0: que vous voyez l'évolution de la place de la voiture individuelle dans nos modes de vie?
1: Bien, disons que la voiture a pris une place vraiment croissante dans les modes de vie depuis les années 50. En gros, il y a eu une très forte phase de croissance de l'usage de la voiture. On est passé d'environ une voiture en moyenne pour 25 habitants en 1950 en France à désormais plus d'une voiture pour 2 habitants en moyenne sur la population. C'est un peu plus de 80%, 80, 85% en gros des ménages qui sont motorisés, donc qui ont au moins une voiture, dont pour 35% de ces ménages qui ont 2 voitures. Et puis si on regarde aujourd'hui sur l'ensemble des déplacements que l'on peut faire, sur l'ensemble du temps qu'on passe dans les transports ou dans les distances parcourues, en gros la voiture représente quasiment 2/3 de notre mobilité. Donc ça veut dire que c'est pas non plus l'ensemble des déplacements, l'ensemble de notre mobilité qui est lié à la voiture, mais ça en constitue une très forte part. Et puis il y a des problématiques aussi de dépendance à l'automobile pour certaines, c'est-à-dire que cet usage de la voiture n'est pas toujours un choix en l'occurrence, même dans la minorité des cas, et c'est pour beaucoup aussi des ménages qui préféreraient, des personnes qui préféreraient utiliser davantage la marche, le vélo, les transports en commun, etc., mais qui n'ont pas forcément les alternatives à disposition.
0: Alors voilà, justement, vous évoquez cette dépendance, d'autres parlent d'addiction, d'esclavage, certains aussi parlent de plaisir. Est-ce que c'est inéluctable? Est-ce que nous avons, est-ce que nous aurons la possibilité de sortir de cette dépendance à la voiture individuelle? Comment vous voyez les choses, Aurélien Bigot, vous qui cherchez sur la transition énergétique des transports?
1: Disons que la voiture a pris une telle place aujourd'hui dans la mobilité, dans les modes de vie, aussi dans la manière dont on a construit cet aménagement du territoire qu'on a actuellement, que c'est pas vraiment une disparition de la voiture à laquelle on peut se projeter. Par contre, réduire la part de la voiture dans les mobilités pour développer davantage d'autres alternatives, changer les pratiques de mobilité pour essayer d'aller vers des distances de mobilité qui sont moins importantes au quotidien, donc en revoyant aussi les questions d'aménagement du territoire, les pratiques de mobilité, essayer davantage de se tourner vers la marche pour les plus courtes distances, pour le vélo également, qui a un potentiel de développement très fort en France au vu de sa pratique assez limitée aujourd'hui, de l'ordre de 4% des déplacements. Et puis là où c'est pertinent aussi, développer davantage l'offre de transport en commun, c'est surtout dans les villes ou entre les villes qu'il y a le plus finalement d'usage du train ou des transports en commun routiers. C'est aussi là que c'est quand il y a des flux de déplacement aussi suffisants finalement qu'on peut aussi mettre en place des transports en commun efficaces, mais on pourrait avoir une offre, il faudrait avoir une offre aussi plus développée aujourd'hui, parce que même là où il y a une pertinence pour ces autres modes de transport, eh bien justement la possibilité d'utiliser ces modes n'est pas toujours possible, soit parce que pour les transports en commun il n'y a pas forcément d'offres de qualité suffisante, ou bien par exemple pour la pratique du vélo il n'y a pas d'infrastructure suffisamment sécurisée, notamment pour pouvoir permettre le développement de la pratique.
0: Aurélien Bigot, on comprend en vous écoutant tous les freins qui peuvent exister à cette transition énergétique en matière de transport. Je me tourne vers Dominique Coatanea. Je rappelle que vous êtes théologienne et donc vous connaissez de l'intérieur tous les grands textes, l'encyclique Laudato Si. J'imagine que pour vous, cette transition énergétique en matière de transport, elle est inéluctable et qu'il faudra bien, d'une façon ou d'une autre, un jour, revaloriser la marche, revaloriser le vélo, valoriser les transports en commun. Est-ce que c'est inéluctable, Dominique Coatanea?
2: Il me semble qu'Aurélien a tout à fait raison d'insister sur les enjeux structurels. Pour modifier des comportements, des pratiques, on voit bien que la voiture est entrée dans l'histoire de nos vies progressivement, comme aujourd'hui les techniques, les technologies de l'intelligence artificielle sont rentrées dans notre vie et elles façonnent à la fois, on pourrait dire un milieu de vie, si on pense de manière écosystémique, un nouvel écosystème dans lequel les transports, la voiture s'est imposée. Mais ce n'est pas une fatalité et ce n'est pas un horizon ni un destin. Donc en fait, il est tellement important, et l'encyclique du pape Léon XIV, du coup je la souligne.
0: Magnifica Humanitas.
2: Voilà, qui vient de sortir, met en évidence que dans ce monde façonné par des techniques hyper puissantes, on pourrait imaginer des rythmes de voitures automatisés avec des flux de voitures sur les autoroutes.
0: La voiture autonome pour bientôt peut-être.
2: Voilà, l'enjeu c'est de penser quel est cet avenir commun et comment en délibérer démocratiquement.
0: Donc vous voyez, l'enjeu. Vaste programme.
2: Vaste programme, oui. Et le pape insiste énormément sur l'exigence que ces défis posent à l'ensemble de l'humanité.

0: soutenant l'effort et en disant « nous avons les moyens d'y répondre, si et seulement si, nous avons en tête de manière permanente ces enjeux de justice sociale ». Alors il donne les grands principes de la pensée sociale, et notamment la dignité de la personne humaine, la visée d'un bien commun, mais il me semble sur les enjeux de transport, cet horizon d'un bien à construire en commun, c'est comment se déplacer de la manière la plus ajustée pour une vie qui soit respectueuse à la fois des équilibres de chaque personne, mais aussi des relations entre les personnes, d'où les infrastructures, les villes qui proposent un plan d'urbanisme et qui permettent d'enclencher des transports en commun accessibles, avec cet enjeu de justice sociale et environnementale. Voilà.
1: Alors Aurélien Bigot, comment vous réagissez quand Dominique Coatanea envisage cet avenir commun dont nous devons, dont nous allons devoir, d'une manière ou d'une autre, délibérer démocratiquement? Sommes-nous bien engagés sur ce chemin, Aurélien Bigot, vous qui êtes un expert en matière de transition énergétique des transports?
2: Bien, disons qu'aujourd'hui, les politiques publiques environnementales ont un peu du plomb dans l'aile. Il y a un peu ce qu'on appelle le backlash écologique. Alors, c'est, disons, une expression, en tout cas, qui exprime plutôt d'un point de vue politique ou d'un point de vue médiatique, finalement, la contestation des politiques environnementales. Quand on regarde auprès de la population, il n'y a pas du tout de backlash aussi important. Et au contraire, la population est plutôt en attente d'une ambition plus importante de ce point de vue-là.
1: Oui, vous sentez vraiment cela. C'est ce que vous disent vos capteurs, Aurélien Bigot. Que la population... C'est ce que vous disent vos capteurs, Aurélien Bigot. C'est-à-dire que la population serait en attente d'une véritable politique de transition énergétique aujourd'hui.
2: Oui, c'est ça. En tout cas, ce que montrent différentes enquêtes vont dans ce sens-là. En tout cas, sur le fait qu'il y a une attente pour des politiques publiques qui soient plus structurées, un accompagnement, en tout cas, sur les politiques pour, par exemple, changer de mode de transport, aller vers une facilitation d'autres alternatives. J'évoquais la marche, le vélo, les transports en commun. Aussi, le fait d'aller vers des usages plus partagés, par exemple de la voiture, avec des possibilités de covoiturage, de partage, la possibilité aussi d'aller davantage vers l'électrique. On voit à quel point aussi ça devient une exigence aussi d'un point de vue social, d'un point de vue géopolitique qui est particulièrement forte, rendre aussi accessible des véhicules plus petits, plus légers, plus abordables du coup pour la population. Il y a aussi en tout cas une forte prise de conscience globalement dans la population qui a besoin d'aller dans ces directions-là, mais il y a vraiment des attentes d'accompagnement qui sont beaucoup plus fortes que ce qu'il peut y avoir aujourd'hui, d'où le rôle des politiques publiques justement pour cadrer ça, pour accompagner cette transition et puis faire en sorte, ça a été évoqué aussi, que ce soit fait dans un dialogue avec toutes les parties prenantes et dans une logique de justice sociale, c'est-à-dire aussi de faire contribuer tout le monde, mais aussi d'accompagner notamment les plus vulnérables dans ces transitions.
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1: Nous sommes en partenariat avec les facultés Loyola Paris et nous abordons dans ce premier épisode d'Où va la vie, ce sera une série de trois, nous abordons la question de la transition écologique. Face à la transition écologique, quel choix du transport? Nous sommes aujourd'hui en dialogue avec Aurélien Bigot, chercheur sur la transition énergétique des transports, et puis également avec Dominique Coatanea, théologienne aux facultés Loyola Paris. Alors Aurélien Bigot, vous évoquiez avec nous cette nécessité de réfléchir tous ensemble sur cette transition énergétique en matière de transport. Il y a la première chose qui vient à l'esprit, c'est évidemment la voiture électrique. Tout le monde disait, il n'y a encore pas si longtemps, la voiture électrique en France, c'est compliqué, il n'y a pas beaucoup d'autonomie, c'est encore très cher. Et puis voilà que le détroit d'Ormuz a été fermé et on a constaté que, peut-être en réaction à l'explosion des prix du litre d'essence, eh bien, la voiture électrique semble aujourd'hui connaître un regain de faveur. Alors, quel est votre regard d'expert là-dessus? Est-ce que la voiture électrique, aujourd'hui, a les moyens de tenir ses promesses, Aurélien Bigot?
2: Disons que sur l'électrification, en tout cas, c'est un levier qui est indispensable pour réussir à sortir du pétrole. Il y a à la fois des intérêts d'un point de vue climatique à cela, bien évidemment, si on le voit bien en ce moment d'un point de vue géopolitique, parce que On est très vulnérable d'un point de vue économique, d'un point de vue social, à chaque fois qu'il y a des hausses des prix des carburants. Il faudra voir aussi si cette crise dure plus longtemps et nécessite, y compris aussi en termes de volume d'approvisionnement, mais de réduire notre consommation. Aujourd'hui, il y a beaucoup de débats aussi sur la question du prix des carburants, mais c'est aussi pour beaucoup, pour répondre, pour prendre cette problématique à la base, l'enjeu c'est de réussir à réduire cette dépendance qu'on a actuellement au pétrole via les différents leviers que j'ai évoqués, et bien évidemment le passage à l'électrique est aussi un levier assez central, notamment pour les ménages qui ont cette dépendance à la voiture, pas forcément d'autres solutions de mobilité, et qui du coup ont un intérêt à passer à ces véhicules qui sont beaucoup moins chers à l'usage, mais pour lesquels, bien évidemment, il y a un enjeu en termes d'accessibilité. Et là, c'est vrai que dans ce contexte de crise, de hausse du prix des carburants avec des prix particulièrement élevés, l'électrique apparaît encore plus comme une solution d'un point de vue du pouvoir d'achat, alors que jusqu'à maintenant, le prix est vu en tout cas comme le principal frein à l'accessibilité, à l'accès aux véhicules électriques. Alors bien évidemment, ce frein existe toujours parce que le principal frein est à l'achat, mais du coup l'enjeu
1: les prix baissent en ce moment.
2: De rendre ces véhicules plus accessibles.
1: Si je vous ai bien compris, Aurélien Bigot, ces millions de Français qui habitent dans des maisons individuelles, dans des lotissements, qui doivent vivre avec deux voitures parce qu'il n'y a pas de transport en commun, vous leur dites en tant qu'expert en transition énergétique, la voiture électrique que vous allez pouvoir recharger chez vous, dans votre garage, c'est la solution pour la transition énergétique. C'est ça que vous dites, Aurélien Bigot ?
2: Disons en tout cas que c'est la meilleure ou la moins mauvaise des technologies qu'on a pour remplacer le pétrole. Donc ça veut dire que ça va devenir l'avenir pour les voitures. Pour autant, ça ne veut pas dire qu'il faut garder la même place de la voiture dans nos mobilités. Il faut aussi réussir à transformer cela. Mais en tout cas, pour les ménages qui sont utilisateurs de la voiture, eh bien, quand il y en a la possibilité, en tout cas, l'idéal est de pouvoir passer à l'électrique, ce qui permet ensuite à l'usage, déjà avant la crise et la hausse des prix des carburants, d'avoir des coûts à l'usage pour des recharges à domicile, en tout cas, de l'ordre de 3 à 4 fois moins élevés pour une distance donnée, en termes de coûts d'énergie. On a aussi des coûts d'entretien qui sont moins importants. Mais après, comme je le disais, l'enjeu, c'est l'accessibilité à l'achat. Donc, c'est pour ça qu'il y a toujours besoin d'aide à l'achat, donc de soutien public. Il y a aussi besoin de faire en sorte que les véhicules électriques soient davantage disponibles sur le marché de l'occasion. Et donc, pour cela, c'est notamment l'importance très forte d'avoir une électrification accélérée pour les flottes d'entreprises. On sait qu'un peu plus de la moitié des voitures neuves en France, chaque année, ce sont des véhicules qui sont achetés par les personnes morales, c'est-à-dire pour beaucoup par les entreprises, et qui remettent ces véhicules-là sur le marché de l'occasion au bout de 2, 3, 4 ans. Et donc ça permet d'avoir des véhicules électriques ensuite sur le marché de l'occasion avec des prix qui sont bien moins élevés. Et puis enfin, un dernier élément, si on veut rendre ces véhicules électriques plus accessibles, c'est aussi d'avoir des véhicules plus légers, plus sobres. Oui. En gros, un véhicule électrique d'environ une tonne aujourd'hui, son prix moyen, ça tourne autour des 20 000 euros, ce qui est déjà loin d'être négligeable. Mais si jamais on va sur des véhicules électriques, des voitures électriques de 2 tonnes, on est autour des 50 000 euros à l'achat.
1: Donc plutôt des petites voitures.
2: Voilà, c'est ça. Quand on augmente le poids d'une centaine de kilos pour une voiture électrique, eh bien en moyenne, son prix va augmenter de l'ordre de 3 000 euros. Donc bien évidemment, si on veut des véhicules électriques qui soient moins coûteux sur le marché du neuf, mais aussi quelques années plus tard sur le marché de l'occasion, aller vers des véhicules plutôt avec une batterie de taille relativement raisonnable, des véhicules pas
1: trop gros, etc., compris.
2: Ça va davantage dans le bon sens.
1: On vous a bien compris, Aurélien Bigot. Vos conseils sont très très précieux pour ceux de nos auditeurs qui pourraient envisager l'acquisition d'une voiture électrique. Dominique Coataner, la voiture électrique, c'est la solution dans cette crise énergétique, dans cette transition énergétique inéluctable que nous allons devoir vivre.
0: Il me semble que, comme le disait Aurélien tout à l'heure, en fait, la voiture est aujourd'hui le moyen de transport lorsqu'il n'y a pas d'autre offre plus satisfaisante. Et il me semble qu'il faut bien hiérarchiser. C'est-à-dire que l'enjeu structurel des politiques publiques, c'est pas forcément la voiture. C'est d'abord de permettre qu'on ait des transports publics, des transports que les villes soient soutenues pour des engagements sur des tramways, avec des lignes de tramways beaucoup plus efficaces qui permettent à l'ensemble de la population des villes, et pour les périphéries, comme le disait Aurélien, qu'on ait un réseau ferré avec des transports qui permettent aussi, on sait très bien que le train est beaucoup plus intéressant d'un point de vue environnemental que la voiture, même la voiture électrique. Donc du coup, tout l'enjeu du collectif...
1: Global. Vous nous encouragez, Dominique Coatanea, à adopter une vision globale de la transition énergétique. Aurélien Bigot, le Conseil constitutionnel s'est prononcé il y a quelque temps autour de la question des ZFE, des zones à faible énergie, sauf erreur de ma part.
2: Et, à faible émission.
1: À faible émission, pardon. Voilà, à faible émission. On se souvient de la polémique, on se souvient de la, comment dire, de la très forte opposition qui avait été construite face à ces zones de faible émission qui se développent dans la plupart des grandes métropoles européennes, où en fait les centres-villes vont être interdits aux voitures pour favoriser les véhicules de service de transport en commun et les taxis et les VTC. Quel est votre regard sur ces zones de faible émission, Aurélien Bigot, vous qui êtes chercheur sur la transition énergétique des transports?
2: Bien, disons que c'est un outil qui a son intérêt pour réduire la pollution de l'air en ville, c'est-à-dire d'essayer progressivement de sortir les véhicules les plus anciens qui avaient du coup les niveaux de pollution à l'échappement les plus importants. Donc il y a un vrai intérêt à ces zones à faible émission. Elles ont montré leur impact positif sur la pollution de l'air. Toute la difficulté qu'on a bien vu dans les débats, c'est comment avoir une mise en œuvre qui ne soit pas défavorable d'un point de vue social aux plus vulnérables, parce qu'on sait aussi que véhicules plus anciens sont davantage possédés par des ménages qui ont moins de moyens financiers.
1: Et si moi j'ai une voiture diesel qui a 300 000 km au compteur, qui a des phares jaunes et qui consomme 12 litres au 100, mais j'ai pas les moyens de la changer et je dois absolument livrer parce que je suis artisan au centre-ville, comment je fais, Aurélien Bigot?
2: Mais en effet, c'est toute la question. Il y a eu à la fois différentes mesures d'accompagnement en général qui ont été mises en place par les collectivités ou éventuellement par l'État, ou certaines exemptions, par exemple pour les petits rouleurs, bien souvent. Donc ça, c'est à la main des collectivités, donc ça dépend des villes et des zones à faible émission, pour faire en sorte qu'il y ait aussi certains besoins indispensables qui puissent malgré tout accéder aux ZFE. Mais après, bien évidemment, c'est un besoin plus large d'accompagnement pour passer à d'autres types d'alternatives, donc soit d'autres véhicules qui peuvent rentrer dans ces ZFE, des véhicules moins polluants, ou bien, comme ça a été évoqué aussi, d'autres alternatives de mobilité au-delà de la voiture, ou bien, par exemple, pour y compris la ZFE pour la livraison de marchandises, bien de développer la cyclo-logistique, etc. Donc c'est aussi ces alternatives globalement qu'il faut davantage mettre en place. Aujourd'hui, les ZFE à ce stade sont toujours en vigueur, en tout cas dans les villes qui les ont mises en place, avec des niveaux plus ou moins ambitieux, disons, dans leur mise en œuvre. Ce qu'il faut avoir en tête, en tout cas, si ces ZFE venaient à avoir des reculs, c'est qu'il faut mettre en place d'autres mesures qui permettent d'avoir des impacts tout aussi importants sur la baisse de la pollution de l'air et tous les impacts sur la santé qu'il peut y avoir en lien avec notre mobilité, en lien avec la place de la voiture importante. Il y a à la fois la pollution de l'air, mais il y a aussi la pollution sonore qui va avoir des impacts en termes de qualité de vie, mais aussi en termes de santé, et puis d'autres enjeux de partage de l'espace public, etc., sur lesquels il faut agir aussi.
1: Alors parmi tous ces leviers sur lesquels on agit déjà et sur lesquels on va devoir agir de plus en plus, il y a la question du vélo dont on n'a pas encore parlé. Alors vous connaissez aussi bien que nous, Aurélien Bigot, les reproches qui sont faits au vélo, le vélo ne s'adresse que aux populations en bon état de santé. Les plus jeunes ne sont pas concernés, les plus âgés ne sont pas concernés, ceux qui transportent des colis ne sont pas concernés. Qu'est-ce que vous dites à ces objections, Aurélien Bigot, concernant le vélo?
2: Disons que ça, ce sont en tout cas des arguments qui sont valables dans un pays ou à certains endroits où la pratique du vélo, les politiques publiques ont très peu été structurées jusqu'à maintenant. Mmh. Il suffit de regarder dans d'autres pays, alors souvent les Pays-Bas sont cités en exemple, mais où la pratique du vélo, y compris chez les plus de 70 ans, est encore très développée. ce sont 3/4 des enfants qui vont à l'école à vélo parce que la pratique est sécurisée. Mmh. Et pour le coup, du coup, en termes de santé publique, pour ces enfants,
1: ça fait du bien
2: pour
1: à tout
2: leur
1: le monde.
2: Autonomie aussi,
1: oui.
2: C'est tout à fait favorable aussi de développer la pratique pour ces publics, et y compris pour des personnes à mobilité réduite, il peut y avoir des vélos adaptés aussi pour permettre la pratique du vélo pour ces publics. Ce que je veux dire par là, c'est pas que le vélo est adapté absolument à tous les publics et pour tous les types de déplacements, mais en tout cas qu'il y a un potentiel de développement qui est extrêmement élevé, y compris pour des personnes, voilà, des usages aujourd'hui qui sont très peu développés en France.
1: Ce qu'on comprend en vous écoutant, Aurélien Bigot, vous qui êtes chercheur sur la transition énergétique des transports, c'est qu'il existe en fait une gamme de solutions beaucoup plus vaste qu'on pourrait croire au premier abord pour mener cette transition énergétique. Alors, Dominique Coetanea, vous qui êtes théologienne et qui travaillez sur ces questions-là, en fait, est-ce qu'on ne pourrait pas cultiver un certain optimisme de la transition énergétique, c'est-à-dire que voir la sobriété à venir non pas comme une imposition, mais en fait comme une occasion, comme une opportunité, est-ce que finalement c'est plus facile qu'on ne pourrait y croire de vivre cette transition énergétique des transports, Dominique Coetanea?
0: Merci Aurélien d'avoir cité les Pays-Bas, parce que toutes les personnes qui se rendent aux Pays-Bas et qui se rendent compte de l'infrastructure qui permet que les vélos circulent, ce que vous disiez, c'est-à-dire une ville qui s'organise de sorte qu'on sécurise la pratique du vélo.
1: Sachant que ce sont des plats pays, comme leur nom l'indique.
0: Oui, mais voilà. Le vélo électrique peut être une solution lorsque ça monte et ça descend. Mais simplement pour dire que l'enjeu, il est vraiment un enjeu structurel de politique sociale et de politique publique. C'est-à-dire que les collectivités peuvent, à un moment donné, de manière démocratique, évidemment, engager cette transition en montrant les bienfaits. Alors, on a souligné tous les enjeux.
1: Une vision positive et non punitive.
0: Exactement. Tous les enjeux d'engagement dans cette habitabilité de la Terre, parce que ça n'est pas simplement le problème de la pollution de l'air, de l'eau, la pollution sonore. C'est vraiment les limites planétaires qui sont affectées sur les 7 limites planétaires. Et donc, du coup, il y a vraiment un enjeu de passer, on pourrait dire, à une vision absolument systémique, en se disant que la part que chacun peut faire en choisissant un système de transport qui est porté collectivement comme ce vers quoi nous pourrions aller. Nous avons des villes en transition. Nous avons des villes qui ont structuré une mobilité douce. Et donc, c'est vers cela qu'il faut avoir du désir.
1: Ça existe déjà.
0: Voilà.
1: Il s'agit de prolonger, il s'agit d'aller plus loin. Aurélien Bigot, un dernier mot avant de nous quitter. Vous partagez cette vision optimiste de la transition énergétique des transports ?
2: Oui, disons en tout cas sur le fait qu'il y a tout un tas de bénéfices à faire cette transition, tout à fait. Après, disons, là où je peux être plus pessimiste parfois, c'est de voir le manque d'action publique et les débats qui sont toujours pas toujours au bon niveau sur ces enjeux pour répondre justement aux défis qu'on a devant nous. Mais en tout cas, il n'y a pas que un enjeu climatique et il n'y a pas que cette exigence-là dans la transition. Il y a aussi beaucoup d'éléments de santé publique, on l'a cité, de réduction des inégalités d'accès à la mobilité qui peuvent être permis grâce à cette transition, des enjeux de qualité de vie aussi qui sont très importants et qui sont des vrais intérêts aussi à faire cette transition, à changer nos mobilités actuellement.
1: Un grand merci à vous Aurélien Bigot, vous nous dessinez l'avenir d'un bien commun en quelque sorte. Je rappelle que vous êtes chercheur sur la transition énergétique des transports et que vous participez aux travaux de la chaire Énergie et Prospérité qui essaye d'éclairer les décisions des acteurs publics et privés dans le pilotage de la transition énergétique. Un grand merci à vous pour votre contribution et pour avoir éclairé notre lanterne, qu'elle soit électrique ou pas. Un grand merci également à Dominique Coetanea, enseignante chercheur à la faculté de théologie Loyola Paris, qui est le partenaire de cette émission Où va la vie. L'occasion pour moi de rappeler que au fil de ce partenariat, eh bien, il faut mentionner l'existence d'un diplôme universitaire d'éthique qui est piloté en conjointement par les facultés Loyola Paris et par l'Institut catholique de Paris. Il s'agit d'un parcours de formation diplômant intitulé « Soins et santé dans une société pluraliste, accompagné, discerné, décidé » et qui vise à permettre aux médecins, aux soignants, aux aidants, aux bénévoles, aux travailleurs sociaux, aux cadres d'établissements médico-sociaux et aux acteurs politiques de gérer des situations éthiques problématiques et de savoir décider dans l'incertitude, l'incertitude qui devient aujourd'hui un facteur majeur de notre vie publique. Si vous souhaitez aller plus loin, nous vous invitons à visiter le site du département d'éthique biomédicale des facultés Loyola Paris sur loyolaparis.fr. Un grand merci pour terminer également à notre réalisateur Eric Cobat. Je rappelle que vous pouvez écouter et réécouter où vous voulez et quand vous voulez les différentes éditions de Où va la vie. Je vous remercie tous pour votre fidélité. Sachez que la semaine prochaine, nous poursuivrons notre travail, nos conversations autour de cette question de la transition écologique et des choix de transport, et nous nous interrogerons sur comment ça se passe au sein des communautés religieuses. Vous allez voir, c'est passionnant et c'est plein d'enseignements. Merci de votre fidélité. À la semaine prochaine.

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1: Merci à tous de votre fidélité. Il est l'heure de nous retrouver pour notre séquence Église Hebdo. Nous sommes allés à la rencontre du diacre Jackie Tévané. Il vient nous parler de la journée diocésaine des fiancés qui aura lieu ce dimanche 12 juillet à la paroisse Notre-Dame de la Trinité à Saint-Denis. Le dimanche 12 juillet, de 9h à 17h, à la paroisse de la Trinité à Saint-Denis, vous sera proposée une journée diocésaine des fiancés. Pour en parler, nous recevons le diacre Jackie Tévané. Jackie, bonjour.
2: Bonjour à tous.
1: Vous faites partie de la pastorale familiale. Alors, c'est un nom un petit peu plus long, peut-être le redonner.
2: La commission diocésaine de la pastorale familiale avec le sigle CDPF. Alors, je précise parce que des fois, quand je parle de la CDPF, beaucoup me demandent c'est quoi un CDPF. Commission diocésaine de la pastorale familiale.
1: D'accord. Ça consiste en quoi, cette commission?
2: Ça consiste à déjà mettre ensemble les différents mouvements qui œuvrent pour la famille, comme les équipes Notre-Dame, comme Marie-Mère Tendresse, comme Aimez-Vie, le CPM, voilà, et d'autres mouvements. Nous sommes à peu près 10 mouvements qui font partie de cette commission et nous travaillons justement pour le rayonnement de la famille.
1: Mmh. À notre époque, c'est pas toujours évident, pas toujours facile. Où en est la famille?
2: C'est un vrai combat, effectivement, mais on fait ce qu'on peut.
1: Ouais.
2: On fait ce qu'on peut avec les moyens que nous avons. Mais en tout cas, tous ceux qui font partie de la commission-là se donnent vraiment à 100%, même je veux dire plus, même à 200%, pour que justement les familles qui sont dans leur mouvement puissent vraiment reprendre leur place au niveau de la société, reprendre leur place au niveau aussi de leur engagement dans l'Église, dans la société, qu'on puisse vraiment aider ces familles-là à rayonner vraiment. C'est ça le but. Mmh. Et puis nous mettons ensemble aussi pour proposer faire des projets et proposer des choses à faire au niveau de notre diocèse, d'où justement cette journée aussi des fiancés. Cette journée ne se fait pas tout seul, mais avec justement toutes les personnes qui font partie de la commission diocésaine.
1: Alors justement, cette journée est mise en place à l'occasion de la fête de Louis et Zélie Martin, les parents de la petite Thérèse.
2: Et exactement. Ben voilà, on a la chance dans notre diocèse d'avoir aussi les reliques de Louis et Zélie Martin.

0: le regarde, Louis Zélie Martin, et surtout leur demander de nous aider à avancer sur notre chemin de sainteté.
1: Mmh. On parlait de la famille, le couple aussi. Des fois, c'est un peu difficile, un couple, à notre époque, aujourd'hui.
0: C'est de plus en plus compliqué, enfin... C'est vrai, je reprends ce que j'ai dit tout à l'heure, c'est un vrai combat aujourd'hui.
1: Ouais, un combat.
0: C'est un vrai combat, puisque aujourd'hui, peut-être on ne se rend pas compte, mais ce qui est important pour beaucoup, c'est le moi qui passe avant le nous aujourd'hui. Mm. Et que moi, je dois progresser, par exemple, allez, je dis socialement, spirituellement, mais personnellement. Et on a du mal, de plus en plus, et c'est ça vraiment la grosse difficulté que nous avons, de plus en plus, on a du mal justement à se mettre ensemble. On parle beaucoup de synodalité, c'est-à-dire marcher ensemble. C'est de plus en plus compliqué justement de marcher ensemble. Mm-hmm. Et c'est ce qu'on essaie de faire à travers ces différentes rencontres, c'est donner vraiment cette image de communion. Comme la communion qui existe dans la Sainte Trinité. C'est de plus en plus, enfin, je trouve que c'est compliqué aujourd'hui, mais c'est un challenge que nous, au sein de la commission diocésaine de la pastorale familiale, nous osons relever. Mm-hmm. Pour justement montrer que des familles souhaitent justement vivre comme cela et avancer vraiment dans cette communion d'amour que Dieu nous propose. Mm-hmm. C'est pas facile, mais comme me dit souvent Monseigneur Gilbert Aubry, tipa, nous va avancer et tipa. On arrive au bout.
1: Ok. Peut-être un petit retour en arrière, 2014, 2015, le temps du synode.
0: Exactement. Voilà, pour arriver à cette journée diocésaine des fiancés, ça s'est pas fait sur l'idée de quelqu'un. Non, ça a pris naissance déjà avec le synode des évêques sur la famille 2014-2015. Et dans ce cadre-là, les évêques du monde entier ont partagé un constat commun. Et ce qui est ressorti d'essentiel, c'est qu'ils ont dit que les couples demandent aujourd'hui, davantage d'accompagnement. Beaucoup de couples demandent ça. Ça me semblait un peu... ça m'a titillé vraiment. Hein, mais comment faire pour davantage accompagner ces couples-là? Mm-hmm. Voilà. Et puis, ça fait son chemin. Et en 2016, suite à ce synode, et en fait cette année, c'est 10 ans de cette très belle exhortation apostolique du pape François, Amoris Laetitia, la joie de l'amour. Et dans cette exhortation apostolique, le pape François déjà avait lancé l'idée d'un itinéraire de maturation. Et en 2017, il va un peu plus loin lors d'un discours à la Rote romaine, qui est le tribunal apostolique, hein, et il a déclaré qu'il faut un nouveau catéchuménat en préparation au mariage. Un nouveau catéchuménat. Donc, tout le monde a pensé, nous, au catéchuménat. Oui. Donc, on a essayé de faire, de monter quelque chose en parallèle de ce que fait la catéchèse au niveau des catéchuménats. Et voilà. Et donc, avec différentes étapes, hein, c'est ce qu'ils nous ont proposé. Et le pape François a demandé au dicastère pour les laïcs, la famille et la vie, de proposer un parcours. Et ils ont travaillé. Depuis 2017, et en 2022, est sorti ce document que j'invite tout le monde vraiment à se procurer, ce document qu'on peut trouver hein, sur Internet, hein, Itinéraire catéchuménaux pour la vie conjugale, qui a été publié en 2022. Mm-hmm. Voilà, et là-dedans, il y a un peu tout ce qu'on nous propose, un programme, voilà, et un programme que les diocèses peuvent adapter selon la réalité du terrain. Voilà. Et nous sommes dans ce chemin-là. Et donc, la première étape pour nous, c'est un peu comme au niveau du catéchuménat, comme un appel décisif. Un peu, hein. Je fais vraiment un parallèle, mais c'est pas tout à fait le même sens. C'est pour inviter justement ces jeunes couples pendant une journée, à se poser déjà. Et peut-être à relire un peu leur vie. Et se poser la question essentielle. Est-ce que je suis prêt à accueillir ce sacrement du mariage. C'est une relecture, c'est un temps de discernement jusqu'au oui du sacrement de mariage, on est toujours en discernement. Donc voilà, c'est pour les aider justement à mieux comprendre si l'un et l'autre nous sommes faits pour ce toujours. Mmh. être toujours ensemble.
1: Oui, parce qu'on a plus l'impression que depuis un certain temps, où on les forme avec les CPM pendant quelques séances, ils se préparent au mariage. Des fois, c'est un peu contre.

0: contraignant pour eux. Ils ont envie de plus régulariser en se mariant ou à la mairie ou à l'église ou les deux. Et puis, des fois, au bout de 3-4 ans de mariage, on entend des séparations, des divorces.
1: C'est un mot que j'aime pas trop, c'est régulariser. Ça veut dire quoi, régulariser?
0: Oui.
1: Et c'est vrai, on entend, mais parce qu'on est dans le péché. Ah, bon, bon, on va commencer peut-être à éclairer ça, c'est quoi le péché, etc. Donc, des fois, on va quand même assez loin. Mais il faut bien comprendre que quand je demande le sacrement de mariage, ce n'est pas pour faire comme les autres.
0: Oui.
1: Et c'est pour ça qu'on parle d'une vocation. Est-ce que vraiment je suis prêt à donner ma vie pour mon conjoint, comme le Christ a donné sa vie pour chacun d'entre nous? Et c'est ça qui fait la beauté et le cœur du sacrement de mariage. Est-ce que je suis prêt à donner ma vie pour mon conjoint? C'est-à-dire, est-ce que je suis prêt à mourir à mon égoïsme?
0: Oui.
1: Pour que l'autre, à mes côtés, puisse vraiment grandir, s'épanouir. Je ne suis pas là pour écraser l'autre. Au contraire, je dois être un don pour l'autre. Et c'est ça qui fait la beauté, la richesse et la grandeur du sacrement de mariage. Mm-hmm. Je me donne à toi, tel que je suis, avec mes limites, mes défauts, mais aussi avec tout mon amour. Et je te reçois. Mm-hmm. Et nous sommes dans cette dynamique-là. Et je crois que les jeunes fiancés ont besoin d'entendre cela aujourd'hui. Et ils ont besoin aussi de voir des couples, là aussi avec leurs limites, hein, qui essaient de vivre de cet amour réciproque, en fait. Mm-hmm. Je me donne à toi et je te reçois. Mm-hmm. Ça, c'est vraiment ce que nous allons essayer de vivre pendant cette journée du 12 juillet, ici, à la Trinité.
0: Oui. Je vais me faire un peu l'avocat du diable. Hein. Ce n'est pas toujours évident. Au début, tout est beau, tout est joli. Après le mariage, puis au bout d'un certain temps, on voit un peu plus les défauts des uns, de l'un et de l'autre. Et puis, on commence à dire oui, ceci, cela. Et puis, ou alors on rentre dans une routine. Et
1: oui, effectivement, il y a plein
0: c'est
1: de...
0: C'est pas toujours facile. Comment arriver à expliquer ça à un jeune couple qui, là, se dit oui, nous, on s'aime, on veut se marier. Et puis, voilà.
1: Ben justement, on veut dépasser uniquement ce constat. On s'aime, donc on se marie. Mmh. Ah, il faut peut-être essayer d'aller un peu plus en
0: d'aller
1: profondeur.
0: Plus loin, oui.
1: Ça veut dire quoi, je t'aime, aujourd'hui, pour toi, pour moi? Ça veut dire quoi, je t'aime? Alors, des fois, quand je rencontre des couples, je me dis, mais un soir, mettez-vous face à face et posez-vous cette question réciproquement. Pourquoi tu m'aimes? Pourquoi tu m'aimes, au fait? Parce que je fais bien le repas, parce que je nettoie la maison, ou parce que j'amène l'argent dans le foyer? Je pense que c'est beaucoup plus profond que ça.
0: Ça devrait.
1: Beaucoup plus profond que ça, justement. Pourquoi je t'aime? Parce que je suis prêt à donner ma vie pour toi. Mm-hmm. Et je ferai tout pour ça. Pour que cet amour trinitaire vraiment rayonne entre nous. Bien que si chacun prend conscience de ça, je vous dis, c'est une révolution d'amour qu'on va apporter au sein même des couples et au sein même de la famille aujourd'hui. Mmh. Mais il faut que ces couples-là prennent vraiment conscience que le chemin du sacrement de mariage, ce n'est pas aussi un long fleuve tranquille. Nous aurons et nous avons des combats à mener. Et ça, il faut être clair, il faut être conscient de cela. Si quelqu'un dit le sacrement de mariage va tout résoudre, bon courage. C'est vrai que nous faisons alliance entre nous, mais aussi nous faisons alliance avec le Christ. Mais le Christ ne fera rien sans nous.
0: Ah oui.
1: Le jour du sacrement, il nous dit, je vous prends par la main, je vous emmène avec moi. Mais faites votre part. Comme dit le proverbe, aide-toi et le ciel t'aidera. Mais bien souvent, nous oublions que le Christ est là, présent. Avec le sacrement de mariage. Il est là, il est prêt à nous aider, il est prêt à porter nos croix quotidiennes. Mm-hmm. Et bien souvent, nous l'oublions. Après la célébration, on passe à autre chose. Il y a le travail, il y a la famille, il y a les enfants. Il y a plein de choses qui s'accumulent en nous. Et nous oublions vraiment ce qui a fait la beauté de notre rencontre. Ça, c'est quelque chose que je demande aussi aux couples que j'accompagne. Mais la première rencontre, commencez par écrire et mettre par écrit votre histoire d'amour. Projetez-vous là au début de votre rencontre. Premier regard échangé, qu'est-ce qui s'est passé en vous? Mais beaucoup me reviennent avec leur papier écrit qui ont été bouleversés justement. Parce que ça rendait compte que toutes les belles choses qu'ils ont vécues au départ, ils avaient déjà oubliées.
0: Ben oui.
1: 3, 4, 5 ans après.
0: C'est ça.
1: C'est effarant. Il y a tellement, on est tellement pris par la vie quotidienne qu'on oublie ce qui fait la beauté de notre rencontre déjà.
0: Alors, est-ce qu'une journée pour les fiancés ou pour les couples, c'est suffisant?
1: C'est un point de départ. Vraiment, c'est un point de départ. Parce que ne faut pas oublier qu'à côté, il y a l'accompagnement des couples, soit avec le prêtre, soit avec le diacre. Et dans notre diocèse, on propose entre 5 et 6 rencontres hein, avant la date du mariage. Il y a aussi les CPM dans beaucoup de paroisses. Tout ça, ça existe. Mais ça, j'ai envie de dire que c'est un plus pour aider justement ces jeunes-là à vraiment prendre conscience de ce désir qui brûle en eux. Beaucoup, avec beaucoup de sincérité, hein, au début, ils ont envie de faire ces efforts-là. Beaucoup. Mais comme je disais tout à l'heure, on se laisse vraiment, bien souvent écraser par la routine, par les difficultés de la vie, en fait. Voilà, donc, je trouve que c'est une journée où, justement, ça va être l'occasion de, comme j'ai tout à l'heure, de se poser pour relire un petit peu notre vie et surtout pour se dire, mais aujourd'hui, où est-ce que nous en sommes tous les deux?
0: C'est ça.
1: Où est-ce que nous en sommes? Ben déjà, peut-être que je vais choquer quelques-uns, mais au fond, est-ce qu'on est fait l'un pour l'autre? Ou bien, est-ce qu'on a quoi sur nos petits nuages? On s'aime, ça me suffit. Et je ferme les yeux qu'il y a quelque chose qui me dérange. Quand l'autre fait quelque chose qui me dérange, ben, je ne dis rien, je passe dessus. Mais c'est quelques années après que tout ça revient.
0: Ouais. Voilà, justement, des couples qui pourraient entendre cette émission et qui disent, bon, voilà, c'est pour les fiancés, peut-être nous aussi, on aurait besoin d'avoir quelque chose qui nous aide, qui nous aiderait à poser ou à prendre un temps pour nous retrouver ou nous asseoir face à face ou être accompagnés. Est-ce qu'il y a des choses qui sont proposées pour les couples qui sont mariés déjà depuis un certain temps?
1: Il y a certaines communautés qui proposent des choses actuellement. Peut-être que le travail que nous aurons à faire, c'est de faire, entre guillemets, une sorte de catalogue, quoi, et puis proposer ça aux couples, parce que le pape nous invite aussi, justement, à accompagner les couples dans les premières années du sacrement de mariage. Et actuellement, dans notre diocèse, c'est pas bien structuré encore, je trouve. Peut-être,
0: Ça va venir.
1: Ça va venir, oui, ça va venir, mais comme il faut un début à tout, on commence par les jeunes fiancés.
0: Tout à fait.
1: Parce que ça m'a interpellé quand le pape François disait que il faut arrêter de faire emmener les couples au sacrement de mariage et puis voir que le taux de divorce augmente, les disputes augmentent et la souffrance augmente, quoi, en fait.
0: C'est ça.
1: Pour chacun. Donc, il vaut mieux prendre du temps, et c'est pour ça que cette journée aussi est programmée dans un temps long avant le sacrement de mariage. Et j'invite tous ces jeunes couples qui pensent au mariage à venir s'inscrire au moins une année avant. C'est pas parce qu'on les aime pas, au contraire, c'est pour les aider justement à réfléchir et à bien discerner. Est-ce que vraiment nous sommes appelés à être ensemble, toujours, tous les deux? Est-ce que nous sommes prêts à rayonner de l'amour de Dieu au sein même de notre couple, au sein même de notre famille? Et ça, il faut du temps. Il faut du temps. Et là, vraiment, on va sortir de ce « je t'aime » que tout le monde peut dire. Mais je veux enraciner justement cet amour-là. Je veux que ça soit vraiment quelque chose de solide. De solide. D'où, voilà, c'est une proposition.
0: Alors, pour cette journée diocésaine des fiancés qui aura lieu ce dimanche 12 juillet de 9h à 17h à l'église de Notre-Dame de la Trinité à Saint-Denis, sous le regard du saint couple
1: Louis et Zélie
0: Martin, comment va se dérouler cette journée?
1: Alors, l'accueil va commencer à 8h30 avec un café et puis un petit goûter, hein, pour que chacun se sente vraiment accueilli, hein, dans cette journée. Et puis, bien sûr, il y aura un temps de reçoissement. Il peut en avoir proposé avec un couple des équipes Notre-Dame à proposer donc à ces jeunes fiancés une belle prière, l'oraison. Comment faire oraison? Voilà, donc on va prier, on va faire oraison, et puis on ira en atelier thématique. Et on a proposé 8 ateliers, le sacrement du mariage, l'accueil de la vie, la fidélité, foi et indissolubilité, la liberté, la parole de Dieu vécue, le rôle des parents, la prière. Voilà, plusieurs ateliers à chacun, donc de choisir l'atelier qui lui convient pour vraiment approfondir tel ou tel point. On va aussi présenter le couple Louise et Eddie Martin pour essayer de comprendre, mais comment un couple a pu être canonisé. Donc ça veut dire que c'est possible. Si c'était possible pour eux, peut-être que c'est possible aussi pour nous, couple. Et ils vont bien comprendre que à travers les difficultés que Louise et Martin ont connues dans leur vie, que ça a été un chemin rempli d'épines. Mais au bout, c'est la gloire de Dieu qui a rayonné. Et puis, l'après-midi, il y aura un temps d'adoration. Les couples pourront écrire des prières pour présenter à Dieu. Et on va terminer à 16h avec l'Eucharistie. Et notre évêque, Monseigneur Pascal Chanteng, viendra. Et à la fin de l'Eucharistie, il y aura une bénédiction spéciale pour ses fiancés, là, justement, pour leur donner vraiment cette force nécessaire pour avancer sur ce chemin.
0: Pour pouvoir participer à cette journée, on peut arriver à 9h à l'église de la Trinité ou il faut s'inscrire, il faut faire quelque chose?
1: L'idéal, c'est de s'inscrire avant. Mais, bon, mais en fait, c'est pas tout à fait dans l'église, la première partie, c'est dans la salle Jean-Paul II, juste au-dessus de l'église de la Trinité, à 8h30. Donc, la première partie va se dérouler là, et c'est seulement dans l'après-midi, nous viendrons à l'église. Effectivement, comme il y a quand même une logistique, il y a le repas aussi, on demandait une participation de 35€ par couple, pour nous aider justement à couvrir les frais. Et le maître mot, en fait, ça va être... la convivialité, la joie, le plaisir d'être ensemble. C'est ça le maître mot. Être ensemble, sans oublier que celui qui nous réunit, c'est le Christ. Et qu'en même temps, ben, on va faire la fête, mais avec lui. Bien centré, bien au milieu de nous. C'est ça que... Et c'est, le pape François nous invite à ça, justement, c'est à aider ces couples-là à faire une rencontre profonde avec le Christ. Vraiment. Et ça, je trouve que c'est beau parce que dans les accompagnements, les couples que j'accompagne pour le sacrement du mariage, on voit tout au long du cheminement le changement qui se passe dans le cœur de ces jeunes couples-là. C'est extraordinaire, vraiment. Mais après, si on ne fait pas attention, c'est un peu comme un joli soufflet qui sort du four, c'est superbe. Après, ça retombe assez rapidement. Puisque, et là, c'est la deuxième étape, c'est voir maintenant comment les accompagner pendant les premières années de leur vie conjugale. C'est ce que le pape François nous demande aussi. Alors j'invite, puisque j'ai la parole, là, c'est de dire s'il y a des communautés religieuses qui proposent un accompagnement pour les couples qui ont déjà reçu le sacrement du mariage, qui n'hésitent pas à me contacter pour qu'on puisse justement proposer à ces jeunes couples un temps de rencontre, d'accompagnement pendant les premières années de leur de la sacrement de mariage.
0: Encore un petit mot. On dit que quand on se marie pas à deux, on se marie à trois, puisque le Christ est avec nous.
1: Il paraît que 1 plus 1 égale 3.
0: Égale 3.
1: Mais effectivement. C'est, l'alliance, c'est entre nous, oui. Il ne faut pas oublier que c'est le seul sacrement où c'est le couple qui se donne le sacrement. C'est pas le prêtre ni le diacre, c'est le couple, à travers les différents oui. Mais ils disent oui à qui? En priorité, à Dieu. Oui, je veux faire tout mon possible pour être fidèle, pour l'aimer chaque jour, pour... aider mes enfants à grandir, à s'épanouir sous le regard de Dieu, à être vraiment un exemple de foi, de prière, d'adoration. C'est tout ça qu'on veut proposer justement à ces jeunes couples. Qu'après le mariage, le sacrement du mariage, ce n'est pas une fin, c'est un début, c'est une nouvelle page qui s'ouvre pour nous, c'est un nouveau livre qui s'ouvre pour nous. Mais pour que ce livre soit rempli avec de beaux textes, de belles images, de belles fleurs ou je ne sais pas quoi, Mais il faut qu'on puisse vraiment être vrai entre nous et que nous puissions vraiment nous ancrer dans le cœur vraiment du Christ, quoi. Et que c'est lui qui nous guide, qui nous prenne par la main. Et que, comme aux noces de Cana, que l'eau de chaque joie devienne un vin savoureux, quoi. Mm-hmm. C'est ce que le Christ nous propose. Et qu'il propose à tous ces jeunes couples qui souhaitent recevoir le sacrement du mariage.
0: Mm-hmm. Comme cette journée diocésaine et ce dimanche 12 juillet, il y a encore le temps pour s'inscrire?
1: Oui, même si des personnes veulent venir le dimanche matin, ils se présentent et puis en pendant l'inscription, ils donneront leur offrande et puis voilà. Et puis, qu'on ne se sente pas vraiment exclu de quoi que ce soit. Non, vous êtes, tout le monde est invité. S'il faut rajouter des chaises, on rajoutera des chaises. Mais sentez-vous vraiment appelé, pas par moi, ni par qui que ce soit, mais par Dieu. Mm-hmm. C'est Dieu qui vous appelle, mes chers amis qui pensent au sacrement du mariage. C'est Dieu qui vous invite. Alors, dites comme Marie, tout simplement, votre oui et venez. Je vous rassure, il y aura 1000 raisons pour ne pas venir, ça. Mais là aussi, c'est un vrai combat. Mais osez sortir de chez vous. Osez prendre un nouveau chemin. Osez venir partager cette belle journée avec nous.
0: Et pour ceux qui veulent s'inscrire, ils le font où?
1: Alors, soit ils m'envoient par mail, comme beaucoup, enfin certains l'ont fait, hein, jusqu'à aujourd'hui. L'adresse mail, c'est jacky.tevane@gmail.com. jacky.tevane@gmail.com. Ou bien en téléphonant au 06 92 85 22 70. Mais s'ils n'ont pas le temps d'appeler, qu'ils viennent, comme je disais tout à l'heure, qu'ils viennent dimanche matin, on les accueillera, hein, et on ne va pas les mettre à la porte. Hein.
0: Tout à fait, ils seront les bienvenus.
1: Exactement.
0: Donc ce dimanche 12 juillet, fête de Louise et Zélie Martin, journée diocésaine des fiancés, à l'église Notre-Dame de la Trinité à Saint-Denis, de 9h à 17h. N'hésitez pas à venir. Et à la fin de l'Eucharistie, il y aura une bénédiction des fiancés par notre évêque, Monseigneur Pascal Chenteng. Merci Jacky Tevane. Merci.
1: Merci à toi.
0: Merci, à bientôt.
1: À bientôt.
0: Au revoir.
1: Au revoir.

0: de Sainte-Thérèse de l'Enfant Jésus, interprété par Sylvie Buisset. Et merci au diacre Jacky Thévané. Nous retrouvons Michel, Jean-Pierre, Sœur Goretti et Sœur Marie-Clarisse pour nous parler d'un soutien. Ils font appel à notre solidarité pour soutenir le centre de formation des religieuses de Madagascar.
1: Il y a quelques mois de cela, en octobre 2025, les sœurs salésiennes, missionnaires de Marie Immaculée, accompagnées de laïcs, se sont rendues à Madagascar pour le centenaire de l'arrivée des sœurs de la congrégation là-bas à Madagascar. Des laïcs sont revenus avec des constatations d'énormément de travaux, de rénovation, surtout de la maison du centre de formation qui se trouve là-bas pour les jeunes filles, pour former les jeunes filles à devenir religieuses salésiennes. Nous avons autour de la table sœur Marie-Clarisse, bonjour.
2: Bonjour.
1: Nous avons sœur Goretti, bonjour.
3: Bonjour.
1: Michel, bonjour.
4: Bonjour.
1: Et Jean-Pierre, bonjour.
5: Bonjour.
1: Voilà, ces personnes-là font les sœurs salésiennes missionnaires de Marie Immaculée de Becquetel à Sainte-Suzanne et de laïcs de Sainte-Suzanne également, Michel et Jean-Pierre. Nous allons retrouver tout d'abord Jean-Pierre qui, lui, va nous expliquer lors de son voyage pour ce centenaire de l'arrivée des sœurs de la congrégation à Madagascar, ce qu'il a pu constater, surtout dans ce centre de formation, de la maison de centre de formation à Madagascar. Jean-Pierre, vous êtes parti au mois d'octobre 2025 pour ce voyage. Quelles sont les constatations que vous avez pu faire lors de vos visites dans les différents lieux où vivent nos sœurs salésiennes?
5: Alors, donc un petit historique déjà, un petit peu de tout ce qu'on a vécu là-bas à Madagascar. Premièrement, au départ, on était à 40 personnes et puis on se retrouvait à 15 personnes par rapport à la situation à Madagascar, la veille des événements, ouais. Tout ça. Donc on se retrouvait une quinzaine de personnes avec des religieuses et quelques laïcs, et moi je faisais partie de ces laïcs-là. Donc on était très très bien accueillis là-bas à Madagascar, on a voyagé, on a roulé dans la brousse jusqu'à là où il y a le lieu de la fête du grand rassemblement pour les centenaires. Et tout ça s'est bien passé, c'était merveilleux, l'accueil magnifique. On a découvert pas mal de choses, beaucoup de pauvreté en matériel, mais riche en cœur. Ça, je peux vous le dire, vraiment, on était bien accueillis. Voilà. Et juste pour vous dire que quand on part là-bas, on a très peu dormi dans les hôtels, mais on a plus dormi chez les religieuses, donc dans les centres. Et arrivé pour le retour, on était accueillis dans le centre de formation des jeunes filles pour devenir religieuses. On était là, on était très bien accueillis aussi. On a remarqué pas mal de choses au niveau du bâtiment, au niveau la vie de ces jeunes filles-là, qui était vraiment un peu très très très très difficile par rapport à notre vision à nous, celle de Réunionnais. Mm-hmm. Au niveau du bâtiment, là-bas ils ont deux grands bâtiments. Dans les deux bâtiments demandent vraiment beaucoup de choses. Nous on a constaté, moi j'ai constaté, par exemple au niveau de l'électricité, c'est une électricité qui date des années, et c'est risqué, c'est très très dangereux pour ces jeunes filles là. On m'a dit aussi que même une fois il y a le feu qui a commencé à prendre dans les dominos, dans les branchements et tout, et ça a failli mettre le feu vraiment dans ce centre. Et comme je vous dis, bon, ça c'est la partie d'électricité, il faudra refaire totalement. Après, Après, il y a aussi le côté la plomberie aussi. Là-bas, il n'y a pas chaud, il y a pas du tout l'eau chaude. Ces jeunes filles-là, ils chauffent l'eau avec le feu de bois, au feu de bois. Donc, ils mettent l'eau chaude dans la bassine. Et ça, on a remarqué, on était très touchés. Tous les matins ou tous les soirs, il y avait quand même à la porte de notre chambre des seaux d'eau chaude que les jeunes filles, ils ont fait chauffer par le feu de bois. Mmh. Et on était très touchés par ça. Là, par exemple, il n'y a pas l'eau chaude. Et il y a tous, au niveau de la tuyauterie aussi, il y a beaucoup de choses à faire au niveau de la douche, au niveau, voilà. Même au niveau de la cuisine, il y a très peu de lumière. Il y a beaucoup de choses à faire. Ça, nous, on a constaté. Moi, j'ai constaté ça. En rentrant ici à La Réunion, j'ai essayé d'en parler avec quelques amis, quelques frères dans la paroisse, des personnes qui connaissent vraiment le métier, qui sont dans le métier, déjà ça. J'ai pu rencontrer un chef sentier, un entrepreneur, des grands bricoleurs comme Michel. Il y a pas mal de personnes comme ça que j'ai essayé de regrouper pour en parler, pour discuter, pour échanger avec eux, qu'est-ce qu'on peut faire. Et tout a démarré par ça. Et puis, on n'a pas mis tout de suite les religieuses dans le coup, parce que c'est quelque chose que jamais les religieuses vont nous demander. Ils sont pas là pour nous demander. Au contraire, je pense qu'eux, ils ont un autre travail sur leur mission, c'est d'aller vers les autres, aller dans le monde entier pour missionner, pour... Voilà. Et nous, en tant que laïcs, on a aussi... Je pense qu'il faut... Il faut savoir regarder des fois les choses. Et là, je pense que c'est Dieu qui nous a montré, voyez, regardez comment ces jeunes filles-là, comment ils vivent, mm-hmm. comment elles vivent dans ce centre de formation qui est très important. C'est des filles qui vont partir dans le monde après, plus tard. Et ben, donc, on a discuté avec les collègues. Et puis, on a décidé de repartir, donc le mois de ce mois-ci, cette année, pour le mois de mai. On était à 5 pour repartir. Donc, cette fois-ci, il y avait une religieuse avec nous, Sœur Goretti, qui est là. Il y a Philibert, on peut citer les prénoms. Hein. Il y a Philibert Grondin, il y a Bernard du Temps Rouge, Michel, moi et une femme, Huguette, et avec la religieuse. Donc, on est parti. Cette fois-ci, quand on est parti, c'était pour faire vraiment un constat, un état des lieux, vraiment dans le besoin. Voilà quoi. Et bien là, bon, tout à l'heure, Michel, je pense qu'elle va et qu'il va rentrer un petit peu plus dans le détail au niveau technique. Voilà. Donc, en rentrant ici à La Réunion, donc on a le devis. Hein, c'est un devis de 10 000 euros. Donc, c'est énorme pour les Malgaches. C'est énorme aussi pour nous. Mm-hmm. Donc, comment faire pour récolter ces 10 000 euros-là? L'idée, c'est de mettre en place un petit projet. Mettre en place des actions. Donc, on s'est dit trois actions. Un tombola, un déjeuner spectacle, on va parler tout à l'heure, et puis les donateurs libres. Mmh. Voilà. Donc là, c'est parti. On travaille dessus depuis quelques mois. Là, voilà un peu là où on est en ce moment. Voilà.
1: Quel est votre ressenti à vous personnellement à notre époque en 2026, même si on a connu un peu la Réunion longtemps où il n'y avait pas l'eau, l'électricité non plus. À notre époque, aujourd'hui, quel est votre ressenti de voir encore cette misère qui est là à notre porte, puisque Madagascar n'est pas loin, sont nos frères, nos sœurs en Christ. Comment vous avez réagi pour ça ?
5: Tout à fait. Alors, tout le monde sait qu'à Madagascar, il y a la pauvreté. Tout le monde connaît ça. Tout le monde sait que c'est vrai que La Réunion, c'est pas Madagascar, pourtant on est proche. Tout le monde le sait. Mais moi, je pense que il y a soir... Bon, après, le problème de Madagascar, je suppose que c'est vraiment avant tout un problème politique. Je ne vais pas rentrer dans le détail tout ça. Mais si Madagascar est comme ça, ça nous dépasse. C'est plus loin que ça. Mm-hmm. Mais sauf que quand on est proche de Madagascar et que quand on part pour la première fois à Madagascar, ben, comme dit Michel tout à l'heure, ben, on gagne une claque, quoi. On gagne la gifle. Et c'est là qu'on prend conscience vraiment que ben, la différence ici de la Réunion à Madagascar, le gaspillage, tout ce qu'on fait, tout ce qu'on crie, on crie pour rien, on râle pour rien, on râle pour ça, pour l'essence. Il faudra aller faire un tour là-bas à Madagascar, vous allez voir comment ces personnes-là vivent. Mais à Madagascar, c'est vrai qu'il y a des gros problèmes, des problèmes matériels, problèmes, tout ça. Ils sont pauvres, comme j'ai dit tout à l'heure, ils sont pauvres vraiment, pauvres en matériel, mais ils sont très riches en cœur, ils sont très riches en beauté, la beauté. Ils sont toujours souriants, les Malgaches. Et c'est vrai. Et quand vous arrivez là-bas, vous dites, ben, comment ils font? Mais ils sont toujours souriants, même dans la pauvreté. Voilà. Et ça, c'est un retour de flamme pour nous. Quand on dit, on râle toujours ici. Bon, voilà. Et il fallait, quand on part la première fois, ben, on constate les choses. Et là, ça fait tilt dans la tête. On dit, non, on peut pas. Et on a les moyens. Ici, à La Réunion, on a les moyens pour les aider. Mmh. On a les moyens. Même un euro, chacun qui donne un euro, ben, vous contribuez vraiment au projet. Quand vous allez donner 2 euros pour le Tambola, c'est pas Jean-Pierre, c'est pas Sœur Goretti, non, c'est vous. Mmh. Vous participez à ce projet-là. Vous entrez dans ce projet avec nous.
1: Mmh. Alors, il y a des gens qui pourraient vous dire, je vais me faire un peu passer de l'autre côté en disant « Oui, mais ici, La Réunion, il y a aussi des pauvres. » Qu'est-ce qu'on fait pour eux?
5: Oui, mais je pense qu'on peut pas. Non, on peut pas mesurer la pauvreté à La Réunion, la pauvreté de Madagascar.
1: D'accord.
5: Voilà, on peut pas. La pauvreté ici, c'est vrai. On râle, on crie, on dit qu'on est pauvre dans la mesure, dans notre vie sociale, dans notre vie politique, dans notre mesure à nous. Mais là-bas, c'est vraiment décalé par rapport ici à La Réunion. Hein. Mm-hmm. Mais c'est pour ça qu'on ne peut pas. Voilà. Nous, tout ce qu'on voit, c'est on voit les frères qui sont dans le besoin. On voit eux, ils sont dans le besoin. Nous, on gaspille, on ignore les choses. On râle, comme j'ai dit tout à l'heure. Voilà, on est en train de râler. Ben, c'est quoi venir en aide à nos frères et sœurs de Madagascar?
1: Mm-hmm. Tout à fait. Merci, merci Jean-Pierre. On reviendra vers vous tout à l'heure pour parler des actions. On va voir avec Sœur Marie-Clarisse. Sœur Marie-Clarisse, vous êtes à La Réunion depuis un certain temps, là maintenant. Mais donc vous êtes originaire de Madagascar et vous étiez la fondatrice de cette maison de formation. Peut-être nous en dire un peu plus. Quelle est cette maison? À quoi elle sert et qu'est-ce qu'on y fait?
2: Cette maison, c'est une maison de formation pour les jeunes qui, pour devenir salésiennes missionnaires de Marie Immaculée. Nous avons, au début, les jeunes, quand elles arrivent chez nous, elles sont aspirantes. Les aspirantes sont éparpillées dans nos communautés. Elles étudient de troisième jusqu'en terminale. Après, elles vont rendre service tout en les payant pour payer leur trousseau pour rentrer au postulat, pour être libres aussi. Parce qu'elles reçoivent les salaires, donc elles font vraiment le choix de devenir religieuses, de rentrer chez elles. Et après, quand elles sont prêtes, elles demandent de rentrer au postulat. Donc elles rentrent au postulat une année. Après, elles vont rentrer au noviciat 2 années. Et ça, c'est en Tirabé qu'elles vont faire ça. Et cette maison dans Tirabé, c'était ouvert en 1970. C'est une maison de colons que nous avons achetée. C'était une vigneron, là, le terrain. Mais on a tout vendu parce qu'on ne peut pas que travailler ça, mais la grande partie du terrain pour cultiver, pour élever. Ça, c'est le travail des noviciats pour vivre aussi. Donc là aussi, ce n'est pas simplement nous, mais il y a toutes les congrégations qui sont en Tirabé. Peut-être une trentaine de congrégations féminines et masculines qui suivent la formation commune dans notre noviciat. C'est pour cela qu'on a deux grands bâtiments pour accueillir tous les jeunes à se former. Donc les formations, c'est Ça dépend hebdomadaire ou bien une session de 3 jours, une session de 4 jours. Donc les matières communes à toutes les congrégations, la mariologie, la Bible, la christologie, la vie religieuse, elles sont ensemble parce que les prêtres ne peuvent pas se disposer, les formatrices ne peuvent pas... aller dans toute congrégation, qu'on regroupe tout le monde pour suivre ça. Notre maison, c'est au centre de la ville. Donc, pour tout le monde, c'est bien, ce centre-là. Donc, tout le monde vient en bicyclette, à pied, en pouce, en voiture, pour venir là, suivre la formation. Il y a des prêtres, des religieuses qui donnent la formation à là. Pour commun avec toutes les religieuses. Mais chacun, après, ont leur propre spécialité pour leur charisme. C'est ça, c'est la maîtresse de novice qui fait ça. À part chaque congrégation, les fait. Mais les matières communes, ils font ensemble. Donc, c'est ça aussi notre grande fierté pour accueillir tous ces jeunes, garçons et filles, pour être formés, pour devenir prêtres, pour devenir religieuses dans ce centre.
0: Là, on a entendu Jean-Pierre faire des constatations dans ce lieu qui est complètement dégradé, qui aurait besoin de travaux, de rénovation et tout. Au moment où vous étiez fondatrice, depuis les années 70 qui a été créé ce centre, il y a les travaux ont jamais évolué, ont jamais été faits.
2: On fait chaque année, mais si c'est une trop grosse chose, les choses urgentes, on les fait. On arrange les choses urgentes. Mais pour que ces grandes choses comme le villa, c'est un peu difficile pour la, parce que les gens aussi ne sont pas tellement compétents pour les réparations. Donc on fait vite fait, ça reste 2-3 ans et puis ça recommence les... Donc c'est ça, la maison est une maison qu'on a achetée déjà. Donc là, déjà 50 ans, plus que 50 ans là, elle a duré avant, c'est pas peut-être 50 ans aussi, les personnes étaient là. Donc c'est vraiment vieux. On arrange de temps en temps, mais pas tout. Mm-hmm. Et puis aussi les noviciats, c'est les communautés qui font les vivres. Mm-hmm. Mais pour les études, pour pas qu'il faut payer les prêtres, les religieux qui font là. Mais elles-mêmes, les filles, elles travaillent, elles font culture, les jardins maraîchers là, elles élèvent les cochons, elles élèvent les poules, elles élèvent les lapins. Même les miels aussi, elles le font pour pouvoir vivre vraiment, manger à leur faim pour qu'ils puissent vraiment étudier. Mais les travaux, les communautés aident, mais pas tout, parce que les deux maisons sont grandes. Donc petit à petit, on fait, mais pas tout.
0: Il n'y a pas non plus, je suppose, les moyens pour faire des gros travaux.
2: C'est ça, les moyens, c'est ça.
0: Nous allons poursuivre cette rencontre avec Michel qui, lui, est parti sur un second voyage et qui a fait également des constatations sur les différents travaux qu'il peut y avoir à faire.
3: Alors, en effet, au mois de mai, on est parti et là, effectivement, c'était pour observer au niveau technique qu'est-ce qu'il y avait à faire. Alors, il y a deux bâtiments, on a dit. Il y en a un qui est effectivement très âgé. L'électricité date de plus de 50 ans. Et effectivement, c'est à refaire. Hein. Le deuxième bâtiment date de 2013, je crois. Mais par contre, dans les deux bâtiments, il n'y a pas d'eau chaude. Alors, l'idée, là, c'était de ramener de l'eau chaude dans les cuisines. Parce que dans chaque bâtiment, il y a une cuisine, une salle à manger. De ramener l'eau chaude dans les salles d'eau, dans les salles de bain. Pour la petite histoire, moi, quand je prenais ma douche là-bas avec un seau et un godet, ça m'a ramené 50 ans en arrière, hein, quand j'étais enfant. Et je me suis dit, c'est vrai, on prend une grande leçon d'humilité. Mm-hmm. On relativise beaucoup quand on revient ici, on ne voit plus les choses de la même manière. Aujourd'hui, croyez-moi, quand j'ouvre mon robinet, eh ben, je referme vite fait quand j'en ai pas besoin, parce que j'ai pris conscience qu'il ne faut pas gaspiller une goutte d'eau. Quoi, voilà. Il a fallu partir à Madagascar pour peut-être prendre conscience de ça, mais bon. Alors, toujours est-il qu'au niveau des travaux, nous allons installer deux chauffe-eau chauffe-eau solaire dans le premier bâtiment et deux chauffe-eau solaires dans l'autre bâtiment, donc quatre chauffe-eau solaires au total. Il y a des travaux donc de tuyauterie pour amener tout ça. Il faudra aussi, il y a du carrelage à refaire. Le carrelage date de très très très longtemps. Il y a un peu de ça à faire. Alors au niveau de l'électricité, Jean-Pierre vous a parlé tout à l'heure de d'éléments qui étaient vraiment dangereux, quoi. Effectivement, il y a eu un endroit où il y a eu un début d'incendie. Alors dans cette partie-là, on va refaire complètement l'électricité, mais sinon dans tout le bâtiment, dans tout le premier bâtiment, on va surtout séparer le circuit d'allumage, le circuit de lumière et de prise de courant, d'accord, en mettant des câbles électriques de la bonne dimension. Notre idée au départ, c'était de partir, de regarder ce qu'il y a à faire, de voir un peu les prix des matériaux à Madagascar même, et ensuite de repartir avec une équipe de bricoleurs de Réunionnais pour aller faire les travaux. Au final, on a eu la chance de rencontrer une personne, un chef d'entreprise qui a l'habitude de travailler avec toutes les religieuses salésiennes missionnaires de Marie-Immaculée dans tout Madagascar. Ce monsieur est un monsieur de confiance, il a une entreprise. Alors il nous a fait un devis, et donc on va passer par lui. Voilà. Donc travaux de chauffe-eau pour à peu près 3 000 € dans une des maisons, à peu près 3 000 € dans l'autre, électricité et carrelage un peu plus de 3 000 €, donc au total ça nous fait 10 000 €. Mmh. Voilà. Je voulais revenir sur une question que tu as posée, madame, tout à l'heure. Pourquoi Madagascar alors qu'ici aussi il y a des pauvres? Moi, ça me fait penser à quelque chose qu'on dit sur le vent. Vous connaissez ça? Le vent souffle, on ne sait pas d'où il vient, on ne sait pas où il va. Moi, j'ajoute, il souffle sur tout le monde. Et quand il souffle, des fois, on en prend conscience, des fois pas. Quand on en prend conscience, on essaie de réagir. S'il y a quelque chose à protéger, on protège. Si je ne peux pas protéger, quelqu'un d'autre le fera. Parce que le vent peut. On connaît les cyclones à la Réunion, et à Madagascar, ils connaissent aussi. Eh bien, Dieu nous parle de la même manière. Dieu nous parle, on ne le voit pas. Il nous parle. Des fois, on réagit. Des fois, on ne réagit pas. Quand on ne réagit pas, il y en a d'autres qui réagissent. Et là, je pense que le vent nous a touchés, a touché Jean-Pierre. Dieu a su allumer une petite flamme en Jean-Pierre, qui a su ensuite nous mobiliser. Et c'est là qu'on s'est dit, ben pourquoi pas? Des pauvres, il y en a partout. Alors, on fait pour eux. On fait aussi pour les Réunionnais. On fera, à la grâce de Dieu.
1: Oui. Tout à fait. Merci beaucoup, Michel, pour ces précisions. Mais c'est vrai, le vent souffle où il veut. Sœur Coretti, vous êtes également malgache à La Réunion depuis un certain temps maintenant. Vous avez passé par ce centre de formation?
4: Oui, j'ai passé par cette maison de formation. J'ai prononcé mes premiers vœux, c'était en 2010. Et donc, du coup, après avoir travaillé quelques mois à Madagascar, on m'a envoyé ici à La Réunion parce que La Réunion est rattachée avec Madagascar depuis 11 mars 2011. Mmh. C'est pour cela que je suis venue ici, envoyée ici à la Réunion. Et voilà, j'ai fait ma formation dedans. Toutes les démarches au niveau de formation, connaissance de soi, au niveau de spirituel. Nous avons aussi dans l'apostolat qu'on fait dans cette maison de formation, à part la formation à la communauté qu'on fait, nous avons aussi une grande mission de catéchiser les aveugles. Mmh. Donc du coup, dans les photos nous avons prises là-bas, nous avons pris également des photos. Donc c'est à les jeunes de formation. Nous avons une responsabilité de catéchiser les jeunes, les enfants qui sont aveugles. Et même pour faire la première communion, la confirmation, donc c'est à la charge de cette maison de formation. Donc, comme Sœur Marie-Clarisse tout à l'heure, elle a dit que c'est La maison de formation s'est nourrie par la congrégation, par les communautés, mais par ça, donc, avec le peu qu'ils ont, le peu que, qu'elles ont, donc, elles ont encore ce moyen de partager leur joie, leurs moyens avec les aveugles et leurs parents.
0: Mmh. Vous qui êtes malgache, qui avez vu ce centre, qui êtes reparti avec quelques laïcs, constater les travaux qu'il y avait à faire, vous qui êtes là depuis un certain temps ici à La Réunion, comment vous voyez, quand vous voyez ici des fois des enfants, des adultes qui agissent peut-être dans le gaspillage et que là-bas il y a la difficulté qui a besoin et que et quand on a entendu que ces jeunes filles chauffent l'eau encore au feu de bois dans un seau, dans une bassine pour pouvoir se laver, ici on a la douche, on laisse couler, on gaspille. Qu'est-ce que vous pouvez, qu'est-ce que vous ressentez pour ça?
4: Alors, je me rappelle bien quand je suis arrivée ici, que j'étais à Tain Rouge. Quand je vois la quantité de repas qu'on mange, et là-bas, ça me fait mal au cœur de voir, surtout quand il y a des rencontres avec les jeunes, les enfants. Ben, je ne vais plus manger, donc on jette les repas. Or, de l'autre côté, il y a des enfants, des jeunes, des familles même qui voulaient manger, mais ils n'ont pas de moyens. Mm-hmm. Et effectivement, donc, comme nous sommes une association, association salésienne, donc c'est pour cette raison que l'équipe, comme Jean-Pierre a dit, que, bah, c'était pas notre initiative dès le début, c'était pas l'initiative des sœurs, mais c'est leur initiative, c'est Jean-Pierre qui était touché. Et moi-même, j'accompagne les groupes, moi, je dis, leur attitude, leur comportement, ça m'a touché. Franchement, on voit bien cet cœur qui s'est partagé, qui est des cœurs qui voulaient aider les autres. Comme j'ai dit qu'ici, on a tout ce qu'il faut là-bas, non? Donc, ça m'a touché leur comportement, leur attitude, leur initiative. On va faire quelque chose, ma soeur, est-ce que vous pouvez nous aider? Comme je dis, nous sommes association à Madagascar, nous, dans chaque communauté aussi, nous avons des enfants qui sont pauvres également. On est parti un peu loin, mais partout dans l'endroit, il y a pas de, les parents n'ont pas de moyens. On accueille les enfants, on aide leur scolarité, et voilà, c'est, on voit ça. Mais là, pour cette fois-ci, Jean-Pierre qui a été touché de voir cette maison de formation, effectivement, donc. C'est deux mondes différents. Oui. Deux mondes différents. Et j'ai vu aussi leur simplicité, les gens de La Réunion. Comme à l'occasion de leur centenaire, nous avons accueilli également des gens des métropoles, mais malheureusement, ils n'étaient pas nombreux. Mais comme La Réunion, elle est tout près de Madagascar, et on voit cette unité, le cœur qui s'est partagé. Depuis qu'on a lancé ce projet-là, je vois leur initiative. Est-ce que ma sœur, c'est bon? Qu'est-ce qu'on fait? Les autres aussi? Ah non, c'est magnifique. Et que je dis que le Seigneur vous récompense. Mm-hmm. Et c'est vrai, hein, la main qui donne reçoit.
0: Tout à fait.
4: Voilà. Et si, comme on sait que cette maison de formation n'ont pas les moyens de récompenser toutes ces personnes, mais tous les jours, les jeunes, les futures religieuses prient pour eux. Donc si les gens vont participer, s'ils gagnent, merci Seigneur, s'ils ne gagnent pas, ce n'est pas perdu. Et comme je dis que cela, c'est vient de le laïc même, ces projets. Et donc c'est magnifique. Mm-hmm. Voilà.
0: Puis bon, la plus belle récompense qu'on peut avoir, c'est la prière, ça c'est sûr.
4: Ça. Là, oui.
0: On va revenir vers vous, Jean-Pierre, pour bien détailler ces trois actions que vous mettez en place, justement pour venir en aide, pour que les travaux soient faits très prochainement dans cette maison de centre de formation. Quelles sont ces actions?
5: Oui, voilà. Donc, comme Michel tout à l'heure a dit, il faut 10 000 euros. Déjà ça. Donc on a mis trois actions en place. Un tombola, c'est à 2 euros le numéro. Il y a pas mal de choses à gagner hein, sur le tombola. Il y a un billet d'avion aller-retour Maurice, ça c'est pas mal. Et puis il y a plusieurs lots. Ça y est, c'est lancé le tombola. Et si de toute façon, on laisse un numéro de téléphone au cas où si les gens veulent acheter les billets, c'est quel numéro qu'on laisse ? 06 92 09 15 38. Je répète, 06 92 09 15 38. Ça, c'est le numéro si vous êtes intéressé, si vous voulez faire partie de notre groupe de travail. Donc, c'est à 2 euros. Donc, vous participez au projet. Voilà, tout simplement. Après, il y a un deuxième groupe. Il y a un deuxième groupe qui travaille, c'est un déjeuner spectacle. Alors, c'est quoi un déjeuner spectacle? C'est simplement de 11h à 18h, on se retrouve, les personnes qui veulent participer, bien entendu. Alors, pour le tarif, c'est 35 euros adultes et 20 euros pour enfants. Voilà, donc on se retrouve le 18 octobre ici à Bagatelle. Donc le déjeuner spectacle, ça va se faire ici même à Bagatelle, avec des tables bien préparées, avec un bon menu. Il y aura un apéritif, il y aura une entrée froide, il y aura un plat chaud et puis il y aura un dessert. Voilà, tout simplement. Et puis les spectacles. Voilà, comme un cabaret, il y aura un spectacle sur scène. Plusieurs groupes, plusieurs personnes qui vont participer à ce projet-là à leur manière. Donc il y aura des artistes musiciens, des artistes peut-être humoristes, je ne sais pas. Ben voilà, peut-être même ce sera une surprise. Alors n'hésitez pas, prenez votre billet à 35 euros et à 20 euros pour enfants.
0: On va redonner le numéro de téléphone. Je pense que c'est le même aussi pour le réserver pour ce déjeuner et spectacle.
5: Oui, exactement. Donc c'est le même numéro, 06 92 09 15 38. Voilà, vous pouvez appeler à ce numéro-là si vous voulez faire réservation, et sinon si vous voulez acheter directement le billet. Voilà. Et puis il y a aussi le troisième groupe qui travaille sur le donateur libre. Alors, ce qui...
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0: Bienvenue à tous ceux qui prennent l'antenne en ce moment. Il est 6h sur les ondes de Radio Arc-en-Ciel. Merci à tous de votre fidélité. En ce dimanche 12 juillet, 15e semaine de ce temps ordinaire, nous vous invitons à retrouver toute l'équipe du magazine catholique du diocèse de La Réunion avec le magazine Tramail.
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2: Bonjour et merci de nous retrouver dans notre édition de Tramail. Tout d'abord, en ce début de vacances, nous voulons féliciter tous les bacheliers, tous ceux qui ont réussi à leurs examens, en leur souhaitant de beaux moments pendant ces semaines qui viennent pour se ressourcer, pour se reposer aussi, pour rencontrer de nouveaux amis. Et déjà, pour nous, un bon dimanche. Au sommet de notre édition, opération solidarité de soutien pour les sœurs salésiennes missionnaires de Marie Immaculée, les sœurs franciscaines missionnaires, pour la construction et la rénovation de leur centre de formation à Madagascar. Nous aurons sœur Marie-Clarisse. Ce dimanche, c'est aussi la fête des saints Zélie et Louis Martin, les parents de Sainte Thérèse de l'Enfant Jésus, Sainte Thérèse de Lisieux. Ce sera aussi, à cette occasion, la journée diocésaine des fiancés qui aura lieu à Notre-Dame de la Trinité. Nous reviendrons sur cette journée avec le diacre Jackie Thévanet de l'équipe organisatrice. Un petit manger pour demain, c'est aussi le titre d'un recueil de citations bibliques pour vous accompagner chaque jour. La version française est sortie il y a un mois. La version en créole est désormais aussi disponible et nous aurons aussi l'occasion de parler du 160e anniversaire de la Fondation Apprenti d'Auteuil. Bonjour à tous. Les amis des sœurs salésiennes missionnaires de Marie Immaculée, de Bagatelle et aussi de Temps Rouge proposent une opération de solidarité pour les aider à rénover, à construire leur centre de formation à Madagascar.
3: En effet, au mois de mai, on est parti et là, effectivement, c'était pour observer au niveau technique qu'est-ce qu'il y avait à faire. Il y a deux bâtiments. Il y en a un qui est effectivement très âgé. L'électricité date de plus de 50 ans. Et effectivement, c'est à refaire. Le deuxième bâtiment date de 2013, je crois. Mais par contre, dans les deux bâtiments, il n'y a pas d'eau chaude. Alors, l'idée, là, c'était de ramener de l'eau chaude dans les cuisines. Parce que dans chaque bâtiment, il y a une cuisine, une salle à manger. De ramener l'eau chaude dans les salles d'eau, dans les salles de bain. Pour la petite histoire, moi, quand je prenais ma douche là-bas avec un seau et un godet,

0: Il y a des travaux donc de tuyauterie pour amener tout ça. Il faudra aussi, il y a du carrelage à refaire. Le carrelage date de très très très longtemps. Il y a un peu de ça à faire. Alors, au niveau de l'électricité, alors dans cette partie-là, on va refaire complètement l'électricité. Mais sinon, dans tout le bâtiment, dans tout le premier bâtiment, on va surtout séparer le circuit d'allumage, le circuit de lumière et de prise de courant. Au final, on a eu la chance de rencontrer une personne, un chef d'entreprise qui a l'habitude de travailler avec toutes les religieuses salésiennes missionnaires de Marie-Immaculée dans tout Madagascar. Ce monsieur est un monsieur de confiance, il a une entreprise. Alors, il nous a fait un devis, et donc on va passer par lui. Travaux de chauffe-eau pour à peu près 3000 euros dans une des maisons, à peu près 3000 euros dans l'autre, électricité et carrelage un peu plus de 3000 euros, donc au total ça nous fait 10 000 euros.
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2: Saint-Zélie et Saint-Louis Martin, deux figures, de belles figures, un couple proposé par l'Église comme modèle pour vivre le mariage, la vie de couple. C'est aujourd'hui leur fête et à cette occasion, une journée pour les fiancés, les futurs mariés, mais aussi les jeunes couples, est proposée à la Trinité. Des ateliers de réflexion seront proposés à cette occasion. Une messe sera célébrée par Mgr Pascal en fin de journée, à partir de 15h. Découvrons cette journée avec le diacre Jackie Thévané de l'équipe d'organisation.
3: Bon, l'accueil va commencer à 8h30 avec un café et puis un petit goûter hein, pour que chacun se sente vraiment accueilli hein, dans cette journée. Et puis, bien sûr, il y aura un temps de reçoissement. Et puis, on va proposer avec un couple des équipes Notre-Dame, proposer donc à ces jeunes fiancés une belle prière, l'oraison. Comment faire oraison ? Voilà, donc on va prier, on va faire oraison, et puis on ira en atelier thématique, et on a proposé 8 ateliers, le sacrement du mariage, l'accueil de la vie, la fidélité, foi et indissolubilité, la liberté, la parole de Dieu vécue, le rôle des parents, la prière, voilà, plusieurs ateliers à chacun, donc de choisir l'atelier qui lui convient pour vraiment approfondir tel ou tel point. On va aussi présenter le couple Louise et Zélie Martin pour essayer de comprendre mais comment un couple a pu être canonisé. Donc ça veut dire que c'est possible. Si c'était possible pour eux, peut-être que c'est possible aussi pour nous, couple. Et ils vont bien comprendre que à travers les difficultés que Louise et Zélie Martin ont connues dans leur vie, que ça a été un chemin rempli d'épines. Mais au bout, c'est la gloire de Dieu qui a rayonné. Et puis, l'après-midi, il y aura un temps d'adoration. Les couples pourront écrire des prières pour présenter à Dieu. Et on va terminer à 16h avec l'Eucharistie. Et notre évêque, Monseigneur Pascal Chanteng, viendra. Et à la fin de l'Eucharistie, il y aura une bénédiction spéciale pour ses fiancés, là, justement, pour leur donner vraiment cette force nécessaire pour avancer sur ce chemin.
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2: Une bonne nouvelle pour toi, une bonne nouvelle pour vous, c'est ce que propose le petit livret édité par les éditions Laval, Intimans époux demain, une parole biblique pour nous accompagner dans la vie de chaque jour. Le réalisateur de ce livret est avec nous, Jean-Yves Carré.
4: La question de départ, c'est de dire, est-ce que Jésus est né sur la terre en vacances ? Tout le monde rit parce qu'il n'est pas venu en vacances.
5: Non, bien sûr.
4: Il a même risqué sa peau. Et il a tellement risqué sa peau qu'il est ressuscité, qu'il est vivant. Donc, dans ce petit livret-là, on fait par flash tout ce que Jésus a innové en venant sur la terre. Il nous a fait découvrir un autre visage de Dieu et il est exigeant sur un certain nombre de choses. Donc, ça, c'est sous forme de flash alimenté sur la base de 2000 citations bibliques liées au Nouveau Testament, à l'Ancien Testament. Et c'est intéressant, comme ça, vous avez des phrases qui sont là, que vous pouvez pas... Ça vous empêche d'aller courir dans la Bible et pas les trouver. Là, c'est donné. Il suffit de regarder, vous ouvrez, et vous avez une vision de la foi chrétienne un peu plus globale qu'en petits morceaux quand on va à la messe.
5: Oui. Par exemple, là, je viens d'ouvrir à une page à tout hasard, que votre douceur soit connue de tous les hommes, le Seigneur est proche. Donc, on a dans Philippiens, au chapitre

0: 4, verset 5, et puis toutes des références qui nous sont données
1: oui, après,
0: par la suite où on peut retrouver...
1: Voilà, ce qui est sous fond jaune, parce qu'il y a des couleurs pour faire trancher les choses, donc après ce sont des références qu'on peut consulter qui sont sur la même thématique, mais avec des nuances différentes. Donc ça ne peut être qu'enrichissant. Mm-hmm. Soit seul, soit en équipe, on dit, bah, tiens, on va aller prendre chacun un petit morceau, chacun il raconte ce qu'il a vu, il commente, et c'est enrichi tout
0: oui,
1: le monde.
0: Oui, ça peut être très très enrichissant, et puis... Donc là, c'est la même version, mais en créole.
1: En créole.
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3: Et en bref, la Fondation Auteuil célèbre cette année son 160e anniversaire. La Fondation d'Auteuil, ou Apprenti d'Auteuil, ou encore les Orphelins d'Auteuil. 160 ans d'histoire de cette fondation. Et à l'origine, l'abbé Roussel et le père Daniel Brottier, toutes les équipes d'Auteuil à La Réunion et Mayotte ont célébré cet anniversaire, ainsi que son 50e anniversaire d'installation à La Réunion, le 3 juillet dernier, au campus Élie, au port. À cette occasion, André Altmeyer, directeur général adjoint, a fait le déplacement et il a rappelé « Tant qu'il y aura un seul enfant ou un seul jeune qui aura besoin de protection, Apprenti d'Auteuil sera là. Notre force réside dans notre unité, entre nous et avec tous nos partenaires. » Et le 14 juillet prochain, ce sera la fête de Saint-Camille de Lélis. À cette occasion, la paroisse Saint-François de Sales proposera une bénédiction particulière des infirmiers, des infirmières, des aides-soignants, des médecins, à toutes les messes du week-end, au Petit Tampon, centre-ville, et à l'église du centre, ce dimanche 12 juillet. Et pour marquer cette bénédiction, les personnes intéressées peuvent emmener leur blouse de soignant, leur trousse de secours et tout objet en lien avec leur travail. C'est la fin de notre édition. Mi souhaite à vous une belle journée. Et nous retrouvons à nous tout de suite pour un petit manger pour le cœur.
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3: Comment il est? Aujourd'hui, nous entendons un passage évangile. Mais ça pas rodin commentaire, une réflexion en plus. Passe les parmi par juste deux, trois passages dans l'évangile. Jésus lui-même il explique son parole, son enseignement, son bonne parabole. Son bon disciple. Alors nous et son bon disciple, nous va bien écouter son parabole, et puis là nous va écouter son commentaire à lui, son méditation à lui, son explication pour nous bien comprendre. Passage évangile là, il appelle ça parabole le semeur, parabole le planteur, parabole tout ça. Il veut faire grandir la vie, il veut faire développer la planète, il veut amener l'harmonie, et il veut faire avancer à nous dans le chemin bon Dieu.
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6: Le jour là, Jésus a sorti de la case et il a parti à 6 bords de mer. Un gros paquet de monde l'a venu côté lui, c'est tellement. Jésus l'a monté dans le canal de l'assise et tout le monde, la foule, était là, à bord de mer. Et là, Jésus l'a dit un bon peu à faire en parabole. La diazote. Léa là, le planté, il a sorti pour semer. Et comme l'été, il sème, la bonne graine a tombé dans le bon chemin. Les oiseaux, le ciel, a venu la manger toute. D'autres la tombent dans le caillasse, là où ça n'avait pas un bon peu la terre. Le grain l'a levé tout de suite, il passe, il y a un peu ben, la terre en profondeur. Ce mode, dès que le soleil a monté, la brûle toute. Manque la racine, ben, c'est la sec. Donc, la tombe dans le carreau d'épines. Les épines l'ont monté, la tout fait. Et puis, dans d'autres aussi, la tombe dans un bon terre. La donne le fruit, un poussin, l'autre 60, l'autre 60, l'autre 30 points. Alors, ça cligne les oreilles. Mais j'y entends. Après ça, le bon disciple a venu côté Jésus, c'est-à-dire. Mais à cause de cause que maintenant, parabole. Alors Jésus l'a dit azote. 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Parce que ça que nana, il va gagner encore plus. Il n'aura plus qu'il en faut. Seulement, ben, ça que n'est pas point là. Bâti ensemble, le Pélinana. Si mes causes ensemble dans la parabole, c'est parce que tu regardes sans regarder. Je t'écoute sans écouter, sans comprendre. Alors, pour Bana, il arrive ça que le prophète Isaïe avait dit. Ce n'aura beau écouter, je te comprendrai pas. Je n'aura beau garder, je ne vois pas une choc. Parce que le quai est le peuple là, la fait ni lourd. Je te la fais les oreilles en tol. Je te la bouche, je te dis. Tension, je te dis, ouais. Tension, les oreilles entendent, tension, les qui comprend. Et tension, les sens, les qui ont. Alors, à moi, je vais guérir les autres. Seulement, les autres, bien-heureux, les Dieu parce que tu vois. Bien-heureux, les oreilles parce que tu entends. Alors, France, vérité, mes les autres. Bonne prophète, bonne domaine correct, là, vous voulez voir ça que vous êtes la vie. Ben, elle n'a pas vie. Entendre ça que tu entends. Ben, elle n'a pas entendu rien. Alors, Azot, écoute ce qu'il veut dire, ce parabole, le sommeil. L'homme entend la parole, le ciel, sans comprendre. Le malin, il vient. Les vols, ça que la sommeil dans son cœur. Et comme ça, ben. Ça que la gagne la semence dans le bord de la chemin. Ça que la gagne la semence dans le caillasse, c'est ça que lui entend la parole. Lui rouvre son cœur dans la joie. Seulement, dans son cœur, il prend la racine. Lui un cheval, un tour. Arrive un malheur sans quoi, un tourment à cause de la parole, ben, ah, tout de suite, la même lila avec le corps. Ça que la gagne la semence dans les épines. C'est ça qu'il entend la parole. Seulement, le bon tracas le monde, le pouvoir, le bon richesse, ça étouffe la parole, là, ça ne donne pas rien. Il arrête sans donner un fruit. Et ça qu'il a gagné la semence, donne la bonté, c'est ça qu'il entend la parole, il comprend. Alors, si tu portes le fruit, il donne 100, l'autre 60, l'autre 30 points.

Le sommaire, c'était Noël Colombier. Merci à toute l'équipe du magazine catholique du diocèse de La Réunion, le magazine Tramaille. On poursuit avec la communauté de l'Emmanuel. Heureux, bien heureux.

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4: Merci à tous de votre fidélité. Je vous propose de méditer aujourd'hui dans l'émission Jésus est mon guide avec le livre du prophète Isaïe. La pluie fait germer la terre.

Bonjour à tous, c'est à nouveau un plaisir de vous retrouver avec l'équipe Jésus est mon guide pour le partage de la lecture, de la méditation et du psaume. Et aujourd'hui, nous ouvrirons le livre du prophète Isaïe. Nous serons au chapitre 55, les versets 1 à 11. Un seul verset où il nous sera dit « La pluie fait germer la terre ». La pluie qui tombe sur notre terre, eh bien, qui germe, qui fait germer les graines que nous avons semées, qui fait lever l'herbe, cette pluie, c'est la parole de Dieu. Dieu nous envoie sa parole pour germer dans notre terre qui est notre cœur. On aura aujourd'hui, dans ce dimanche, dans ce 15e dimanche de ce temps ordinaire, eh bien, on parlera du semeur qui est sorti pour semer. Est-ce que nous sommes vraiment de la bonne terre? Est-ce que nous sommes prêts à écouter la parole de Dieu et à la mettre en pratique? On le verra dans la méditation de ce jour. Mais chacun et chacune peut y réfléchir, puisque la liturgie aujourd'hui nous parle de terre, de semences. Le psalmiste nous dira que le Seigneur visite la terre et la breuve. Et puis Saint Paul, il nous parle de la création qui attend avec impatience la révélation des fils de Dieu. Et le semeur est sorti pour semer dans l'évangile de Saint Matthieu de ce dimanche. Un peu de terre, un peu de semence et surtout de porter du fruit. Oui, nous sommes invités à accueillir la parole, à la laisser pénétrer dans notre cœur, à la laisser nous transformer et à être témoins de l'amour de cette parole et aller la transmettre aussi, de ne pas la garder pour nous, d'aller la transmettre à nos frères et nos sœurs que nous rencontrons sur nos chemins. Merci à tous pour votre écoute, pour vos partages sur les réseaux sociaux, sur les ondes de Radio Arc-en-Ciel. Merci pour cela et merci à toute l'équipe de Jésus est mon guide qui nous partage et qui nous accompagne, qui nous partage les paroles de chaque jour qui nous sont proposées dans la liturgie de cette 15e, nous rentrons dans cette 15e semaine de ce temps ordinaire. Et puis, merci à tous. Avant de parcourir ce livre du prophète Isaïe, eh bien, nous vous proposons de démarrer en demandant à l'Esprit Saint, à l'Esprit Créateur, de venir nous aider à avoir de la bonne terre, de nous aider à rendre nos cœurs plus accessibles à la parole de Dieu. Avec beaucoup d'humilité. Et c'est avec le groupe Punch que nous vous proposons de démarrer cette séquence Esprit Créateur. Bonne écoute à tous.

après avoir demandé à l'Esprit Créateur de venir embraser nos cœurs, eh bien, partageons ensemble ce passage du livre du prophète Isaïe. Ainsi parle le Seigneur. La pluie et la neige qui descendent des cieux n'y retournent pas sans avoir abreuvé la terre, sans l'avoir fécondée et l'avoir fait germer, donnant la semence au semeur et le pain à celui qui doit manger. Ainsi ma parole qui sort de ma bouche ne me reviendra pas sans résultat, sans avoir fait ce qui me plaît, sans avoir accompli sa mission. Parole du Seigneur. Nous rendons grâce à Dieu.

Frères et sœurs, aujourd'hui nous parlons de pluie qui fait germer la terre, de semences que le Seigneur envoie dans notre cœur qui est la terre. Le Seigneur compare sa parole, là dans ce texte du prophète Isaïe, à la pluie et à la neige qui descendent du ciel. Elles ne repartent pas sans avoir fécondé la terre et fait germer la vie. Il en est de même de la parole de Dieu. Elle ne revient jamais à lui sans avoir porté du fruit. Mais pour cela, il faut que notre terre, notre cœur, soit accessible. Il faut préparer notre cœur, préparer la terre pour que la graine qui a été semée germe, qu'il n'y ait pas de mauvaises herbes qui l'étouffent ou de ronces qui l'empêchent de pousser. Parfois, nous avons l'impression que notre prière est stérile ou que nos efforts pour aimer, pardonner ou annoncer l'Évangile ne produisent rien. Souvent, on sème, on plante et il n'y a rien qui pousse. Pourtant, Dieu agit souvent dans le silence et avec patience. Sa parole travaille les cœurs, comme la pluie pénètre lentement la terre. Même si nous ne voyons pas immédiatement les fruits, Dieu poursuit son œuvre en chacun de nous. Souvent, nous n'avons pas vu cette semence germer, nous perdons patience et nous disons « peut-être j'ai pas la main verte ». Je laisse tomber. Mais lui, Dieu, ne laisse pas tomber. Il poursuit sans arrêt son œuvre. Et en chacun et chacune d'entre nous. Il nous invite à accueillir cette parole qu'il sème dans nos cœurs, mais avec un cœur ouvert, afin qu'elle transforme notre vie et fasse de nous des témoins de son amour. Frères et sœurs en Christ, la liturgie de ce 15e dimanche de ce temps ordinaire nous rappelle que Dieu sème généreusement sa parole, comme le semeur de l'Évangile. Il ne se lasse jamais de semer. Alors demandons la grâce d'être une bonne terre disponible à l'action de l'Esprit Saint, afin que la parole porte en nous des fruits de foi, d'espérance, de charité et de paix. Amen.

Et nous vous proposons eh bien de chanter avec le psalmiste le psaume 64, psaume de ce jour. Tu visites la terre et tu l'abreuves, Seigneur. Tu bénis les semailles. C'est avec l'ensemble vocal Hilarium.

Après avoir chanté ce psaume de ce jour, le psaume 64, nous vous invitons ensemble à prier. Seigneur, ouvre mon cœur à ta parole, qu'elle pénètre ma vie, qu'elle fortifie ma foi et transforme mes pensées, mes paroles et mes actes. Fais de moi une bonne terre où ton amour pourra grandir et porter du fruit pour mes frères et sœurs. Amen. Et oui, frères et sœurs, soyons de la bonne terre, n'hésitons pas à demander au Seigneur de nous y aider pour que sa parole devienne vivante et efficace. Qu'elle ne soit pas étouffée, qu'elle germe. Prenons le temps et la patience de la laisser germer et de l'entretenir. Alors accueillons avec confiance et laissons la parole de Dieu nous transformer. Qu'elle pénètre notre cœur et qu'elle le transforme pour que nous puissions porter toujours le fruit que Dieu attend. Que le Seigneur fasse grandir en chacun et chacune d'entre nous cette confiance, pour que sa parole agisse toujours, même lorsque nous n'en voyons pas encore les fruits. Amen. Et nous nous séparons avec Laurent Giboski, créateur d'humanité. Salut, bye bye, à plus.

En amateu loué, avec Louange Vivante et la communauté de l'Emmanuel. On poursuit avec Marie-Louise Valentin, Hubert Borel. Le semeur est sorti pour semer. Un rendez-vous à ne pas manquer. Tout à l'heure, on retrouvera pour cette matinale Willy, qui vous tiendra compagnie en ce dimanche et notre célébration eucharistique à partir de 9h. Excellent dimanche sur les ondes de Radio Arc-en-Ciel.

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1: Bien le bonjour si vous nous rejoignez dans ce bar de jour. 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
2: Bonjour et bienvenue dans Génération Laudate aussi. Je vous retrouve à nouveau à La Cordelle, l'ermitage franciscain au cœur de la Bourgogne. C'est ici que vit frère Patrice. Il est franciscain depuis 50 ans et il a rejoint le projet d'ermitage il y a 6 ans. Avec frère Patrice, on va parler de fleurs, d'oiseaux, de la beauté de la création et surtout de la louange. Car La Cordelle, c'est aussi une véritable école de contemplation, comme le souhaitait saint François d'Assise lorsqu'il a envoyé ses frères ici, à Vézelay, il y a plus de 800 ans. Peut-on apprendre à prier avec la création? Comment entrer dans cette louange si particulière? On va découvrir ça tout de suite avec frère Patrice. C'est parti.
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1: Bonjour Frère Patrice.
2: Bonjour.
1: Merci beaucoup de nous accueillir ici, chez vous, à La Cordelle. Pourquoi est-ce que vous avez choisi de vivre cette vie d'ermite ici ?
2: J'ai choisi, et en même temps c'était une réponse à un appel. Notre provincial, il y a une dizaine d'années, avait lancé un appel par mail en disant « Y a-t-il parmi vous l'un ou l'autre frère qui serait intéressé par La Cordelle ?» pour aller y vivre. Moi, j'ai répondu par l'affirmative et c'est comme ça que la demande a été confirmée, entendue et puis confirmée. Voilà, et je suis venu ici à la fois pour répondre à un appel et puis pour un désir qui était en moi, les deux. C'était la conjonction des deux.
1: Alors là, on se trouve dans le jardin, en haut de l'ermitage de La Cordelle. On est face à cette chapelle magnifique du XIIe siècle. On est aussi au printemps avec les fleurs qui fleurissent partout autour de nous. C'est vraiment magnifique. C'est vous, hein, frère Patrice, qui prenez soin de ce jardin ?
2: En bonne partie, oui, je crois qu'on peut le dire, mais c'est vrai que j'ai appris à jardiner déjà il y a pas mal de temps. Ça a correspondu à peu près au moment où je suis rentré chez les franciscains. Et voilà, pour moi, le jardin ici, en particulier le jardin d'agrément, avec les fleurs et les parterres, etc., ça fait partie de l'accueil. Ça fait partie de l'accueil, c'est comme un prolongement naturel de la chapelle. Quand on a vécu un temps de prière à la chapelle, en particulier, dès qu'il commence à faire beau en été, on reste dehors le mercredi ou le dimanche, on partage un café avec les gens qui sont là. Et je dirais, c'est tout à fait, comment dire, ça va de soi qu'il faut en prendre soin. Et tout comme on honore le Seigneur dans la chapelle, on l'honore aussi dans sa création.
1: On sent que la création autour de nous est vraiment honorée. Toutes les plates-bandes sont taillées, les fleurs sont très belles. C'est vraiment splendide. Alors on va continuer de se promener ensemble, frère Patrice. De l'autre côté du mur, il y a un espace clos qui est dédié uniquement aux frères. Il y a également un potager, je crois, ici.
2: Oui, tout à fait. Il y a sur la terrasse, enfin au niveau inférieur, il y a un grand potager. C'est un peu le domaine du frère Éric, mais on y participe tous à notre manière. En particulier, moi, pour la récolte des petits fruits, par exemple. Et puis, c'est vraiment important, non seulement, voilà, parce que il contribue quand même depuis surtout 2-3 ans. On a de belles récoltes. Donc, il contribue en bonne partie aussi à notre subsistance en matière de fruits et de légumes, en particulier. On a eu de belles récoltes et c'est vraiment important et ça fait partie de la manière d'honorer le lieu, la création, que de travailler aussi ce potager.
1: On sent, frère Patrice, que vous aimez profondément vous occuper des fleurs. Est-ce que vous avez toujours été sensible à la nature ?
2: Ah oui, c'est une vieille histoire chez moi. Je suis sensible et j'ai appris à connaître un peu progressivement des choses de la nature. Ça a commencé chez moi par l'ornithologie quand j'étais encore presque enfant ou préadolescent. Je vivais dans un endroit à la campagne où il y avait pas mal d'oiseaux et ma mère avait à l'époque acquis ou reçu, je crois, des disques qui étaient à peu près les premiers de l'époque avec des enregistrements de chants d'oiseaux. Et donc je faisais, parce qu'on n'avait pas à l'époque des quantités de disques comme on a maintenant.

0: plaisait.
1: Il y en a effectivement beaucoup. Moi, j'ai été très impressionné et scotché, je pourrais dire, au moment du confinement. Je trouvais qu'il y avait un environnement naturel exceptionnel avec des quantités d'oiseaux comme j'en avais rarement vu. Et ça m'a stimulé à les noter au fur et à mesure ce que j'entendais. Souvent, les oiseaux, on les entend avant de les voir. On les voit pas toujours, mais je les entends. Et donc, comme j'avais appris à les identifier, depuis lors, je les note. Et d'année en année, je complète ma liste. J'en suis à peu près à 80 espèces observées ou entendues dans un rayon de plus de quelques kilomètres autour de la Cordelle, disons, de 3-4 kilomètres autour de la Cordelle. Et voilà, je complète au fur et à mesure. L'an passé, la dernière en date, c'était le long de la Cure, à quelques kilomètres d'ici, il y a des rochers. Et je savais que dans ces falaises, il y avait un couple de faucons pèlerins qui nichaient, qui sont une espèce protégée. Et je les ai revus, je les ai découverts pour la première fois l'an passé. Et je les ai revus dimanche. C'était assez génial d'ailleurs. Je scrutais le piton rocheux où il s'était posé l'an passé. Je ne voyais rien et à un moment donné, j'entends un boucan, vraiment des cris. C'était le mâle qui sortait. C'était probablement la période des amours. C'était assez saisissant. Et j'ai repéré à ce moment-là que la femelle était exactement en dessous de l'endroit que je scrutais et je ne l'avais pas vue. Donc, c'est un oiseau magnifique, très impressionnant, hein, le roi des chasseurs, le faucon pèlerin, depuis le Moyen Âge et même avant.
0: Et ici, concrètement, frère Patrice, à l'ermitage de la Cordelle, comment est-ce que vous faites pour attirer ces oiseaux?
1: Il faut vraiment entretenir au maximum la biodiversité. Et ça commence par bon, toutes les plantations, la manière de traiter bien sûr ou de ne pas traiter. On évite tous les produits chimiques. Pratiquement, il n'y a aucun produit chimique. La seule concession à laquelle c'est quand même des produits anti-limaces parce que sinon elles mangent tout. On ne sait pas encore si on y arrivera autrement pour le moment. Sinon, il n'y a vraiment pas d'autres produits chimiques du tout qui entrent ici dans le jardin. Première chose. Deuxième chose, c'est varier au maximum les plantations et repérer les plantations qui sont mellifères, qui attirent les abeilles, les papillons. De faire en sorte qu'on ne tonde pas tout l'herbe. Moi, je tonds simplement des passages et le reste, je laisse pousser en pré-fleuri, de telle sorte qu'il y ait un maximum de papillons, d'insectes, d'abeilles qui puissent venir butiner. Et y compris pour les arbres, il y a des arbres qui sont plus ou moins mellifères, voilà, et des fleurs et des plantes à fleurs aussi qui sont plus ou moins mellifères. Donc tout ça, c'est des choses qu'on apprend au fur et à mesure et qui contribuent. Il faut aussi veiller un peu à voilà avoir des arbustes, des arbres de différents niveaux, différentes tailles. Plus on arrive à introduire de la biodiversité, plus on attire les oiseaux, évidemment.
0: Eh bien, c'est toute l'intelligence du vivant que vous cultivez ici, hein, on l'entend. Alors avec vous, frère Patrice, on va parler de la contemplation et de la louange. Après cette magnifique vue à flanc de colline, je vous propose de nous installer dans la salle à manger des frères. On vous suit. C'est parti.
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0: Frère Patrice, ici à la Cordelle, vous prenez particulièrement soin du jardin, on vient de l'entendre, mais aussi des fleurs et de toutes les créatures qui y vivent. On parle souvent de la création dans le monde chrétien. Qu'est-ce que ça veut dire la création pour vous?
1: La création, pour moi, elle renvoie à la fois aux créatures et aux créateurs. Et nous, humains, nous faisons partie de cette immense chaîne de la création. Voilà, à notre place, nous avons à côté de nous les plantes, les animaux, les voilà. Et puis, comme croyants, nous croyons que tout cela est le fruit du geste ou de l'acte créateur qui est un acte d'amour. Le créateur a vraiment donner vie à la création par, c'est un geste d'amour. Et voilà, donc pour moi, c'est vraiment important de pouvoir me référer au Créateur. Et si c'est vrai que, comme le Christ l'a révélé, le Créateur, il est notre Père, ben alors nous sommes tous frères dans la création, y compris non seulement de nos frères ou de nos sœurs humains, mais aussi des plantes et des animaux. Et c'est l'originalité de François, je pense, d'Assise, d'avoir vraiment, comment dire, expérimenté cette fraternité avec toutes les créatures.
0: Pour parler un peu en termes symboliques, est-ce que vous vous sentez vous-même jardinier de cette création? Et qu'est-ce que ça veut dire pour vous d'être jardinier?
1: Ben, je l'espère que je suis un peu jardinier de cette création, dans le sens où il s'agit pour moi vraiment de prendre soin de ce qui nous est confié, chacun à notre manière et à notre place. Hein, donc, voilà, comment pouvons-nous contribuer à honorer cette création, en prendre soin? Alors, il y a mille et une manières d'en prendre soin, mais c'est vrai que le travail de la terre est un moyen privilégié de le sentir concrètement. Ça passe par les mains, ça passe par les mains. Et pour moi, disons que le fait de travailler la terre et de jardiner me fait prendre conscience de nos racines communes nos racines humaines. Le mot humain vient du mot humus. Nous sommes tous issus de la même terre, nous sommes tous issus du même humus et

0: le fait de travailler la terre, de travailler au jardin, pour moi, me rappelle tout le temps ça. Et je crois que ma position privilégiée au jardin, c'est à genoux quand je peux vraiment mettre mes mains dans la terre et travailler les racines et faire des plantations, etc. Donc, c'est quelque chose qui me rappelle, moi, ma propre condition d'humain tiré de l'humus, comme les plantes et les animaux à un moment donné dans l'évolution.
1: Vos frères nous ont dit que vous étiez à la fois passionné par les oiseaux et les fleurs, mais aussi par la peinture et le dessin. Pourquoi c'est indissociable pour vous ?
0: Je crois vraiment, et de plus en plus, que nature, art et culture sont très liés, très très liés. J'ai lu, il n'y a pas plus tard que hier, je crois, une citation qui est assez éloquente pour moi. « L'humain, c'est la nature qui prend conscience d'elle-même ». Nous avons vécu dans notre Occident avec cette idée, depuis la Renaissance, d'une séparation entre nous et la nature. La nature, c'est extérieur à nous. Et on a complètement gommé cette dimension où nous faisons partie intégrante de la nature. Et ce n'est pas quelque chose de, d'extérieur à moi. J'en fais intégralement partie. Et je pense aussi que la nature est, au départ, la source d'inspiration première, je dirais, de toutes les formes d'art. Et je pense qu'elle restera la dernière jusqu'à la fin des temps, parce que comment nous renouveler, comment et où allons-nous trouver?

0: Bonjour à tous, bonjour à toutes et bienvenue sur les ondes de Radio Arc-en-Ciel. Vous êtes avec Willy et Alban jusqu'à 11h30.
1: Bonjour à
0: 11h, 11h.
1: 11h. Bonjour à tous, bonjour à toutes. Un petit bonjour spécial aussi également à toute la Réunion, je veux dire, aux personnes également qui me reconnaissent quand je suis sur la route, on va dire, et notamment à une dame que j'ai croisée la dernière fois sur, je vais citer, hein, sur Trois-Bassins, Roselaine, je te fais de gros bisous.
0: Aujourd'hui, nous fêtons les Oliviers. Nous disons bonne fête à tous les Oliviers et aussi aux parents de Sainte-Thérèse de Lisieux, Louis et Zélie Martin.
1: Bonne fête, Olivier. Pour commencer l'émission, Willy, nous allons rappeler les fréquences. Alors, 91.3, 103.4 pour le Nord, 89.6, 95.6, 106.8 pour l'Ouest, 94.7 et 89.3 pour le Sud, 105.2, 93.6 pour l'Est. Nous avons le standard. 02 62 41 66 16.
0: Oui.
1: Vous pouvez également nous écouter sur www.radioarc-en-ciel.re
0: Et à eux.
1: et nous appeler comme vous voulez. Voilà.
0: Voilà, les dédicaces vont commencer à partir de
1: À partir de
0: 8h.
1: 8h, oui.
0: Et j'espère que du côté de Saint-Leu, Piton Saint-Leu, vous captez bien la radio parce qu'il y avait des petits soucis le mois dernier. Donc, je ne sais pas si ça a été résolu ou
1: Faites-nous un
0: pas.
1: retour aujourd'hui,
0: Faites-nous
1: s'il
0: un
1: vous plaît.
0: retour aujourd'hui parce que, comme on l'a dit, l'antenne a été déplacée. Il est maintenant, l'antenne est à l'église de Colimaçon. Et l'évangile du jour nous dit le semeur sorti pour semer. Attends.
1: Les aléas du direct.
0: Oui, la semence est la parole de Dieu, le semeur est le Christ, celui qui le trouve demeure pour toujours. Vos dédicaces au 02 62 41 66 16, nous attendons vos dédicaces et nous commençons par le Timanger pour le cœur, l'évangile en créole, suivi du chant de Marie-Louise Valentin, le semeur est sorti pour semer.
1: Belle matinée à tous. Belle matinée, Willy.
0: Belle matinée à toi aussi.
1: Merci.
0: Belle matinée à tous les auditeurs qui vont nous appeler dans quelques minutes.
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5: Comment il est? Aujourd'hui, nous entendons un passage évangile, mis à part Rodin commentaire, réflexion en plus. Par juste deux, trois passages dans l'évangile, Jésus lui-même explique son parole, son enseignement, son bande parabole, son bande disciple. Alors nous et son bande disciple, nous va bien écouter son parabole, et puis là, nous va écouter son commentaire à lui, son méditation à lui, son explication pour nous bien comprendre. Passage évangile là, il appelle ça parabole le semeur, parabole le planteur, parabole tout ça. Il veut faire grandir la vie, il veut faire développer la planète, il veut amener l'harmonie et il veut faire avancer à nous dans le chemin bon Dieu.
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7: Le jour là, Jésus a sorti de la case et il a parti à 6 bords de mer. Un gros paquet de monde l'a venu écouter. Il dit tellement, Jésus l'a monté dans le canal, il l'a assise et tout le monde, la foule était là, bord de mer. Et là, Jésus l'a dit aux autres, et bon, on peut faire un parabole. La dit aux autres, Léa là. Le planter, il est sorti pour semer. Et comme l'été, il sème, la bonne graine, elle tombe dans le bon chemin. Les oiseaux, le ciel, la venue, la mange toute. D'autres, la tombe dans le caillasse, là où ça n'avait pas un bon peu la terre. Le grain, elle le vit tout de suite, il passe, il y a un peu ben, la terre en profondeur. Seulement, dès que le soleil l'a monté, la brille toute. Manque la racine, ben, c'est la sec. Donc, la tombe dans le carreau d'épines. Les épines l'ont monté, la touffe azote. Et puis, dans d'autres aussi, la tombe dans un bon terre. la donne le fruit. Un pousson, l'autre 60, l'autre 60, l'autre 30 poènes. Alors, sacline les oreilles. Mais il entend. Après ça, le bon disciple a venu côté Jésus, c'est-à-dire. Mais à cause de quoi que maintenant, parabole. Alors, Jésus l'a dit aux autres. Parce que azote, la donne azote, azote les de connaître bon mystère royaume le ciel. Parce ben là, vous n'avez pas gagné ça, la pas donne azote ça. Parce sac nana il va gagner encore plus. Il y en aura plus qu'il en faut. Seulement ben sac ni la pointe. 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Là tu regardes. Sans regarder. Je t'écoute sans écouter, sans comprendre. Alors, ce moment-là, il arrive ça que le prophète Isaïe l'avait dit. Ce n'aura beau écouter, je te comprendrai. Ce n'aura beau garder, ce tu n'auras pas une choc. Parce le quai à le peuple-là l'a fait ni lourd. 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Zot la bouche, Zodji. 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Et tension, Zot y sent, Zot qui en. Alors, à moi va guérir Zot. Seulement, à Zot, bienheureux, Zodji passe, Zot, tu vois. Bénérez votre oreille parce que vous êtes entend. Alors, France vérité, mais des autres. Bonne prophète, bonne domaine correcte, la voulu voir, ça que vous la vie. Ben, elle n'a pas vie. Entendre ça que vous êtes entend. Ben, elle n'a pas entendu rien. Alors, à vous, écoute, qu'est-ce qu'il veut dire, ce parabole, le sommeil. Les l'homme entend la parole, le ciel, sans comprendre. Le malin, il vient. Les vols, ça que l'a semé dans son cœur. Et comme ça, ben, ça que l'a gagné la semence dans le bord de la chemin. Ça que l'a gagné la semence dans le caillasse, c'est ça que l'a entend la parole. Les rouvres sont au cœur de la joie. Seulement, dans son cœur, après la racine. L'a un cheval, un tour. Arrive un malheur sans quoi. Un tourment à cause de la parole, ben, ah, tout de suite, la même lila à gloco. Ça que la gagne la semence dans les épines, c'est ça que lui entend la parole. Seulement, le bon tracas le monde, le pouvoir, bon, on dit ça, ça étouffe la parole, là, ça ne donne pas rien. Lui arrête sans donner un fruit. Et ça que la gagne la semence dans la bonté, c'est ça qu'il entend la parole, il comprend. Alors si tu portes le fou, il donne 100, l'autre 60, l'autre 30 poènes.
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0: mais tiens à nous d'analyser.
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0: est le témoin de la foi de ce jour, Saint Olivier, présenté par Frédéric.
1: Son nom était Jean. Et Sainte Marie, figure de la foi, témoin de l'Évangile. Elle se nommait Marie.
2: Saint Matthieu.
1: Il s'appelait Jacques.

En ce 12 juillet, nous fêtons Saint Olivier. Bonne fête donc à toutes les personnes qui se prénomment Olivier. Olivier Plunkett est né en Irlande en 1629. Il partit d'Irlande à 16 ans faire ses études à l'Irish College à Rome. Il est ordonné prêtre en 1654, à l'époque où les catholiques sont persécutés par les partisans de Cromwell. Il séjourne à Rome jusqu'en 1669. En 1670, il est nommé archevêque d'Armagh et primat d'Irlande. Allant dans les montagnes et les forêts à la recherche de son peuple, il confirme 10 000 fidèles en 3 mois. Mais dans le contexte de querelles anglo-irlandaises, il est calomnié et accusé d'avoir préparé un débarquement de soldats français. Transféré à Londres en 1678, il reste 3 ans en prison avant d'être condamné à être pendu, vidé et démembré. Avec courage et sérénité, il écoute la sentence et se refuse à prononcer de faux témoignages contre d'autres évêques. Avant de mourir en 1681, Olivier pardonne à ses bourreaux et leur dit « Je suis heureux d'aller auprès du Christ dont je vous ai tant parlé. » On dit que son corps repose à l'abbaye de Dunsay, le comté de Wills en Angleterre, et sa tête à Drogheda en Irlande. Je vous propose, avant de nous quitter, cette pensée spirituelle extraite de l'Évangile de ce jour. Rien qu'à cause de mon nom, vous serez haïs de tous, mais celui qui restera ferme jusqu'à la fin sera sauvé. Matthieu 10, verset 22.

0: Pour continuer cette première heure, nous continuons avec quelques chants des artistes de La Réunion, Akiem,
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0: Rudy Gaillac, Laurence Catherine, Montane Bondier, Normandin, pour finir cette première heure. Et nous attendons vos dédicaces au 0262 41 66 16 pour les dédicaces qui commencent à partir de 8 heures.

La messe de 9 heures était enregistrée à l'église du Bon Pasteur, la Ravine Blanche Saint-Pierre, le célébrant le père Denis Ferrer et le technicien Michel. Ça sera à 9 heures la messe tout à l'heure.

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0: Il est 8h sur les ondes de Radio Arc-en-Ciel et nous allons commencer les dédicaces dans quelques secondes. Allez, vous êtes très reggae ce matin. Il y a déjà deux chants reggae pour débuter cette matinée religieuse. C'est dédicaces pour la matinée religieuse. On
1: Voilà,
0: est à la dans la
1: exactement.
0: deuxième heure.
1: Voilà, exactement. Nous allons profiter également pour rappeler les fréquences. 91.3, 103.4 pour le Nord. 89.6. 95.6, 106.8 pour l'Ouest. Pour le Sud, ce sera 94.7, 89.3. Pour l'Est, 105.2 et 93.6. Vous pouvez également nous écouter sur www.radioarc-en-ciel.re. Et je crois avoir oublié les fréquences de Salazie, Willy, si je me trompe pas.
0: Salazie, 105.7 et Sillaos, 100.7. Dans le Sud, il y a 88.3 et 96.6. Je crois que tu l'as pas dit.
1: Oui, je l'ai pas noté.
0: Voilà.
1: Mauvais élève.
0: Oui. Et le sens de l'ouest, dans l'Ouest, 106.8 n'existe plus. C'est
1: d'accord.
0: 96. 7.6.
1: Bon, c'est pas de ma faute. Hein. Bon.
0: Oui, voilà.
1: Voilà. Donc, un petit bonjour à toutes les personnes qui nous rejoignent à l'instant. Vous êtes en compagnie d'Alban et de Willy jusqu'à 11h, on va dire.
0: Oui.
1: Nous allons commencer vos dédicaces dans pas longtemps.
0: Oui.
1: Donc, Willy se fait un plaisir d'être au standard au 02 62 41 66 16. À
0: oui.
1: Tout de suite.
0: Et c'est ça, très bien. Et nous allons commencer les dédicaces avec la dédicace de Christophe qui demande Ézéchiel 37, la vallée des ossements secs.

Et oui, l'Esprit de Dieu souffle sur toi, sur nous, sur tout le monde. On continue les dédicaces avec la dédicace de Josiane de la Saline qui demande chant Chercher d'abord le royaume de reggae gospel pour maman Raphaëlla de Trois-Bassins, pour mamie Gillette de Ville-en-Trois, pour tous les auditeurs et auditrices et toute l'équipe de Radio Arc-en-Ciel. Nous écoutons Chercher d'abord le royaume.

0: Et tout de suite, nous retrouvons le petit manger pour le cœur, l'évangile en créole.
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2: Comment il est? Aujourd'hui, nous entendons un passage évangile, mis à part, Rodin commentaire, réflexion en plus. Par juste 2-3 passages dans l'évangile, Jésus lui-même il explique son parole, son enseignement, son bande parabole, son bande disciple. Alors nous et son bande disciple, nous va bien écouter son parabole, et puis là nous va écouter son commentaire à lui, son méditation à lui, son explication pour nous bien comprendre. Passage évangile là, il appelle ça parabole le semeur, parabole le planteur, parabole tout ça. Il veut faire grandir la vie, il veut faire développer la planète, il veut amener l'harmonie. Et il veut faire avance à nous, dans le chemin bon Dieu.
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7: Le jour là, Jésus a sorti de la case et il a parti à 6 bords de mer. Un gros paquet de monde l'a venu côté lui, c'est tellement. Jésus l'a monté dans les canaux, il l'a assise et tout le monde, la foule était là, bord de mer, était. Et là, Jésus l'a dit à Zot, un bon peu fait en parabole. L'a dit à Zot. Léa là, le planter, il est sorti pour semer. Et comme l'été, il sème, la bonne graine, la tombe dans le bon chemin. Les oiseaux, le ciel, la venue, la mange toute. D'autres, la tombe dans le caillasse, là où ça n'avait pas un bon peu la terre. Le grain l'a levé tout de suite, il passe un peu ben, la terre en profondeur. Seulement, dès que le soleil l'a monté, la brille toute. Manque la racine, ben, l'autre la sec. Donc, la tombe dans le carreau d'épines. Les épines l'ont monté, la touffe à l'autre. Et puis, dans d'autres aussi, la tombe dans un bon terre. La donne le fruit, un pousson, l'autre 60, l'autre 60, l'autre 30 poennes. Alors, sacrez nos oreilles. Mais lui entend. Après ça, le bon disciple a venu côté Jésus, t'a dit. Mais à cause de quoi que maintenant, parabole. Alors, Jésus l'a dit à Zot. Parce que à Zot, la donne à Zot, Zot les, de connaître bon mystère, royaume, le ciel. Parce que maintenant, Zot n'a pas gagné ça, elle n'a pas donné à Zot ça. Pas. Sacnana, il va gagner encore plus. Il y en aura plus qu'il en faut. Seulement, ben, sacnez la pointe. Bâtir ensemble, lui, le pélinana. Si mes causes ensemble, ben, en parabole, c'est pas ça. Je te regarde, sans regarder. Je t'écoute sans écouter, sans comprendre. Alors, pour ben, il arrive ça que le prophète Isaïe l'avait dit. Ça n'aura beau écouter, ça tu comprendras. Ça n'aura beau garder, ça tu auras pas une choc. Parce loquer le peuple là. La fée ni lourd. Zot la fée, oreilles en tol. Zot la bouche, Zodji. Tension, Zodji, wa. Tension, Zot oreilles en temps. Tension, Zot qui comprend. Et tension, Zodji sans Zot qui en. Alors, à moi, moi va guérir Zot. Seulement, à Zot, bienheureux Zot Dieu passe Zot, tu vois. Bienheureux Zot oreilles parce Zot tu entends. Alors, France vérité, mi de Zot. Bonne prophète, bonne domaine correcte, la voulu voir, ça que Zot la vie. Ben, elle n'a pas vie. Entendre ça que Zot tu entends. Ben, elle n'a pas entendu rien. Alors, à Zot, écoute, qu'est-ce qu'il veut dire, ce parabole, le sommaire. L'homme entend la parole, le ciel sans comprendre. Le malin, il vient. Les vols, ça que la sommet dans son cœur. Les comme ça, ben, ça que la gagne, la semence dans le bord de la chemin. Ça que la gagne, la semence dans le caillasse, c'est ça que les gens entendent la parole. Les rouvres sont au cœur de la joie. Seulement, dans son cœur, après la racine. Lien cheval, un tour. Arrive un malheur sans quoi, un tourment à cause de la parole, ben, ah, tout de suite, la même lila à gloco. Ça que la gagne la semence dans les épines, c'est ça que lui entend la parole. Seulement, le bon tracas le monde, le pouvoir, bon, richesse, ça étouffe la parole, là, ça ne donne pas rien. Lui arrête sans donner un fruit. Et ça qu'a gagné la semence dans la bonté, c'est ça qu'il entend la parole, il comprend. Alors si tu portes le fou, il donne 100, l'autre 60, l'autre 30 points.
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C'était Hillsong, Esprit de Dieu. Et nous continuons les dédicaces avec la dédicace de Sylvain de la Rivière des Galets qui demande ce oui de Lumia, L-U-M-I-Y-A-H, pour son plaisir personnel.

Le baptême est un engagement solennel. Oui, pour toujours. Ce oui appartient à Jésus. Même les jours difficiles, il

Nous nous souvenons de notre engagement. Renouvelle ce oui dans nos cœurs. Que le baptême ne soit pas qu'un souvenir, mais une réalité vécue.

0: pour toujours.
1: Merci énormément pour tous vos chants qui font très plaisir ce matin. C'était Sewi de Lumia pour Sylvain de la Rivière des Galets. Et nous passons la dédicace de Suzanne de Boispanon qui demande un chant de Slimane. Je lui propose Mon amour pour toute sa famille, tous les malades, toutes les personnes âgées, tous les Olivier qui fêtent leur fête aujourd'hui. Elle dit bonne fête Olivier. Elle dit un coucou à Alban et à moi-même. Merci. Et je dédicace à tous les auditeurs pour exprimer tout mon amour pour tous les auditeurs. Mon amour de Slimane.

Mon amour de Slimane. Et on continue les dédicaces avec la dédicace de Arlette de Saint-Pierre qui demande Lève-toi, Dieu est vivant, de Jimmy. Bon, ben c'est Lève-toi, Dieu est vivant. Dimitri Terionia. Voilà. Pour tous les animateurs, pour les auditeurs, pour sa famille, tous ses amis, spécialement pour Alban, voilà, et moi-même. Pour tous les malades surtout, elle nous dit.

Et nous continuons les dédicaces avec la dédicace de Judith de Saint-Denis qui demande le chant de Natacha Saint-Pierre et Grégory Turpin. Ma vie n'est qu'un instant pour son plaisir personnel, pour toute sa famille et pour nous, les animateurs de service, Alban et Willy. Merci à toi. Nous écoutons Natacha Saint-Pierre et Grégory Turpin. Ma vie n'est qu'un instant. Il est 8h40 sur les ondes de Radio Arc-en-Ciel et bien sûr à 9h, vous aurez la messe qui a été enregistrée en l'église du Bon Pasteur à la Ravine Blanche à Saint-Pierre avec le célébrant le frère Jean-Denis Ferrer et le technicien Michel. Et nous faisons un coucou à Annick qui est de cette paroisse.

C'était Natacha Saint-Pierre et Grégory Turpin. Ma vie n'est qu'un instant sur les ondes de Radio Arc-en-Ciel. Et le téléphone, il continue de sonner. Nous passons à la dédicace de Isabelle de la Possession qui demande à Apothicabali, tout est possible pour nous, les animateurs de service et toute sa famille et tous les auditeurs. Merci à toi. Nous écoutons. Tout est possible. Apothicabali.

Alors, pour terminer cette première heure de dédicace, nous allons écouter un petit mix de chants de Lourdes qui m'a touché ce petit mix. Nous allons écouter ça en attendant la messe et les dernières dédicaces que nous avons eues passera après la messe.

Ce sont également des chants qui m'ont touché. Je le dédie à toutes les personnes qui sont dans le besoin, des gens malades, des gens, comment vous dire ça, des gens qui sont dans la peine. Une petite pensée à vous tous et bonne écoute.

0: Il est 9h sur les ondes de Radio Arc-en-Ciel. Tout de suite, nous allons passer à la messe. Bonne messe à tous!
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0: La messe qui a été enregistrée à l'église du Bon Pasteur à Ravine des Cabris. Ravine Blanche Saint-Pierre, avec le père Jean-Denis Ferrer et le technicien Michel.
2: Venez, Marie, Suzy.

0: La messe va bientôt commencer. L'enregistrement n'a pas bien commencé, mais ça arrive. Donc voilà, la messe
1: Avant
0: va
1: de
0: commencer.
1: commencer, on va éteindre nos portables, s'il vous plaît. Merci beaucoup.
0: Vous êtes toujours sur les ondes de Radio Arc-en-Ciel. Il est 9h02.

0: nom du Père et du Fils et du Saint-Esprit.
1: Amen.
0: La grâce de notre Seigneur Jésus-Christ, l'amour de Dieu le Père et la communion de l'Esprit Saint soient toujours avec vous.
1: Et avec votre esprit.
0: C'est dans la joie que nous nous retrouvons pour célébrer le Seigneur et nous portons aussi dans notre prière les auditeurs de Radio Arc-en-Ciel qui vivent cette célébration avec nous. Nous voulons rendre grâce au Seigneur pour la vie qu'il nous donne. C'est ce que nous venons célébrer. Nous venons célébrer aussi sa tendresse, sa miséricorde. Nous venons célébrer sa générosité, son attention pour chacun de nous. Le Seigneur est attentif à nos appels, à nos

Que Dieu Tout-Puissant nous fasse miséricorde, qu'il nous pardonne tous nos péchés et qu'il nous mène sur son chemin de vie éternelle. Chantons notre joie d'être aimés de Dieu, chantons sa gloire. Gloire à Dieu au plus haut des cieux.

0: Prions le Seigneur. Seigneur Dieu, tu montres aux égarés la lumière de ta vérité pour qu'ils puissent reprendre le bon chemin. Donne à tous ceux qui se déclarent chrétiens de rejeter ce qui est contraire à ce nom et de rechercher ce qui lui fait honneur. Par Jésus-Christ, ton Fils, notre Seigneur, qui vit et règne avec toi dans l'unité du Saint-Esprit, Dieu pour les siècles des siècles.
1: Lecture du prophète Isaïe. Ainsi parle le Seigneur. La pluie et la neige qui descend des cieux

n'y retourne pas sans avoir abreuvé la terre, sans l'avoir fécondée et l'avoir fait germer, donnant la semence au semeur et le pain à celui qui doit manger. Ainsi ma parole qui sort de ma bouche ne me reviendra pas sans résultat, sans avoir fait ce qui me plaît, sans avoir accompli sa mission. Parole du Seigneur Dieu Tout-Puissant.

0: Lecture de la lettre de Saint Paul apôtre aux Romains. Frères, j'estime qu'il n'y a pas de commune mesure entre les souffrances du temps présent et la gloire qui va être révélée pour nous. En effet, la création attend avec impatience la révélation des fils de Dieu. Car la création a été soumise au pouvoir du néant, non pas de son plein gré, mais à cause de celui qui l'a livrée à ce pouvoir. Pourtant, elle a gardé l'espérance d'être, elle aussi, libérée de l'esclavage, de la dégradation, pour connaître la liberté, de la gloire donnée aux enfants de Dieu. Nous le savons bien, la création tout entière gémit. Elle passe par les douleurs d'un enfantement qui dure encore. Et elle n'est pas seule. Nous aussi, en nous-mêmes, nous gémissons. Nous avons commencé à recevoir l'Esprit Saint, mais nous attendons notre adoption et la rédemption de notre corps. Parole du Seigneur.
1: Louange.

La semence est la parole de Dieu. Le semeur est le Christ. Celui qui le trouve demeure pour toujours.

Ce jour-là, Jésus était sorti de la maison et il était assis au bord de la mer. Auprès de lui se rassemblèrent des foules si grandes qu'il monta dans une barque où il s'assit. Toute la foule se tenait sur le rivage. Jésus leur dit beaucoup de choses en paraboles. Voici que le semeur est sorti pour semer. Comme il semait, des grains sont tombés au bord du chemin, et les oiseaux sont venus tout manger. D'autres sont tombés sur le sol pierreux, où ils n'avaient pas beaucoup de terre. Ils ont levé aussitôt, parce que la terre était peu profonde. Le soleil s'étant levé, ils ont brûlé, et faute de racines, ils ont séché. D'autres sont tombés dans les ronces. Les ronces ont poussé et les ont étouffés. D'autres sont tombés dans la bonne terre. Et ils ont donné du fruit, à raison de 100 ou 60 ou 30 pour un. Celui qui a des oreilles, qu'il entende. Les disciples s'approchèrent de Jésus et lui dirent: pourquoi leur parles-tu en parabole? Jésus leur répondit: à vous, il est donné de connaître les mystères du royaume des cieux, mais ce n'est pas donné à ceux-là. À celui à qui on donnera, il sera dans l'abondance. À celui qui n'a pas, on enlèvera même ce qu'il a. Si je leur parle en parabole, c'est parce qu'ils regardent sans regarder et qu'ils écoutent sans écouter ni comprendre. Ainsi s'accomplit pour eux la prophétie du prophète Isaïe. Vous avez beau écouter, vous ne comprendrez pas. Vous avez beau regarder, vous ne verrez pas. Le cœur de ce peuple s'est alourdi. Ils sont durs d'oreilles, ils se sont bouchés les yeux, de peur que leurs yeux ne voient, que leurs oreilles n'entendent, et que leur cœur ne comprenne, qu'ils ne se convertissent. Et moi, je les guérirai. Mais vous, heureux vos yeux, puisqu'ils voient, et vos oreilles, puisqu'ils entendent. Amen, je vous le dis. Beaucoup de prophètes et de justes ont désiré voir ce que vous voyez et ils ne l'ont pas vu, entendre ce que vous entendez et ne l'ont pas entendu. Vous donc, écoutez ce que veut dire la parabole du semeur. Quand quelqu'un entend la parole du royaume sans la comprendre, le mauvais survient et s'empare de ce qui est semé dans son cœur. Celui-là, c'est le terrain ensemencé au bord du chemin. Celui qui a reçu la semence sur un sol pierreux, c'est celui qui entend la parole et la reçoit aussitôt avec joie. Mais il n'y a pas de racine en lui. Il est l'homme d'un moment. Quand vient la détresse ou la persécution à cause de la parole, il trébuche aussitôt. Celui qui a reçu la semence dans les ronces, c'est celui qui entend la parole, mais le souci du monde et la séduction de la richesse étouffent la parole qui ne donne pas de fruits. Celui qui a reçu la semence dans la bonne terre, c'est celui qui entend la parole et la comprend. Il porte du fruit à raison de 100 ou 60 ou 30 pour

0: On peut être un peu comme les disciples de Jésus aujourd'hui en disant, mais quoi y arrive à Jésus pour donner à nous une leçon pour savoir comment planter, en prenant cette image, le semeur, les sorties pour semer. Alors la femme ne grimpe partout, dans le bord de chemin, dans une roche, dans une racine, dans les mauvaises herbes, dans les épines, et puis aussi dans la bonne terre. Et bien sûr, on connaît bien ce qui arrive. Il n'y a que la semence dans la bonne terre qui pousse et qui porte du fruit. Et bien c'est cette parole, cette image que Jésus aujourd'hui veut utiliser pour appel à nous à ouvrir nos cœurs à son amour. Et c'est vrai que nous connaissons bien comment semer, comment planter. On apprend des autres. On aime bien échanger les plantes, les bonnes idées. Et il y en a toujours une astuce que les uns et les autres peuvent donner à nous et que nous sommes contents de rapporter chez nous pour dire « Ah, nous avons une petite bouture de ceci, une petite bouture de cela. » Et puis, là, souvent, on a deux résultats au bout. Soit nous l'amener, nous la planter, nous l'arroser, la pousser, ou bien nous la planter, nous l'oublier. Alors, il ne pousse pas. C'est cette même image que Jésus y renvoie à nous pour appeler à nous à entrer dans cette façon d'accueillir la parole de Dieu, de trouver cette façon d'accueillir la parole de Dieu pour que la parole de Dieu y rentre dans nos vies et y porte du fruit. Ce n'est pas une leçon pour apprendre à planter que Jésus y donne à nous, mais il donne à nous un enseignement pour apprendre à accueillir la parole de Dieu, à comprendre cette parole qui est de lui et que Jésus lui-même est cette parole. Jésus veut enseigner à nous comment laisser cette parole entrer dans notre vie, dans notre cœur, pour qu'elle y germe, pour qu'elle y pousse, pour qu'elle y grandisse, pour qu'elle porte du fruit. Et ce fruit, nous connaît bien aussi Jésus sans cesse. Il vient nous porter du fruit, c'est eh bien, apporter sa joie, apporter sa paix, à nous-mêmes d'abord, mais aussi aux autres. Apporter l'entente, à vivre la charité, l'amour du prochain, à vivre la justice. C'est ça, porter du fruit pour Jésus. Et c'est aussi ce que sa parole est capable de changer en nous, de changer nos cœurs, pour porter ce beau fruit que Jésus lui-même est venu porter, apporter pour nous. Un fruit de vie. Mais d'abord, il y a ce que Jésus veut bien nous dire aujourd'hui. Il nous faut entendre la parole de Dieu. Il nous faut l'accueillir. Il nous faut la laisser s'imprégner en nous. Et pour autre image, Jésus reprend encore le prophète Isaïe en disant « Vous êtes peu écouté, mais vous ne comprenez pas. Vous êtes regarde, mais vous ne voit pas clair. » Ah, comme ce peuple n'a le cœur lourd, la tête est dure, les oreilles sont dures, les autres ne voient pas clair. Et surtout, les autres ne veulent même pas comprendre parce que j'ai de la peur que ma parole il peut changer les autres. Et dans cette prophétie d'Isaïe, il va même plus loin. J'ai de la peur, bien sûr c'est Dieu qui parle à travers le prophète, à travers le prophète Isaïe, j'ai de la peur comment il est capable de guérir Azot. J'ai de la peur d'être guéri par Dieu. Alors, à partir de cette parole, nous pouvons aussi peut-être avoir un regard sur nous-mêmes. Comment être capable d'échanger nos cœurs pour entendre et écouter la parole de Dieu, pour prendre le temps de comprendre, pour prendre le temps de laisser cette parole changer notre cœur. C'est ça, il veut dire convertir. C'est changer notre cœur pour que notre cœur est capable de Dieu, de son amour, de sa joie, de sa paix. Et cet amour de Dieu, il est capable de nous guérir. Cette parole de Dieu est capable de nous soigner parce qu'il change vraiment notre vie au plus profond de nous-mêmes. Parfois avec nos souffrances, nos tracas, nos maladies. Mais cette parole est bien plus forte pour avancer sur le chemin de son amour. Alors en entendant cette parole de Jésus, chacun, bien sûr, on est tenté de dire, ben, quel terme il est là-dedans, hein ? Le bord de chemin, le paquet de racines avec toutes sortes d'épines, la terre sec ou bien la bonne terre. Nous peut être découragé très vite. Nous peut être découragé très vite parce que on peut dire à nous, ben, nous n'est pas parés. Nous n'avons pas préparé cette terre de notre cœur pour accueillir la parole de Dieu. Mais Jésus ne nous dit pas cette image pour nous culpabiliser, pour nous rejeter. Mais il veut juste nous inviter à ouvrir nos mains, à ouvrir notre cœur, à ouvrir notre intelligence pour accueillir l'amour de Dieu. Sans doute que nous l'avons entendu parler de cet amour à travers la première lecture, à travers saint Paul aussi. Seulement parce qu'on ne voit pas toujours les merveilles de Dieu. Et l'enseignement de la Bible nous rappelle toujours tant de belles choses que Dieu l'a fait pour nous. Tant de belles choses que Dieu a fait pour chacun d'entre nous. Dans la vie de tous les jours, mais aussi dans la création. On peut dire que les textes d'aujourd'hui invitent à nous à vivre la joie et le secret de la création. Le secret de la création, c'est que cette création a été faite pour nous. Et dans tout ce qui nous entoure, eh bien, nous pouvons voir cette merveille de Dieu. Nous pouvons voir que Dieu vraiment l'a ensemencé la terre. Et la terre porte beaucoup de fruits. Mais est-ce que nous sommes capables de voir ? Est-ce que nous sommes capables de comprendre que ce fruit, ce n'est pas pour satisfaire des besoins individuels, mais ces fruits, c'est pour tous les hommes. Et combien d'hommes, de femmes dans notre monde meurent de faim, meurent de l'injustice, meurent des violences et des guerres, meurent de la haine. Pourtant, le semeur, quand il est sorti pour semer, il a voulu semer que des bonnes graines. Mais nous ne sommes pas capables, le monde n'est pas capable toujours d'accueillir ces bonnes graines pour porter de beaux fruits, pour porter et faire fleurir l'amour. Alors que cette parole du Seigneur nous invite encore à prendre le temps de l'entendre, d'observer, d'observer autour de nous comment Dieu agit. Il n'est pas loin, il est tout près là même. Il est dans nos proches, notre famille, il est dans notre maison, il est dans notre quartier. Mais l'avons-nous reconnu comme celui qui est ce semeur, qui vient ensemencer, qui vient jeter de la bonne graine en nous et autour de nous. Alors que cette parabole d'aujourd'hui nous invite justement à ouvrir nos yeux, à mieux entendre, à prendre le temps de comprendre et aussi le temps de nous réjouir, de dire « Ah, ça que mon Dieu fait pour nous, des gaillards. » Rien que ça, des fois, il est difficile pour nous de dire ce que m'y voit, ce que mon Dieu fait pour nous, il fait pour moi, il fait pour chacun de nous. Eh bien, il est merveilleux. Merci, mon Dieu. Alors que cette parabole nous aide encore à nous émerveiller de la tendresse, de l'amour de Dieu qui veut que notre vie soit de vrais arbres qui portent des fruits de vie en abondance. 160, 30. En tout cas, il charge que nous devenons des arbres, des pieds de bois, des fruitiers, qui chargent en abondance, en saison comme en contre-saison, pour que l'amour de Dieu règne dans nos cœurs et dans notre monde. Amen. Frères et sœurs, ensemble, confessons notre foi, proclamons la foi de l'Église. Je crois en Dieu, le Père Tout-Puissant, Créateur du ciel et de la terre,
1: et en Jésus-Christ, son Fils unique, notre Seigneur,
0: qui a été conçu du Saint-Esprit,
1: est né de la Vierge Marie, a souffert sous Ponce Pilate, a été crucifié et mort, a été enseveli et descendu aux enfers, le troisième jour est ressuscité des morts, est monté aux cieux, est assis à la droite de Dieu, le Père Tout-Puissant, d'où il viendra juger les vivants et les morts. Je crois en l'Esprit Saint, à la Sainte Église catholique, à la communion des saints, à la rémission des péchés, à la résurrection de la chair, à la vie éternelle. Amen.
0: Le Christ est parole de vie éternelle. En toute confiance, demandons à notre Dieu, le Père, que la semence de sa parole apporte consolation et espérance pour tous nos frères et sœurs en humanité et en Christ.

0: Le Seigneur sème sa parole en son Église pour que se lèvent des témoins de son amour, pour qu'il affermisse dans leur vocation tous ceux et celles qui ont répondu oui à son appel. Ensemble, prions.
1: Seigneur, je cherche ta parole et l'amour dans la vie des chrétiens.
0: Le Seigneur sème sa parole en notre monde pour le transformer et y faire fleurir la paix. En ce début de campagne sucrière, prions pour tous les acteurs de cette filière et pour tous les responsables politiques, sociaux, économiques, spécialement de notre pays, à l'approche de la fête nationale. Ensemble, prions.
1: Seigneur, que germe ta parole de justice et de paix dans tous les cœurs.
0: Le Seigneur sème sa parole auprès des plus faibles pour faire renaître en eux la vie, pour qu'ils soutiennent la force des malades, le courage des blessés de la vie et de l'amour, des personnes endeuillées, et qu'ils mettent sur leur route des personnes qui les aident. Ensemble, prions.
1: Seigneur, que germe ta parole d'espérance dans tous les cœurs.
0: Le Seigneur sème sa parole dans les bruits de nos vies. Prions pour notre communauté paroissiale, qu'en se mettant en présence de Dieu, elle se réjouisse et reste vigilante à l'accueil de sa parole. Ensemble, prions.

Dieu notre Père, tu entends notre prière, celle que nous portons ici ensemble. Tu écoutes aussi la prière de nos cœurs. Toi qui veux le bonheur de tous tes enfants, sans te lasser, sème la bonne nouvelle dans nos cœurs pour qu'elle porte du fruit sur toute la terre. Par Jésus-Christ, notre Seigneur, qui vit et règne avec toi dans l'unité du Saint-Esprit.

0: Frères et sœurs, prions ensemble pour offrir le sacrifice de toute l'Église.
1: Pour la gloire de Dieu et le salut du monde.
0: Seigneur Dieu, regarde les dons de ton Église qui te supplie. Accorde à tes fidèles qui vont les recevoir la grâce d'une sainteté plus grande. Par le Christ notre Seigneur.
1: Amen.

Vraiment, il est juste et bon pour ta gloire et notre salut de t'offrir notre action de grâce toujours et en tout lieu, Seigneur, Père très saint, Dieu éternel et tout-puissant. Toi, le Créateur de tous les éléments du monde, Maître des temps et de l'histoire, tu as formé l'homme à ton image et lui as soumis l'univers et ses merveilles. Tu lui as confié ta création afin qu'il en soit le gardien et qu'en admirant ton œuvre, il ne cesse de te rendre grâce par le Christ notre Seigneur. C'est pourquoi nous te louons avec tous les anges. Et dans la joie, nous te célébrons en proclamant.

Toi qui es vraiment saint, toi qui es la source de toute bonté, de toute sainteté, Dieu notre Père, nous voici ici rassemblés devant toi. Et dans la communion de toute l'Église, nous célébrons le jour où le Christ est ressuscité d'entre les morts. Par lui que tu es élevé auprès de toi, Père très saint, nous te supplions. Sanctifie ces offrandes en répandant sur elles ton esprit. Qu'elles deviennent pour nous le corps et le sang de Jésus, le Christ, notre Seigneur. Au moment d'être livré et d'entrer librement dans sa passion, il prit le pain, il rendit grâce, il le bénit, il le rompit, et il le donna à ses disciples en disant « Prenez, mangez-en tous, ceci est mon corps livré pour vous. »

De même, après le repas, il prit la coupe, de nouveau il rendit grâce, et il la donna à ses disciples en disant « Prenez et buvez-en tous, car ceci est la coupe de mon sang, le sang de l'Alliance nouvelle et éternelle, qui sera versé pour vous et pour la multitude en rémission des péchés. Vous ferez cela en mémoire de moi. »

En faisant ainsi mémoire de la mort et de la résurrection de ton Fils, nous t'offrons, Seigneur, le pain de la vie et la coupe du salut, et nous te rendons grâce, car tu nous as estimés dignes de nous tenir devant toi pour te servir. Humblement, nous te demandons qu'en ayant part au corps et au sang du Christ, nous soyons rassemblés par l'Esprit Saint en un seul corps. Souviens-toi, Seigneur, de ton Église répandue dans notre monde. Fais-la grandir dans ta charité, rends-la témoin de ton amour, en union avec notre pape Léon, notre évêque Pascal, et tous les évêques, les prêtres et les diacres. Souviens-toi aussi de nos frères et sœurs qui se sont endormis dans l'espérance de la résurrection, et souviens-toi dans ta miséricorde de tous les défunts de nos familles, nos amis, pour ceux et celles pour qui nous t'offrons aujourd'hui le sacrifice. Accueille-les dans la lumière de ton visage. Et sur nous tous ici rassemblés, sur tous ceux que nous portons dans nos cœurs qui se sont confiés à nos prières, particulièrement nos frères et sœurs malades. Seigneur, sur nous tous, nous implorons ta bonté. Permets qu'avec la Vierge Marie, la bienheureuse Mère de Dieu, avec Saint Joseph, son époux, avec les apôtres et tous les saints qui ont fait ta joie au long des âges, nous ayons part à la vie éternelle et que nous chantions ta louange et ta gloire par ton Fils Jésus le Christ.

0: Unis dans le même esprit, unis dans la joie, nous voulons redire avec confiance la prière. Redisons avec confiance la prière que nous avons reçue de notre Sauveur. Notre Père qui es aux cieux, que ton nom soit sanctifié, que ton règne vienne, que ta volonté soit faite sur la terre comme au ciel. Donne-nous aujourd'hui notre pain de ce jour. Pardonne-nous nos offenses, comme nous pardonnons aussi à ceux qui nous ont offensés. Et ne nous laisse pas entrer en tentation, mais délivre-nous du mal. Délivre-nous de tout mal, Seigneur, et donne la paix à notre temps. Soutenus par ta miséricorde, nous serons libérés de tout péché, à l'abri de toute épreuve. Nous qui attendons que se réalise cette bienheureuse espérance, l'avènement de Jésus-Christ, notre Sauveur.
1: Car c'est à toi t'appartiennent le règne, la puissance et la gloire pour les siècles des siècles.
0: Seigneur Jésus-Christ, tu as dit à tes amis, à tes apôtres, « Je vous laisse la paix, je vous donne ma paix. » Ne regarde pas nos péchés, mais regarde la foi de ton Église. Pour que ta volonté s'accomplisse, donne-lui toujours cette paix et conduis-la vers l'unité parfaite. Toi qui vis et règnes pour les siècles des siècles.
1: Amen.
0: Et que la paix du Seigneur soit toujours avec vous.
1: Et avec votre esprit.
0: Et dans la charité du Christ, donnons-nous un signe de paix, la paix du Christ.
2: La paix du Christ à tous les auditeurs de Radio Arc-en-Ciel.

0: Dieu qui enlève les péchés du monde. Heureux les invités au repas des noces de l'agneau.
1: Seigneur, je ne suis pas digne de te recevoir, mais si seulement une parole.
0: Et que le corps et le sang du Christ nous gardent pour la vie éternelle.
1: Amen.

Prions encore le Seigneur. Nous avons reçu tes bienfaits, Seigneur, et nous te supplions, chaque fois que nous célébrons ce mystère de l'Eucharistie, fais grandir en nous ton œuvre de salut par le Christ notre Seigneur.

0: ce temps de louange.
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Nous le voulons, ce monde bleu, Jean-Claude Jenada. C'était le dernier chant de la messe qui était enregistré hier en l'église du bon pasteur à la Ravine Blanche Saint-Pierre avec le frère Jean-Denis Ferrer et le technicien Michel. Nous disons merci à tous, merci à tous pour cette belle messe. Merci à la chorale, merci aux bénévoles, merci aux paroissiens de nous avoir accueillis pour cet enregistrement de messe. Et nous allons passer à quelques petits messages que nous voyons sur la page Facebook de Radio Arc-en-Ciel Réunion. Vous pouvez vous connecter pour voir qu'aujourd'hui, il y a la journée diocésaine des fiancés à l'église Notre-Dame de la Trinité-Saint-Denis de 9h à 17h avec une eucharistie qui est programmée, mais je ne sais pas écrit à quelle heure, c'est écrit entre 9h et 17h. Prière, atelier, thématique, déjeuner, partage, enseignement, eucharistie. Sûrement l'eucharistie sera dans l'après-midi et bénédiction des fiancés. Nous avons aussi le Grand Loto Kin Solidaire, soutenez Pastoqueur du Sud pour le JMJ de Séoul 2027. Le 14 juillet 2026, à partir de 14h, à la Maison du Pèlerin, l'étang Salé Léo. Pour les JMJ de Séoul 2027, c'est 25 euros la planche de 6 cartons. Voilà, comme d'habitude, il y aura des lots à gagner. Et nous avons aussi les 30 ans de sacerdoce de Père Dieudonné Razolo Mampionona à paroisse Sainte-Camille de l'Hélice à la Bretagne, le dimanche 26 juillet dans l'après-midi. Il y a des temps de louanges, témoignages, et la messe est à 16h. Et nous avons aussi la messe de bénédiction des agriculteurs et des engins agricoles le dimanche 19 juillet 2026 à 8h15 à la paroisse Saint-François de Sales, au tampon centre-ville. Nous avons aussi le rassemblement diocésain de la Légion de Marie, qui sera le dimanche prochain, dimanche 19 juillet 2026, à Saint-Paul, comme d'habitude, à la grotte Notre-Dame de Lourdes, à Saint-Paul, entre 8h et 14h30, la messe. Voilà. Vous pouvez retrouver toutes ces annonces sur la page Radio Arc-en-Ciel Réunion. Et vous pouvez aussi voir les messes, différentes messes enregistrées. Enregistré sur la page de Radio Arc-en-Ciel Réunion. Voilà. Je regarde si la messe d'hier. Non, il n'y a pas eu la messe d'hier. Il y a la messe du 4 juillet. Et samedi 11, c'était hier soir. Donc il y avait une soirée de louange hier soir à l'église de la délivrance. Donc voilà. Alors le dimanche 12, c'est aujourd'hui. Pour la fête de Louis et Zélie Martin, il y avait une messe à 10h à la paroisse Notre-Dame-des-Neiges, à Sillaos. Voilà. Vous pouvez trouver tout ça sur la page de Radio Arc-en-Ciel Réunion. Et nous allons passer aux dédicaces, à la suite des dédicaces. Il est 10h17 et à 10h30, vous aurez le tramail qui a été... Les informations de notre diocèse en partenariat avec Réunion La Première. Je rappelle que la première diffusion est sur Réunion La Première à 5h10, à 6h sur Radio Arc-en-Ciel et à 10h30 de nouveau sur Radio Arc-en-Ciel. Esprit de lumière, esprit créateur, communauté de l'Emmanuel, demandé par Marie-Lorraine pour la famille Torpos et la famille Virin. Pour son cousin, M. Torpos, qui est prêtre, à la famille Virin de Sainte-Marie. Nous écoutons Esprit de Lumière, Esprit Créateur, Communauté de l'Emmanuel et vos dédicaces au 02 62 41 66 16.

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1: Nous passons à la dédicace de Charlène qui veut écouter Vienne la Colombe de Jean-Claude Génada pour son plaisir personnel.

pour la prochaine dédicace, nous allons passer à la dédicace de Josiane de Saint-Denis qui demande Hillsong, j'ai besoin de toi pour nous les animateurs, oui Alban, merci. Toute l'équipe de Radio Arc-en-Ciel, sans oublier les auditeurs, auditrices, et merci aussi pour cette belle messe avec le frère Jean-Denis, les paroissiens, la chorale et tout. Et il est 10h27 sur les ondes de Radio Arc-en-Ciel, ce sera suivi du travail, les informations de notre diocèse. Tout de suite, ils sont Jésus, j'ai besoin de toi.

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2: Bonjour et merci de nous retrouver dans notre édition de Tramaï. Tout d'abord, en ce début de vacances, nous voulons féliciter tous les bacheliers, tous ceux qui ont réussi à leurs examens, en leur souhaitant de beaux moments pendant ces semaines qui viennent pour se ressourcer, pour se reposer aussi, pour rencontrer de nouveaux amis et déjà pour nous un bon dimanche. Au sommet de notre édition, opération solidarité de soutien pour les sœurs salésiennes missionnaires de Marie Immaculée, les sœurs franciscaines missionnaires, pour la construction et la rénovation de leur centre de formation à Madagascar. Nous aurons sœur Marie-Clarisse. Ce dimanche, c'est aussi la fête des saints Zélie et Louis Martin, les parents de Sainte Thérèse de l'Enfant Jésus, Sainte Thérèse de Lisieux. Ce sera aussi à cette occasion, la journée diocésaine des fiancés qui aura lieu à Notre-Dame de la Trinité. Nous reviendrons sur cette journée avec le diacre Jackie Thévanet de l'équipe organisatrice. Un petit manger pour demain, c'est aussi le titre d'un recueil de citations bibliques pour vous accompagner chaque jour. La version française est sortie il y a un mois. La version en créole est désormais aussi disponible et nous aurons aussi l'occasion de parler du 160e anniversaire de la Fondation Apprenti d'Auteuil. Bonjour à tous. Les amis des sœurs salésiennes missionnaires de Marie Immaculée, de Bagatelle et aussi de Temps Rouge proposent une opération de solidarité pour les aider à rénover, à construire leur centre de formation à Madagascar.
3: En effet, au mois de mai, on est parti. Et là, effectivement, c'était pour observer au niveau technique qu'est-ce qu'il y avait à faire. Alors, il y a deux bâtiments. Il y en a un qui est effectivement très âgé. L'électricité date de plus de 50 ans. Et effectivement, c'est à refaire. Le deuxième bâtiment date de 2013, je crois. Mais par contre, dans les deux bâtiments, il n'y a pas d'eau chaude. Alors, l'idée, là, c'était de ramener de l'eau chaude dans les cuisines. Parce que dans chaque bâtiment, il y a une cuisine, une salle à manger. De ramener l'eau chaude dans les salles d'eau, dans les salles de bain. Pour la petite histoire, moi, quand je prenais ma douche là-bas avec un seau et un godet, ça m'a ramené 50 ans en arrière, quand j'étais enfant. Et je me suis dit, c'est vrai, on prend une grande leçon d'humilité. Mm-hmm. On relativise beaucoup quand on revient ici, on ne voit plus les choses de la même manière. Aujourd'hui, croyez-moi, quand je j'ouvre mon robinet, eh ben, je referme vite fait quand j'en ai pas besoin, parce que j'ai pris conscience, je ne peux pas gaspiller une goutte d'eau. Quoi, voilà. Il a fallu partir à Madagascar pour peut-être prendre conscience de ça, mais bon. Alors, toujours est-il qu'au niveau des travaux, nous allons installer deux chauffe-eau solaire dans le premier bâtiment et deux chauffe-eau solaire dans l'autre bâtiment, donc quatre chauffe-eau solaire au total. Il y a les travaux donc de tuyauterie pour ramener tout ça. Il faudra aussi il y a du carrelage à refaire. Le carrelage date de très très très longtemps. Il y a un peu de ça à faire. Alors, au niveau électricité, alors cette partie-là, on va refaire complètement l'électricité, mais sinon dans tout le bâtiment, dans tout le premier bâtiment, on va surtout séparer le circuit d'allumage, le circuit de lumière. Et de prise de courant. Au final, on a eu la chance de rencontrer une personne, un chef d'entreprise qui a l'habitude de travailler avec toutes les religieuses salésiennes missionnaires de Marie-Immaculée dans tout Madagascar. Ce monsieur est un monsieur de confiance, il a une entreprise. Alors il nous a fait un devis et donc on va passer par lui. Travaux de chauffe-eau pour à peu près 3000 euros dans une des maisons, à peu près 3000 euros dans l'autre, électricité carrelage un peu plus de 3000 euros, donc au total ça nous fait 10 000 euros.
2: Tramaï. Sainte Zélie et Saint Louis Martin, deux figures, de belles figures, un couple proposé par l'Église comme modèle pour vivre le mariage, la vie de couple. C'est aujourd'hui leur fête et à cette occasion, une journée pour les fiancés, les futurs mariés, mais aussi les jeunes couples, est proposée à la Trinité. Des ateliers de réflexion seront proposés à cette occasion. Une messe sera célébrée par Mgr Pascal en fin de journée, à partir de 15h. Découvrons cette journée avec le diacre Jackie Thévanet de l'équipe d'organisation.
4: Bon, l'accueil va commencer à 8h30 avec un café et puis un petit goûter, hein, pour que chacun se sente vraiment accueilli, hein, dans cette journée. Et puis, bien sûr, il y aura un temps de reçoissement. Il peut en avoir proposé avec un couple des équipes Notre-Dame, proposer donc à ces jeunes fiancés une belle prière, l'oraison. Comment faire oraison? Voilà, donc on va prier, on va faire oraison. Et puis on ira en atelier thématique. Et on a proposé 8 ateliers. Le sacrement du mariage, l'accueil de la vie, la fidélité, foi et indissolubilité, la liberté, la parole de Dieu vécue, le rôle des parents, la prière. Voilà, plusieurs ateliers à chacun, donc de choisir l'atelier qui lui convient pour vraiment approfondir tel ou tel point. On va aussi présenter le couple Louise et Élie Martin pour essayer de comprendre, mais comment un couple a pu être canonisé. Donc ça veut dire que c'est possible. Si c'était possible pour eux, peut-être que c'est possible aussi pour nous, couple. Et ils vont bien comprendre que, à travers les difficultés que Louise et Élie Martin ont connues dans leur vie, que ça a été un chemin rempli d'épines. Mais au bout, c'est la gloire de Dieu qui a rayonné. Et puis, l'après-midi, il y aura un temps d'adoration. Les couples pourront écrire des prières pour présenter à Dieu. Et on va terminer à 16h avec l'Eucharistie. Et notre évêque, Monseigneur Pascal Chanteng, viendra. Et à la fin de l'Eucharistie, il y aura une bénédiction spéciale pour ses fiancés, là, justement, pour leur donner vraiment cette force nécessaire pour avancer sur ce chemin.
2: Tramaille. Une bonne nouvelle pour toi, une bonne nouvelle pour vous, c'est ce que propose le petit livret édité par les éditions Laval, Intimans Époux Demain, une parole biblique pour nous accompagner dans la vie de chaque jour. Le réalisateur de ce livret est avec nous, Jean-Yves Carré.
5: La question de départ, c'est de dire, ben, est-ce que Jésus est né sur la terre en vacances? Tout le monde rit parce qu'il n'est pas venu en vacances.
6: Non, bien sûr.
5: Il a même risqué sa peau. Et il a tellement risqué sa peau qu'il est ressuscité, qu'il est vivant. Donc, dans ce petit livret-là, on fait par flash tout ce que Jésus a innové en venant sur la terre. Il nous a fait découvrir un autre visage de Dieu et il est exigeant sur un certain nombre de choses. Donc, ça, c'est sous forme de flash alimenté sur la base de 2000 citations bibliques liées au Nouveau Testament, à l'Ancien Testament. Et c'est intéressant, comme ça, vous avez des phrases qui sont là, que vous pouvez pas... Ça vous empêche d'aller courir dans la Bible et pas les trouver. Là, c'est donné. Il suffit de regarder, vous ouvrez, et vous avez une vision de la foi chrétienne un peu plus globale qu'en petits morceaux quand on va à la messe.
6: Oui. Par exemple, là, je viens d'ouvrir à une page à tout hasard. « Que votre douceur soit connue de tous les hommes, le Seigneur est proche. » Donc, on a dans Philippiens, au chapitre 4, verset 5, et puis toutes des références qui nous sont données.
5: Oui, après,
6: par la suite, où on peut retrouver...
5: Voilà, ce qui est sous fond jaune, parce qu'il y a des couleurs pour faire trancher les choses. Donc après, ce sont des références qu'on peut consulter, qui sont sur la même thématique, mais avec des nuances différentes. Donc, ça ne peut être qu'enrichissant. Mm-hmm. Soit seul, soit en équipe. On dit, bah, tiens, on va aller prendre chacun un petit morceau. Chacun, il raconte ce qu'il a vu, il commente. Et c'est enrichi tout le monde.
6: Oui, ça peut être très, très enrichissant. Et puis, donc là, c'est la même version, mais en créole.
5: En créole.
2: 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Et en bref, la Fondation Auteuil célèbre cette année son 160e anniversaire. La Fondation d'Auteuil, ou Apprenti d'Auteuil, ou encore les Orphelins d'Auteuil. 160 ans d'histoire de cette fondation. Et à l'origine, l'abbé Roussel et le père Daniel Brottier, toutes les équipes d'Auteuil à La Réunion et Mayotte ont célébré cet anniversaire, ainsi que son 50e anniversaire d'installation à La Réunion, le 3 juillet dernier, au campus Élie, au port. À cette occasion, André Altmeyer, directeur général adjoint, a fait le déplacement et il a rappelé « Tant qu'il y aura un seul enfant, un seul jeune qui aura besoin de protection, Apprenti d'Auteuil sera là. Notre force réside dans notre unité, entre nous et avec tous nos partenaires. » Et le 14 juillet prochain, Ce sera la fête de Saint-Camille de l'Hélice. À cette occasion, la paroisse Saint-François de Sales proposera une bénédiction particulière des infirmiers, des infirmières, des aides-soignants, des médecins, à toutes les messes du week-end, au Petit Tampon, centre-ville, et à l'église du centre, ce dimanche 12 juillet. Et pour marquer cette bénédiction, les personnes intéressées peuvent emmener leur blouse de soignant, leur trousse de secours et tout objet en lien avec leur travail. C'est la fin de notre édition. Mi souhaite à vous une belle journée. Et nous retrouvons nous tout de suite pour un petit manger pour le cœur.
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2: Comment il est? Aujourd'hui, nous entendons un passage évangile. Mais ça pas rodin commentaire, réflexion en plus. Passe les parmi par juste deux, trois passages dans l'évangile. Jésus lui-même il explique son parole, son enseignement, son bande parabole, son bande disciple. Alors nous et son bande disciple, nous va bien écouter son parabole, et puis là, nous va écouter son commentaire à lui, son méditation à lui, son explication pour nous bien comprendre. Passage évangile là, il appelle ça parabole le semeur, parabole le planteur, parabole tout ça. Il veut faire grandir la vie, il veut faire développer la planète, il veut amener l'harmonie, et il veut faire avancer à nous dans le chemin bon Dieu.
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9: Le jour là, Jésus a sorti de la case et il a parti à 6 bords de mer. Un gros paquet de monde l'a venu côté lui, c'est tellement. Jésus l'a monté dans les canaux de l'assise et tout le monde, la foule était là, bord de mer. Et là, Jésus l'a dit à autres, un bon peu fait en parabole. L'a dit à autres. Léa là, le planté, elle est sorti pour semer. Et comme l'été, il sème, la bonne graine, elle tombe dans le bon chemin. Les oiseaux, le ciel, l'avenir, la mange toute. D'autres, la tombe dans le caillasse, là où ça n'avait pas un bon peu la terre. Le grain, elle le vit tout de suite, il passe, il y a un peu ben, la terre en profondeur. Seulement, dès que le soleil est monté, la brille toute. Manque la racine, ben, d'autres la sec. Donc, la tombe dans le carreau d'épines. Les épines la montée, la touffe à zot. Et puis, dans d'autres aussi, la tombe dans un bon tir. La donne le fruit, un pousson, l'autre 60, l'autre 60, l'autre 30 points. Alors, ça cligne les oreilles. Mais j'y entends. Après ça, le bon disciple a venu côté Jésus, c'est-à-dire. Mais à cause de quoi c'est en parabole? Alors Jésus l'a dit à Zot, parce que à Zot, la donne à Zot, Zot les, de connaître bon mystère, royaume, le ciel. Parce que maintenant, Zot n'a pas gagné ça, elle n'a pas donné à Zot ça. Parce que ça que Nana lui a gagné encore plus. Il y en aura plus qu'il en faut. Seulement, ben, ça que n'est pas point là. Bâtir ensemble lui le père et Nana. Si mes causes ensemble Nana en parabole, c'est parce que tu regardes sans regarder. Je t'écoute sans écouter, sans comprendre. Alors, pour Nana, il arrive ça que le prophète Isaïe l'avait dit. Ce n'aura beau écouter, je te comprendrai pas. Ce n'aura beau garder. Ça tu auras pas une choc. Parce que le cœur le peuple là l'a fait ni lourd. Ça te l'a fait les oreilles en tôle. Ça te la bouche, ça te dit. Tension, ça te dit, ouais. Tension, ça te oreilles entend. Tension, ça te cœur comprend. Et tension, ça te sens, ça te cœur. Alors, à moi, va guérir Azot. Seulement, Azot, bienheureux, Azot, Dieu passe, Azot, tu vois. Bienheureux, Azot, oreilles passe, Azot, tu entends. Alors, franche vérité, mais Azot, bon prophète, bon domaine correct, là, vous lui voyez, ça que vous êtes la vie. Ben, elle n'a pas vie. Entendre ça que vous êtes, tu entends. Ben, elle n'a pas entendu rien. Alors, Azot, écoute, qu'est-ce qu'il veut dire, ce parabole, le semeur. L'homme y entend la parole, le ciel, sans comprendre. Le malin, il vient. Les vols, ça que la sommet dans son cœur. Et comme ça, ben, ça que la gagne, la semence dans le bord de la chemin. Ça que la gagne, la semence dans le caillasse, c'est ça que l'homme entend la parole. Les rouvres sont au cœur de la joie. Seulement, dans son cœur, après la racine. Lié un cheval, un tour. Arrive un malheur sans quoi, un tourment à cause de la parole, ben, ah, tout de suite, la même lila à gloco. Ça que la gagne la semence dans les épines. C'est ça que lié entend la parole. Seulement, le bon tracas le monde. Le pouvoir, bon, on dit, ça étouffe la parole, là, ça ne donne pas rien. L'y arrête sans donner un fruit. Et ça, qu'a gagné la semence, donne la bonté, c'est ça qu'il entend la parole, il comprend. Alors, si tu portes le fruit, il donne 100, l'autre 60, l'autre 30 points.

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Merci à toute l'équipe de travail et que nous retrouverons la semaine prochaine. Nous continuons les dédicaces, la dernière ligne droite pour les dédicaces. Il reste deux dédicaces et après ce sera le moment de nous dire au revoir. Jérémy Matina, je te donne ma vie pour Claudie du Tampon, pour toute sa famille, pour ses amis, les auditeurs, sans oublier Radio Arc-en-Ciel. Jérémy Matina, je te donne ma vie.

Pour le dernier chant, nous allons écouter Tiens ma lampe allumée de Jean-Claude Génada pour Marie la Montagne, pour son plaisir personnel, pour toute sa famille, les religieux religieuses, les prêtres et Radio Arc-en-Ciel, sans oublier tous les malades.

0: une lampe allumée pour toutes les personnes qui sont dans le besoin, les personnes malades, les personnes qui n'ont ni abri ni famille. Une belle lampe allumée en votre faveur. Il est l'heure pour moi de vous rendre l'antenne. Il est presque 11h sur les ondes de Radio Arc-en-Ciel. Je laisse la parole à Willy afin qu'il puisse vous dire au revoir. Moi, j'aurai le plaisir de retrouver le mois prochain en pleine forme, je l'espère. Merci à vous tous, à vous toutes pour vos belles dédicaces du jour. Merci pour les chants. Merci énormément, auditeurs, auditrices de Radio Arc-en-Ciel. À très vite.
1: Et oui, comme le dit Alban, merci à tous. Merci pour cette belle matinée. Merci à tous les auditeurs. Merci pour vos messages de remerciement. Merci à vos prières pendant la semaine. Les équipes nous le rappellent que vous êtes là pour nous. Merci encore.
0: Merci énormément.
1: Merci. Merci de prier pour nous. Ça fait chaud au cœur.
0: Oui, merci énormément à la dame que j'ai eue. Je crois que c'est Arlette.
1: Oui.
0: Elle m'a laissé un petit message. Arlette, merci énormément du fond du cœur pour le message. Ça m'a fait plaisir, ça m'a touché.
1: Et encore désolé de ne pas répondre à tout le monde, mais oui, vous êtes là, voilà. Tous les chants sont pour tout le monde.
0: On fait notre possible.
1: Voilà, on fait notre possible.
0: Et d'ailleurs, la prochaine fois, je vais essayer de voir avec Willy si on pourra faire éventuellement un petit quart d'heure de direct afin de passer vos chants et d'entendre vos voix directement à l'antenne.
1: Oui, voilà. 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Il y a beaucoup d'événements en ce moment. Pour aujourd'hui, pour la semaine prochaine, pour les jours à venir. N'hésitez pas pour les dons aussi. Les dons sont très importants, même si c'est que 1 euro.
0: Oui.
1: C'est très important, surtout pour Madagascar, pour les JMJ, pour les jeunes. Voilà, c'est important pour nous.
0: Je crois qu'il y avait une demande aussi pour ramener de l'eau chaude à Madagascar, c'est ça?
1: Oui, c'est pour...
0: J'ai entendu parler de la paroisse de Temps Rouge. D'ailleurs, je leur fais un petit coucou, je suis presque originaire de là-haut. Mais les sœurs, merci.
1: Oui, c'est pour le centre de formation à Madagascar. vous aurez le chapelet à 11h30, le mystère glorieux, comme tous les dimanches. Et après, la suite de votre programme avec... voilà. Dans quelques secondes, il sera 11h.
0: Auditeurs, auditrices, Alban vous souhaite une belle semaine et un bon dimanche.
1: Il est 11h sur les ondes de Radio Arc-en-Ciel. À bientôt. Bye bye. Je vous aime.
0: À bientôt.
1: Bye bye.

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2: À l'île des poètes, les frangipaniers sont en fleurs. Les oiseaux viennent y refaire leur nid. Et, dans leurs chansons, s'envolera le pays de la créolie. Par-delà les tombes, vague après vague, se prépare une nouvelle symphonie. Car aussi loin que voguent les voiliers de la mémoire, ils accostent à l'aube des premiers mondes. Voyage au pays des ancêtres sur les ailes du vent. Les caravelles de nuages croisent sur bâbord le tribord des vieilles dunes tout au pied des falaises. Au quart de veille du temps se cherchent les chenaux entre les récifs aux balises de fleurs de roche.

dans les premiers enfants plus présents que partis. 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

Dieu est amour. 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

miséricordieux, il te fera signe une autre fois. Mets-toi tout simplement à l'écoute de ton âme. Dans tes peines et le doute, ravive la flamme. Il n'est point de profondeur où tu ne trouves le Seigneur.

Seigneur Jésus, nous sommes lents à croire ce qu'ont dit les prophètes. Fais-nous comprendre les Écritures, nos cœurs deviendront tout brûlants.

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à l'occasion de cette fête de Notre-Dame de Lourdes. Revoyageons-nous ensemble, si vous le voulez bien. Voici la première apparition de Notre-Dame de Lourdes, vue par Luce Rose. Il est loin d'ici, une petite ville, un coin charmant, où une belle dame est apparue à un enfant. Ses vêtements de lumière et sa couronne d'argent ne restèrent invisibles aux yeux bleus innocents. Un souffle mystérieux vint lécher la colline où Bernadette, comme elle s'appelle, venait chercher du bois avec ses copines. Un fracas, une clameur cognèrent le rocher. Et en haut de la grotte, à droite, sans peur, elle vit Marie dans toute sa splendeur. Sur l'herbe sans rosée, en cette soirée de fête, désemparée par la dame qui n'avait point parlé, Bernadette s'agenouilla et récita son chapelet. Aucune brise ne venait adoucir sous cette grotte les remous de la source d'eau vive apaisante qu'elle avait découverte en un jour de printemps. Un dernier rayon de soleil encerclait la dame qui ne tarda pas à disparaître. Braquée par le regard implorant de l'enfant qui n'aurait jamais voulu la quitter et désirait tant la connaître. Comme tout redevint si calme, la fillette se leva parmi ce décor imprégné de beauté, de présence, de clarté divine et d'espérance. Sans un écho des arbres, sans voisin alerté, elle adorait toujours la place restée vide. Au milieu des Ave et des Paternoster, ses lèvres semblaient interroger l'air qui lui aussi resta muet à ses paroles, ne pouvant lui répondre ou la rassurer. Qui était cette dame et d'où est-ce qu'elle venait? Quels étaient son nom et ses intentions? Ignorant qu'elle n'allait pas revenir cette nuit même et qu'elle voyait si bien le monde d'où elle était. Ce lieu sauvage est devenu sacré car Bernadette venait souvent y prier. Mais le ciel revit, le firmament chante, embaumé des hymnes des pèlerins qui s'attardent, passant et repassant, en baisant le rocher pleureur, comme si ces quelques larmes pouvaient réconcilier leur âme de pécheur. Il n'est point d'escalier d'étoiles utile à l'univers qui puisse ressembler à ces sentiers devenus routes et à cette basilique enchanteresse dressée près du gave. Si tu es lasse en passant ce coin nouveau, arrête-toi pour te laver dans son eau mystérieuse. Quand tu porteras quelques gouttes à tes lèvres, ta soif s'étanchera. Alors, tu te souviendras qu'aucune rosée du matin, qu'aucun voile du soir, même s'ils te saluèrent par ton nom, n'ont jamais mis autant d'amour et de bonheur en toi. Agenouille-toi donc sans avoir honte. Parmi les bienheureux du ciel qui récompense, Bernadette attend que tu lui dises « Merci et aide-moi encore à découvrir et aimer les autres en Jésus et Marie.

Il est 11h passé de 30 minutes sur les ondes de Radio Arc-en-Ciel et nous retrouvons l'équipe du Rosaire avec le frère Fabien Joseph pour méditer en ce dimanche le mystère glorieux.

0: Bonjour à toutes et bon dimanche sur les ondes de Radio Arc-en-Ciel. Nous nous retrouvons avec l'apostolat du rosaire pour méditer les mystères glorieux en ce jour de résurrection.
1: Au nom du Père, et du Fils et du Saint-Esprit. Amen.
2: Je crois en Dieu, le Père Tout-Puissant, Créateur du ciel et de la terre, et en Jésus-Christ, son Fils unique, notre Seigneur, qui a été conçu du Saint-Esprit, est né de la Vierge Marie, a souffert sous Ponce Pilate, a été crucifié et mort, et a été enseveli, est descendu aux enfers, le troisième jour est ressuscité des morts, est monté aux cieux, est assis à la droite de Dieu, le Père Tout-Puissant, d'où il viendra juger les vivants et les morts. Je crois en l'Esprit Saint, à la Sainte Église catholique, à la communion des saints, à la rémission des péchés, à la résurrection de la chair, à la vie éternelle. Amen.
3: Amen. Notre Père qui es aux cieux, que ton nom soit sanctifié, que ton règne vienne, que ta volonté soit faite sur la terre comme au ciel.
2: Donne-nous aujourd'hui notre pain de ce jour. Pardonne-nous nos offenses, comme nous pardonnons aussi à ceux qui nous ont offensés. Et ne nous laisse pas entrer en tentation, mais délivre-nous du mal.
3: Amen. En l'honneur du Père éternel, notre Créateur, qui vous a élu, je vous salue, Marie pleine de grâce. Le Seigneur est avec vous. Vous êtes bénie entre toutes les femmes, et Jésus, le fruit de vos entrailles, est béni.
2: Sainte Marie, Mère de Dieu, priez pour nous pauvres pécheurs, maintenant et à l'heure de notre mort. Amen.
3: En l'honneur du Verbe de Dieu, notre Sauveur, qui vous a aimé, je vous salue, Marie pleine de grâce. Le Seigneur est avec vous. Vous êtes bénie entre toutes les femmes, et Jésus, le fruit de vos entrailles, est béni.
2: Sainte Marie, Mère de Dieu, priez pour nous pauvres pécheurs, maintenant et à l'heure de notre mort. Amen.
3: En l'honneur du Saint-Esprit, notre Consolateur, qui vous a sanctifié, je vous salue, Marie pleine de grâce. Le Seigneur est avec vous. Vous êtes bénie entre toutes les femmes, et Jésus, le fruit de vos entrailles, est béni.
2: Sainte Marie, Mère de Dieu, priez pour nous pauvres pécheurs, maintenant et à l'heure de notre mort. Amen.
3: Gloire au Père, au Fils et au Saint-Esprit,
2: comme il était au commencement, maintenant et toujours, et dans les siècles des siècles. Amen.
3: Premier mystère glorieux, la résurrection. La résurrection de ton Fils nous apprend que le mouvement qui libère n'est pas le nôtre. La pierre roule non par nos mains, mais par ta main. Le tombeau ne s'ouvre pas par notre insistance, mais par ton amour qui s'impose malgré tout. Seigneur, apprends-nous à te laisser agir en nous, que nos tombeaux intérieurs deviennent le lieu de ta résurrection. Notre Père, qui es aux cieux,
1: que ton nom soit sanctifié, que ton règne vienne, que ta volonté soit faite sur la terre comme au ciel. Donne-nous aujourd'hui notre pain de ce jour. Pardonne-nous nos offenses, comme nous pardonnons aussi à ceux qui nous ont offensés. Et ne nous laisse pas entrer en tentation, mais délivre-nous du mal.
3: Amen. Je vous salue, Marie, pleine de grâce.
1: Le Seigneur est avec vous. Vous êtes bénie entre toutes les femmes. Et Jésus, le fruit de vos entrailles, est béni. Sainte Marie, Mère de Dieu, priez pour nous pauvres pécheurs, maintenant et à l'heure de notre mort. Amen.
3: Je vous salue, Marie, pleine de grâce.
1: Le Seigneur est avec vous. Vous êtes bénie entre toutes les femmes. Et Jésus, le fruit de vos entrailles, est béni. Sainte Marie, Mère de Dieu, priez pour nous pauvres pécheurs, maintenant et à l'heure de notre mort. Amen.
3: Je vous salue, Marie, pleine de grâce.
4: Le Seigneur est avec vous. Vous êtes bénie entre toutes les femmes, et Jésus, le fruit de vos entrailles, est béni. Sainte Marie, Mère de Dieu, priez pour nous pauvres pécheurs, maintenant et à l'heure de notre mort. Amen. Je vous salue, Marie, pleine de grâce. Le Seigneur est avec vous. Vous êtes bénie entre toutes les femmes, et Jésus, le fruit de vos entrailles, est béni. Sainte Marie, Mère de Dieu, priez pour nous pauvres pécheurs, maintenant et à l'heure de notre mort. Amen. Je vous salue, Marie, pleine de grâce. Le Seigneur est avec vous. Vous êtes bénie entre toutes les femmes, et Jésus, le fruit de vos entrailles, est béni. Sainte Marie, Mère de Dieu, priez pour nous pauvres pécheurs, maintenant et à l'heure de notre mort. Amen. Je vous salue, Marie, pleine de grâce. Le Seigneur est avec vous. Vous êtes bénie entre toutes les femmes, et Jésus, le fruit de vos entrailles, est béni. Sainte Marie, Mère de Dieu, priez pour nous pauvres pécheurs, maintenant et à l'heure de notre mort. Amen. Je vous salue, Marie, pleine de grâce. Le Seigneur est avec vous. Vous êtes bénie entre toutes les femmes, et Jésus, le fruit de vos entrailles, est béni. Sainte Marie, Mère de Dieu, priez pour nous pauvres pécheurs, maintenant et à l'heure de notre mort. Amen. Je vous salue, Marie, pleine de grâce. Le Seigneur est avec vous. Vous êtes bénie entre toutes les femmes, et Jésus, le fruit de vos entrailles, est béni. Sainte Marie, Mère de Dieu, priez pour nous pauvres pécheurs, maintenant et à l'heure de notre mort. Amen. Je vous salue, Marie, pleine de grâce. Le Seigneur est avec vous. Vous êtes bénie entre toutes les femmes, et Jésus, le fruit de vos entrailles, est béni. Sainte Marie, Mère de Dieu, priez pour nous pauvres pécheurs, maintenant et à l'heure de notre mort. Amen. Je vous salue, Marie, pleine de grâce. Le Seigneur est avec vous. Vous êtes bénie entre toutes les femmes, et Jésus, le fruit de vos entrailles, est béni. Sainte Marie, Mère de Dieu, priez pour nous pauvres pécheurs, maintenant et à l'heure de notre mort. Amen.
1: Gloire au Père, au Fils et au Saint-Esprit, comme il était au commencement, maintenant et toujours, et dans les siècles des siècles. Amen.
3: Deuxième mystère glorieux, l'Ascension. Jésus s'élève et dans son départ, il remet le monde entre les mains de ses disciples comme un champ à labourer avec courage et foi. Seigneur, fais que nous mettions nos talents à l'œuvre pour l'avènement de ton royaume. Apprends-nous à porter la lumière de ton évangile dans chaque rencontre. Que notre vie devienne action fidèle à ton appel.
1: Notre Père, qui es aux cieux, que ton nom soit sanctifié, que ton règne vienne, que ta volonté soit faite sur la terre comme au ciel. Donne-nous aujourd'hui notre pain de ce jour. Pardonne-nous nos offenses, comme nous pardonnons aussi à ceux qui nous ont offensés. Et ne nous laisse pas entrer en tentation, mais délivre-nous du mal.
5: Amen. Je vous salue, Marie, pleine de grâce.
4: Le Seigneur est avec vous. Vous êtes bénie entre toutes les femmes, et Jésus, le fruit de vos entrailles, est béni. Sainte Marie, Mère de Dieu, priez pour nous pauvres pécheurs, maintenant et à l'heure de notre mort. Amen.
1: Je vous salue, Marie, pleine de grâce.
4: Le Seigneur est avec vous. Vous êtes bénie entre toutes les femmes, et Jésus, le fruit de vos entrailles, est béni. Sainte Marie, Mère de Dieu, priez pour nous pauvres pécheurs, maintenant et à l'heure de notre mort. Amen. Je vous salue, Marie, pleine de grâce. Le Seigneur est avec vous. Vous êtes bénie entre toutes les femmes,
6: et Jésus, le fruit de vos entrailles, est béni. Sainte Marie, Mère de Dieu, priez pour nous pauvres pécheurs, maintenant et à l'heure de notre mort. Amen. Je vous salue Marie, pleine de grâce, le Seigneur est avec vous. Vous êtes bénie entre toutes les femmes, et Jésus, le fruit de vos entrailles, est béni. Sainte Marie, Mère de Dieu, priez pour nous pauvres pécheurs, maintenant et à l'heure de notre mort. Amen. Je vous salue Marie, pleine de grâce, le Seigneur est avec vous. Vous êtes bénie entre toutes les femmes, et Jésus, le fruit de vos entrailles, est béni. Sainte Marie, Mère de Dieu, priez pour nous pauvres pécheurs, maintenant et à l'heure de notre mort. Amen. Je vous salue Marie, pleine de grâce, le Seigneur est avec vous. Vous êtes bénie entre toutes les femmes, et Jésus, le fruit de vos entrailles, est béni. Sainte Marie, Mère de Dieu, priez pour nous pauvres pécheurs, maintenant et à l'heure de notre mort. Amen. Je vous salue Marie, pleine de grâce, le Seigneur est avec vous. Vous êtes bénie entre toutes les femmes, et Jésus, le fruit de vos entrailles, est béni. Sainte Marie, Mère de Dieu, priez pour nous pauvres pécheurs, maintenant et à l'heure de notre mort. Amen. Je vous salue Marie, pleine de grâce, le Seigneur est avec vous. Vous êtes bénie entre toutes les femmes, et Jésus, le fruit de vos entrailles, est béni. Sainte Marie, Mère de Dieu, priez pour nous pauvres pécheurs, maintenant et à l'heure de notre mort. Amen. Je vous salue Marie, pleine de grâce, le Seigneur est avec vous. Vous êtes bénie entre toutes les femmes, et Jésus, le fruit de vos entrailles, est béni. Sainte Marie, Mère de Dieu, priez pour nous pauvres pécheurs, maintenant et à l'heure de notre mort. Amen. Je vous salue Marie, pleine de grâce, le Seigneur est avec vous. Vous êtes bénie entre toutes les femmes, et Jésus, le fruit de vos entrailles, est béni. Sainte Marie, Mère de Dieu, priez pour nous pauvres pécheurs, maintenant et à l'heure de notre mort. Amen.
7: Gloire au Père, au Fils et au Saint-Esprit, comme il était au commencement, maintenant et toujours, et dans les siècles des siècles. Amen.
3: Troisième mystère glorieux, la Pentecôte. Le souffle du Seigneur descend sur l'Église et le feu de l'Esprit embrase nos cœurs. Comme jadis les apôtres, nous recevons ce don ineffable, non des langues visibles, mais l'unité invisible qui parle à tous les peuples. Ce feu purifie nos cœurs, rassemble les membres dispersés de l'humanité en un seul corps, celui du Christ. Demandons à l'Esprit-Saint de faire de nous des témoins de l'unité de l'Église.
5: Notre Père, qui es aux cieux, que ton nom soit sanctifié, que ton règne vienne, que ta volonté soit faite sur la terre comme au ciel. Donne-nous aujourd'hui notre pain de ce jour. Pardonne-nous nos offenses, comme nous pardonnons aussi à ceux qui nous ont offensés. Et ne nous laisse pas entrer en tentation, mais délivre-nous du mal.
1: Amen. Je vous salue, Marie, pleine de grâce.
6: Le Seigneur est avec vous. Vous êtes bénie entre toutes les femmes. Et Jésus, le fruit de vos entrailles, est béni. Sainte Marie, Mère de Dieu, priez pour nous pauvres pécheurs, maintenant et à l'heure de notre mort. Amen.
1: Je vous salue, Marie, pleine de grâce.
6: Le Seigneur est avec vous. Vous êtes bénie entre toutes les femmes. Et Jésus, le fruit de vos entrailles, est béni. Sainte Marie, Mère de Dieu, priez pour nous pauvres pécheurs, maintenant et à l'heure de notre mort. Amen. Je vous salue, Marie, pleine de grâce. Le Seigneur est avec vous.
7: vous êtes bénie entre toutes les femmes, et Jésus, le fruit de vos entrailles, est béni. Sainte Marie, Mère de Dieu, priez pour nous pauvres pécheurs, maintenant et à l'heure de notre mort. Amen. Je vous salue Marie, pleine de grâce, le Seigneur est avec vous. Vous êtes bénie entre toutes les femmes, et Jésus, le fruit de vos entrailles, est béni. Sainte Marie, Mère de Dieu, priez pour nous pauvres pécheurs, maintenant et à l'heure de notre mort. Amen. Je vous salue Marie, pleine de grâce, le Seigneur est avec vous. Vous êtes bénie entre toutes les femmes, et Jésus, le fruit de vos entrailles, est béni. Sainte Marie, Mère de Dieu, priez pour nous pauvres pécheurs, maintenant et à l'heure de notre mort. Amen. Je vous salue Marie, pleine de grâce, le Seigneur est avec vous. Vous êtes bénie entre toutes les femmes, et Jésus, le fruit de vos entrailles, est béni. Sainte Marie, Mère de Dieu, priez pour nous pauvres pécheurs, maintenant et à l'heure de notre mort. Amen. Je vous salue Marie, pleine de grâce, le Seigneur est avec vous. Vous êtes bénie entre toutes les femmes, et Jésus, le fruit de vos entrailles, est béni. Sainte Marie, Mère de Dieu, priez pour nous pauvres pécheurs, maintenant et à l'heure de notre mort. Amen. Je vous salue Marie, pleine de grâce, le Seigneur est avec vous. Vous êtes bénie entre toutes les femmes, et Jésus, le fruit de vos entrailles, est béni. Sainte Marie, Mère de Dieu, priez pour nous pauvres pécheurs, maintenant et à l'heure de notre mort. Amen. Je vous salue Marie, pleine de grâce, le Seigneur est avec vous. Vous êtes bénie entre toutes les femmes, et Jésus, le fruit de vos entrailles, est béni. Sainte Marie, Mère de Dieu, priez pour nous pauvres pécheurs, maintenant et à l'heure de notre mort. Amen. Je vous salue Marie, pleine de grâce, le Seigneur est avec vous. Vous êtes bénie entre toutes les femmes, et Jésus, le fruit de vos entrailles, est béni. Sainte Marie, Mère de Dieu, priez pour nous pauvres pécheurs, maintenant et à l'heure de notre mort. Amen.
8: Gloire au Père, au Fils et au Saint-Esprit, comme il était au commencement, maintenant et toujours, et dans les siècles des siècles. Amen.
3: Quatrième mystère glorieux, l'Assomption de Marie. En son Assomption, Marie nous appelle à lever les yeux au-delà des formes visibles vers la vérité invisible de son Fils. Le corps glorifié, l'âme unie à Dieu, le triomphe de la vie sur la mort. Seigneur, nous te prions pour les sœurs moniales et apostoliques de la famille dominicaine.
9: Notre Père, qui es aux cieux, que ton nom soit sanctifié, que ton règne vienne, que ta volonté soit faite sur la terre comme au ciel. Donne-nous aujourd'hui notre pain de ce jour. Pardonne-nous nos offenses, comme nous pardonnons aussi à ceux qui nous ont offensés. Et ne nous laisse pas entrer en tentation, mais délivre-nous du mal.
10: Amen. Je vous salue, Marie, pleine de grâce.
7: Le Seigneur est avec vous. Vous êtes bénie entre toutes les femmes, et Jésus, le fruit de vos entrailles, est béni. Sainte Marie, Mère de Dieu, priez pour nous pauvres pécheurs, maintenant et à l'heure de notre mort. Amen.
8: Je vous salue, Marie, pleine de grâce.
7: Le Seigneur est avec vous. Vous êtes bénie entre toutes les femmes, et Jésus, le fruit de vos entrailles, est béni. Sainte Marie, Mère de Dieu, priez pour nous pauvres pécheurs, maintenant et à l'heure de notre mort. Amen. Je vous salue Marie, pleine de grâce, le Seigneur est avec vous. Vous êtes bénie entre toutes les femmes, et Jésus, le fruit de vos entrailles, est béni. Sainte Marie, Mère de Dieu,
4: Priez pour nous pauvres pécheurs, maintenant et à l'heure de notre mort. Amen. Je vous salue Marie, pleine de grâce, le Seigneur est avec vous. Vous êtes bénie entre toutes les femmes, et Jésus, le fruit de vos entrailles, est béni. Sainte Marie, Mère de Dieu, priez pour nous pauvres pécheurs, maintenant et à l'heure de notre mort. Amen. Je vous salue Marie, pleine de grâce, le Seigneur est avec vous. Vous êtes bénie entre toutes les femmes, et Jésus, le fruit de vos entrailles, est béni. Sainte Marie, Mère de Dieu, priez pour nous pauvres pécheurs, maintenant et à l'heure de notre mort. Amen. Je vous salue Marie, pleine de grâce, le Seigneur est avec vous. Vous êtes bénie entre toutes les femmes, et Jésus, le fruit de vos entrailles, est béni. Sainte Marie, Mère de Dieu, priez pour nous pauvres pécheurs, maintenant et à l'heure de notre mort. Amen. Je vous salue Marie, pleine de grâce, le Seigneur est avec vous. Vous êtes bénie entre toutes les femmes, et Jésus, le fruit de vos entrailles, est béni. Sainte Marie, Mère de Dieu, priez pour nous pauvres pécheurs, maintenant et à l'heure de notre mort. Amen. Je vous salue Marie, pleine de grâce, le Seigneur est avec vous. Vous êtes bénie entre toutes les femmes, et Jésus, le fruit de vos entrailles, est béni. Sainte Marie, Mère de Dieu, priez pour nous pauvres pécheurs, maintenant et à l'heure de notre mort. Amen. Je vous salue Marie, pleine de grâce, le Seigneur est avec vous. Vous êtes bénie entre toutes les femmes, et Jésus, le fruit de vos entrailles, est béni. Sainte Marie, Mère de Dieu, priez pour nous pauvres pécheurs, maintenant et à l'heure de notre mort. Amen. Je vous salue Marie, pleine de grâce, le Seigneur est avec vous. Vous êtes bénie entre toutes les femmes, et Jésus, le fruit de vos entrailles, est béni. Sainte Marie, Mère de Dieu, priez pour nous pauvres pécheurs, maintenant et à l'heure de notre mort. Amen.
7: Gloire au Père, au Fils et au Saint-Esprit, comme il était au commencement, maintenant et toujours, et dans les siècles des siècles. Amen.
3: Cinquième mystère glorieux, le couronnement de Marie. Couronnée de gloire, Marie nous montre que la sainteté n'est pas seulement personnelle, mais communautaire. C'est dans l'unité que la grâce se répand et que la lumière de Dieu éclaire le monde. Seigneur, que ton Esprit sanctifie ton Église, fortifie ses membres et rassemble tous les chrétiens autour de la chair de Pierre.
9: Notre Père, qui es aux cieux, que ton nom soit sanctifié, que ton règne vienne, que ta volonté soit faite sur la terre comme au ciel. Donne-nous aujourd'hui notre pain de ce jour. Pardonne-nous nos offenses, comme nous pardonnons aussi à ceux qui nous ont offensés. Et ne nous laisse pas entrer en tentation, mais délivre-nous du mal. Amen. Je vous salue, Marie, pleine de grâce.
4: Le Seigneur est avec vous. Vous êtes bénie entre toutes les femmes, et Jésus, le fruit de vos entrailles, est béni. Sainte Marie, Mère de Dieu, priez pour nous pauvres pécheurs, maintenant et à l'heure de notre mort. Amen.
7: Je vous salue, Marie, pleine de grâce.
4: Le Seigneur est avec vous. Vous êtes bénie entre toutes les femmes, et Jésus, le fruit de vos entrailles, est béni. Sainte Marie, Mère de Dieu, priez pour nous pauvres pécheurs, maintenant et à l'heure de notre mort. Amen. Je vous salue, Marie, pleine de grâce. Le Seigneur est avec vous. Vous êtes bénie entre toutes les femmes, et Jésus, le fruit de vos entrailles, est béni. Sainte Marie, Mère de Dieu, priez pour nous pauvres pécheurs, maintenant et à l'heure de notre mort. Amen. Je vous salue Marie, pleine de grâce.
11: Le Seigneur est avec vous. Vous êtes bénie entre toutes les femmes. Et Jésus, le fruit de vos entrailles, est béni. Sainte Marie, Mère de Dieu, priez pour nous pauvres pécheurs, maintenant et à l'heure de notre mort. Amen. Je vous salue Marie, pleine de grâce. Le Seigneur est avec vous. Vous êtes bénie entre toutes les femmes. Et Jésus, le fruit de vos entrailles, est béni. Sainte Marie, Mère de Dieu, priez pour nous pauvres pécheurs, maintenant et à l'heure de notre mort. Amen. Je vous salue Marie, pleine de grâce. Le Seigneur est avec vous. Vous êtes bénie entre toutes les femmes. Et Jésus, le fruit de vos entrailles, est béni. Sainte Marie, Mère de Dieu, priez pour nous pauvres pécheurs, maintenant et à l'heure de notre mort. Amen. Je vous salue Marie, pleine de grâce. Le Seigneur est avec vous. Vous êtes bénie entre toutes les femmes. Et Jésus, le fruit de vos entrailles, est béni. Sainte Marie, Mère de Dieu, priez pour nous pauvres pécheurs, maintenant et à l'heure de notre mort. Amen. Je vous salue Marie, pleine de grâce. Le Seigneur est avec vous. Vous êtes bénie entre toutes les femmes. Et Jésus, le fruit de vos entrailles, est béni. Sainte Marie, Mère de Dieu, priez pour nous pauvres pécheurs, maintenant et à l'heure de notre mort. Amen. Je vous salue Marie, pleine de grâce. Le Seigneur est avec vous. Vous êtes bénie entre toutes les femmes. Et Jésus, le fruit de vos entrailles, est béni. Sainte Marie, Mère de Dieu, priez pour nous pauvres pécheurs, maintenant et à l'heure de notre mort. Amen. Je vous salue Marie, pleine de grâce. Le Seigneur est avec vous. Vous êtes bénie entre toutes les femmes. Et Jésus, le fruit de vos entrailles, est béni. Sainte Marie, Mère de Dieu, priez pour nous pauvres pécheurs, maintenant et à l'heure de notre mort. Amen.
12: Gloire au Père, au Fils et au Saint-Esprit, comme il était au commencement, maintenant et toujours, et dans les siècles des siècles. Amen.
13: Prière à Notre-Dame au parasol.
14: Ô Notre-Dame, qui par votre saint parasol accordez à la Réunion votre maternelle protection des laves du volcan, de l'ardeur du soleil, de la violence des tempêtes, des fortes pluies et de la destruction des cyclones. Ô Vierge Immaculée, qui par votre talon écrasez la tête de l'antique serpent, secourez-nous face à la tentation et au péché. Ô Maman Marie, protégez-nous de la maladie, secourez-nous de toutes épidémies, guerres, catastrophes naturelles et persécutions au nom de la foi. Notre-Dame au parasol, veillez sur nous, gardez-nous maintenant, aujourd'hui et toujours, à l'ombre de votre parasol. Amen.
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1: Bonjour à tous, nous sommes très heureux de vous accueillir sur RCF Notre-Dame pour cette nouvelle édition de notre émission Où va la vie ? Au micro Frédéric Mounier, chaque semaine, je vous accompagne au long de cette conversation consacrée aux nouvelles questions éthiques et nous sommes, comme chaque semaine, en partenariat avec les facultés Loyola Paris, les facultés jésuites de Paris. Notre thème aujourd'hui, pour ouvrir une nouvelle série de 3 épisodes d'Où va la vie, face à la transition écologique, j'ai bien dit écologique, mais aussi énergétique, quel choix de transport ? Sommes-nous condamnés à passer au vélo ? Sommes-nous condamnés à la voiture électrique ? On va essayer de resituer cette problématique avec des témoignages et avec des regards d'experts. Je rappelle que les prix du pétrole explosent, que le secteur des transports représente plus de 30% de la consommation d'énergie en France et qu'il s'agit du premier poste d'émission de gaz à effet de serre du pays. Avec nos invités, nous allons tenter d'y voir plus clair dans ces choix si difficiles, aussi bien dans nos trajets quotidiens que dans nos trajets de loisirs ou pendant le temps long des vacances. Je salue à ce micro Dominique Coatanea. Bonjour.
2: Bonjour.
1: Merci beaucoup d'être avec nous. Vous êtes enseignante-chercheure à la faculté de théologie Loyola à Paris et vous êtes présidente de l'ATHEM, l'association œcuménique de théologiennes et théologiens pour l'étude de la morale. Nous sommes également en duplex avec Aurélien Bigot. Bonjour Aurélien Bigot.
3: Bonjour.
1: Merci beaucoup d'avoir accepté notre invitation. Vous êtes chercheur sur la transition énergétique des transports. Vous participez aux travaux de la chaire Énergie et Prospérité qui travaille à éclairer les décisions des acteurs publics et privés dans le pilotage de la transition énergétique. Avec vous, nous allons essayer donc d'y voir plus clair sur notre thème aujourd'hui. Face à la transition écologique, quel choix de transport ?
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1: Alors Aurélien Bigot, quel choix de transport aujourd'hui ? Nous sommes tous, en tant que Français, attachés, accrochés, parfois à l'insu de notre plein gré, attachés à la voiture individuelle. Pour certains d'entre nous, c'est une obligation. Certains de ceux qui nous écoutent ne peuvent vivre qu'avec 2 voitures parce qu'ils sont loin de tout système de transport en commun. Comment est-ce que vous voyez l'évolution de la place de la voiture individuelle dans nos modes de vie ?
3: Bien, disons que la voiture a pris une place vraiment croissante dans les modes de vie depuis les années 50. En gros, il y a eu une très forte phase de croissance de l'usage de la voiture. On est passé d'environ une voiture en moyenne pour 25 habitants en 1950 en France à désormais plus d'une voiture pour 2 habitants en moyenne sur la population. C'est un peu plus de 80%, 80, 85% en gros des ménages qui sont motorisés, donc qui ont au moins une voiture, dont pour 35% de ces ménages qui ont 2 voitures. Et puis si on regarde aujourd'hui sur l'ensemble des déplacements que l'on peut faire, sur l'ensemble du temps qu'on passe dans les transports ou dans les distances parcourues, en gros la voiture représente quasiment 2/3 de notre mobilité. Donc ça veut dire que c'est pas non plus l'ensemble des déplacements, l'ensemble de notre mobilité qui est lié à la voiture, mais ça en constitue une très forte part. Et puis il y a des problématiques aussi de dépendance à l'automobile pour certaines, c'est-à-dire que cet usage de la voiture n'est pas toujours un choix en l'occurrence, même dans la minorité des cas, et c'est pour beaucoup aussi des ménages qui préféraient, des personnes qui préféraient utiliser davantage la marche, le vélo, les transports en commun, etc., mais qui n'ont pas forcément les alternatives à disposition.
1: Alors voilà, justement, vous évoquez cette dépendance, d'autres parlent d'addiction, d'esclavage, certains aussi parlent de plaisir. Est-ce que c'est inéluctable ? Est-ce que nous aurons la possibilité de sortir de cette dépendance à la voiture individuelle ? Comment vous voyez les choses, Aurélien Bigot, vous qui cherchez sur la transition énergétique des transports ?
3: Disons que la voiture a pris une telle place aujourd'hui dans la mobilité, dans les modes de vie, aussi dans la manière dont on a construit cet aménagement du territoire qu'on a actuellement, que c'est pas vraiment une disparition de la voiture à laquelle on peut se projeter. Par contre, réduire la part de la voiture dans les mobilités pour développer davantage d'autres alternatives, changer les pratiques de mobilité pour essayer d'aller vers des distances de mobilité qui sont moins importantes au quotidien, donc en revoyant aussi les questions d'aménagement du territoire, les pratiques de mobilité, essayer davantage de se tourner vers la marche pour les plus courtes distances, pour le vélo également, qui a un potentiel de développement très fort en France au vu de sa pratique assez limitée aujourd'hui, de l'ordre de 4% des déplacements. Et puis là où c'est pertinent aussi, développer davantage l'offre de transport en commun, c'est surtout dans les villes ou entre les villes qui a le plus finalement d'usage du train ou des transports en commun routiers. C'est aussi là que c'est quand il y a des flux de déplacement aussi suffisants, finalement, qu'on peut aussi mettre en place des transports en commun efficaces. Mais on pourrait avoir une offre, il faudrait avoir une offre aussi plus développée aujourd'hui. Parce que même là où il y a une pertinence pour ces autres modes de transport, eh bien, justement, la possibilité d'utiliser ces modes n'est pas toujours possible, soit parce que pour les transports en commun, il n'y a pas forcément d'offres de qualité suffisantes, ou bien, par exemple, pour la pratique du vélo, il n'y a pas d'infrastructure suffisamment sécurisée, notamment pour pouvoir permettre le développement de la pratique.
1: Aurélien Bigot, on comprend en vous écoutant tous les freins qui peuvent exister à cette transition énergétique en matière de transport. Je me tourne vers Dominique Coatanea. Je rappelle que vous êtes théologienne et donc vous connaissez de l'intérieur tous les grands textes, l'encyclique Laudato Si. J'imagine que pour vous, cette transition énergétique en matière de transport, elle est inéluctable et qu'il faudra bien, d'une façon ou d'une autre, un jour, revaloriser la marche, revaloriser le vélo, valoriser les transports en commun. Est-ce que c'est inéluctable, Dominique Coatanea?
2: Il me semble qu'Aurélien a tout à fait raison d'insister sur les enjeux structurels. Pour modifier des comportements, des pratiques, on voit bien que la voiture est entrée dans l'histoire de nos vies progressivement, comme aujourd'hui les technologies de l'intelligence artificielle sont rentrées dans notre vie et elles façonnent à la fois, on pourrait dire, un milieu de vie, si on pense de manière écosystémique, un nouvel écosystème dans lequel les transports, la voiture s'est imposée. Mais ce n'est pas une fatalité et ce n'est pas un horizon ni un destin. Donc en fait, il est tellement important, et l'encyclique du pape Léon XIV, du coup, je la souligne.
1: Magnifica Humanitas.
2: Voilà, qui vient de sortir, met en évidence que dans ce monde façonné par des techniques hyper puissantes, on pourrait imaginer des rythmes de voitures automatisés avec des flux de voitures sur les autoroutes.
1: La voiture autonome pour bientôt peut-être.
2: Voilà, l'enjeu c'est de penser quel est cet avenir commun et comment en délibérer démocratiquement.
1: Donc vous voyez, l'enjeu. Vaste programme.
2: Vaste programme, oui. Et le pape insiste énormément sur l'exigence que ces défis posent à l'ensemble de l'humanité, en soutenant l'effort et en disant « nous avons les moyens d'y répondre, si et seulement si, nous avons en tête de manière permanente ces enjeux de justice sociale ». Alors il donne les grands principes de la pensée sociale, et notamment la dignité de la personne humaine, la visée d'un bien commun, mais il me semble sur les enjeux de transport, cet horizon d'un bien à construire en commun, c'est comment se déplacer de la manière la plus ajustée pour une vie qui soit respectueuse à la fois des équilibres de chaque personne, mais aussi des relations entre les personnes, d'où les infrastructures, les villes qui proposent un plan d'urbanisme et qui permettent d'enclencher des transports en commun accessibles, avec cet enjeu de justice sociale et environnementale.
1: Voilà. Alors Aurélien Bigot, comment vous réagissez quand Dominique Coatanea envisage cet avenir commun dont nous allons devoir, d'une manière ou d'une autre, délibérer démocratiquement? Sommes-nous bien engagés sur ce chemin, Aurélien Bigot, vous qui êtes un expert en matière de transition énergétique des transports?
3: Bien, disons qu'aujourd'hui, les politiques publiques environnementales ont un peu du plomb dans l'aile et un peu ce qu'on appelle le backlash écologique. Alors c'est, disons, une expression en tout cas qui exprime plutôt d'un point de vue politique ou d'un point de vue médiatique finalement la contestation des politiques environnementales. Quand on regarde auprès de la population, il n'y a pas du tout de backlash aussi important et au contraire, la population est plutôt en attente d'une ambition plus importante de ce point de vue-là.
1: Oui, vous sentez vraiment cela. C'est ce que vous disent vos capteurs, Aurélien Bigot. Que la population.
3: Pardon ?
1: C'est ce que vous disent vos capteurs, Aurélien Bigot, c'est-à-dire que la population serait en attente d'une véritable politique de transition énergétique aujourd'hui.
3: Oui, c'est ça. En tout cas, ce que montrent différentes enquêtes vont dans ce sens-là. En tout cas, sur le fait qu'il y a une attente pour des politiques publiques qui soient plus structurées, un accompagnement, en tout cas, sur les politiques pour, par exemple, changer de mode de transport, aller vers une facilitation d'autres alternatives. J'évoquais la marche, le vélo, les transports en commun. Aussi, le fait d'aller vers des usages plus partagés par exemple de la voiture, avec des possibilités de covoiturage, de partage, la possibilité aussi d'aller davantage vers l'électrique. On voit à quel point aussi ça devient une exigence aussi d'un point de vue social, d'un point de vue géopolitique qui est particulièrement forte, rendre aussi accessible des véhicules plus petits, plus légers, plus abordables du coup pour la population. Il y a aussi en tout cas une forte prise de conscience globalement dans la population qui a besoin d'aller dans ces directions-là, mais il y a vraiment des attentes d'accompagnement qui sont beaucoup plus fortes que ce qu'il peut y avoir aujourd'hui, d'où le rôle des politiques publiques justement pour cadrer ça, pour accompagner cette transition et puis faire en sorte, ça a été évoqué aussi, que ce soit fait dans un dialogue avec toutes les parties prenantes et dans une logique de justice sociale, c'est-à-dire aussi de faire contribuer tout le monde, mais aussi d'accompagner notamment les plus vulnérables dans ces transitions.
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1: Nous sommes en partenariat avec les facultés Loyola Paris et nous abordons dans ce premier épisode d'Où va la vie, ce sera une série de trois, nous abordons la question de la transition écologique. Face à la transition écologique, quel choix du transport ? Nous sommes aujourd'hui en dialogue avec Aurélien Bigot, chercheur sur la transition énergétique des transports, et puis également avec Dominique Coatanea, théologienne aux facultés Loyola Paris. Alors Aurélien Bigot, vous évoquiez avec nous cette nécessité de réfléchir tous ensemble sur cette transition énergétique en matière de transport. Il y a la première chose qui vient à l'esprit, c'est évidemment la voiture électrique. Tout le monde disait, il n'y a encore pas si longtemps, la voiture électrique en France, c'est compliqué, il n'y a pas beaucoup d'autonomie, c'est encore très cher. Et puis voilà que le détroit d'Ormuz a été fermé et on a constaté que, peut-être en réaction à l'explosion des prix du litre d'essence, eh bien, la voiture électrique semble aujourd'hui connaître un regain de faveur. Alors quel est votre regard d'expert là-dessus ? Est-ce que la voiture électrique aujourd'hui a les moyens de tenir ses promesses, Aurélien Bigot ?
3: Disons que sur l'électrification, en tout cas, c'est un levier qui est indispensable pour réussir à sortir du pétrole. Il y a à la fois des intérêts d'un point de vue climatique à cela, bien évidemment, si on le voit bien en ce moment d'un point de vue géopolitique, parce que on est très vulnérable d'un point de vue économique, d'un point de vue social, à chaque fois qu'il y a des hausses des prix des carburants. Il faudra voir aussi si cette crise dure plus longtemps et nécessite, y compris aussi en termes de volume d'approvisionnement, mais de réduire notre consommation. Aujourd'hui, il y a beaucoup de débats aussi sur la question du prix des carburants, mais c'est aussi pour beaucoup, pour répondre, pour prendre cette problématique à la base, l'enjeu c'est de réussir à réduire cette dépendance qu'on a actuellement au pétrole via les différents leviers que j'ai évoqués. Et bien évidemment, le passage à l'électrique est aussi un levier assez central, notamment pour les ménages qui ont cette dépendance à la voiture, pas forcément d'autres solutions de mobilité, et qui du coup ont un intérêt à passer à ces véhicules qui sont beaucoup moins chers à l'usage, mais pour lesquels, bien évidemment, il y a un enjeu en termes d'accessibilité. Et là, c'est vrai que dans ce contexte de crise, de hausse du prix des carburants avec des prix particulièrement élevés, l'électrique apparaît encore plus comme une solution d'un point de vue du pouvoir d'achat, alors que jusqu'à maintenant, le prix est vu en tout cas comme le principal frein à l'accessibilité, à l'accès aux véhicules électriques. Alors bien évidemment, oui, ce frein existe toujours parce que le principal frein est à l'achat, mais du coup l'enjeu
1: les prix baissent en ce moment,
3: de rendre ces véhicules plus accessibles.
1: Si je vous ai bien compris, Aurélien Bigot, ces millions de Français qui habitent dans des maisons individuelles, dans des lotissements, qui doivent vivre avec deux voitures parce qu'il n'y a pas de transport en commun, vous leur dites en tant qu'expert en transition énergétique, la voiture électrique que vous allez pouvoir recharger chez vous, dans votre garage, c'est la solution pour la transition énergétique. C'est ça que vous dites, Aurélien Bigot ?
3: Disons en tout cas que c'est la meilleure ou la moins mauvaise des technologies qu'on a pour remplacer le pétrole. Donc ça veut dire que ça va devenir l'avenir pour les voitures. Pour autant, ça ne veut pas dire qu'il faut garder la même place de la voiture dans nos mobilités. Il faut aussi réussir à transformer cela. Mais en tout cas, pour les ménages qui sont utilisateurs de la voiture, eh bien, quand il y en a la possibilité, en tout cas, l'idéal est de pouvoir passer à l'électrique, ce qui permet ensuite à l'usage, déjà avant la crise et la hausse des prix des carburants, d'avoir des coûts à l'usage pour des recharges à domicile, en tout cas, de l'ordre de 3 à 4 fois moins élevés pour une distance donnée, en termes de coûts de l'énergie. On a aussi des coûts d'entretien qui sont moins importants. Et après, comme je le disais, l'enjeu, c'est l'accessibilité à l'achat. Donc, c'est pour ça qu'il y a toujours besoin d'aide à l'achat, donc de soutien public. Il y a aussi besoin de faire en sorte que les véhicules électriques soient davantage disponibles sur le marché de l'occasion. Et donc, pour cela, c'est notamment l'importance très forte d'avoir une électrification accélérée pour les flottes d'entreprises. On sait qu'un peu plus de la moitié des voitures neuves en France, chaque année, ce sont des véhicules qui sont achetés par les personnes morales, c'est-à-dire pour beaucoup par les entreprises, et qui remettent ces véhicules-là sur le marché de l'occasion au bout de 2, 3, 4 ans. Et donc ça, ça permet d'avoir des véhicules électriques ensuite sur le marché de l'occasion avec des prix qui sont bien moins élevés. Et puis enfin, un dernier élément, si on veut rendre ces véhicules électriques plus accessibles, c'est aussi d'avoir des véhicules plus légers, plus sobres. Oui. En gros, un véhicule électrique d'environ une tonne aujourd'hui, son prix moyen, ça tourne autour des 20 000 euros, ce qui est déjà loin d'être négligeable. Mais si jamais on va sur des véhicules électriques, des voitures électriques de 2 tonnes, on est autour des 50 000 euros à l'achat.
1: Donc plutôt des petites voitures.
3: Voilà, c'est ça. Quand on augmente le poids d'une centaine de kilos pour une voiture électrique, eh bien en moyenne, son prix va augmenter de l'ordre de 3 000 euros. Donc bien évidemment, si on veut des véhicules électriques qui soient moins coûteux sur le marché du neuf, mais aussi quelques années plus tard sur le marché de l'occasion, aller vers des véhicules plutôt avec une batterie de taille relativement raisonnable, des véhicules
1: pas trop gros, bien compris.
3: Ça va davantage dans le bon sens.
1: On vous a bien compris, Aurélien Bigot. Vos conseils sont très très précieux pour ceux de nos auditeurs qui pourraient envisager l'acquisition d'une voiture électrique. Dominique Coataner, la voiture électrique, c'est la solution dans cette crise énergétique, dans cette transition énergétique inéluctable que nous allons devoir vivre.
2: Il me semble que, comme le disait Aurélien tout à l'heure, en fait, la voiture est aujourd'hui le moyen de transport lorsqu'il n'y a pas d'autres offres plus satisfaisantes. Et il me semble qu'il faut bien hiérarchiser. C'est-à-dire que l'enjeu structurel des politiques publiques, c'est pas forcément la voiture. C'est d'abord de permettre qu'on ait des transports publics, des transports, que les villes soient soutenues pour des engagements sur des tramways, avec des lignes de tramways beaucoup plus efficaces qui permettent à l'ensemble de la population des villes. Et pour les périphéries, comme le disait Aurélien, qu'on ait un réseau ferré avec des transports qui permettent aussi, on sait très bien que le train est beaucoup plus intéressant d'un point de vue environnemental que la voiture, même la voiture électrique. Donc du coup, tout l'enjeu du collectif...
1: C'est global. Vous nous encouragez, Dominique Coataner, à adopter une vision globale de la transition énergétique. Aurélien Bigot, le Conseil constitutionnel s'est prononcé il y a quelque temps autour de la question des ZFE, des zones à faible énergie, sauf erreur de ma part.
3: Et, à faible émission.
1: À faible émission, pardon. Voilà, à faible émission. On se souvient de la polémique, on se souvient de la très forte opposition qui avait été construite face à ces zones de faible émission qui se développent dans la plupart des grandes métropoles européennes, où en fait les centres-villes vont être interdits aux voitures pour favoriser les véhicules de service de transport en commun et les taxis et les VTC. Quel est votre regard sur ces zones de faible émission, Aurélien Bigot, vous qui êtes chercheur sur la transition énergétique des transports?
3: Disons que c'est un outil qui a son intérêt pour réduire la pollution de l'air en ville, c'est-à-dire d'essayer progressivement de sortir les véhicules les plus anciens qui avaient du coup les niveaux de pollution à l'échappement les plus importants. Donc il y a un vrai intérêt à ces zones à faible émission. Elles ont montré leur impact positif sur la pollution de l'air. Toute la difficulté qu'on a bien vu dans les débats, c'est comment avoir une mise en œuvre qui ne soit pas défavorable d'un point de vue social au plus vulnérable, parce qu'on sait aussi que ces véhicules plus anciens sont davantage possédés par des ménages qui ont moins de moyens financiers.
1: Et si moi j'ai une voiture diesel qui a 300 000 km au compteur, qui a des phares jaunes et qui consomme 12 litres au 100, mais j'ai pas les moyens de la changer et je dois absolument livrer parce que je suis artisan au centre-ville, comment je fais, Aurélien Bigot?
3: Mais en effet, c'est toute la question. Il y a eu à la fois différentes mesures d'accompagnement en général qui ont été mises en place par les collectivités ou éventuellement par l'État, ou certaines exemptions, par exemple pour les petits rouleurs, bien souvent, donc ça c'est à la main des collectivités, donc ça dépend des villes et des zones à faible émission, pour faire en sorte qu'il y ait aussi certains besoins indispensables qui puissent malgré tout accéder aux ZFE. Mais après, bien évidemment, c'est un besoin plus large d'accompagnement pour passer à d'autres types d'alternatives, donc soit d'autres véhicules qui peuvent rentrer dans ces ZFE, des véhicules moins polluants, ou bien, comme ça a été évoqué aussi, d'autres alternatives de mobilité au-delà de la voiture, ou bien, par exemple, pour y compris la ZFE pour la livraison de marchandises, bien de développer la cyclo-logistique, etc. Donc, c'est aussi ces alternatives, globalement, qu'il faut davantage mettre en place. Aujourd'hui, les ZFE, à ce stade, sont toujours en vigueur, en tout cas dans les villes qui les ont mises en place, avec des niveaux plus ou moins ambitieux, disons, dans leur mise en œuvre. Ce qu'il faut avoir en tête, en tout cas, si ces ZFE venaient à avoir des reculs, c'est qu'il faut mettre en place d'autres mesures qui permettent d'avoir des impacts tout aussi importants sur la baisse de la pollution de l'air et tous les impacts sur la santé qu'il peut y avoir en lien avec notre mobilité, en lien avec la place de la voiture importante. Il y a à la fois la pollution de l'air, mais il y a aussi la pollution sonore qui va avoir des impacts en termes de qualité de vie, mais aussi en termes de santé, et puis d'autres enjeux de partage de l'espace public, etc., sur lesquels il faut agir aussi.
1: Alors, parmi tous ces leviers sur lesquels on agit déjà et sur lesquels on va devoir agir de plus en plus, il y a la question du vélo dont on n'a pas encore parlé. Alors, vous connaissez aussi bien que nous, Aurélien Bigot, les reproches qui sont faits au vélo, le vélo ne s'adresse que aux populations en bon état de santé. Les plus jeunes ne sont pas concernés, les plus âgés ne sont pas concernés, ceux qui transportent des colis ne sont pas concernés. Qu'est-ce que vous dites à ces objections, Aurélien Bigot, concernant le vélo?
3: Disons que ça, ce sont en tout cas des arguments qui sont valables dans un pays ou à certains endroits où la pratique du vélo, les politiques publiques ont très peu été structurées jusqu'à maintenant. Il suffit de regarder dans d'autres pays, alors souvent les Pays-Bas sont cités en exemple, mais où la pratique du vélo, y compris chez les plus de 70 ans, est encore très développée. Ce sont trois quarts des enfants qui vont à l'école à vélo parce que la pratique est sécurisée. Et pour le coup, du coup, en termes de santé publique, pour ces enfants,
1: ça fait du bien
3: pour
1: à tout le monde.
3: Autonomie aussi, c'est tout à fait favorable aussi de développer la pratique pour ces publics. Et y compris pour des personnes à mobilité réduite, il peut y avoir des vélos adaptés aussi pour permettre la pratique du vélo pour ces publics. Ce que je veux dire par là, c'est pas que le vélo est adapté absolument à tous les publics et pour tous les types de déplacements, mais en tout cas qu'il y a un potentiel de développement qui est extrêmement élevé, y compris pour des personnes, des usages aujourd'hui qui sont très peu développés en France.
1: Ce qu'on comprend en vous écoutant, Aurélien Bigot, vous qui êtes chercheur sur la transition énergétique des transports, c'est qu'il existe en fait une gamme de solutions beaucoup plus vaste qu'on pourrait croire au premier abord pour mener cette transition énergétique. Alors, Dominique Coatanea, vous qui êtes théologienne et qui travaillez sur ces questions-là, en fait, est-ce qu'on ne pourrait pas cultiver un certain optimisme de la transition énergétique, c'est-à-dire que voir la sobriété à venir non pas comme une imposition, mais en fait comme une occasion, comme une opportunité, est-ce que finalement c'est plus facile qu'on ne pourrait y croire de vivre cette transition énergétique des transports, Dominique Coatanea?
2: Merci Aurélien d'avoir cité les Pays-Bas parce que toutes les personnes qui se rendent aux Pays-Bas et qui se rendent compte de l'infrastructure qui permet que les vélos circulent, ce que vous disiez, c'est-à-dire une ville qui s'organise de sorte qu'on sécurise la pratique du vélo.
1: Sachant que ce sont des plats pays, comme leur nom l'indique.
2: Oui, mais le vélo électrique peut être une solution lorsque ça monte et ça descend. Mais simplement pour dire que l'enjeu, il est vraiment un enjeu structurel de politique sociale et de politique publique. C'est-à-dire que les collectivités peuvent, à un moment donné, de manière démocratique, évidemment, engager cette transition en montrant les bienfaits. Alors, on a souligné tous les enjeux.
1: Une vision positive et non punitive.
2: Exactement. Tous les enjeux d'engagement dans cette habitabilité de la Terre, parce que ça n'est pas simplement le problème de la pollution de l'air, de l'eau, la pollution sonore. C'est vraiment les limites planétaires qui sont affectées sur les 7 limites planétaires. Et donc, du coup, il y a vraiment un enjeu de passer, on pourrait dire, à une vision absolument systémique en se disant que la part que chacun peut faire en choisissant un système de transport qui est porté collectivement comme ce vers quoi nous pourrions aller. Nous avons des villes en transition. Nous avons des villes qui ont structuré une mobilité douce. Et donc, c'est vers cela qu'il faut avoir du désir.
1: Ça existe déjà.
2: Voilà.
1: Il s'agit de prolonger, il s'agit d'aller plus loin. Aurélien Bigot, un dernier mot avant de nous quitter. Vous partagez cette vision optimiste de la transition énergétique des transports?
3: Oui, disons en tout cas sur le fait qu'il y a tout un tas de bénéfices à faire cette transition, tout à fait. Après, disons, là où je peux être plus pessimiste parfois, c'est de voir le manque d'action publique et les débats qui sont toujours pas toujours au bon niveau sur ces enjeux pour répondre justement aux défis qu'on a devant nous. Mais en tout cas, il n'y a pas que un enjeu climatique et il n'y a pas que cette exigence-là dans la transition. Il y a aussi beaucoup d'éléments de santé publique, on l'a cité, de réduction des inégalités d'accès à la mobilité qui peuvent être permis grâce à cette transition, des enjeux de qualité de vie aussi qui sont très importants et qui sont des vrais intérêts aussi à faire cette transition, à changer nos mobilités actuellement.
1: Un grand merci à vous, Aurélien Bigot. Vous nous dessinez l'avenir d'un bien commun, en quelque sorte. Je rappelle que vous êtes chercheur sur la transition énergétique des transports et que vous participez aux travaux de la chaire Énergie et Prospérité qui essaye d'éclairer les décisions des acteurs publics et privés dans le pilotage de la transition énergétique. Un grand merci à vous pour votre contribution et pour avoir éclairé notre lanterne, qu'elle soit électrique ou pas. Un grand merci également à Dominique Coatanea, enseignante chercheur à la faculté de théologie Loyola Paris, qui est le partenaire de cette émission Où va la vie. L'occasion pour moi de rappeler que au fil de ce partenariat, eh bien, il faut mentionner l'existence d'un diplôme universitaire d'éthique qui est piloté en conjointement par les facultés Loyola Paris et par l'Institut catholique de Paris. Il s'agit d'un parcours de formation diplômant intitulé « Soins et santé dans une société pluraliste, accompagné, discerné, décidé » et qui vise à permettre aux médecins, aux soignants, aux aidants, aux bénévoles, aux travailleurs sociaux, aux cadres d'établissements médico-sociaux et aux acteurs politiques de gérer des situations éthiques problématiques et de savoir décider dans l'incertitude, l'incertitude qui devient aujourd'hui un facteur majeur de notre vie publique. Si vous souhaitez aller plus loin, nous vous invitons à visiter le site du département d'éthique biomédicale des facultés Loyola Paris sur loyolaparis.fr. Un grand merci pour terminer également à notre réalisateur Eric Koba. Je rappelle que vous pouvez écouter et réécouter où vous voulez et quand vous voulez les différentes éditions de Où va la vie. Je vous remercie tous pour votre fidélité. Sachez que la semaine prochaine, nous poursuivrons notre travail, nos conversations autour de cette question de la transition écologique et des choix de transport, et nous nous interrogerons sur comment ça se passe au sein des communautés religieuses. Vous allez voir, c'est passionnant et c'est plein d'enseignements. Merci de votre fidélité. À la semaine prochaine.

0: Indian Ocean Live, livre de la Réunion et de l'univers indien-océanique.
1: Écoutez mon ban.
0: Quand je vais dire le titre du livre du jour, certains vont peut-être tiquer, se disant « ça ne lui ressemble pas ». Effectivement, concernant la Réunion, je préfère mettre en lumière les petits, les négligés de l'histoire. Mais cette histoire, précisément, est riche et complexe. Si on veut approfondir ses connaissances, on ne peut ignorer certains personnages, même s'ils nous plaisent moins. Leur rôle et leur place dans le cours des événements peuvent apporter des informations pertinentes sur divers aspects du passé de notre île. Pour tout vous dire, je me suis procuré cet ouvrage en étant à la recherche de documentation sur un autre personnage. Je n'ai pas trouvé ce que je cherchais. Ma déception s'est envolée quand j'ai vu tout ce que ce livre pouvait m'apprendre sur une longue période historique, sur la transition de Bourbon à la Réunion, sur les tenants et les aboutissants de l'industrie sucrière, ce qui, vous en conviendrez, est un élément clé de l'histoire de l'île. Alors j'envoie du trépigne en demandant « C'est quoi ce livre ?» Rassurez-vous, ce n'est pas Mein Kampf. Le titre c'est « Les panneaux des bassins de Villèle à Bourbon » d'Anne-Marie Nida et Charlotte Dubois chez Surya Éditions. Je ne dirai pas grand-chose des auteurs, car elles me sont inconnues. On sait seulement que ce sont des historiennes de haut niveau qui s'intéressent à l'histoire coloniale, en particulier à celle de la Réunion et de l'océan Indien, en ce qui concerne Anne-Marie Nida. Ce qui compte, c'est le contenu de l'ouvrage, le résultat des recherches poussées dans des archives publiques et privées. Et comme je l'ai dit, pas tant à cause des personnages étudiés en soi, mais parce qu'ils nous apprennent sur l'histoire de la Réunion par le contexte dans lequel ils ont évolué. Sous le titre « Dans l'intimité d'une grande famille créole, 1676-1821 », c'est un ouvrage volumineux, de grand format et près de 400 pages. Comme vous voyez, il couvre deux siècles. L'histoire, tant locale que nationale et internationale, est vue par le regard de ces gros blancs. On n'a pas besoin d'épouser toutes leurs vues pour apprécier ce qu'on apprend par ailleurs, comme annoncé dans l'introduction, page 3. Faire l'histoire de cette grande famille créole, c'est également aborder l'histoire du premier empire colonial français, c'est mesurer les aléas du peuplement blanc dans cette petite île de l'océan Indien, c'est-à-dire la Réunion, vous l'aurez compris, suivre le parcours des fondateurs de la dynastie, sous-entendu la famille des bassins de Villèle, conduit à brosser les errements de la politique coloniale de la France au XVIIe et XVIIIe siècle, à relater ses diverses tentatives pour asseoir sa présence au sud-est de l'océan Indien, dans les Mascareignes. Voilà posés les objectifs de la recherche. Concernant les dates, il ne vous aura pas échappé que l'année 1676 est la date d'arrivée à Bourbon de François Châtelain. Accessoirement, cette recherche confirme que la prétendue naissance noble de cette dernière est plus que douteuse. Peu importe, elle n'a d'intérêt dans cet ouvrage que parce qu'elle est avec Augustin Panon, à l'origine de la famille étudiée. Il est aussi intéressant de savoir que ce dernier a débarqué à Bourbon comme simple charpentier de marine. Comment lui-même et surtout ses descendants sont-ils devenus les propriétaires les plus riches de l'île? Ils ont su exploiter avec usure le système esclavagiste, à n'en pas douter. La date de fin de l'étude, 1821, a été arbitrairement choisie par les auteurs, mais cela a du sens. C'est la montée en puissance de la culture intensive de la canne et les débuts de l'industrie sucrière. On sait que ce sont les fils des bassins, Charles et Joseph, qui ont développé dans l'île les premières usines. L'ouvrage est divisé en quatre grandes parties, chacune comptant 3 à 4 chapitres. Il serait trop long de les énumérer. Sachez seulement que sous ces 4 têtes de gondole, entre guillemets, on trouvera tout ce qui concerne l'évolution de Bourbon-La Réunion dans le contexte colonial français des différentes époques. première partie, l'épopée des pionniers, François Chapelain et Augustin Panon, évoque les débuts de la colonisation de l'île en lien avec les aléas des tentatives de l'installation française à Madagascar et le couple fondateur de la dynastie. La Réunion n'aurait sans doute pas été colonisée si la puissance coloniale française n'essayait pas de prendre pied à Madagascar. La deuxième partie, l'enracinement à la deuxième génération, la famille créole d'Augustin Panon II et de Marianne Duhal, celle-ci étant la première propriétaire de la concession qui deviendra le domaine familial. C'est l'époque de la Compagnie des Indes et la culture du café. Cet Augustin Panon, il est tiraillé entre ses convictions chrétiennes et son état d'esclavagiste. Toutefois, à quelques exceptions près, il n'ira pas jusqu'à octroyer la liberté à tous ses esclaves. La troisième partie, émergence d'une riche famille créole à la troisième génération. L'union d'Henri Paulin Panon des Bassins, mort en 1800, et d'Omblin Gonod Montbrun. C'est-à-dire comment un ancien militaire déjà riche, gros Richard, a-t-on dit parfois, est devenu encore plus riche en épousant une héritière cousue d'or. L'histoire d'Henri Paulin, notamment ses voyages en France métropolitaine, permettent de faire un focus sur la France dans la période pré- et post-révolutionnaire. Cet homme, habité par la rage d'écrire, a laissé de multiples relations sur la marge de son habitation. Ce qui a retenu mon attention par ailleurs dans ce chapitre, et que j'ignorais jusqu'alors, c'est la personnalité de Gonod de Montbrun, des pages 178 à 181, dans un paragraphe intitulé « Les timides tentatives de Gonod pour affranchir des esclaves ». Ce Gonod de Montbrun, vous vous en souvenez, était le père de la jeune Omblin qui deviendra Madame des Bassins.

va administrer le domaine pour le compte de madame est l'un de ses gendres. Il laissera son nom à la propriété et au musée actuel. En pages 252 et 253, on parle de l'affaire Fursy à travers le rôle de Philippe Desbassins de Richemont, encore un fils de madame, qui avait pris position contre Fursy, un complément opportun à tout ce qui a déjà été écrit sur Fursy. Tout au long de l'ouvrage, on entendra peu la voix des petits créoles, puisque les personnages principaux du livre, ce sont des grands. Les esclaves sont évoqués par leurs tâches, par leurs relations avec les maîtres, ce qui ne sera pas toujours frappé du sceau de l'objectivité, mais qui est révélateur du mental de l'époque. Un long paragraphe de cette partie concerne la révolte de Saint-Leu, sur laquelle on avait encore peu de documentation il y a 20 ou 30 ans. Les débats, discussions, atermoiements relatifs à l'abolition qui se profile sont largement rapportés. L'île est donc étudiée à l'interne, mais également en lien avec son environnement géographique, administratif et politique. Tout est relaté, ou presque, y compris la période anglaise. La totalité de l'ouvrage, comptant bibliographie, iconographie, annexes et sommaire, se termine en page 364, mais je retiens pour finir un grand paragraphe du chapitre 4 de cette quatrième partie, page 258, une grande exploitation dépendante du travail des esclaves. Il s'agit bien sûr des propriétés de la femme la plus riche de l'île, mais on se souviendra qu'elle ne l'aurait pas été sans sa multitude d'esclaves. C'est le résultat d'une recherche historique, il n'y a donc pas d'effet de style ni d'enjolivement littéraire. Toutefois, la lecture n'est pas aride. Les auteurs emploient un langage précis, clair, non jargonnant, à la portée de tout lecteur. Comme je l'ai dit, c'est un ouvrage volumineux. On ne le lira pas forcément tout en continu, mais le sommaire est là pour nous aider à y puiser en fonction de nos besoins d'information. C'est le livre « Les Panons des bassins de Villèle à Bourbon » d'Anne-Marie Nida et Colette Dubois, édition Suria.

Chers auditeurs, chers lecteurs, poursuivons notre voyage dans l'univers du livre indien-océanique. Nous avons encore beaucoup d'ouvrages, beaucoup d'auteurs à découvrir, en français ou en créole, tout près de nous ou un peu plus loin.

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4: Bon après-midi à tous, on poursuit avec le béaba du christianisme, foi à raison.
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6: Foi et raison sont-elles compatibles? Ce débat ne date pas d'aujourd'hui et a nourri la réflexion des plus grands penseurs, philosophes. De Descartes à Pascal en passant par Voltaire, les arguments pèsent dans la balance en faveur ou contre cette articulation entre la foi et la raison. Mais que dit l'Église à ce sujet? Depuis quand apporte-t-elle une réflexion à ce débat? Que dit l'encyclique Fides et Ratio du pape Jean-Paul II à ce sujet? Comment la comprendre 27 ans après? Eh bien, on en parle cette semaine dans le béaba du christianisme avec frère Gonzague de Loncamp, frère de Saint-Jean, enseignant-chercheur à la faculté de théologie de l'Université catholique de Lyon, éditeur avec Camille de Belois de la Révélation aujourd'hui, foi et raison en dialogue aux éditions du Cerf.
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6: Frère Gonzague de Loncamp, bonjour.
7: Bonjour Pauline.
6: Alors, c'est un sujet, on l'a dit, qui ne date pas d'aujourd'hui. D'ailleurs, depuis quand l'Église s'intéresse à ce débat, à ce sujet?
7: Je dirais depuis le point de départ. Parce que si vous lisez l'Évangile, vous vous rendez compte que, en fait, l'Évangile n'est pas un simple reportage factuel de l'histoire de Jésus, mais vraiment une réflexion croyante. On le voit dans les évangiles après Pâques, quand Jésus apparaît à ses disciples. Rappelez-vous de ce que je vous ai dit, où Jésus, avec les disciples d'Emmaüs, souvenez-vous, et puis en commençant de Moïse et de tous les prophètes, il leur expliqua dans l'Écriture ce qui le concernait. Ça veut dire qu'il n'y a pas de foi chrétienne et de foi en la résurrection du Christ qui ne fasse intervenir un effort de méditation croyante. Et saint Paul, il a fait ça dans toutes ses épîtres. Finalement, lui qui était versé dans les écritures juives, eh bien, il a relu les écritures à la lumière de Jésus pour faire jaillir cette théologie, cette contemplation du Christ. Donc, en fait, depuis le point de départ, cette interaction entre la foi et l'intelligence, elle est absolument et insurpassable et indispensable pour la foi.
6: Indispensable et donc dès l'origine, dès les textes de l'Évangile, dans la Bible. Qu'est-ce qu'elle dit l'Église plus précisément à ce sujet si on passe au-delà, si on essaie de comprendre au-delà du texte?
7: Alors, dans toute l'histoire de l'Église, il y a eu, je dirais, des crises. Des rapports entre l'intelligence et la foi, parce que à chaque changement de culture, l'Église a été invitée à re-réfléchir sur sa foi pour la faire dialoguer avec la culture. On célèbre les 1700 ans du Concile de Nicée. Qu'est-ce qui s'est passé au Concile de Nicée? On passe d'une culture juive à une culture grecque, et du coup faire comprendre le mystère trinitaire, c'est pas simple. Alors on explore les mots et les concepts qu'on a à notre disposition, et pour essayer de faire comprendre l'égalité du Père et du Fils, le Concile de Nicée utilise le mot homo ousios. Mais c'est un mot qui vient de la culture grecque, et donc dès ce moment-là, il y a ce dialogue entre la culture du moment et la foi, et ce à la fois cette confrontation, et j'allais dire, c'est un peu comme de la pâte à modeler, on essaie de modeler, de rendre malléable pour que les mots d'une culture deviennent adéquats pour exposer la foi. Et puis évidemment, alors si vous allez encore un peu plus loin, vous avez les grandes synthèses médiévales d'un Thomas d'Aquin ou d'un Bonaventure, mais même avant eux, un des précurseurs essentiels, c'est saint Anselme. Saint Anselme, ses frères lui demandent de rendre raison de sa foi indépendamment de l'écriture. Ça, c'est un truc qu'on n'avait jamais fait. Essayez de... les pères de l'Église expose l'écriture et essaye de comprendre l'écriture. Et là, Anselme, il essaye de rendre raison de sa foi. D'ailleurs, en cela, il répond à l'injonction de Saint-Pierre, hein, dans la première épître de Saint-Pierre, être prêt à rendre compte de son espérance. Et ça, donc, les théologiens l'ont fait pendant toute l'histoire de l'Église. Et Saint-Anselme, il essaye de comprendre le mystère du Christ, comprendre l'incarnation, comprendre le salut, comprendre la Vierge Marie, avec les forces de son intelligence, et en entrant dans un espèce de dialogue entre sa foi et son intelligence.
6: Et donc parfois c'est rationaliser, essayer de rationaliser des faits, des choses, des mystères, comme vous l'avez dit, qui sont parfois un peu irrationnels. Justement, c'est tout l'enjeu.
7: Alors, je ne sais pas si c'est irrationnel. Je pense que c'est
6: qui sont en tout cas difficilement compréhensibles par la raison.
7: Ben oui, parce que finalement Dieu nous dépasse. Le problème, c'est d'arriver à entrer en dialogue avec Dieu, puisque Dieu fait alliance avec nous. Et donc, il s'agit d'entrer en dialogue avec Dieu, et on ne dialogue qu'avec quelqu'un qu'on connaît, et quelqu'un dont on connaît le langage, finalement, pour arriver à dialoguer. Mais la personne avec qui on dialogue, c'est vrai avec Dieu, mais c'est vrai entre nous, la personne qu'on rencontre est toujours plus que ce qu'on en comprend. Et donc, c'est ça où il faut essayer de marcher sur deux pieds ou de voler avec deux ailes, comme dit le Concile Vatican I, d'essayer de se dire, bah, j'essaye de comprendre la personne que j'ai en face de moi, tout en me disant que cette personne, elle est toujours plus que moi.
6: Et la raison n'explique pas tout, ce qui donne finalement raison aussi à la foi.
7: Alors, après, il serait intéressant de comprendre les mots, parce que quand on dit « intelligence », et raison, on ne dit pas forcément la même chose. Et peut-être que au fur et à mesure de l'histoire de la pensée, la rationalité est devenue quelque chose de plus étranger à la foi. Et on a fini par opposer raison et foi, ce qui, dans les premiers siècles de l'Église, jusqu'au Moyen-Âge, n'était absolument pas une opposition.
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6: Cette semaine, dans le béaba du christianisme, on se pose la question, foi et raison sont-elles compatibles? On en parle avec frère Gonzague de Loncan, frère de Saint-Jean, enseignant-chercheur à la faculté de théologie de l'Université catholique de Lyon. Vous venez d'éditer, ça tombe bien, avec Camille de Belois, la révélation aujourd'hui, foi et raison en dialogue aux éditions du Cerf. Alors justement, vous revenez sur dans ce livre, sur cette encyclique Fides et Ratio du pape Jean-Paul II, qu'est-ce qu'elle dit, cette encyclique, justement, sur ce dialogue entre foi et raison?
7: Alors, le point de départ, c'est quelque chose qui a déjà été affirmé par le Concile Vatican I. Le Concile Vatican I, c'est 1870-1871, où le Concile affirme il y a deux ailes par lesquelles l'homme peut s'élever vers Dieu, l'intelligence et la foi. Et il faut se remettre dans le contexte, en 1870, hein, c'est quand même les philosophies athées, vous avez des Nietzsche, des Hegel, et vous avez une contestation vraiment de la rationalité, de la foi, de la capacité de l'intelligence à atteindre Dieu, et vous avez même tout simplement une négation de Dieu chez tous ceux qu'on a appelés les maîtres du soupçon. Alors évidemment, pour le Concile Vatican I, affirmer non, il n'y a pas d'opposition, mais c'est deux manières différentes, c'est deux chemins différents, c'était quelque chose d'essentiel. Et Jean-Paul II essaye de dire, ben, en fait, ça ne suffit pas de dire qu'il y a deux ailes, comme s'il y avait deux choses qui se faisaient face. D'un côté, la foi, de l'autre côté, la raison. Ce que Jean-Paul II affirme, c'est qu'il y a une circularité entre la foi et la raison. La foi enrichit la raison enrichit la foi. C'est d'ailleurs cette circularité qui a fait un petit peu l'objet de notre travail, puisque le livre auquel vous faites référence, c'est l'édition d'actes d'un colloque qui s'est tenu en novembre 2023. 23 déjà, oui, ça passe trop vite, pour fêter les 25 ans de l'encyclique Fides et Ratio. Et où on a justement essayé de dire comment est-ce qu'on peut comprendre cet enrichissement mutuel de l'intelligence et de la foi? Parce que Jean-Paul II va dire, bah, la foi, ça ouvre à l'homme des horizons, et des horizons de rationalité, des horizons d'intelligence, des horizons de compréhension de lui-même, du sens de sa vie, du sens de l'autre, du sens de la relation. Parce que c'est vrai qu'aujourd'hui, on a tendance à rejeter la foi, et pas seulement la foi catholique, mais toutes les expressions de la foi dans le domaine du subjectif, de l'affectif, de l'irrationnel. Or, justement...
6: Il faut pouvoir tout expliquer aujourd'hui.
7: Il faut... Alors, je pense qu'il y a une nouvelle exigence de rendre compte de sa foi. Ça c'est vrai, beaucoup de gens nous demandent de rendre compte de notre foi. Mais il me semble qu'un des défis d'aujourd'hui, c'est la question du dialogue. Du dialogue avec l'islam, du dialogue avec les autres religions. Si on cantonne la religion à du subjectif, alors on peut avoir aucun vocabulaire commun, on ne peut pas se rencontrer et ce sera de pire en pire. Et moins on pourra se rencontrer, moins on pourra mettre des mots sur notre foi, plus les crispations et plus les communautarismes, comme on les dénonce souvent, seront exacerbés. Et ça, je pense que c'est grave pour notre monde.
6: Cette complémentarité qui ressort de cette encyclique Fides et Ratio, elle doit être réinterrogée par conséquent aujourd'hui, puisque elle a été réfléchie à un moment donné où justement il y avait cette négation de Dieu. Est-ce que on est dans une époque où il faudrait réinterroger ce dialogue, notamment par l'Église?
7: Mais ce qu'on disait au début de l'émission, c'est que souvent le dialogue entre la foi et la raison s'est fait à des changements de culture. Et le pape François a dit clairement, on n'est pas à une époque de changement, mais un changement d'époque. Et je trouve que du coup, la théologie et l'Église se trouvent devant un grand défi, devant cette nouvelle époque, ces nouvelles questions que pose l'intelligence artificielle, que pose le développement exponentiel des réseaux. Est-ce que on va se contenter de dénoncer? Est-ce qu'on va se contenter de déplorer? Ou est-ce qu'on va entrer en dialogue avec cette culture? Je crois qu'on a beaucoup parlé de l'exculturation du christianisme. Bah oui, je pense qu'on est dans une culture post-chrétienne. Bah, c'est là où, du coup, il y a un nouveau défi du dialogue entre la foi et la raison, entre l'histoire de l'Église et la culture d'aujourd'hui qui nous interroge à fond.
6: Merci, frère Gonzague de Loncamp. Je rappelle que vous venez d'éditer avec Camille de Belois La Révélation aujourd'hui, foi et raison en dialogue aux éditions du CERF. Merci pour cet échange stimulant. À bientôt.
7: Au revoir.

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2: Merci à tous de votre fidélité. Il est 14h sur les ondes de Radio Arc-en-Ciel et comme chaque semaine, nous retrouvons nos fidèles de la paroisse du Mofia à Sainte-Clotilde pour ce temps de prière et de louange. Et on parle bien sûr du semeur qui est sorti pour semer.
3: Bonjour à tous. Aujourd'hui, nous partageons avec vous ce temps de prière, le semeur sorti pour semer. Jésus est là près de nous. Il nous aime tels que nous sommes. Dans l'évangile de Saint Matthieu que nous allons écouter tout à l'heure, Dieu sème sa parole dans le champ du monde comme le semeur sème des grains de blé à tout vent.

Oui, Seigneur, sur les chemins du monde, tu as semé le bon grain. Où atterriront ces graines d'espoir? Sur le bord du chemin? Dans un cœur opaque à la parole? Sur un sol pierreux? Dans un cœur superficiel? Dans les ronces? Dans un cœur étouffé par les soucis? Ou dans la bonne terre? Dans un cœur joyeusement ouvert à la bonne nouvelle? Avec confiance, célébrez la bonté du Seigneur, soyez sûrs de l'amour du Sauveur, ayez toujours foi en lui. Nous allons tracer sur nous le signe de la croix. Au nom du Père, du Fils et du Saint-Esprit. Amen.

Oui, Jésus, tu nous as livré ta vie et nous te remercions. Nous avons confiance en toi. Tournons-nous vers Dieu. Il nous invite à accueillir avec joie sa parole et à en vivre. Demandons-lui pardon pour nos manques d'amour. Seigneur Jésus, par ta parole, tu visites la terre. Tu la breuves et tu la combles de richesses. Viens visiter nos cœurs. Accorde-nous ton pardon. Toi, le semeur de tendresse et de miséricorde, tu aplanis nos montagnes d'orgueil. Visite nos cœurs.

Seigneur, nous te confions nos vies. Prends pitié de nous. Tu sais ce dont nous avons besoin. Visite nos cœurs, Seigneur. Viens nous abreuver de lumière, de bienveillance et de clarté. Que vienne, Seigneur, ta grâce en nos misères.

Dieu, toi qui montres aux égarés la lumière de ta vérité pour qu'ils puissent reprendre le bon chemin, donne à tous ceux qui se déclarent chrétiens de rejeter ce qui est indigne de ce nom et de rechercher ce qui lui fait honneur. Amen. Nous allons maintenant écouter la parole de Dieu.

0: Évangile de Jésus-Christ selon saint Matthieu, chapitre 13, versets 1 à 23. Le semeur sortit pour semer. Ce jour-là, Jésus était sorti de la maison, et il était assis au bord de la mer. Auprès de lui se rassemblèrent des foules si grandes qu'il monta dans une barque où il s'assit. Toute la foule se tenait sur le rivage. Il leur dit beaucoup de choses en paraboles. Voici que le semeur sortit pour semer. Comme il semait, des grains sont tombés au bord du chemin, et les oiseaux sont venus tout manger. D'autres sont tombés sur le sol pierreux, où il n'avait pas beaucoup de terre. Ils ont levé aussitôt parce que la terre était peu profonde. Le soleil s'étant levé, ils ont brûlé, et faute de racines, ils ont séché. D'autres sont tombés dans les ronces. Les ronces ont poussé et les ont étouffées. D'autres sont tombés dans la bonne terre. Ils ont donné du fruit à raison de 100, ou 60, ou 30 pour un. Celui qui a des oreilles, qu'il entende. Les disciples s'approchèrent de Jésus et lui dirent, « Pourquoi leur parles-tu en parabole ?» Il leur répondit, « À vous, il est donné de connaître les mystères du royaume des cieux, mais ce n'est pas donné à ceux-là. À celui qui a, on donnera, et il sera dans l'abondance. À celui qui n'a pas, on enlèvera même ce qu'il a. Si je leur parle en parabole, c'est parce qu'ils regardent sans regarder, et qu'ils écoutent sans écouter ni comprendre. Ainsi s'accomplit pour eux la prophétie d'Isaïe. Vous aurez beau écouter, vous ne comprendrez pas. Vous aurez beau regarder, vous ne verrez pas. Le cœur de ce peuple s'est alourdi. Ils sont devenus durs d'oreilles. Ils se sont bouchés les yeux, de peur que leurs yeux ne voient, que leurs oreilles n'entendent, que leur cœur ne comprenne, qu'ils ne se convertissent. Et moi, je les guérirai. Mais vous, heureux vos yeux qu'ils voient, et vos oreilles puisqu'elles entendent. Amen, je vous le dis. Beaucoup de prophètes et de justes ont désiré voir ce que vous voyez, et ne l'ont pas vu. Entendre ce que vous entendez, et ne l'ont pas entendu. Vous donc, écoutez ce que veut dire la parole du semeur. Quand quelqu'un entend la parole du royaume sans la comprendre, le mauvais survient et s'empare de ce qui est semé dans son cœur. Celui-là, c'est le terrain ensemencé au bord du chemin. Celui qui a reçu la semence sur un sol pierreux, c'est celui qui entend la parole et la reçoit aussitôt avec joie, mais il n'a pas de racine en lui. Il est l'homme d'un moment. Quand vient la détresse ou la persécution à cause de la parole, il trébuche aussitôt. Celui qui a reçu la semence dans les ronces, c'est celui qui entend la parole, mais le souci du monde et la séduction de la richesse étouffent la parole qui ne donne pas de fruits. Celui qui a reçu la semence dans la bonne terre, c'est celui qui entend la parole et la comprend. Il porte du fruit à raison de 100 ou 60 ou 30 pour un. Acclamons la parole de Dieu.
1: Le semeur est sorti pour semer. Voilà une des paraboles dont seul Jésus a le secret. Une parabole est un récit symbolique destiné à faire découvrir une réalité divine. En effet, le mystère du royaume de Dieu est un secret dévoilé au cœur disposé à l'entendre, au cœur désencombré des soucis terrestres. Le semeur est sorti pour semer. Jésus choisit la terre de nos cœurs pour semer sa parole. Et cette parole, si nous le voulons, fera son travail en nous et autour de nous. Comme pour insister sur l'importance de cette parabole du semeur, Jésus nous en donne l'explication. Le semeur sème à tout vent. Où atterriront ces graines d'espoir? Comment chaque croyant accueille-t-il la parole de Jésus semée dans la terre de son cœur? Jésus lui-même nous livre la réponse et nous fait comprendre qu'il y a divers degrés de foi. Tout d'abord, il y a le cœur de l'homme qui entend la parole mais ne la comprend pas. Cet homme, c'est le terrain ensemencé au bord du chemin. La foi ne s'accroche pas, la foi ne pénètre pas son cœur. Et l'ennemi, qu'on appelle le mauvais, Satan, le détourne vite de Jésus. Puis, il y a celui qui reçoit la semence sur un sol pierreux. Cet homme n'a pas de racines. Il s'enthousiasme pour Jésus quand tout va bien. Mais il l'abandonne dès que survient l'épreuve, la difficulté, la persécution, la souffrance. La foi de cet homme est très fragile, presque inexistante. Ensuite, il y a celui qui reçoit la semence dans les ronces. C'est le croyant qui entend la parole et qui n'arrive pas à la maturité de la foi. Il croit, mais il se laisse séduire par les soucis du monde, par ses richesses, ses plaisirs et par l'ambiance d'incroyance qui l'entoure. La foi de ce croyant n'est pas solide, elle est étouffée et elle finit par s'éteindre. Enfin, il y a celui qui reçoit la semence dans la bonne terre, qui entend la parole, qui la comprend et porte du fruit. Seigneur, est-ce nous cette bonne terre? Est-ce nous ce cœur qui fait bon accueil à ta parole? Pour Jésus, une vie féconde, bien remplie, c'est la parole de Dieu longuement écoutée, la parole de Dieu comprise et vécue. La foi est une vie qui se sème un jour, qui germe, qui grandit et qui fructifie. La foi est une affaire de longue croissance et de combat contre toutes sortes d'obstacles. Nous le savons bien, une vie est fragile, très fragile. Et une vie se développe au milieu de quantités d'obstacles qui l'agressent. À nous, croyants, de rester greffés à Jésus, d'écouter et de garder sa parole, de prier et de le suivre coûte que coûte. Rien n'est jamais définitivement joué ni perdu. Dieu nous accorde le temps nécessaire pour revenir vers lui. Car Dieu est bon, patient et il pardonne sans cesse. Frères et sœurs, s'il nous faut personnellement faire progresser notre foi, nous avons aussi à être des semeurs d'évangile et à préparer le terrain pour que les cœurs de nos frères deviennent une bonne terre qui produit du fruit qui se nomme paix, patience, humilité, douceur, bonté, pardon. C'est le bonheur de nos frères qui est en jeu. Une dernière chose, Jésus est le semeur de notre vie et il nous donne une extraordinaire leçon d'espérance. Ne soyons ni découragés, ni pessimistes lorsque nous regardons notre pauvre vie, lorsque nous voyons que le monde va mal, que l'Église est attaquée, secouée par les affaires. Malgré tous les échecs, une récolte se fera. Jésus l'a promis. Papa, maman, ne renoncez pas devant les difficultés de vos enfants. Continuez à semer de bons grains. La récolte se fera. Jésus l'a promis. Jeune qui est découragé, qui n'avait pas réussi telle ou telle entreprise, écoutez ce message optimiste et réaliste de Jésus. Soyez confiant, la récolte se fera. Jésus l'a promis. Et toi, auditeur, prends-tu soin du jardin de ton cœur? Comment? Dans quelle terre accueilles-tu la parole de Dieu? Donnes-tu assez de fruits autour de toi? En silence, examine ta vie Examine ton cœur sous le regard de Jésus, présent en toi et autour de toi. Heureux qui écoute la parole de Dieu, qui la garde et la vive. Amen.

Dieu notre Père, toi qui veux le bonheur de tous tes enfants sans te lasser, sème la bonne nouvelle de ton amour et de ta fidélité dans nos cœurs pour qu'elle porte du fruit sur toute la terre.

Seigneur, semeur de la parole, aide ton Église à réaliser pleinement la mission que tu lui confies, qu'elle sème inlassablement la parole de Dieu dans le cœur de tous les hommes. Seigneur, nous te prions.

Seigneur, semeur de la charité, transforme-nous en témoins de ton amour miséricordieux qui l'entraîne à revenir vers toi nos frères et nos sœurs qui ont perdu le sens de la vie. Seigneur, nous te prions.

Seigneur, semeur de l'espérance, aide tous ceux qui cherchent un sens à leur existence, que la découverte et l'accueil de la parole de Dieu leur ouvrent les chemins d'une espérance et d'une vie nouvelle. Seigneur, nous te prions.

Seigneur, semeur de la foi, aide notre communauté paroissiale qu'elle devienne chaque jour un peu mieux cette bonne terre dans laquelle l'Évangile pourra germer, pousser et porter du fruit en abondance. Seigneur, nous te prions.

Seigneur, semeur d'amour, aide-nous à savoir toujours poser un regard positif sur chaque membre de nos familles. Que les familles d'aujourd'hui soient accompagnées avec amour, respect et conseil. Seigneur, nous te prions.

Père très bon, tu nous as réunis ici sous ton regard bienveillant. Prends soin des personnes que nous te présentons aujourd'hui dans nos prières, qu'elles obtiennent ce dont elles ont le plus besoin. Nous te le demandons par Jésus, ton Fils, notre Seigneur. Amen.

Dieu, que j'adore. Par le cœur douloureux et immaculé de la Vierge Marie, notre Mère, je t'offre toutes les souffrances du monde, et plus particulièrement celles de ton Église en détresse. Nous te supplions de rassembler, par ton Esprit Saint, tout ce qui est divisé. Guéris les cœurs de ceux qui ont été blessés par l'Église. Soutiens de ta force tous nos frères persécutés, bafoués, pourchassés. Essuie les larmes de ceux qui pleurent. Donne la lumière et l'espérance à ceux qui doutent et qui sont dans la nuit. Accorde la fidélité et la persévérance à ceux qui te sont consacrés. Père très bon, toi qui par la mort de ton Fils sur la croix nous as révélé ton amour, regarde avec tendresse tous tes enfants et écoute leurs prières.

Dieu notre Père, depuis la création du monde, tu ne cesses de semer le bon grain dans le cœur des humains. Loué sois-tu, Seigneur, en envoyant ton Fils Jésus marcher parmi nous. Tu as mis en terre ton grain le meilleur. Dans le mystère de sa mort et de sa résurrection, tu as fait surgir l'arbre de la vie éternelle. Loué sois-tu, Seigneur, en mettant ton Esprit Saint en notre cœur. Tu viens au secours de notre faiblesse et tu nous apprends à vouloir ce que tu veux. Fais croître en notre vie le blé de ton amour. Amen.

offenses, comme nous pardonnons aussi à ceux qui nous ont offensés. Et ne nous laisse pas entrer en tentation, mais délivre-nous du mal. Amen.

Notre temps de prière touche à sa fin. Merci à tous ceux qui ont bien voulu participer. Soyez tous bénis. Au nom du Père, du Fils et du Saint-Esprit. Amen.

0: Va banquer. Adieu.
1: On dit la fête et l'amour tous les jours, mais là justement nous avons deux invités aussi, comme Nena, Daniel Moussa, Alexei, ça présente à nous
0: 14e.
1: Ouais, ils ont dit 14, donc Nena, 14e faute. Nena, grandes histoires, tout cela nous va raconter d'une autre manière, voir l'amour qu'il y a partage aussi, pour présenter son livre. Après, on aura aussi le groupe Sana Maloya. On va montrer un peu son bonne gaïa ici. Nous, ça fait un tour côté Fonke avec Pierre Waro. Où miel mon vie?
0: Bonjour, ça Fonke avec Alexin. Zordi, malade ici, de faire connaître à l'autre un boug. Écrit à bon pé, il aime le mot. Alain Fonke, il aime sa artiste La Réunion. Pierre Waro.
2: Le groupe Yous, voilà. Le dernier en date, c'est le groupe Yous.
0: La Riscab.
2: Voilà, exactement. Puis l'avant-dernier album de Basté, Lève, là. Je m'en avais 5 morceaux aussi.
3: Où qu'il est Fonke, Fonkezer?
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0: lire, très bon mot.
1: Le premier grand écrit en créole, un monsieur qui s'appelle Louis Héry, d'un monde dehors, des oreilles, arrive à la Réunion. Monsieur le premier, il a écrit un texte en créole.
0: Voir le mot, lire.
2: La langue là, c'est une affaire qui appartient à nous toutes. Il doit prendre en main son avenir.
0: Voir le mot, lire.
3: Si vous voulez donner la force ou de langue, ou de littérature, ou de poésie, ou de fond de cœur, il faut l'écrire.
0: Le mot, réunionner. La langue, rayonner. Le verbe, rayonner. Un pays, rayonner.

0: Adieu, toutes bonnes écoutées, Radio Aconcel et toutes bonnes radios d'Alonaz avec nous. Aujourd'hui, nous les contents, va vanguer les contents. Nous l'entrecose en quai avec un grand madame, nous aboutons. Daniel Moussa, comment il est?
1: Il est bien.
0: Content, on soit content.
1: Bien, content d'être là. Cadeau bon Dieu, donne à moi aujourd'hui.
0: Voilà. Daniel Moussa, qui c'est, il est ça, tu ne connais pas, nous a dit un petit peu que ça y a fini fait dans la vie, que ça y a encore pour finir, nous raconte après. Madame qui vraiment l'a montré dans l'école, parce qu'elle était accompagnée bon peu bonne maman et qu'elle était malisée pour suivre l'école. Une grand cœur aussi pour être de monde dans la vie, dans le bar de la vie. Et il y a écrit bon peu, tellement il y a écrit son livre, la partie en 1998, côté l'UNESCO là-bas, avec Daniel, avec François Samlong, qui l'a même donné une conférence pour faire connaître. Et il y a bon peu, il l'a écrit, mais après encore, il y a à peu près 2 ans de ça, il l'avait cabré laissé à ça même.
1: Oui.
0: Et là, on vient raconter à nous, on vient faire présenter à nous le livre, 14e, la 14e porte. Et juste avant ça, où ça. Dis une petite affaire pour nous. Ben, en plus, on est 14e faute, 14 stations dans les grandes histoires, tout cela. Là, ça fait cadeau à nous une petite affaire. Mais écoute à vous.
1: Je voudrais tout d'abord remercier de tout mon cœur Radio Arc-en-Ciel et les radios partenaires de pouvoir partager ce moment avec vous. Ce moment que je considère comme étant un message très puissant de Dieu. Aujourd'hui, le 14 février, à 14h, pour évoquer la 14e porte, mon dernier livre. On dit que le hasard n'existe pas. Ce Dieu qui vous aide à traverser cette épreuve difficile, qui vous tient la main, qui tombe avec vous quand vous tombez. 14 stations. Encore le nombre 14. Et qui vous relève avec douceur et amour. Ce Dieu qui vous donne tout son amour en ce jour particulier de la Saint-Valentin, fête de l'amour. Ce Dieu qui vous dit, tu es mon enfant, je te connais. Je connais la bonté de ton cœur et la douceur de ton âme. Paie ta dette jusqu'au dernier centime et parle à tête haute. Je ne ferai de tes autres jours que des joies de paix et d'amour. Grande paix dans vos cœurs, mes frères et sœurs en Christ. Bonne fête de l'amour à vous tous.
0: Merci Daniel pour ce cosmos de cœur, l'effort. Nous retrouvons Alexandre.
2: Ouais. Nous, l'Azordi vient ici. Pourquoi c'est au 14e porte, un livre assez fort, disons, parce que déjà, pour écrire ce livre-là, où l'a réfléchi Bompé, justement, avant, prend barreau, le premier barreau, où l'a réfléchi Bompé. Parce qu'il me rappelle, dans le livre, il dit justement, où l'a, il faut écouter un Mandela. Attends, pas moi.
0: Oui. Daniel, pour la 14e porte, comment on l'a fait déjà pour traverser tout ça, la porte-là? Comment on l'a arrivé, ça?
1: Pour dire la vérité, mon rêve avait toujours été de travailler en prison.
0: Mm-mm.
1: Et pour dire la vérité, à l'époque, il ne sera pas très long là-dessus. Mais me dire à Zotka qu'à l'époque, quand elle était maman, n'avait point les commodités que nous avons maintenant, les toilettes et tout ça. À l'époque, elle avait des toilettes communes dans le fond de la cour. Et c'était des détenus que elle était chargée sous la surveillance d'un responsable du centre pénitentiaire qui venait relever les.

0: de notre chambre. Et à chaque fois que les détenus venaient, ils nous montraient, viens voir comment ça se passait. Jusqu'au jour où un malheureux détenu, en enlevant la tinette sale, la tinette s'est enfoncée sur sa tête. Et tout le monde a ri, sauf moi. Et ce jour-là, il y a un détenu qui est retourné à la prison, habillé autrement que les autres, parce qu'il portait les vêtements de mon papa.
1: D'accord.
0: Donc, j'ai été hanté, je dirais même obsédé par ces détenus qui faisaient ce travail ingrat. Et je me demandais toujours, mais mon Dieu, mais qu'est-ce qu'il a pu faire comme péché, comme chose qu'il ne faut pas faire pour mériter un tel traitement? Et j'ai été hanté par ça. Et tout le temps, je me disais, un jour, quand je serai grande, j'irai travailler avec ces gens-là, j'irai avec eux voir comment ils vivent et tout.
1: Et là où la mettre l'atelier en place, l'atelier d'écriture.
0: Voilà, et des années après, j'ai été, disons, exaucé. J'ai eu la proposition de faire un atelier d'écriture à la prison du Port, où je suis allé, disons, un an ou deux, travailler, rencontrer les détenus là-bas.
2: Avec émotion, c'est un...
1: Bon, pour l'émotion.
2: Ah, bon.
0: Avec beaucoup d'émotion. Et pour justement répondre à la question que tu me posais, je garais ma voiture dans le parking et pour arriver à la salle où m'attendaient les détenus, je devais traverser un long couloir et je comptais 14 portes.
1: Oui.
0: Et à la 14e porte, je savais qu'ils étaient là et qu'ils m'attendaient.
1: Là, tu gagnes tous le quai, prisonnier pour.
0: Voilà, on a eu des échanges. Voilà.
1: Ce livre-là, il est écrit sous forme de lettre à Amouna, hein, c'est un personnage...
0: Voilà, on me demande toujours qui c'est Mouna. Alors Mouna, c'est une correspondante imaginaire qui me permet de livrer le trop-plein de mon cœur. Je lui raconte à Mouna ce que je veux raconter à ceux qui lisent mon livre, comment ça s'est passé et tout ça.
1: On aurait peut-être choisi un jeune journal à bord ou...
0: Eh bien, voilà.
1: Un peu comme ça.
0: Un peu comme ça.
1: Et c'est un livre, Nina, il parle bon un peu de la liberté, l'espérance, l'amour et le causé en dedans, là, un peu ça aussi.
2: Mais déjà, le premier Molière m'en a fait, l'a fait rire maintenant, je ne connais pas s'il y a fait encore. Le premier Molière m'en a dit maintenant, évadé.
1: Le premier mot, oui, que vous l'avez dit, Mana, comment t'es dit? Évadé?
0: Je n'entends pas.
1: Ouais. Daniel, donc, c'est un livre qui compte bon, un peu de l'amour, la liberté, l'espérance, et puis le causer en dedans.
0: Hein? Oui. Ouais. Ce qu'il y a, c'est que voilà des gens qui ont fait des bêtises, et je leur ai dit, je ne veux pas savoir ce que vous avez fait pour être là. Je ne suis pas avocate. Je ne suis pas médecin, je ne suis pas psy. Je suis une femme qui vient vous voir pour partager des choses avec vous. Et on va parler d'amour. Et mon rôle à moi était de leur redonner du courage pour avancer et pour prendre conscience de ce qu'ils avaient fait et de s'en sortir.
1: Et là, par rapport à tout bon témoignage là, où l'essaye écrit ce livre-là?
0: Voilà.
1: Un peu ça?
0: Donc... À partir de ce qu'il m'avait confié, avec l'aide de Dieu, toujours, sans lui, je n'aurais pas pu le faire. Toujours trouver le moyen de les remettre debout, de leur donner du courage et leur dire, c'est pas parce qu'on a fait une faute, une bêtise, que tout est perdu. Il faut jamais perdre espoir.
1: La compagnie azote pour retrouver la guérison. Donne cœur. Nous, fait un petit pause, la musique nous revient.

0: L'entrecôte en Kézodi avec Daniel Moussa pour présenter à nous son Gaïa livre, la 14e porte. Alors, ben justement, il cause la porte, mais il n'y a pas de porte avant ça. Comment ça a fait ça? Le dessin, le livre, le...
1: Voilà. Sur la couverture du livre, on est étonné de voir une calligraphie arabe. C'est mon professeur d'arabe, Taha Majri, que je remercie, qui a dessiné la porte en calligraphie arabe.
0: D'accord. Parce qu'il faut dire aussi que Daniel, il cause... ou les trilingues, comme on dit, on a encore le français, créole et les arabes aussi.
1: Oui, un peu arabe. Ouais. Voilà. Donc, parce que l'arabe est une belle langue qui est très... elle traduit bien les sentiments et elle est jolie, elle est chantante. Elle est musicale. Merci de me donner le mot que je ne trouvais pas. Et par exemple, pour dire comment vas-tu, si je m'adresse à une femme, je dirais Kaifa Hailuka, Ana Biraglin Shukran, je vais bien, merci. Donc c'est une très belle langue. Et comme il y avait parmi mes détenus des gens de nationalités différentes, il était important pour moi de comprendre aussi ce que parfois il voulait dire, traduire.
0: Et donc là où ça dit à nous, un passage.
1: Un petit passage. Comme je disais tout à l'heure, comme aujourd'hui, c'est la Saint-Valentin. Ces jeunes qui étaient là, je ne rencontrais que des hommes, moi, là, pendant ce séjour. Ils me disaient de façon très discrète combien ils souffraient d'avoir laissé leur femme à la maison. Et ils me disaient, je pense à elle jour et nuit et je souffre à l'intérieur de moi. Je n'ai pas de nouvelles d'elle, ça me fait souffrir. Chaque fois, je pense à elle. J'ai le cœur qui pleure le soir. Mais je rêve d'elle très souvent, dans les bons moments passés ensemble. Ça me fait chaud au cœur. Mais quand je me réveille le matin, ce n'était qu'un rêve, loin de mes yeux, près de mon cœur. Mais je souffre en silence dans mon coin. C'est dire que même enfermé dans une prison, l'amour n'a pas de porte, n'a pas de frontière. L'amour est là. Et j'ai découvert chez ces jeunes. Il y avait des jeunes et des moins jeunes, mais il y avait toujours ce besoin d'amour, d'être aimé et d'entendre se dire, quoi que tu aies pu faire, tu mérites toujours d'être aimé.
0: Et quand on voit comme elle a la jeunesse aussi même dans le côté l'éducation, côté l'école aussi, tout cela, on pense que Domouni prend pire assez le temps pour connaître le monde, à coup de monde et accompagner.
1: Disons, pas de façon générale, mais on est pressé de vivre, pressé de faire certaines choses, et puis on devrait accorder plus de temps vraiment à l'autre, l'accompagner quand il pleure, et pas seulement quand il a commis l'irréparable.
0: Parce qu'il y a aussi été être bon, un peu bonne de monde aussi, côté social, hein, côté SDF, tout ça là aussi.
1: Comme je dis.
0: Le cœur, si la main, tu essayes.
1: Comme je dis, on a été élevé dans une famille très pratiquante et nos parents nous disaient toujours, cherche pas à regarder au-dessus de toi, mais regarde en dessous. Et aide celui qui a besoin d'être aimé, d'être aidé. Et j'ai essayé, je ne dis pas que j'ai réussi, j'ai essayé d'accompagner le plus malheureux. Toute ma carrière d'enseignante était consacrée à des enfants en difficulté qui n'arrivaient pas à suivre le cursus normal de la scolarité. Quand j'ai pris ma retraite, après plus de 20 ans de service, j'ai pris ma retraite, je suis allée pendant 9 ans comme bénévole à la Fondation Abbé Pierre. Après, j'ai rencontré l'abbé Pierre lui-même et c'est un bonheur pour moi jusqu'à maintenant. Après ça, je suis allée faire des ateliers d'écriture à la prison. Aujourd'hui, je suis dans le groupe de dialogue interreligieux. Je pense, même si j'ai été veuve depuis très jeune, je pense avoir répondu à l'appel de Dieu en aimant mon prochain.
0: Ce livre a plusieurs parties, Daniel, il a plusieurs chapitres, ou gagnez-en un petit peu, ou bien c'est un suite de chaque témoignage, comment l'est organisé ce livre-là?
1: Comment l'est organisé ce livre-là? La première partie est vraiment, c'est mon désir de travailler avec ces gens-là, ces détenus. Une partie de mon enfance qui fait que pourquoi je voulais être avec eux. La deuxième partie, c'est l'attente que le juge me donne l'autorisation de les rencontrer. La troisième partie, c'est la rencontre avec eux, le travail que j'ai fait avec eux. Et je dirais, en dernière partie, le résultat. Que par respect pour ceux que j'ai rencontrés là-bas, que je ne peux pas étaler là au micro.
0: Oui.
1: Mais il y en a que j'ai rencontré. Voilà, il y en a que j'ai rencontré qui s'en sont sortis.
0: Oui.
1: Et j'en suis très heureuse.
0: Nous fait une petite pause, nous revient tout de suite, Daniel.

0: L'Anthrocause avec Daniel Moussa Pocos, Décile Liv, la 14e pote, Sylvain Wangué. Et là, qui c'est les Arnaud Jacoul? Daniel.
1: J'ai pas entendu.
0: Arnaud Jacoul.
1: Arnaud Jacoul. C'est un ami que j'ai rencontré dans le groupe de dialogue interreligieux, que j'ai rencontré au CEVIF aussi. C'est un sociologue, c'est quelqu'un qui a une très belle plume et vraiment avec qui je me suis très, très bien entendue. Et c'est lui qui a fait la préface de mon livre.
0: Il y en a d'autres personnes là-dedans qui l'accompagnent, ce livre-là, l'accompagnent pour écrire, pour conseiller?
1: Non, non. Pas vraiment.
0: D'accord. Alors, dis-moi un petit peu aussi au niveau de le livre-là, il aura aussi pour faire dédicace un petit peu partout?
1: Ben, disons que il a été présenté l'année dernière.
0: Quelle édition, c'est l'édition?
1: Éclipse du temps.
0: D'accord.
1: C'est Zakar Diamal qui est mon nouvel éditeur, mm-hmm. que je remercie.
0: L'agence comme qu'il faut.
1: Voilà, ouais, comme qu'il faut. Et je peux dire qu'il est vraiment comme qu'il faut. Voilà, merci Zakaria. Oui.
0: Et quand ça, en fin de compte, il est prévu pour dédicace, tu fais connaître un peu le livre?
1: Disons que la dédicace était prévue depuis le début de l'année, mais comme j'étais malade, ça a été reporté. Mais ça sera fait très bientôt. Ça sera fait très bientôt.
0: Daniel, Gaïa travaille ou fait, il faut une transmission. Comment on voit ça?
1: M'espère seulement servir, donner envie aux autres d'écrire et de lire. Mais il y a tellement de bons écrivains qu'il serait un peu prétentieux de ma part de dire « mais il faudrait que c'est moi qui imite ». Non, non. Et quoi bien les dire, ce que, tout en essayant d'être discrète, ce que m'y voulait dire, dans une période de mon action au centre pénitentiaire du port, un joie m'y arrive, et le surveillant, il dit « Madame Moussa, il y a un problème aujourd'hui. La salle que vous occupez tout le temps, elle est prise, elle est occupée pour une conférence. Il n'y a pas de place. La seule place que je peux vous offrir aujourd'hui, c'est la chapelle où le père fait la messe tout le temps quand il vient. »
0: Oh, comme hier.
1: Alors, au fond de mon cœur, je dis merci. C'est un signe du Seigneur.
0: Ben oui.
1: Dans toute sa grande prison-là, rien que là. Alors, je dis, devant les détenus qui sont là, si j'ai bonne mémoire, il devait être à peu près 14 quand même.
0: Encore, il y a comme si 14 même. Mais là, les histoires que la marque a eu là-bas, côté avec bonne prisonnier.
1: Ben, justement.
0: Il y avait peut-être aussi d'autres.
1: Donc, il dit, ben, moi, je suis d'accord de travailler dans la chapelle. Mais le surveillant, je lui dis, vous allez promettre devant le surveillant que vous n'allez toucher à rien. Parce que c'est de grands enfants, ils ont fait des bêtises. Il me dit, il ne faut pas toucher au calice, au tabernacle, au livre et tout. Il faut promettre devant lui un règlement que ça ne touchera à rien. Alors d'accord, pas de problème et tout. On s'installe dans la chapelle et par respect aussi pour les lieux, je vous demande une minute de silence. Mettez vos affaires sur la table et puis on va travailler. Et il y a un qui me regarde et dit, Daniel, crois bon Dieu ou? Alors je dis, bien sûr. Quel bon Dieu? Je dis, il y a un Dieu. Je vais parler parce que il y a les musulmans, il y a tout ça. Je dis, il y a un Dieu, celui qui nous aime tous pareil et tout. J'essaye d'abréger un peu la conversation. Il dit, quand on demande à lui quelque chose, là, lui donne à où? Je dis, ben oui, quand je demande, il me donne. Et là, je fais référence à un chapitre de la Bible que j'aime par-dessus tout. Saint Jean 14, verset 14. Tout ce que vous demanderez à mon Père en mon nom, je le ferai. Je dis, Jésus n'est pas un chargeur de l'eau. Quand il demande à lui, il lui donne vraiment. Il dit, il donne à où quand on demande. Je dis, ben oui. Je dis, ben à vous aussi. Demandez à qui vous voulez, mais demandez, vous verrez. Donc chacun se referme dans sa petite bulle là. Et je les vois vraiment très, très... Je ne trouve même pas le mot. Ils sont là, sérieux, quoi, repliés sur eux-mêmes, en train de fouiller au fond de leur cœur. Qu'est-ce qu'ils peuvent demander ? Moi, à me demander, j'aurais dit ben, la liberté tout de suite. Mais chacun avait sa demande personnelle à faire, et je les laisse. Et après, ben, c'était un peu dans cette période où on est là, avant Pâques. Donc, il y avait quelques jours de congé où je ne devais pas les voir. Je les laisse faire leur demande à Dieu. On finit notre séance. Ils s'en vont. Je les revois, on dira 8 jours ou 10 jours après Pâques. Et quand j'arrive, un silence, mais alors, je ne les comprends pas. Je dis, il y a un problème. Je dis, vous faites peur de mon nom. Je dis, ben oui. Et bien, tout simplement parce que ben, y a un qui avait demandé, il aimait le foot. Il avait demandé à travailler avec les jeunes. Parce que là, j'étais dans la section adulte et il y avait les jeunes qui étaient là. Il avait demandé à travailler, à faire du foot avec les jeunes. Voilà. Et il a été accepté. Il y a un autre qui avait demandé à travailler en cuisine parce que c'était un bon gourmand. Et dans la cuisine, ben, il a toujours un petit truc. À... Donc là, et il y en avait deux qui avaient été libérés tout simplement. Voilà. Leur cas avait été revu. Ils ont été libérés.
0: Gloire à Dieu.
1: Et voilà. Donc, c'est un souvenir qui me reste.
0: Toutes les bases ici, la foi, l'amour. Et ça, je pense que c'est le message le plus fort que toutes bonnes écouteurs, que quand on va faire le livre, hein, le message que le plus fort, c'est par l'amour, il gagne tout.
1: Bon, par l'amour, il gagne tout. Voilà. Et merci, j'ai rencontré Daniel. Aussi, en deux mots, j'ai rencontré plus tard, même là, en ce moment, il y en a qui ont su être libérés et qui font un métier très honorable, qui sont remis dans la vie active. Et Nanaen a dit, ben Daniel, où la sauve à moi?
0: Voilà.
1: Il dit, là, pas moi la sauve à où? Elle dit, là-haut. Oublie pas.
0: Voilà. Merci, gloire à Dieu. Merci gloire encore. Merci Daniel, nous retrouvons. Hein? Et nous encore bon plaisir de vous partager. Tiens bon.

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2: L'Entrecôte, deuxième partie aujourd'hui avec le groupe Sana Maloya, qu'elle est là. Là, elle est en train de bien préparer pour donner un bon élan pour nous, pour connaître un coup que ça vous êtes dans le corps, dans le cœur, et pour partager, elle donne l'esprit plus loin. Déparé? La Sana!
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0: Merci.
1: Sana Maloya, présente à certains coups, là, qui s'en est dans l'entourage, t'es là.
2: Alors, bonjour à toutes.
1: Allô, Sana?
2: Oui, à moi, c'est Shana.
1: Shana, voilà.
2: Et mon groupe, c'est Sana Maloya.
1: Mm-hmm.
2: En référence à mon nom de famille, hein,
1: oui.
2: Shana, et référence à mon grand-père, monsieur Shana Joseph, mon grand-mère, et Shana Noéline, et tout le monde, dans le temps longtemps, tu appelles les autres monsieur et madame Sana. Voilà.
1: Alors, l'histoire, c'est ça. Alors, à où depuis tant de temps, même la baigne là-dedans?
2: Ben, en fait,
1: ma
2: la baigne là-dedans, voilà, dans mon racine a toujours été.
1: D'accord.
2: Dans mon racine a toujours été. Mais seulement, ma la commence à chanter très tard. Mettez un mot, nous mettez réservé.
1: Doucement, voilà. Maintenant, ouais.
2: Voilà. Réservé, m'avait honte. Et puis, mettez, connaît pas mon capacité non plus. Là, toujours, il fait comprendre à moi que n'a bon peu à faire ma pour le droit.
1: Ben, en tant que femme. Droit santé.
2: Voilà. Et du coup, ben, arrive à l'âge, 38 ans, ben, là, commence, tu vois, la moins un petit peu.
1: La démarrer.
2: Et voilà, là, arrive comme ça, là. T'es pas prévu, mais là, arrive comme ça.
1: Grand-père, tu sais là qu'on bon père avec où?
2: Ben, avant, non. Grand-père était un mouné, t'es cause pas. Le passation, là, t'es fait, on va dire, sans causer. Et au jour d'aujourd'hui, là, nous cause un bon père. Mon grand-père n'a bientôt 102 ans. Là, au jour d'aujourd'hui, nous cause un bon père. Il est fier.
1: Et puis, tout bon message, il donne à Oula ou transmet à lui-même.
2: Voilà, c'est ça. Mais prends un bon père sur bon message, bon père sur causer. Et le transmission que lui essaye donne à moi aussi.
1: Avec Tantine Rachel aussi.
2: Avec Tantine Rachel, ben, elle est un pilier d'un cabaret. Cabaret longtemps. Ben, après, je pense que tu vas aller dans le sang parce que ben, mon mémé, tu es Maloya, tu es danse, et tu es centre. Mon pépé, tu es joué Bob, tu es un constricteur Bob. Et avec Tantine Rachel, ben, c'est ça cabaret partout. Donc voilà quoi.
1: Côté où est-ce qui ça?
2: Alors, côté moi, on a Gaëla.
1: Gaëla, qui ça voulait? Qu'est-ce que ça vous fait dans le groupe là?
3: Ben, on a mis des choristes et Caillon.
1: D'accord. D'accord. Et là, en fin de compte, vous avez connu Azad dans Romaloya, non? Le groupe était formé plus dans Romaloya.
2: Oui, oui.
3: Oui, il a commencé dans Romaloya avant.
1: L'entendit, comme dit l'entendit, la reine dans le bois, après ouais. la frapper.
2: Voilà. C'est ça.
3: De qui est dessus, comme dit. Voilà.
1: D'accord. Et à ce de bon texte, de tième code, de si bon pays, ben, le côté pour défendre bonne forme, le côté la, tout ça n'est pas bon, l'injustice, ça faut dénoncer.
2: Oui, hein, oui. En fait, à nous, c'est un bon peu bon texte, que, ouais, notre texte, c'est bon peu notre vécu. Et ce que ben, notre vécu n'a bon peu de monde, il vive à lui. Le groupe-là a été créé déjà pour mon garçon Enzo.
1: Oui.
2: Mon garçon, c'est un autiste. C'est un enfant qui a été rejeté bon peu, pas compris. Et du coup, nous voulons militer pour ça. Nous voulons militer pour bonne maman et que les différents, mais que Zona aura les capacités.
1: Bien sûr.
2: Voilà. Et du coup, même si un handicap n'est pas visible, ben, il faut respecter cette personne-là et il faut aider à lui aller de l'avant. Le but du groupe, déjà, c'était ça.
1: Il jouait dans le groupe aussi?
2: Oui, il jouait dans le groupe aussi.
1: C'est que ça?
2: Ben, il fait un peu tout, l'accordéon, rouler, satire.
1: Il est là?
2: Oui, il est là.
1: Oui. Mais là, justement, même nous ça à côté un coup, ce que Enzo et Zo ensemble, ils prennent l'accordéon, ils font que ça.
2: Oui, il peut prendre l'accordéon.
1: Il peut prendre l'accordéon. Ah non, ça n'a. Mais pareil. Allez, tout ça là pour vous, maman et pour midi, pour partager Gaïa, le groupe Sana, aussi. Dans l'émission Va Vanguer. Allez, parer.
0: Nous les parer.
1: Allez.
0: T'es à la bas dans.

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0: Enzo, j'ai bien bossé une affaire à râler pousser là. Hein, l'accordéon, on appelle ça râler pousser. Ben. En plus, il fait voyager l'accordéon là-dedans.
1: Oui, hein,
0: fait voyager, bon,
1: c'est un instrument que. Voilà, que je trouve que l'idée est intéressante parce qu'il y a bon peu de notes dedans. On a des notes de Madagascar. Mais mon grand moule longtemps, ici, t'es en CFSA pour ses gars. Ben, je trouve que quand même, voilà, point zen marmaille et. Je trouve que les jolis.
0: Ici, t'es en CFSA plus peut-être côté l'accordéon en bousse. Mon grand moule.
1: Oui, voilà. Après, ben voilà, bonne jeune aujourd'hui, je nous les bon peu porter par le bon diatonique côté Madagascar.
0: Ça même.
1: Voilà, mais toujours garder
0: la racine,
1: voilà, notre racine créole quand même, nous mettre des petites touches,
0: ben oui.
1: Parce que ben nous les mélanger.
0: Bien sûr.
1: Donc, dans notre morceau, ils chantent un peu l'Afrique, un petit peu Madagascar. Voilà.
0: Et ça même là dans le tout petit cœur pour arracher le prix 20 décembre l'année passée. Comment elle a fait ce travail là? Parce qu'elle a travaillé d'ici un an, ça non? Avec,
1: en
0: avec
1: fait,
0: Bassonville.
1: Voilà, sur six mois. En fait, ben, elle avait mis l'annonce comme quoi, ben voilà, elle avait le challenge prix 20 décembre. Et à nous, tu fais que, quoi, tu fais même pas un an, tu es sur la route. Et du coup, nous dit, bon, c'était plus un challenge, mal inscrit à nous, sans que personne ne te connaît en vrai. Et m'a essayé 50 000 fois, le ça fait tes rames, tes passes pas. Arrivé au moment, il me dit, bon, ah, fous ça là-bas. Mais le dernier jour, il me dit, m'a re-essayé. L'inscription l'a passé. Mais t'es pas, c'est pas que nous t'essayons d'être auditionné. Du coup, quand m'a gagné ben, l'appel pour dire comme ça, là, oui, ben, nous l'a auditionné pour le prix 20 décembre. Il me dit, bon, allons tenter. N'a pas longtemps, nous sur la route, mais c'est quand même une bonne expérience pour nous.
0: Auditionner, c'est quoi là? C'est-à-dire que là, ils jouent, ils demandent un peu comment.
1: Ben, en fait, Bana, ils auditionnent, nous, il faut envoyer des vidéos. Et du coup, Bana, ils auditionnent par rapport aux vidéos.
0: D'accord.
1: Et après, que quand.
0: Où... Et que ça l'a marqué, vous dites, ah, j'ai été bon dedans. La retenir le côté.
1: Ben, en fait, ben, pour l'audition, et nous l'a choisi deux morceaux.
0: Ah, oui,
1: Enfants Vaza. Voilà, Enfants Vaza avec Gramounfort. Et du coup, ben, je trouve que quand même, nous l'a quand même interpellé à ça, tu es tout pas un bon texte.
0: Et là, elle avait un travail aussi pour le cœur, comment il appelle encore le. Pas le là.
2: Gaëla.
0: Le travail, le cœur, t'es dit là-dedans?
2: Ben, ça va.
1: Voilà. Après, moi, l'équipe, voilà, elle est quand même habituée, parce que bon, dans mon équipe, moi, mon petit garçon, je suis l'accordéon.
0: Oui, et puis c'est bon, fait cabar aussi partout.
1: Oui, elle peut aussi, sûrement, à moi aussi, me mettre un frein aussi, ouais.
0: Ah oui, parce que c'est... Nain, voilà, reine, c'est rien.
1: C'est trop, ah, merci beaucoup. Après, dans mon grand garçon, Alice, il me dit, ben, il est habitué avec mon bon morceau.
0: Oui.
1: Dimitri, il me dit, c'est comme mon garçon aussi, il fait quand même un moment, il est avec nous. Nadrien aussi, et c'est mon petit copilote. Après, il y a ma fille aussi, Sloane, bon, aujourd'hui, elle n'a pas pu être là. Il y a Daniel, il s'appelle Etibles. Daniel, son vrai prénom, c'est Daniel. Voilà, nous avons une petite équipe.
0: Un bon
1: voilà.
0: Entourage.
1: Voilà.
0: Et qu'est-ce qu'on a un peu comme projet, là, il peut voir, vous êtes quand?
1: Ben là, en fait, nous, les plus sûrs projets pour arranger notre bon morceau, pour essayer de sortir un clip. Donc là, nous travaillons bon, un peu là-dessus. Et après, à ce qui paraît, les prévus... 2-3 petits voyages.
0: Ah.
1: Et ben nous attendons.
0: Oui.
1: Nous avons fait la surprise, parce que pour l'instant, on n'a pas rien de sûr. Oui. Voilà, fais pas la boue avant la plaie.
0: Oui. Et là, après, en fin de compte, l'album, disons, comme là, il fait plus trop, mais là, c'est plutôt clip et puis partage bonne, le son.
1: Voilà, EP, bon truc comme ça. Ben là, nous travaillons là-dessus, bon, on peut.
0: C'est l'association aussi?
1: Oui, pour l'instant, nous marchons. Voilà, pour l'instant, nous marchons sous la coupe l'association. Mais c'est vrai qu'avec tout ce que nous avons à faire entre l'entraînement, le prix 20 décembre, que nous l'avons préparé et notre bonne prestation musicale, ben du coup, nous n'avons pas eu trop le temps de faire d'autres choses à côté.
0: Oui.
1: Mais nous avons fait quand même 2-3 petits ateliers avec Bonne Mama et l'école.
0: Oui, c'est vrai, il faut partager un peu.
1: Voilà, Bonne Mama et l'école, bon truc comme ça. Et puis, que bonnes associations, ils demandent à nous un coup de main, surtout bonnes associations. Ben pour femmes battues, bonnes associations pour bonnes marmailles, bonnes associations pour bonnes vieux mounes, ben l'hôpital, on voit. Ça, tout ça là, ben, nous n'est pas regardant.
0: Ça
1: et nous envoie des dents, voilà.
0: D'accord. Bon, ben, là, nous laisse à Zotte. Il trouve à Zotte sur les bonnes réseaux sociaux.
1: Oui, voilà. Sur Facebook, Sana Maloya officiel. Et sur Insta. Voilà. TikTok aussi.
0: Bon, elle est bon. Ben, là, nous laissons jouer un dernier morceau pour la route.
1: Ok, ben elle est bon.
0: Parce que l'écho est tellement vite.
1: Yeah. Ok, elle est bon.
0: En tout cas, un grand merci à Zot encore.
1: Ben, merci à Zot pour l'accueil, pour l'invitation. Merci, bon pays.
0: Faut pas larguer,
1: merci.
2: C'est beau fort même.

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1: Merci à tous de votre fidélité. Il est l'heure de nous retrouver pour notre séquence Église Hebdo. Nous sommes allés à la rencontre du diacre Jackie Thévenet. Il vient nous parler de la journée diocésaine des fiancés qui aura lieu ce dimanche 12 juillet à la paroisse Notre-Dame de la Trinité à Saint-Denis. Le dimanche 12 juillet, de 9h à 17h, à la paroisse de la Trinité à Saint-Denis, vous sera proposée une journée diocésaine des fiancés. Pour en parler, nous recevons le diacre Jackie Thévenet. Jackie, bonjour.
2: Bonjour à tous.
1: Vous faites partie de la pastorale familiale. Alors, c'est un nom un petit peu plus long, peut-être le redonner.
2: La commission diocésaine de la pastorale familiale avec le sigle CDPF. Alors, je précise parce que des fois, quand je parle de la CDPF, beaucoup me demandent c'est quoi un CDPF. Commission diocésaine de la pastorale familiale.
1: D'accord. Ça consiste en quoi, cette commission?
2: Ça consiste à déjà mettre ensemble les différents mouvements qui œuvrent pour la famille, comme les équipes Notre-Dame, comme Marie-Mère Tendresse, comme M et Vie, le CPM, voilà, et d'autres mouvements. Nous sommes à peu près 10 mouvements qui font partie de cette commission et nous travaillons justement pour le rayonnement de la famille.
1: Mmh. À notre époque, c'est pas toujours évident, pas toujours facile. Où en est la famille?
2: C'est un vrai combat, effectivement, mais on fait ce qu'on peut.
1: Oui.
2: On fait ce qu'on peut avec les moyens que nous avons. Mais en tout cas, tous ceux qui font partie de la commission-là se donnent vraiment à 100%, même, j'en dis en plus, même à 200%, pour que justement les familles qui sont dans leur mouvement puissent vraiment reprendre leur place au niveau de la société, reprendre leur place au niveau aussi de leur engagement dans l'Église, dans la société, qu'on puisse vraiment aider ces familles-là à rayonner vraiment. C'est ça le but. Mmh. Et puis nous mettons ensemble aussi pour proposer faire des projets et proposer des choses à faire au niveau de notre diocèse, d'où justement cette journée aussi des fiancés. Cette journée ne se fait pas tout seul, mais avec justement toutes les personnes qui font partie de la commission diocésaine.
1: Mmh. Alors justement, cette journée est mise en place à l'occasion de la fête de Louis et Zélie Martin, les parents de la petite Thérèse.
2: Et exactement. Ben voilà, on a la chance dans notre diocèse d'avoir aussi les reliques de Louis et Zélie Martin. Et en passant, je remercie la communauté des Béatitudes de pouvoir nous remettre ces reliques. Et merci pour leur confiance. Et nous allons donc nous mettre sous le regard de Louis et Zélie Martin, qui, en fait, le 13 juillet, fête leur sacrement de mariage. Mmh. Donc, on pensait que c'était beau, justement, de présenter aux fiancés ce couple, entre guillemets, modèle.
1: Oui.
2: Modèle, parce que c'est le seul couple canonisé jusqu'à aujourd'hui dans l'Église catholique. Le seul couple. Donc, voilà, se mettre sous le regard de Louis et Zélie Martin. Et surtout la demander de nous aider à avancer sur notre chemin de sainteté.
1: Mmh. On parlait de la famille, le couple aussi. Des fois, c'est un peu difficile, un couple, à notre époque, aujourd'hui.
2: C'est de plus en plus compliqué. Enfin, c'est vrai. Je reprends ce que j'ai dit tout à l'heure. C'est un vrai combat, aujourd'hui.
1: Ouais, combat.
2: C'est un vrai combat, puisque aujourd'hui, peut-être on ne se rend pas compte, mais ce qui est important pour beaucoup, c'est le « moi ». Qui passe avant le nous aujourd'hui. Mmh. Et que moi, je dois progresser, par exemple, allez, je dis socialement, spirituellement, mais personnellement. Et on a du mal, de plus en plus, et c'est ça vraiment la grosse difficulté que nous avons, de plus en plus, on a du mal justement à se mettre ensemble. On parle beaucoup de synodalité, c'est-à-dire marcher ensemble. C'est de plus en plus compliqué justement de marcher ensemble. Mmh. Et c'est ce qu'on essaye de faire à travers ces différentes rencontres, c'est donner vraiment cette image de communion, comme la communion qui existe dans la Sainte Trinité. C'est de plus en plus, enfin, je trouve que c'est compliqué aujourd'hui, mais c'est un challenge que nous, au sein de la commission diocésaine de la pastorale familiale, nous osons relever. Mm-hmm. Pour justement montrer que des familles souhaitent justement vivre comme cela et avancer vraiment dans cette communion d'amour que Dieu nous propose. Mm-hmm. C'est pas facile, Mais comme me dit souvent Monseigneur Gilbert Aubry, tipa, nous va avancer et tipa, nous va arriver au bout.
1: Ok. Peut-être un petit retour en arrière, 2014, 2015, le temps du synode.
2: Exactement. Voilà, pour arriver à cette journée diocésaine des fiancés, ça s'est pas fait sur l'idée de quelqu'un. Non, ça a pris naissance déjà avec le synode des évêques sur la famille 2014-2015. Et dans ce cadre-là, les évêques du monde entier ont partagé un constat commun. Et ce qui est ressorti d'essentiel, c'est qu'ils ont dit que les couples demandent aujourd'hui davantage d'accompagnement. Beaucoup de couples demandent ça. Ça me semblait un peu... Ça m'a titillé vraiment. Mais comment faire pour davantage accompagner ces couples-là? Mmh. Voilà. Et puis, ça fait son chemin. Et en 2016, suite à ce synode, et en fait cette année, c'est 10 ans de cette très belle exhortation apostolique du pape François, Amoris Laetitia, la joie de l'amour. Et dans cette exhortation apostolique, le pape François déjà avait lancé l'idée d'un itinéraire de maturation. Et en 2017, il va un peu plus loin lors d'un discours à la Rote romaine, qui est le tribunal apostolique, hein, et il a déclaré qu'il faut un nouveau catéchuménat en préparation au mariage. Un nouveau catéchuménat. Donc tout le monde a pensé, nous, au catéchuménat. Oui. Donc on a essayé de faire, de monter quelque chose en parallèle de ce que fait la catéchèse au niveau des catéchuménats. Et voilà, et donc avec différentes étapes, hein, c'est ce qu'ils nous ont proposé. Et le pape François a demandé au dicastère pour les laïcs, la famille et la vie, de proposer un parcours. Et ils ont travaillé depuis 2017. Et en 2022 est sorti ce document que j'invite tout le monde vraiment à se procurer, ce document qu'on peut trouver hein, sur Internet, hein, Itinéraire catéchuménaux pour la vie conjugale, qui a été publié en 2022. Mmh. Voilà, et là-dedans, il y a un peu tout ce qu'on nous propose, un programme, voilà, et un programme que les diocèses peuvent adapter selon la réalité du terrain. Voilà. Mmh. Et nous sommes dans ce chemin-là. Et donc, la première étape pour nous, c'est un peu comme au niveau du catéchuménat, comme un appel décisif, un peu, hein. Je fais vraiment un parallèle, mais c'est pas tout à fait le même sens. C'est pour inviter justement ces jeunes couples pendant une journée, à se poser déjà, et peut-être à relire un peu leur vie, et se poser la question essentielle, est-ce que je suis prêt à accueillir ce sacrement de mariage? C'est une relecture. C'est un temps de discernement jusqu'au oui du sacrement de mariage. On est toujours en discernement. Donc voilà, c'est pour les aider justement à mieux comprendre si l'un et l'autre nous sommes faits pour ce toujours, être toujours ensemble.
1: Oui, parce qu'on a plus l'impression que depuis un certain temps, où on les forme avec les CPM pendant quelques séances, ils se préparent au mariage. Des fois, c'est un peu contraignant pour eux. Ils ont envie de plus régulariser en se mariant ou à la mairie ou à l'église ou les deux. Et puis, des fois, au bout de 3-4 ans de mariage, on entend des séparations, des divorces.
2: C'est un mot que j'aime pas trop, c'est régulariser. Ça veut dire quoi, régulariser?
1: Oui.
2: Et c'est vrai, on entend, mais parce qu'on est dans le péché. Ah, bon, on va commencer peut-être à éclairer ça. C'est quoi le péché, etc. Donc, des fois, on va quand même assez loin. Mais il faut bien comprendre que quand je demande le sacrement de mariage, ce n'est pas pour faire comme les autres.
1: Oui.
2: Et c'est pour ça qu'on parle d'une vocation. Est-ce que vraiment je suis prêt à donner ma vie pour mon conjoint, comme le Christ a donné sa vie pour chacun d'entre nous? Et c'est ça qui fait la beauté et le cœur du sacrement de mariage. Est-ce que je suis prêt à donner ma vie pour mon conjoint? C'est-à-dire, est-ce que je suis prêt à mourir à mon égoïsme?
1: Oui.
2: Pour que l'autre, à mes côtés, puisse vraiment grandir, s'épanouir. Je ne suis pas là pour écraser l'autre. Au contraire, je dois être un don pour l'autre. Et c'est ça qui fait la beauté, la richesse et la grandeur du sacrement de mariage. Mm-hmm. Je me donne à toi.

0: Je vais me faire un peu l'avocat du diable, hein. C'est pas toujours évident. Au début, tout est beau, tout est joli. Après le mariage, puis au bout d'un certain temps, on voit un peu plus les défauts des uns, de l'un et de l'autre. Et puis on commence à dire oui, ceci, cela. Et puis ou alors on rentre dans une routine. Et
1: oui, effectivement, il y a plein
0: c'est
1: de.
0: C'est pas toujours facile. Comment arriver à expliquer ça à un jeune couple qui là se dit oui, nous on s'aime, on veut se marier. Et puis voilà.
1: Ben justement, on veut dépasser uniquement ce constat. On s'aime, donc on se marie. Mmh. Ah, il faut peut-être essayer d'aller un peu plus
0: d'aller
1: en profondeur.
0: Plus loin, oui.
1: Ça veut dire quoi, je t'aime, aujourd'hui, pour toi, pour moi? Ça veut dire quoi, je t'aime? Alors, des fois, quand je rencontre des couples, je me dis, mais un soir, mettez-vous face à face et posez-vous cette question réciproquement. Pourquoi tu m'aimes? Pourquoi tu m'aimes, au fait? Parce que je fais bien le repas, parce que je nettoie la maison, ou parce que j'amène l'argent dans le foyer. Je pense que c'est beaucoup plus profond que ça.
0: Ça devrait.
1: Beaucoup plus profond que ça, justement. Pourquoi je t'aime? Parce que je suis prêt à donner ma vie pour toi. Et je ferai tout pour ça. Pour que cet amour trinitaire vraiment rayonne entre nous. Bien que si chacun prend conscience de ça, je vous dis, c'est une révolution d'amour qu'on va apporter au sein même des couples et au sein même de la famille aujourd'hui. Mais il faut que ces couples-là prennent vraiment conscience que le chemin du sacrement de mariage, ce n'est pas aussi un long fleuve tranquille. Nous aurons et nous avons des combats à mener. Et ça, il faut être clair, il faut être conscient de cela. Si quelqu'un dit le sacrement de mariage va tout résoudre, bon courage. C'est vrai que nous faisons alliance entre nous, mais aussi nous faisons alliance avec le Christ. Mais le Christ ne fera rien sans nous.
0: Ah oui.
1: Le jeu du sacrement, il nous dit, je vous prends par la main, je vous emmène avec moi. Mais faites votre part. Comme dit le proverbe, aide-toi et le ciel t'aidera. Mais bien souvent, nous oublions que le Christ est là, présent. Avec le sacrement de mariage. Il est là, il est prêt à nous aider, il est prêt à porter nos croix quotidiennes. Mm-hmm. Mais bien souvent, nous l'oublions. Après la célébration, on passe à autre chose. Il y a le travail, il y a la famille, il y a les enfants. Il y a plein de choses qui s'accumulent en nous. Et nous oublions vraiment ce qui a fait la beauté de notre rencontre. Ça, c'est quelque chose que je demande aussi au couple que j'accompagne. Mais la première rencontre, commencez par écrire et mettre par écrit votre histoire d'amour. Projetez-vous là au début de votre rencontre. Premier regard échangé, qu'est-ce qui s'est passé en vous? Mais beaucoup me reviennent avec leur papier écrit qui ont été bouleversés justement. Parce qu'ils se rendaient compte que toutes les belles choses qu'ils ont vécues au départ, ils avaient déjà oubliées.
0: Ben oui.
1: 3, 4, 5 ans après.
0: C'est ça.
1: C'est effarant. On est tellement pris par la vie quotidienne qu'on oublie ce qui fait la beauté de notre rencontre déjà.
0: Alors, est-ce qu'une journée pour les fiancés ou pour les couples, c'est suffisant?
1: C'est un point de départ. Vraiment, c'est un point de départ. Parce que faut pas oublier qu'à côté, il y a l'accompagnement des couples, soit avec le prêtre, soit avec le diacre. Et dans notre diocèse, on propose entre 5 et 6 rencontres hein, avant la date du mariage. Il y a aussi les CPM dans beaucoup de paroisses. Tout ça, ça existe. Mais ça, j'ai envie de dire que c'est un plus
0: oui.
1: pour aider justement ces jeunes-là à vraiment prendre conscience de ce désir qui brûle en eux. Beaucoup, avec beaucoup de sincérité, hein, au début, ils ont envie de faire ces efforts-là. Beaucoup. Mais comme je disais tout à l'heure, on se laisse bien souvent écraser par la routine, par les difficultés de la vie, en fait. Voilà, donc, je trouve que c'est une journée où, justement, ça va être l'occasion de comme je disais tout à l'heure, de se poser pour relire un petit peu notre vie. Et surtout pour se dire, mais aujourd'hui, où est-ce que nous en sommes tous les deux?
0: C'est ça.
1: Où est-ce que nous en sommes? Ben déjà, peut-être que je vais choquer quelques-uns, mais au fond, est-ce qu'on est fait l'un pour l'autre? Ou bien, est-ce qu'on a quoi sur nos petits nuages? On s'aime, ça me suffit, et je ferme les yeux qu'il y a quelque chose qui me dérange. Quand l'autre fait quelque chose qui me dérange, ben, je ne dis rien, je passe dessus.

0: Mais c'est quelques années après que tout ça revient.
1: Ouais. Justement, des couples qui pourraient entendre cette émission et qui disent, bon, voilà, c'est pour les fiancés, peut-être nous aussi, on aurait besoin d'avoir quelque chose qui nous aide, qui nous aiderait à poser ou à prendre un temps pour nous retrouver ou nous asseoir face à face ou être accompagnés. Est-ce qu'il y a des choses qui sont proposées pour les couples qui sont mariés déjà depuis un certain temps ?
0: Il y a certaines communautés qui proposent des choses actuellement. Peut-être que le travail que nous aurons à faire, c'est de faire, entre guillemets, une sorte de catalogue, quoi, et puis proposer ça aux couples, parce que le pape nous invite aussi justement à accompagner les couples dans les premières années du sacrement de mariage. Et actuellement, dans notre diocèse, c'est pas bien structuré encore, je trouve. Peut-être, voilà.
1: Ça va venir.
0: Ça va venir, oui, ça va venir. Mais comme il faut un début à tout, on commence par les jeunes fiancés.
1: Tout à fait.
0: Parce que ça m'a interpellé quand le pape a dit, le pape François disait que il faut arrêter de faire emmener les couples au sacrement de mariage et puis voir que le taux de divorce augmente, les disputes augmentent et la souffrance augmente, quoi, en fait.
1: C'est ça.
0: Pour chacun. Donc, il vaut mieux prendre du temps, et c'est pour ça que cette journée aussi est programmée dans un temps long avant le sacrement de mariage. Et j'invite tous ces jeunes couples qui pensent au mariage à venir s'inscrire au moins une année avant. C'est pas parce qu'on les aime pas, au contraire, c'est pour les aider justement à réfléchir et à bien discerner. Mm-hmm. Est-ce que vraiment nous sommes appelés à être ensemble, toujours, tous les deux ? Est-ce que nous sommes prêts à rayonner de l'amour de Dieu au sein même de notre couple, au sein même de notre famille ? Et ça, il faut du temps. Il faut du temps. Et là, vraiment, on va sortir de ce « je t'aime » que tout le monde peut dire. Mais je veux enraciner justement cet amour-là. Mm-hmm. Je veux que ça soit vraiment quelque chose de solide. De solide. D'où, voilà, c'est une proposition.
1: Alors, pour cette journée diocésaine des fiancés qui aura lieu ce dimanche 12 juillet de 9h à 17h à l'église de Notre-Dame de la Trinité à Saint-Denis sous le regard du saint couple
0: Louis et Zélie Martin.
1: Comment va se dérouler cette journée?
0: Alors, l'accueil va commencer à 8h30 avec un café et puis un petit goûter, hein, pour que chacun se sente vraiment accueilli, hein, dans cette journée. Et puis, bien sûr, il y aura un temps de reçoissement. Il peut en avoir proposé avec un couple des équipes Notre-Dame à proposer donc à ces jeunes fiancés une belle prière, l'oraison. Comment faire oraison? Voilà, donc on va prier, on va faire oraison. Et puis on ira un atelier thématique. Et on a proposé 8 ateliers. Le sacrement du mariage, l'accueil de la vie, la fidélité, foi et indissolubilité, la liberté, la parole de Dieu vécue, le rôle des parents, la prière. Voilà, plusieurs ateliers à chacun, donc de choisir l'atelier qui lui convient pour vraiment approfondir tel ou tel point. On va aussi présenter le couple Louis et Zélie Martin, pour essayer de comprendre, mais comment un couple a pu être canonisé. Donc ça veut dire que c'est possible. Si c'était possible pour eux, peut-être que c'est possible aussi pour nous, couple. Et ils vont bien comprendre que, à travers les difficultés que Louis et Zélie Martin ont connues dans leur vie, que ça a été un chemin rempli d'épines. Mais, au bout, c'est la gloire de Dieu qui a rayonné. Et puis, l'après-midi, il y aura un temps d'adoration. Les couples pourront écrire des prières pour présenter à Dieu. Et on va terminer à 16h avec l'Eucharistie. Et notre évêque, Monseigneur Pascal Chanteng, viendra. Et à la fin de l'Eucharistie, il y aura une bénédiction spéciale pour ses fiancés, là, justement, pour leur donner vraiment cette force nécessaire pour avancer sur ce chemin.
1: Pour pouvoir participer à cette journée, on peut arriver à 9h à l'église de la Trinité ou il faut s'inscrire, il faut faire quelque chose?
0: L'idéal, c'est de s'inscrire avant. Mais bon, mais en fait, c'est pas tout à fait dans l'église, la première partie, c'est dans la salle Jean-Paul II, juste au-dessus de l'église de la Trinité, à 8h30. Donc, la première partie va se dérouler là, et c'est seulement de l'après-midi, nous viendrons à l'église. Effectivement, comme il y a quand même une logistique, il y a le repas aussi, on demandait une participation de 35 euros par couple pour nous aider justement à couvrir les frais. Et le maître mot, en fait, ça va être la convivialité, la joie, et le plaisir d'être ensemble. C'est ça le maître mot. Être ensemble, sans oublier que celui qui nous réunit, c'est le Christ. Et qu'en même temps, ben, on va faire la fête, mais avec lui. Bien centré, bien au milieu de nous. C'est ça que... Et c'est, le pape François nous invite à ça, justement, c'est à aider ces couples-là à faire une rencontre profonde avec le Christ. Vraiment. Et ça, je trouve que c'est beau, parce que dans les accompagnements, les couples que j'accompagne pour le sacrement du mariage, on voit tout au long du cheminement le changement qui se passe dans le cœur de ces jeunes couples-là. C'est extraordinaire, vraiment. Mais après, si on ne fait pas attention, c'est un peu comme un joli soufflet qui sort du four, c'est superbe.
1: Il
0: après,
1: retombe.
0: Ça retombe assez rapidement. Puisque, et là, c'est la deuxième étape, c'est voir maintenant comment les accompagner pendant les premières années de leur vie conjugale. C'est ce que le pape François nous demande aussi. Alors j'invite, puisque j'ai la parole, là, c'est de dire s'il y a des communautés religieuses qui proposent un accompagnement pour les couples qui ont déjà reçu le sacrement du mariage, qui n'hésitent pas à me contacter pour qu'on puisse justement proposer à ces jeunes couples un temps de rencontre, d'accompagnement pendant les premières années de leur, de leur sacrement de mariage.
1: Encore un petit mot. On dit que quand on se marie pas à deux, on se marie à trois, puisque le Christ est avec nous.
0: Il paraît que 1 plus 1 égale 3.
1: Égale 3.
0: Effectivement. C'est, l'alliance, c'est entre nous, oui. Il ne faut pas oublier que c'est le seul sacrement où c'est le couple qui se donne le sacrement. Ce n'est pas, c'est pas le prêtre ni le diacre, c'est le couple, à travers les différents oui. Mais ils disent oui, oui à qui? En priorité, à Dieu. Oui, je veux faire tout mon possible pour être fidèle, pour l'aimer chaque jour, pour aider mes enfants à grandir, à s'épanouir sous le regard de Dieu, à être vraiment un exemple de foi, de prière, d'adoration. C'est tout ça qu'on veut proposer justement à ces jeunes couples. Qu'après le mariage, le sacrement du mariage, ce n'est pas une fin, c'est un début, c'est une nouvelle page qui s'ouvre pour nous, c'est un nouveau livre qui s'ouvre pour nous. Mais pour que ce livre soit rempli avec de beaux textes, de belles images, de belles fleurs ou je ne sais pas quoi, il faut qu'on puisse vraiment être vrai entre nous et que nous puissions vraiment nous ancrer dans le cœur vraiment du Christ, quoi, et que c'est lui qui nous guide, qui nous prenne par la main, et que, comme au Noces de Cana, que l'eau de chaque joie devienne un vin savoureux, quoi. C'est ce que le Christ nous propose et qu'il propose à tous ces jeunes couples qui souhaitent recevoir le sacrement du mariage.
1: Comme cette journée diocésaine et ce dimanche 12 juillet, il y a encore le temps pour s'inscrire?
0: Oui, même si des personnes veulent venir le dimanche matin, ils se présentent et puis on prendra l'inscription, ils donneront leur offrande et puis voilà. Et puis qu'on ne se sente pas vraiment exclu de quoi que ce soit, non, vous êtes, tout le monde est invité. S'il faut rajouter des chaises, on rajoutera des chaises. Mais soyez, sentez-vous vraiment appelé, pas par moi, ni par qui que ce soit, mais par Dieu. C'est Dieu qui vous appelle, mes chers amis qui pensent au sacrement du mariage. C'est Dieu qui vous invite. Alors, dites comme Marie, tout simplement, votre oui et venez. Je vous rassure, il y aura 1000 raisons pour ne pas venir, ça. Mais c'est, là aussi, c'est un vrai combat. Mais osez sortir de chez vous. Osez prendre un nouveau chemin. Osez venir partager cette belle journée avec nous.
1: Et pour ceux qui veulent s'inscrire, ils le font où?
0: Alors, soit ils m'envoient par mail, comme beaucoup, enfin certains l'ont fait, hein, jusqu'à aujourd'hui. L'adresse mail, c'est jacky.tevane@gmail.com. jacky.tevane@gmail.com. Ou bien en téléphonant au 06 92 85 22 70. Mais bon, mais s'ils n'ont pas le temps d'appeler, qu'ils viennent, comme je disais tout à l'heure, qu'ils viennent dimanche matin, on les accueillera, hein, et on ne va pas les mettre à la porte. Hein.
1: Tout à fait, ils seront les bienvenus.
0: Exactement.
1: Donc
0: exactement.
1: Ce dimanche 12 juillet, fête de Louise et Zélie Martin, journée diocésaine des fiancés, à l'église Notre-Dame de la Trinité à Saint-Denis, de 9h à 17h. N'hésitez pas à venir. Et à la fin de l'Eucharistie, il y aura une bénédiction des fiancés par notre évêque, Monseigneur Pascal Chanteng. Merci Jacqui Thévané. Merci.
0: Merci à toi.
1: Merci, à bientôt.
0: À bientôt.
1: Au revoir.
0: Au revoir.

0: texte de Sainte-Thérèse de l'Enfant Jésus interprété par Sylvie Busset. Et merci au diacre Jacky Tévané. Nous retrouvons Michel, Jean-Pierre, Sœur Goretti et Sœur Marie-Clarisse pour nous parler d'un soutien. Ils font appel à notre solidarité pour soutenir le centre de formation des religieuses de Madagascar. Il y a quelques mois de cela, en octobre 2025, les sœurs salésiennes, missionnaires de Marie Immaculée, accompagnées de laïcs, se sont rendues à Madagascar pour le centenaire de l'arrivée des sœurs de la congrégation là-bas à Madagascar. Des laïcs sont revenus avec des constatations d'énormément de travaux, de rénovation, surtout de la maison du centre de formation qui se trouve là-bas pour les jeunes filles, pour former les jeunes filles à devenir religieuses salésiennes. Nous avons autour de la table sœur Marie-Clarisse, bonjour.
1: Bonjour.
0: Nous avons sœur Goretti, bonjour.
2: Bonjour.
0: Michel, bonjour.
3: Bonjour.
0: Et Jean-Pierre, bonjour.
4: Bonjour.
0: Voilà, ces personnes-là font les sœurs salésiennes missionnaires de Marie Immaculée de Becquetel à Sainte-Suzanne et de laïcs de Sainte-Suzanne également, Michel et Jean-Pierre. Nous allons retrouver tout d'abord Jean-Pierre qui, lui, va nous expliquer lors de son voyage pour ce centenaire de l'arrivée des sœurs de la congrégation à Madagascar, ce qu'il a pu constater, surtout dans ce centre de formation, de la maison de centre de formation à Madagascar. Jean-Pierre, vous êtes parti au mois d'octobre 2025 pour ce voyage. Quelles sont les constatations que vous avez pu faire lors de vos visites dans les différents lieux où vivent nos sœurs salésiennes?
4: Alors, un petit historique déjà un petit peu de tout ce qu'on a vécu là-bas à Madagascar. Premièrement, on n'était pas... Au départ, on était à 40 personnes et puis on se retrouvait à 15 personnes par rapport à la situation à Madagascar, la veille des événements, oui. Tout ça. Donc on se retrouvait une quinzaine de personnes avec des religieuses et quelques laïcs. Et moi, je faisais partie de ces laïcs-là. Donc on était très, très bien accueillis là-bas à Madagascar. On a voyagé, on a roulé dans la brousse jusqu'à là où il y a le lieu de la fête du grand rassemblement pour les centenaires. Et tout ça s'est bien passé, c'était merveilleux, l'accueil magnifique. On a découvert pas mal de choses, beaucoup de pauvreté en matériel, mais riche en cœur. Ça, je peux vous le dire, vraiment, on était bien accueillis. Voilà. Et juste pour vous dire que quand on part là-bas, on a très peu dormi dans les hôtels, mais on a plus dormi chez les religieuses, donc dans les centres. Et arrivé pour le retour, on était accueillis dans le centre de formation des jeunes filles pour devenir religieuses. On était là, on était très bien accueillis aussi. On a remarqué pas mal de choses au niveau du bâtiment, au niveau la vie de ces jeunes filles-là, qui était vraiment un peu très très très très difficile par rapport à notre vision à nous, celle de Réunionnais. Mmh. Au niveau du bâtiment, là-bas, ils ont deux grands bâtiments. Dans les deux bâtiments, demandent vraiment beaucoup de choses. Nous, on a constaté, moi j'ai constaté, par exemple au niveau de l'électricité, c'est une électricité qui date des années, et c'est risqué. C'est très, très, dangereux pour ces jeunes filles-là. On m'a dit aussi que même une fois, il y a le feu qui a commencé à prendre dans les dominos, dans les branchements et tout. Et ça a failli mettre le feu vraiment dans ce centre. Et comme je vous dis, bon, ça c'est la partie d'électricité, il faudra refaire totalement. Après, il y a aussi le côté la plomberie aussi. Il y a là-bas, il y a pas chaud, là-bas, il y a pas du tout l'eau chaude. Ces jeunes filles-là, ils chauffent l'eau avec le feu de bois, au feu de bois. Donc, ils mettent l'eau chaude dans la bassine. Et ça, on a remarqué, on était très touchés. Tous les matins ou tous les soirs, il y avait quand même à la porte de notre chambre des seaux d'eau chaude que les jeunes filles, ils ont fait chauffer par le feu de bois. Mmh. Et on était très touchés par ça. Là, par exemple, il n'y a pas l'eau chaude. Et il y a tous, au niveau de la tuyauterie aussi, il y a beaucoup de choses à faire au niveau de la douche, au niveau, voilà, même au niveau de la cuisine, il y a très peu de lumière, il y a beaucoup de choses à faire. Ça, nous, on a constaté, moi, j'ai constaté ça. En rentrant ici à La Réunion, j'ai essayé d'en parler avec quelques amis, quelques frères dans la paroisse, des personnes qui connaissent vraiment le métier, qui sont dans le métier, déjà ça. J'ai pu rencontrer un chef sentier, un entrepreneur, des grands bricoleurs comme Michel. Il y a pas mal de personnes comme ça que j'ai essayé de regrouper pour en parler, pour discuter, pour échanger avec eux, qu'est-ce qu'on peut faire. Et tout a démarré par ça. Et puis, on n'a pas mis tout de suite les religieuses dans le coup, parce que c'est quelque chose que jamais les religieuses vont nous demander. Ils sont pas là pour nous demander. Au contraire, je pense qu'eux, ils ont un autre travail sur leur mission, c'est d'aller vers les autres, aller dans le monde entier pour missionner, pour... Voilà. Et nous, en tant que laïcs, on a aussi... Je pense qu'il faut... Il faut savoir regarder des fois les choses. Et là, je pense que c'est Dieu qui nous a montré, voyez, regardez comment ces jeunes filles-là, comment ils vivent, comment elles vivent dans ce centre de formation qui est très important. C'est des filles qui vont partir dans le monde après, plus tard. Et ben, donc on a discuté avec les collègues et puis on a décidé de repartir donc le mois de ce mois-ci, cette année, pour le mois de mai. On était à 5 pour repartir. Donc il y avait cette fois-ci il y avait une religieuse avec nous, Sœur Goretti, qui est là. Il y a Philibert, on peut citer les prénoms, hein. Il y a Philibert Grondin, il y a Bernard du Temps Rouge, Michel, moi et une femme, Huguette. Et avec la religieuse. Donc on est parti. Cette fois-ci, quand on est parti, c'était pour faire vraiment un constat, un état des lieux, vraiment dans le besoin. Voilà quoi. Et ben là, bon, tout à l'heure, Michel, je pense qu'elle va et qu'il va rentrer un petit peu plus dans le détail au niveau technique. Voilà. Donc en rentrant ici à La Réunion, donc on a le défi. Hein, c'est un défi de 10 000 euros. Donc c'est énorme pour les Malgaches, c'est énorme aussi pour nous. Donc comment faire pour récolter ces 10 000 euros là? L'idée c'est de mettre en place un petit projet mettre en place des actions. Donc on s'est dit trois actions: un tombola, un déjeuner spectacle, on va parler tout à l'heure, et puis les donateurs libres. Voilà. Donc là, c'est parti. On travaille dessus depuis quelques mois. Là, voilà un peu là où on est en ce moment. Voilà.
0: Quel est votre ressenti à vous personnellement à notre époque en 2026, même si on a connu un peu la Réunion longtemps où il n'y avait pas l'eau, l'électricité non plus. À notre époque, aujourd'hui, quel est votre ressenti de voir encore cette misère qui est là à notre porte, puisque Madagascar n'est pas loin, sont nos frères, nos sœurs en Christ. Comment vous avez réagi pour ça ?
4: Tout à fait. Alors, tout le monde sait qu'à Madagascar, il y a la pauvreté. Tout le monde connaît ça. Tout le monde sait que c'est vrai que La Réunion, ce n'est pas Madagascar, pourtant on est proche. Tout le monde le sait. Mais moi, je pense que il y a soir... Bon, après, le problème de Madagascar, je suppose que c'est vraiment avant tout un problème politique. Je ne vais pas rentrer dans le détail, tout ça. Mais si Madagascar est comme ça, ça nous dépasse. C'est plus loin que ça. Mais sauf que quand on est proche de Madagascar et que quand on part pour la première fois à Madagascar, ben, comme dit Michel tout à l'heure, ben, on gagne une claque, quoi. On gagne la gifle. Et c'est là qu'on prend conscience vraiment que ben, la différence ici de la Réunion à Madagascar, le gaspillage, tout ce qu'on fait, tout ce qu'on crie, on crie pour rien, on râle pour rien, on râle pour ça, pour l'essence. Il faudra aller faire un tour là-bas à Madagascar, vous allez voir comment ces personnes vivent. Mais à Madagascar, c'est vrai qu'il y a des gros problèmes, des problèmes matériels, problèmes, tout ça. Ils sont pauvres, comme j'ai dit tout à l'heure, ils sont pauvres vraiment, pauvres en matériel, mais ils sont très riches en cœur, ils sont très riches en beauté, la beauté. Ils sont toujours souriants, les Malgaches. Et c'est vrai. Et quand vous arrivez là-bas, vous dites ben, comment ils font ? Mais ils sont toujours souriants, même dans la pauvreté. Dans la pauvreté. Voilà. Et ça, c'est un retour de flamme pour nous. Comme on dit, on râle toujours ici. Bon, voilà. Et il fallait, quand on part la première fois, ben, on constate les choses. Et là, ça fait tilt dans la tête. On dit non, on ne peut pas. Et on a les moyens. Ici, à La Réunion, on a les moyens pour les aider. Mmh. On a les moyens, même un euro, chacun qui donne un euro, ben vous contribuez vraiment au projet. Quand vous allez donner 2 euros pour le Tambola, c'est pas Jean-Pierre, c'est pas Sœur Goretti, non, c'est vous. Mmh. Vous participez à ce projet-là. Vous entrez dans ce projet avec nous.
0: Mmh. Alors, il y a des gens qui pourraient vous dire, je vais me faire un peu passer de l'autre côté en disant oui, mais ici, La Réunion, il y a aussi des pauvres. Qu'est-ce qu'on fait pour eux ?
4: Oui, mais je pense qu'on ne peut pas, non, on peut pas mesurer la pauvreté à La Réunion, la pauvreté de Madagascar.
0: D'accord.
4: Voilà. On ne peut pas. La pauvreté ici, c'est vrai, on râle, on crie, on dit qu'on est pauvre. Dans la mesure, dans notre vie sociale, dans notre vie politique, dans notre mesure à nous. Mais là-bas, c'est vraiment décalé par rapport ici à La Réunion. Hein. Mm-hmm. Mais c'est pour ça qu'on ne peut pas. Voilà. Nous, tout ce qu'on voit, c'est on voit les frères qui sont dans le besoin. On voit eux, ils sont dans le besoin. Nous, on gaspille, on ignore les choses. On râle, comme j'ai dit tout à l'heure. Voilà, on est en train de râler. Ben, c'est quoi venir en aide à nos frères et sœurs de Madagascar.
0: Mm-hmm. Tout à fait. Merci, merci Jean-Pierre. On reviendra vers vous tout à l'heure pour parler des actions. On va voir avec Sœur Marie-Clarisse. Sœur Marie-Clarisse, vous êtes à La Réunion depuis un certain temps, là maintenant. Mais donc vous êtes originaire de Madagascar et vous étiez la fondatrice de cette maison de formation. Peut-être nous en dire un peu plus. Quelle est cette maison? À quoi elle sert et qu'est-ce qu'on y fait?
1: Cette maison, c'est une maison de formation pour les jeunes qui, pour devenir salésiennes missionnaires de Marie Immaculée. Nous avons, au début, les jeunes, quand elles arrivent chez nous, elles sont aspirantes. Les aspirantes sont éparpillées dans nos communautés. Elles étudient de troisième jusqu'en terminale. Après, elles vont rendre service tout en les payant pour payer leur trousseau pour rentrer au postulat, pour être libres aussi. Parce qu'elles reçoivent les salaires, donc elles font vraiment le choix de devenir religieuses, de rentrer chez elles. Et après, quand elles sont prêtes, elles demandent de rentrer au postulat. Donc elles rentrent au postulat une année. Après, elles vont rentrer au noviciat 2 années. Et ça, c'est en Tirabé qu'elles vont faire ça. Et cette maison dans Tirabé, c'était ouvert en 1970. C'est une maison de colons que nous avons achetée. C'était une vigneron, le terrain. Mais on a tout vendu parce qu'on ne peut pas travailler ça, mais la grande partie du terrain pour cultiver, pour élever. Ça, c'est le travail des noviciats pour vivre aussi. Donc là aussi, ce n'est pas simplement nous, mais il y a toutes les congrégations qui sont en Tirabé. Peut-être une trentaine de congrégations féminines et masculines qui suivent la formation commune dans notre noviciat. C'est pour cela qu'on a deux grands bâtiments pour accueillir tous les jeunes à se former. Donc les formations, c'est ça dépend hebdomadaire ou bien une session de 3 jours, une session de 4 jours. Donc les matières communes à toutes les congrégations, la mariologie, la Bible, la christologie, la vie religieuse, elles sont ensemble parce que les prêtres ne peuvent pas se disposer, les formatrices ne peuvent pas... comment dirais-je, aller dans toute congrégation, qu'on regroupe tout le monde pour suivre ça. Notre maison, c'est au centre de la ville. Donc, pour tout le monde, c'est bien, ce centre-là. Donc, tout le monde vient en bicyclette, à pied, en pouce, en voiture, pour venir là suivre la formation. Il y a des prêtres, des religieuses qui donnent la formation à là. Pour commun avec toutes les religieuses. Mais chacun, après, ont leur propre spécialité pour leur charisme. C'est ça, c'est la maîtresse de novice qui fait ça. À part chaque congrégation, les fait. Mais les matières communes, ils font ensemble. Donc, c'est ça aussi notre, grande fierté pour accueillir tous ces jeunes, garçons et filles, pour être formés, pour devenir prêtres, pour devenir religieuses dans ce centre.
2: Là, on a entendu Jean-Pierre faire des constatations dans ce lieu qui est complètement dégradé, qui aurait besoin de travaux, de rénovation et tout. Au moment où vous étiez fondatrice, depuis les années 70, qui a été créé ce centre, il y a les travaux ont jamais évolué, ont jamais été faits.
1: On fait chaque année, mais si c'est une trop grosse chose, les choses urgentes, on les fait. Mm-hmm. On arrange les choses urgentes. Mais pour que ces grandes choses comme le villa, c'est un peu difficile. Puis là, parce que les gens aussi ne sont pas tellement compétents pour les réparations. Donc on fait vite, vite fait. Ça reste 2-3 ans et puis ça recommence. Donc c'est ça. La maison est une maison qu'on a achetée déjà. Donc là, déjà 50 ans, plus que 50 ans là. Elle a duré avant, c'est pas, peut-être 50 ans aussi, les personnes étaient là. Donc c'est vraiment vieux. On arrange de temps en temps, mais pas tout. Mmh. Et puis aussi les noviciats, c'est les communautés qui font les vivre, mais pour les études, pour pas qu'il faut payer les prêtres, les religieux qui font là, mais elles-mêmes, les filles, elles travaillent, elles font culture, les jardins maraîchers là, ils élèvent les cochons, ils élèvent les poules, ils élèvent les lapins. Même les miels aussi, elles le font pour pouvoir vivre vraiment, manger à leur faim pour qu'elles puissent vraiment étudier. Mais les travaux, les communautés aident, mais pas tout, parce que les deux maisons sont grandes. Donc petit à petit, on fait, mais pas tout.
2: Il n'y a pas non plus, je suppose, les moyens pour faire des gros travaux.
1: C'est ça, les moyens, c'est ça.
2: Nous allons poursuivre cette rencontre avec Michel qui, lui, est parti sur un second voyage et qui a fait également des constatations sur les différents travaux qu'il peut y avoir à faire.
3: Alors, en effet, au mois de mai, on est parti et là, effectivement, c'était pour observer au niveau technique qu'est-ce qu'il y avait à faire. Alors, il y a deux bâtiments, on a dit. Il y en a un qui est effectivement très âgé. L'électricité date de plus de 50 ans. Et effectivement, c'est à refaire. Hein. Le deuxième bâtiment date de 2013, je crois. Mais par contre, dans les deux bâtiments, il n'y a pas d'eau chaude. Alors, l'idée, là, c'était de ramener de l'eau chaude dans les cuisines. Parce que dans chaque bâtiment, il y a une cuisine, une salle à manger. De ramener l'eau chaude dans les salles d'eau, dans les salles de bain. Pour la petite histoire, moi, quand je prenais ma douche là-bas avec un seau et un godet, ça m'a ramené 50 ans en arrière, quand j'étais enfant. Et je me suis dit, c'est vrai, on prend une grande leçon d'humilité. Mm-hmm. On relativise beaucoup quand on revient ici, on ne voit plus les choses de la même manière. Aujourd'hui, croyez-moi, quand je j'ouvre mon robinet, eh ben, je referme vite fait quand j'en ai pas besoin, parce que j'ai pris conscience, je ne peux pas gaspiller une goutte d'eau. Quoi, voilà. Il a fallu partir à Madagascar pour peut-être prendre conscience de ça, mais bon. Alors, toujours est-il qu'au niveau des travaux, nous allons installer deux chauffe-eau chauffe-eau solaire dans le premier bâtiment et deux chauffe-eau solaire dans l'autre bâtiment, donc quatre chauffe-eau solaire au total. Il y a des travaux donc de tuyauterie pour amener tout ça. Il faudra aussi, il y a du carrelage à refaire. Le carrelage date de très très très longtemps. Il y a un peu de ça à faire. Alors au niveau de l'électricité, Jean-Pierre vous a parlé tout à l'heure de d'éléments qui étaient vraiment dangereux, quoi. Effectivement, il y a eu un endroit où il y a eu un début d'incendie. Alors cette partie-là, on va refaire complètement l'électricité. Mais sinon, dans tout le bâtiment, dans tout le premier bâtiment, on va surtout séparer le circuit d'allumage, le circuit de lumière et de prise de courant, d'accord, en mettant des câbles électriques de la bonne dimension. Notre idée au départ, c'était de partir, de regarder ce qu'il y a à faire, de voir un peu les prix des matériaux à Madagascar même, et ensuite de repartir avec une équipe de bricoleurs de Réunionnais pour aller faire les travaux. Au final, on a eu la chance de rencontrer une personne, un chef d'entreprise qui a l'habitude de travailler avec toutes les religieuses salésiennes missionnaires de Marie-Immaculée dans tout Madagascar. Ce monsieur est un monsieur de confiance, il a une entreprise. Alors il nous a fait un devis, et donc on va passer par lui. Voilà. Donc, travaux de chauffe-eau pour à peu près 3000 euros dans une des maisons, à peu près 3000 euros dans l'autre, électricité et carrelage un peu plus de 3000 euros, donc au total, ça nous fait 10 000 euros. Mmh. Voilà. Je voulais revenir sur une question que tu as posée, madame, tout à l'heure. Pourquoi Madagascar, alors qu'ici aussi, il y a des pauvres? Moi, ça me fait penser à quelque chose qu'on dit sur le vent. Vous connaissez ça, le vent souffle, on ne sait pas d'où il vient, on ne sait pas où il va. Moi, j'ajoute, il souffle sur tout le monde. Et quand il souffle, des fois, on en prend conscience, des fois pas. Quand on en prend conscience, on essaie de réagir. S'il y a quelque chose à protéger, on protège. Si je ne peux pas protéger, quelqu'un d'autre le fera. Parce que le vent peut. On connaît les cyclones à la Réunion, et à Madagascar, ils connaissent aussi. Eh bien, Dieu nous parle de la même manière. Dieu nous parle, on ne le voit pas. Il nous parle. Des fois, on réagit. Des fois, on ne réagit pas. Quand on ne réagit pas, il y en a d'autres qui réagissent. Et là, je pense que le vent nous a touché Jean-Pierre. Dieu a su allumer une petite flamme en Jean-Pierre, qui a su ensuite nous mobiliser. Et c'est là qu'on s'est dit, ben, pourquoi pas ? Des pauvres, il y en a partout. Alors, on fait pour eux. On fait aussi pour les Réunionnais, on fera, à la grâce de Dieu.
2: Oui. Tout à fait. Merci beaucoup, Michel, pour ces précisions. Mais c'est vrai, le vent souffle où il veut. Sœur Coretti, vous êtes également malgache, à La Réunion depuis un certain temps maintenant. Vous avez passé par ce centre de formation ?
5: Oui, j'ai passé par cette maison de formation. J'ai prononcé mes premiers vœux, c'était en 2010. Et donc, du coup, après avoir travaillé quelques mois à Madagascar, on m'a envoyé ici à La Réunion, parce que La Réunion l'est rattachée avec Madagascar depuis 11 mars 2011. C'est pour cela que je suis venue ici, envoyée ici à la Réunion, et voilà. J'ai fait ma formation dedans, toutes les démarches au niveau de formation, connaissance de soi, au niveau de spirituel. Nous avons aussi dans l'apostolat qu'on fait dans cette maison de formation, à part la formation à la communauté qu'on fait, nous avons aussi une grande mission de catéchiser les aveugles. Mm-hmm. Donc du coup, dans les photos nous avons prises là-bas, nous avons pris également des photos. Donc c'est à les jeunes de formation. Nous avons une responsabilité de catéchiser les jeunes, les enfants qui sont aveugles. Et même pour faire la première communion, la confirmation, donc c'est à la charge de cette maison de formation. Donc, comme Sœur Marie-Clarisse tout à l'heure, elle a dit que c'est la maison de formation, c'est nourri par la congrégation. par les communautés, mais par ça, donc, avec le peu qu'ils ont, le peu que, qu'elles ont, donc, elles ont encore ce moyen de partager leur joie, leurs moyens avec les aveugles et leurs parents.
2: Mmh. Vous qui êtes malgache, qui avez vu ce centre, qui êtes reparti avec quelques laïcs, constater les travaux qu'il y avait à faire, vous qui êtes là depuis un certain temps ici à La Réunion, comment vous voyez, quand vous voyez ici des fois des enfants, des adultes qui agissent peut-être dans le gaspillage et que là-bas il y a la difficulté qui a besoin et que et quand on a entendu que ces jeunes filles chauffent l'eau encore au feu de bois dans un seau, dans une bassine pour pouvoir se laver, ici on a la douche, on laisse couler, on gaspille, qu'est-ce que vous pouvez qu'est-ce que vous ressentez pour ça?
5: Alors, je me rappelle bien quand je suis arrivée ici, que j'étais à Tain Rouge, quand je vois la quantité de repas qu'on mange, et là-bas, ça me fait mal au cœur de voir, surtout quand il y a des rencontres avec les jeunes, les enfants, ben, je ne vais plus manger, donc on jette les repas. Or, de l'autre côté, il y a des enfants, des jeunes, des familles même qui voulaient manger, mais ils n'ont pas de moyens. Mmh. Et effectivement, donc, comme nous sommes une association salésienne, donc c'est pour cette raison que l'équipe, comme Jean-Pierre a dit, que c'était pas notre initiative dès le début, c'était pas l'initiative des sœurs, mais c'est leur initiative, c'est Jean-Pierre qui était touché. Et moi-même, j'accompagne les groupes, moi, je dis, leur attitude, leur comportement, ça m'a touchée. Franchement, on voit bien cet cœur qui s'est partagé, qui est des cœurs qui voulaient aider les autres. Comme j'ai dit qu'ici, on a tout ce qu'il faut là-bas, non? Donc, ça m'a touché leur comportement, leur attitude, leur initiative. On va faire quelque chose, ma soeur, est-ce que vous pouvez nous aider? Comme je dis, nous sommes association à Madagascar, nous, dans chaque communauté aussi, nous avons des enfants qui sont pauvres également. On est parti un peu loin, mais partout dans l'endroit, il n'y a pas de. Les parents n'ont pas de moyens. On accueille les enfants, on aide leur scolarité. Et voilà, on voit ça. Mais là, pour cette fois-ci, Jean-Pierre qui a été touché de voir cette maison de formation, effectivement. Donc. C'est deux mondes différents. Oui. Deux mondes différents. Et j'ai vu aussi leur simplicité, les gens de La Réunion. Comme avec, à l'occasion de leur centenaire, nous avons accueilli également des gens des métropoles, mais malheureusement, ils n'étaient pas nombreux. Mais comme La Réunion, elle est tout près de Madagascar, et on voit cette unité, le cœur qui s'est partagé. Depuis qu'on a lancé ce projet-là, je vois leur initiative. Est-ce que ma sœur, c'est bon? Qu'est-ce qu'on fait? Les autres aussi? Ah non, c'est magnifique. Et que je dis que le Seigneur vous récompense. Mm-hmm. Et c'est vrai, hein, la main qui donne reçoit.
2: Tout à fait.
5: Voilà. Et si, comme on sait que cette maison de formation n'a pas les moyens de récompenser toutes ces personnes, mais tous les jours, les jeunes, les futures religieuses prient pour eux. Donc si les gens vont participer, s'ils gagnent, merci Seigneur, s'ils ne gagnent pas, ce n'est pas perdu. Et comme je dis que cela, c'est vient de le laïque même, ces projets. Et donc c'est magnifique. Mm-hmm. Voilà.
2: Puis bon, la plus belle récompense qu'on peut avoir, c'est la prière, ça c'est
5: ça,
2: sûr.
5: Là, oui.
2: On va revenir vers vous, Jean-Pierre, pour bien détailler ces trois actions que vous mettez en place, justement pour venir en aide, pour que les travaux soient faits très prochainement dans cette maison de centre de formation. Mmh. Quelles sont ces actions?
4: Oui, voilà. Donc, comme Michel tout à l'heure a dit, il faut 10 000 euros. Déjà ça. Donc on a mis trois actions en place. Un tombola, c'est à 2 euros le numéro. Il y a pas mal de choses à gagner hein, sur le tombola. Il y a un billet d'avion aller-retour Maurice, ça c'est pas mal. Et puis il y a plusieurs lots. Ça y est, c'est lancé le tombola. Et si de toute façon, on laisse un numéro de téléphone au cas où si les gens veulent acheter les billets, c'est quel numéro qu'on laisse? 06 92 09 15 38. Je répète, 06 92 09 15 38. Ça, c'est le numéro si vous êtes intéressé, si vous voulez faire partie de notre groupe de travail. Donc, c'est à 2 euros. Donc, vous participez au projet. Voilà, tout simplement. Après, il y a un deuxième groupe qui travaille, c'est un déjeuner spectacle. Alors, c'est quoi un déjeuner spectacle? C'est simplement de 11h à 18h, on se retrouve, les personnes qui veulent participer, bien entendu. Alors, pour le tarif, c'est 35 euros adultes et 20 euros pour enfants. Voilà, donc on se retrouve le 18 octobre ici à Bagatelle. Donc le déjeuner spectacle, ça va se faire ici même à Bagatelle, avec des tables bien préparées, avec un bon menu. Il y aura un apéritif, il y aura une entrée froide, il y aura un plat chaud et puis il y aura un dessert. Voilà, tout simplement. Et puis les spectacles. Voilà, comme un cabaret, il y aura le spectacle sur scène. Plusieurs groupes, plusieurs personnes qui vont participer à ce projet-là à leur manière. Donc il y aura des artistes musiciens, des artistes peut-être humoristes, je ne sais pas. Ben voilà, peut-être même ce sera une surprise. Alors n'hésitez pas, prenez votre billet à 35 euros et à 20 euros pour enfants.
2: On va redonner le numéro de téléphone. Je pense que c'est le même aussi pour le réserver pour ce déjeuner et spectacle.
4: Oui, exactement. Donc c'est le même numéro, 06 92 09 15 38. Voilà, vous pouvez appeler à ce numéro-là si vous voulez faire réservation, et sinon si vous voulez acheter directement le billet. Voilà. Et puis il y a aussi le troisième groupe qui travaille sur le donateur libre. Alors...
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0: Excellent après-midi à tous, il est 17h sur les ondes de Radio Arc-en-Ciel. Avant de retrouver la méditation du chapelet en direct de Lourdes dès 17h30, nous retrouvons nos confrères de RCF et de Radio Notre-Dame avec le magazine La Bible nous parle. À quoi ressemble la liberté du peuple qui suivit Moïse ?
1: Quel est le prix de la liberté et en quoi le don de la Torah est-il venu établir une responsabilité ? En quoi il a participé à fonder la liberté des hommes ? Eh bien, c'est l'une des interrogations que vous soulevez, Stéphane Ancel. Bonjour.
2: Bonjour.
1: Vous êtes historien des religions, auteur récemment du livre « La Bible, manuel de subversion » publié aux éditions du Cerf. Et vous vous attardez justement sur Moïse et sur le don de la Torah et sur aussi la nécessité du récit des grandes épopées. Pourquoi c'est si important justement d'avoir ce narratif dans une société, encore aujourd'hui ?
2: Le terme est plus que jamais à la mode, et puis comme il est à la mode, il est totalement galvaudé, le narratif, le récit national. Mais n'empêche, depuis les premières cités sumériennes, il y a des récits nationaux qui expliquent pourquoi il y a un roi, qui expliquent comment il a reçu lui-même la loi de la divinité principale, la divinité tutélaire de la cité, qu'il est gardien, ce roi-là, de l'intégrité de cette loi auprès de sa population, qu'il va essayer de rendre heureuse. On a ça dans les cités grecques, bien évidemment, à travers la Bible, et ça court sur toute l'histoire universelle. À partir du moment où nous assemblons, eh bien, nous créons un collectif, nous créons quelque chose qui nous dépasse. C'est ce qu'on appellera la nation, c'est un terme, en fait, une fiction. La nation, c'est une strate, en fait, intermédiaire, qui permet d'évoquer le fait d'être ensemble et d'être un peu plus que soi, et non pas la somme de tous les individus dans une société. Mais c'est évidemment très, très évanescent. Comment définir le narratif, ce qui nous unit? Et la Troisième République, parce qu'on revient souvent à ça, avait eu ce narratif, mais fondé aussi sur une très forte pédagogie, voire un pédagogisme, sur une politique monumentale, en créant des statues à tout va, et des monuments célébrants, des monuments commémoratifs. On en est revenu. Mais je pense que là, on est dans l'excès absolument inverse, un point de bascule où, en fait, on en vient à tout déboulonner.
1: Ah bah alors justement, vous parlez des statues. C'est ce qui va se passer avec Moïse quand il monte justement auprès de Dieu et que le peuple, là où c'est le moment où il pourrait être peut-être le plus serein, le plus joyeux de voir que les choses se déroulent, avancent, eh bien Moïse va chercher la loi et à ce moment-là, où il devrait y avoir le doute zéro, eh bien c'est la crise, c'est l'idolâtrie, ce sont ces statues du veau d'or. Dans quelle mesure c'est au moment des crises que va se développer quelque chose de plus important, que va être nécessaire, presque quelque chose qui nous dépasse.
2: Alors, c'est, je pense, quelque chose d'assez naturel, parce qu'on a besoin de se rassurer et on va aller vers quelque chose de rassurant. Mais en l'occurrence, c'est une incarnation. On a besoin d'incarnation. La loi doit être incarnée, le pouvoir doit être incarné, l'État doit l'être aussi, sinon ce sont que des structures administratives, que des choses sans vie. Et là, effectivement, c'est une très belle leçon avec l'épisode de Moïse, parce que déjà, Dieu, bon, d'abord, il est apparu aussi Sinaï par un orage gigantesque, très bien, mais sinon il est au ciel et Moïse s'en va aussi. Et il n'y a plus personne. Et quand il n'y a plus personne, plus d'incarnation, c'est la panique. Qu'est-ce qu'on doit faire? À qui on doit se fier? Et donc, on ne va pas aller vers d'autres dieux. En réalité, on va demander aux frères de Moïse, à Aaron, eh bien, de fabriquer le veau d'or, c'est-à-dire une matérialisation, quelque chose de concret vers quoi on peut se tourner à défaut de Moïse et à défaut de Dieu. Et d'ailleurs, alors on sait que après Moïse n'a pas été très content de voir ça, qu'il a brisé les tables, mais quand il revient, il va demander en fait que tout l'or là des Israélites soit à ce moment-là, eh bien, mis non pas pour le veau d'or, mais pour l'arche d'alliance. Voilà, c'est-à-dire que c'est une question de destination. Il y avait une destination idolâtrique en essayant de trouver une incarnation à défaut de Moïse. Et une fois qu'il revient, on va employer cet or-là pour quelque chose de beaucoup plus constructif, d'incarné, et qui va incarner eh bien, la transcendance, qui va incarner le pouvoir, la loi et le peuple fédéré autour de cette loi.
1: Et alors, vous faites le parallèle avec le populisme aujourd'hui qui manque d'une certaine manière d'incarnation. Et donc, la politique manque d'incarnation. Donc, on va aller chercher quelque chose qui va nous parler de ce qui est désincarné, les élites, la bureaucratie, etc.
2: Bah, le mythe du sauveur, Raoul Girardet en avait fait un livre. Bien évidemment que ce sont des figures qui apparaissent à des moments particuliers, notamment de crise. On va pas rappeler Napoléon, Pétain et De Gaulle. Et donc des moments où on a besoin, en fait, où la population a besoin de se mettre derrière un personnage, derrière une personnalité. Et c'est parce que il y a ces crises. Et c'est effectivement dangereux parce que à savoir ce qu'ils en font après, une fois qu'on leur attribue notre confiance. L'épopée napoléonienne, il y a du pour et du contre. L'épopée gaulienne, heureusement, a plus de pour que de contre. Mais il a dit que, enfin, il aurait pu prendre le pouvoir. De Gaulle aurait pu transformer la France en une dictature militaire. Il ne l'a pas fait. Il a dit, je crois, j'ai plus l'âge d'être un dictateur. Mais là, on est complètement dans ces époques-là et on voit ceux qui nous dirigent, en tout cas dans le monde. On n'est pas à une période où ce sont quand même les plus grands humanistes, les plus grands penseurs non plus. Voilà, Trump est là un cas d'école absolu.
1: Mais est-ce que c'est parce que justement on a désincarné ces grandes figures bibliques? Peut-être qu'on les connaît moins, peut-être qu'on s'investit moins aussi dans ce type de grand récit et qu'on en cherche d'autres ailleurs. Est-ce que ça peut être une explication?
2: Oui, c'est un manque de réflexion sur le temps long aussi, sur ce que l'on va laisser à tout vouloir réduire à la vie humaine. On se rend compte qu'on est bien peu de choses et que ça passe extrêmement vite. Mais en fait, toutes les époques quasiment précédentes voyaient ça sur un temps long, sur ce qu'on allait laisser après nous, en fait. Et donc, on avait moins le sentiment, paradoxalement, alors qu'on vivait beaucoup moins longtemps, mais on avait moins l'impression que la vie passait vite. Parce qu'en fait, on laissait quelque chose, et il y avait une tradition, c'était repris de génération en génération. Et là, il y a un court-termisme qui est très dangereux, me semble-t-il, parce que on va dans l'immédiateté de ce que quelqu'un peut nous apporter en termes de figure comme ça, de sauveur, et non de construction sur le long terme, comme l'Ecclésiaste nous a dit de construire avec rien de nouveau sous le soleil, quelles que soient finalement les civilisations, quelles que soient les défis, ça reste les mêmes questions existentielles. Et donc, il faut effectivement s'ancrer sur l'humain et sur le très long terme.
1: Alors, puisque vous parlez du long terme, vous m'emmenez sur le récit de Naboth et sa vigne. Naboth, qui est propriétaire d'une vigne depuis des siècles et dont la terre devient la convoitise du roi Akab. Roi Akab, marié à Jézabel, présence étrangère. Et Naboth va dire non au roi qui vient demander sa terre. Puissance du non. Mais pour ce récit, vous, ce qui vous a intéressé, c'est la réponse de Naboth qui vient convoquer, en fin de compte, l'héritage des pères. Qu'est-ce que vous faites justement de cette question de la transmission, du respect, en quelque sorte, de ce temps long face au pouvoir politique que Naboth doit affronter ? Et ça aussi, c'est un récit dans la Bible, dans l'Ancien Testament.
2: Oui, pour comprendre parfois les grands modèles de société, moi, je me réfère à la vie personnelle, disons. Je ne vois pas pourquoi je rends hommage à mes parents, soit qui sont là, ou mon père qui est parti il y a quelques années. Et donc, j'essaye d'être dans la transmission, j'essaye d'être dans le souvenir, dans le respect de sa mémoire. Je ne vois pas pourquoi ce que je fais à titre individuel, je ne le ferai pas à titre collectif. Je ne suis pas issu de rien. La France est un grand pays. Mes ancêtres n'étaient certainement pas là du temps de Jeanne d'Arc. Mais est-ce que ça a une importance? On va la faire entrer Marc Bloch au Panthéon, qui a eu des mots magnifiques là-dessus. Oui, c'est faire nation, c'est s'assembler autour d'un respect, le respect d'une tradition et de la transmission de cette tradition. Après, évidemment, les choses changent, les choses évoluent, mais si on coupe le fil de cette tradition, on se retrouve complètement orphelin et dans un court-termisme. Et c'est ça qui, moi, me pose problème. Et il y a cette injonction, notamment dans le judaïsme, zahor, c'est-à-dire ne pas oublier, c'est-à-dire se souvenir. Et je vois, je suis souvent à Nice et il y a près de la place Masséna, un hommage à un résistant qui est tombé là sous les arcades et il y a marqué passant, n'oublie pas, passant, souviens-toi. Bon, mais de quoi je peux me souvenir parce que j'étais pas là? Et je me souviens de ce qu'on me dit et je transmets ce que l'on me dit et sa mémoire reste vive et donc lui reste vivant à mesure qu'on va transmettre ça. C'est tout l'enseignement de la Bible.
1: Oui, et vous rappelez que la mémoire de la sortie d'Égypte, elle est au présent pour les Juifs.

0: c'était un sanglier, si c'était un ours, enfin, on fabule complètement, hein. Et on a là cette présence d'un animal qui était encore, je me souviens, tout plein de sueur, qui, et là, moi, j'ai fait ma première image, quoi, de figer ce moment qui était presque irréel, tellement c'était proche, je ne pensais pas qu'on pouvait avoir une proximité telle avec des animaux sauvages.
1: Alors, ce qui est intéressant, c'est que vous dites ce mélange de peur.
0: Ouais,
1: et
0: moi, je crois que c'est vrai, moi. Je la recherche pas, hein, je suis pas Amazon non plus, mais j'aime me confronter à ces angoisses, à ces peurs-là. Vraiment, hein, quand je suis parti, j'ai fait un livre qui s'appelait Solitude, avec quelques poèmes de Mathieu Ricard. Mais la solitude, lui, c'est plus dans son ermitage, dans la méditation. Et moi, ça a énormément compté. Et les voyages en solitaire ont été les plus formateurs. Parce qu'il n'y a rien, on n'a pas un miroir, on ne peut pas en parler à quelqu'un, on se prend tout de pleine face. Et tu comprends que tu ne peux pas tricher, quoi. Tu ne peux pas tricher, tu es bête parmi les bêtes, même si tu te sens tellement moins évolué, moins aguerri dans le milieu. Mais je trouve que c'est. Là, ça me manque, hein. Ces derniers temps, j'étais beaucoup en tournage plutôt film, avec La Panthère, là, bientôt La Forêt. Avec des petites équipes, on était 3 ou 4. Et c'est pas pareil, mais vraiment pas. C'est dingue. Tout est décuplé, quoi. Que ce soit ces moments de peur qui sont précieux, je pense. Et c'est important d'avoir peur face aux bêtes sauvages. Ça nous amène beaucoup plus d'humilité. On n'est plus les maîtres. Même, j'ai provoqué parfois des moments en Arctique où je savais qu'il y avait la présence de l'ours polaire. Je voyais ses traces. Il y avait une espèce d'angoisse. Et je cherchais, quoi. Je cherchais ça, à me sentir un peu proie.
1: Qu'est-ce que ça apporte? Qu'est-ce que ça vous apporte?
0: Je ne sais pas. C'est peut-être aussi le fait que je sois tellement excédé par cette hégémonie de notre espèce sur toutes les autres que de me ressentir un peu fragile et ça me fait un bien fou, quoi.
1: Mais c'est fou parce que c'est tout ce que nos ancêtres ont essayé de fuir. Tous nos ancêtres chasseurs-cueilleurs qui étaient des proies à cette époque-là.
0: Oui, oui.
1: Ont essayé d'abandonner, de se libérer du fait d'être des proies.
0: C'est vrai.
1: Et vous recherchez ça.
0: Et moi, je recherche ça. J'ai du mal à savoir pourquoi. Je ne sais pas. Peut-être qu'on allait trop loin dans nos bulles. J'ai du mal à savoir. Mais c'est vrai, vous avez raison. Il paraît que, enfin, j'ai lu récemment qu'il y avait les hommes préhistoriques qui avaient plus ou moins domestiqué les loups. C'était plus pour garder un peu leur entrée de caverne, de grotte, pour avoir un peu plus de temps pour penser à
1: pour ne plus être une proie
0: et pour développer une certaine sérénité, apaisement.
1: Parce que je me demande, Vincent Meunier, si vous ne recherchez pas finalement toujours cette émotion très forte que vous avez vécue à 12 ans, avec justement ce double sentiment. Est-ce qu'il n'y a pas une quête perpétuelle de ce sentiment du petit garçon de 12 ans qui a peur, qui est excité ?
0: Je pense que oui. En tout cas, moi, je ne pense pas maintenant être blasé, même si j'ai quand même rencontré énormément de bêtes un peu partout. Mais oui, je pense que ce moment, j'essaye de l'avoir en permanence, de le retrouver. Mais là, tous les matins, ce matin à 4h, j'étais encore debout. Il y a quand même aussi, parfois, c'est, alors je sais pas si c'est maladif, mais c'est pour ça qu'il est compliqué parfois de vivre avec quelqu'un de passionné. Et je pense sans arrêt, en fait. Je suis à ce que je peux faire, en tout cas. Il y a c'est plein de questionnements. Où est-ce que je vais aller à l'affût ce soir? Là, ce matin, j'étais à l'affût au Petit Renard. Le vent était pas bon. J'étais allé voir un terrier de blaireau. Enfin, je suis en permanence à tout étudier, à tout analyser. Et puis la lumière me guide énormément. Là, je l'ai pas eu véritablement dans ce premier moment avec le chevreuil. Mais ensuite, cette envie de magnifier ces bêtes-là, parce que c'est vraiment ça. C'est tellement, je trouve qu'on n'y fait pas attention. J'ai envie qu'il y ait des chocs, que moi j'ai, des chocs esthétiques, en fait, avec une image. Ça peut être des fois une peinture et tout. Mais pour avoir la considération par rapport à ces bêtes qu'on a plus. Et donc, c'est ce mélange d'avoir tous ces ingrédients rassemblés. Et c'est pour ça que ça me met dans un état qui est parfois compliqué, parce que je suis un peu possédé par cette quête de la rencontre de la bête et de la lumière.

0: Aujourd'hui, Vincent Munier, vous êtes un photographe connu, reconnu. Certains disent que vous êtes parmi les plus grands photographes animaliers au monde.
1: Mmh. Oui.
0: Vous avez publié dans une multitude de revues internationales. Mais au début, j'imagine, quand vous aviez 18-19 ans, vous aviez dit à vos parents, bah, je veux être photographe. Mmh. Ça n'a pas été simple.
1: Non, ça n'a pas été simple. Et puis même là, j'ai toujours un petit peu de mal. J'étais très mal à l'aise par cette notoriété. Et un gros décalage entre les capacités à avoir pour être au plus près du sauvage, donc être effacé, être vraiment... Et puis après, cette notoriété où on nous sollicite énormément, où on est sur le devant de la scène, alors que moi, dehors, c'est toujours être en retrait. Donc ça m'est compliqué. C'est pas un excès non plus de modestie ou quoi, mais j'avoue que je le vis parfois mal, en tout cas. Et puis parfois, c'est pas vrai, quoi. Encore une fois, il n'y a pas de talent... Il n'y a pas une démarche artistique non plus. Je suis un interprète. La nature est là. Je veux dire, l'artiste, c'est la montagne, c'est la rivière, c'est
0: Vincent,
1: tout.
0: C'est là votre talent aussi. Ah, arrêtez.
1: Je sais pas si c'est
0: votre
1: talent.
0: Regard, c'est ce que vous arrivez à saisir, c'est le moment. La nature vous offre tout ça.
1: Oui, Thierry, mais il y a votre création. C'est juste beaucoup de temps, en fait. C'est apprendre à vivre dehors, se poser. Le talent, il est peut-être juste là, s'effacer. Et puis d'avoir un regard,
0: c'est m'effacer.
1: Non mais on est déjà tellement présent partout dans le monde que non, ça fait du bien de parfois de se retirer et d'être un peu plus, de se sentir minéral ou végétal quoi. C'est de s'effacer et sinon, non c'est pas un excès, mais le talent j'y crois pas. Par contre, c'est être acharné, être tout le temps dehors et dans l'observation quoi. Je quitte jamais mes jumelles, je passe du temps, plus de temps dans les yeux dans mes jumelles que dans l'appareil photo.
0: Et c'est cet acharnement qui vous a permis de devenir le photographe que vous êtes aujourd'hui.
1: Ah oui, pour revenir à votre question, donc
0: parce
1: oui,
0: que
1: je pense.
0: Il y a des milliers de jeunes qui rêvent de devenir photographe, d'en vivre, il y en a peu qui y arrivent.
1: C'était dur hein, quand même au départ, très dur, mon père culpabilisait parce qu'il m'avait quand même transmis cette passion qui m'a fait complètement, occulter mes études. Hein. J'ai quand même... un peu tout loupé, hein. Trois fois le bac, là. C'était au mois de mai, juin. C'est là où la nature explose. Donc, je préférais vraiment être à l'affût. Ça n'a pas de bon sens de mettre les examens au printemps. Il faut les mettre au mois de novembre où il fait nuit à 4 heures. C'est vrai. Et sinon, Donc, j'ai quitté les bancs de l'école très tôt. Et donc
0: boulots,
1: c'était très
0: hein,
1: dur pour mon père
0: début, ouais.
1: Et puis des petits boulots, j'étais maçon, j'étais dans l'horticulture, ensuite la presse quotidienne régionale parce que je savais utiliser un boîtier, donc j'avais des contrats à durée déterminée, et dès que j'avais un peu quelques mois de libre, je partais dans les pays de l'Est, essayer d'aller rechercher des zones encore plus sauvages. Ça me manquait un peu dans les Vosges, mais j'avais besoin de la présence des grands prédateurs, donc ours, loup, lynx. Je suis allé en Slovénie, c'est pas si loin de chez nous, Slovénie, Roumanie. Et ensuite, la Scandinavie, la grue, m'a donné envie du voyage aussi. Cet oiseau qui passait au-dessus de notre maison en hiver, on l'entendait croasser là. Mais c'était juste, moi j'ai des souvenirs de gosse, c'était incroyable. On courait, on avait la banane, on entendait tous ces vols d'oiseaux qu'on ne voyait pas finalement. Il n'y avait que le son. On avait la sensation qu'il y avait des grenouilles qui croassaient sur le toit. Et après, tu te rends compte petit à petit que ce sont des oiseaux magnifiques, ces grands voiliers, et qui, en période estivale, sont en Scandinavie et qui vont hiverner en Espagne.
0: On va les écouter, si vous voulez bien, Vincent Munier, parce que non seulement vous êtes photographe, mais vous aimez prendre le son, enregistrer. Mmh. Et là, vous avez sélectionné le son de grue. J'aimerais qu'on écoute ça ensemble.
1: C'est un son au milieu d'une tourbière, en Laponie, là où elles font leurs petits. Elles arrivent, c'est à la fin de l'hiver, début du printemps. Et elles commencent à retrouver leur zone, leur petit lac chacune. Et c'est juste magnifique. Elles se répondent, il y a un phénomène d'écho qui est extraordinaire.
0: On va les écouter.

0: Vincent Munier, ce son des grues qu'on vient d'entendre, c'est évocateur de ce que vous aimez aussi quand vous êtes à l'affût comme photographe, que
1: Ah
0: beaucoup
1: mais
0: s'imaginent que c'est la vue que vous développez, mais est-ce que, en fait, vous développez tous vos sens quand vous êtes à l'affût?
1: Mais complètement. Et le son, c'est primordial. Tout comme l'odorat, évidemment, la vue, mais le son, oui. J'enregistre depuis une dizaine d'années maintenant. Je pose des micros, souvent là où je bivouaque. Et je trouve que c'est un peu peut-être comme dans ce que je tente de montrer par le biais de mes photographies, c'est de pas tout dévoiler. Et dans le son, chacun s'échappe. Chacun va se faire sa propre histoire. On ferme les yeux et il y a des images qui arrivent. Et c'est pareil, j'essaye avec mes photographies de faire en sorte que ça soit pas figé, que ce soit pas qu'on s'échappe de l'illustration. Et qu'elle nous évoque, qu'elle nous emmène, qu'elle nous fasse voyager, et chacun se raconte sa propre histoire. Ça me plaît. Mais le son, c'est fabuleux. Et puis, mais les affûts, on y passe beaucoup de temps, beaucoup de nuits, passées en bivouac. Et donc, les sons sont très, tellement importants. Je trouve que c'est juste extraordinaire. Et les affûts au Grand Tétras, par exemple. On rentre dans l'affût à 17 heures le soir, on en ressort à 10 heures le matin. Donc on reste carrément dans le noir avec quelques petites trouées juste pour passer l'objectif ou une paire de jumelles. Et donc si vous voulez, Louis, c'est ça qui travaille au maximum.
0: On vient d'entendre les grues, et ce sont ces grues que vous êtes allé photographier sur l'île d'Hokkaido. Ça a été l'un des premiers grands reportages, non, à l'international que vous avez mené. Et vous avez photographié des danses magnifiques de couples de grues.
1: C'était un rêve, en fait. La grue cendrée, c'était mon premier petit livre, Le Ballet des Grues, où j'avais suivi leur chemin de migratoire entre la Scandinavie et l'Espagne. Et après, je voulais aller voir, marier, en fait, mes deux amours, quoi. Cette belle gestuelle de l'oiseau, la grue, vraiment qui me fascinait, et puis la neige. Et je savais qu'il existait la présence de grues d'Hokkaido, de Mandchourie, où elles chantaient avec des flocons de neige incroyables. Et donc, j'avais pas les moyens, hein. Grâce, j'avoue, à une bourse d'Effigen à l'époque, j'ai monté un dossier et j'ai pu avoir suffisamment de finances pour rester 2 mois en plein hiver à l'île d'Hokkaido. Mon anglais était presque inexistant, mon japonais encore plus. J'avais 18-20 ans, je sais plus. Et je pense que c'est vraiment le voyage qui m'a aidé, qui a été un véritable tremplin. Souvent, je rêve mes images. Je les rêve et j'arrive pas, évidemment, à mettre ça, à photographier tout ça, tellement il y a une exigence. Et là, au Japon, j'avoue que je commençais à être content de mes images, à être satisfait. On était proche de celle que je rêvais.
0: Et
1: Donc,
0: vous
1: c'est
0: rêvez de
1: justement.
0: quoi? Comment vous définiriez
1: Je pense que je dois
0: le
1: être
0: rêve de vos
1: un.
0: photos?
1: J'aurais préféré être dessinateur, c'est certain. Parce que on voit tellement de choses qui sont pas photographiables. Et là, j'avais en tête des images que j'avais vues. Alors, j'aimais. Je parle beaucoup de Robert Reynard, évidemment, parce que par ses estampes, un artiste suisse. Mais il y a aussi des peintures de. Pourtant, je suis pas trop dans l'hyperréalisme, mais Bethmann et Brenders. Et je me souviens de leurs peintures. Avec justement, il y avait un côté très féerique, des animaux dans un décor complètement fou, pratiquement presque irréel, tellement c'est beau. Et j'avais besoin de ça, de voir ces grues avec des flocons énormes, remplis de tout plein de neige, ces cygnes chanteurs sur le lac de Kushiro, qui venaient par dizaines de milliers ensevelis sous la neige. Et j'avais en tête des images, pareil, des peintures et des images de photographes japonais.
0: C'est vrai qu'il y a quelque chose de très pictural dans vos photographies. Il y a même des moments où on se demande si c'est une photo ou si c'est une peinture. Je pense à ce grand cerf qui est en expo, taille au moins 2,50 m sur 2,50 m à Arcessenon en ce moment. On se demande si c'est une peinture ou si c'est une photographie. Mais surtout, pour revenir à ces grues japonaises, là, on est presque dans des estampes japonaises. Je me demande s'il y a une inspiration de l'estampe japonaise, de l'estampe chinoise aussi chez vous?
1: Ah oui, vraiment.
0: La peinture
1: La
0: chinoise,
1: peinture
0: justement.
1: chinoise, le soumier, la peinture asiatique, bien sûr, où justement on est plus dans des esquisses, où on est juste dans des quelques traits de crayon et on est toujours dans l'évocation. Il y a un côté très
0: Épure,
1: on lève et
0: épure.
1: pur. On
0: Moi, c'est
1: lève
0: le
1: un
0: mot que
1: petit
0: je
1: peu le
0: mettrais. C'est
1: voile. Il y a
0: l'épure.
1: presque un. Ouais, un peu. On pourrait faire presque le parallèle avec l'érotisme, en quelque sorte. C'est quelque chose où on aperçoit à peine et là, ça nous fait vraiment voyager, ça nous fait rêver. Et dans l'épure, dans le. Et c'est vrai. Après, je me suis nourri évidemment de peinture asiatique, que je vous parlais d'hyperréalisme américain aussi, des gravures d'Ennard, un peu de tout, de la littérature, de la musique. J'ai l'impression qu'il faut aller piocher un peu partout. dans différents arts et pour après avoir une peut-être une singularité. Je me suis inspiré d'autres photographes, évidemment. Je parle de photographes finlandais qui étaient les premiers aussi, je trouve, à essayer de s'échapper de la photo un peu carte postale d'illustration où il y a trop de détails, on peut compter le moindre poil ou une petite plumette, mais mettre l'oiseau dans son milieu, ne pas le dissocier de son habitat. Et comme je le disais précédemment, ça nous emmène à une histoire.
0: Mais il y a quelque chose d'onirique aussi dans vos photos, parce que vous dites son milieu, mais le milieu que vous présentez, c'est souvent des milieux blancs. Vous aimez la neige, on va en reparler. Mmh. Mais c'est aussi dans la brume, dans le blizzard. Il y a toujours quelque chose de mystérieux, d'un peu voilé. C'est jamais l'animal pour l'animal.
1: Alors oui, c'est vrai. Je ne sais pas d'où ça vient, mais c'est sûr que c'est...
0: Voilé, dévoilé, caché, révélé.
1: Ça, exactement, je crois que... C'est probablement aussi, alors je ne sais pas, il y a une quête esthétique de l'image, c'est certain. Et puis peut-être aussi... une certaine authenticité, une véracité du moment vécu. Parce que on a beaucoup menti, finalement, dans les photos qu'on nous montre étant gamin, les belles images qu'on nous offrait quand on avait des bons points. Et c'est rarement ce qu'on voit, finalement. Donc je crois qu'il y a aussi ça. Et ça vient aussi de mon père, ses premières photographies, qui étaient très proches de l'instant vécu. C'est-à-dire une silhouette qui passe. Il y a quelque chose de très... fugace, mais très flou, on ne sait pas. Il y a
0: d'où les photos floues, d'où la brume, bien sûr.
1: J'ose, parce que c'est vraiment ce qu'on a des fois dans les jumelles, et ce qui nous fait vibrer, quoi. Ce qui nous donne des émotions, qui nous donne le poil.
0: Éphémère, c'est impermanent.
1: C'est très éphémère, c'est ma première vision d'un ours, c'était ça, c'était... Et je l'ai même pas pu photographier, c'était que dans les jumelles, mais je l'ai là et je rêverais de pouvoir encore le photographier. J'ai tenté de refaire cette vision-là dans mes photos, mais c'était juste une ombre ursine qui passe dans la forêt et qui m'a vraiment donné une émotion très forte. Et pas un ours trop près, plein cadre, qu'on aurait pu faire dans une ménagerie. Donc non, je pense que c'est... Il y a plusieurs choses, il y a un sens esthétique et puis surtout essayer de retrouver le moment vécu, l'instant qui m'a ému.
0: Le blanc me fascine, dites-vous souvent. Pourquoi il vous fascine autant, le blanc, et ce blanc de la neige, bien sûr?
1: Alors, c'est que là, juste, je prenais, dès qu'il neigeait sur les crêtes vosgiennes, sur les Hautes-Chaumes, mon père m'emmenait, après chacun de notre côté, on se séparait pour aller essayer de photographier les chamois au cœur des tempêtes, le blizzard aussi. C'est très étrange, mais dès que les conditions météo commencent à être un peu violentes, les tempêtes, des pluies, des bourrasques, quand la nature, enfin, se déchaîne, et nous ramène à une certaine petitesse et une vulnérabilité, j'ai le sourire. Je suis heureux. Je me sens vivant. Combien de fois j'ai hurlé quand j'étais en solitaire, là, dans les tempêtes? J'étais heureux. Je me sentais vrai, vivant. J'étais là, ancré. Et je me faisais fouetter le visage. Mais je pense que je suis pas le seul. On est tous, je pense, à avoir ce genre de sentiment. Peut-être parce qu'on se sent vulnérable, j'en sais trop rien. Mais ce blanc, en tout cas aussi, ça, je reviens à cette quête esthétique, j'aime bien dire que parfois ça efface aussi tout le superflu et ça garde un peu l'essentiel. Et ces petites notes animales dans un désert blanc, ça me plaît.

0: cet amour du blanc, cette passion pour le blanc, vous a conduit à aller souvent dans des zones extrêmes, des zones arctiques, ce soit le nord du Canada, le Groenland. C'est des zones qui sont fascinantes, fascinantes pour certains, qui ont attiré des hommes vers les pôles toujours plus. Et puis, c'est des zones qui sont dangereuses, qui font peur et qui tuent aussi. Qu'est-ce qui vous fait choisir d'aller souvent dans ces zones-là, extrêmement froides, où vous êtes là, à l'affût, donc sans bouger, et il fait moins 40 degrés? Qu'est-ce qui vous attire tant dans ces lieux?
1: Je pense que c'est un mélange de pas mal de choses. En tout cas, un attrait pour le Nord et le Grand Sud, mais plus le Nord. C'est certain, et les espèces qui y vivent. C'est vrai, j'ai beaucoup lu les explorateurs, hein, les Nansen, Sverdrup, Amundsen. C'est sûr que ça m'a beaucoup plu. Et donc, il y a un mélange entre une quête naturaliste, une aventure, du coup, personnelle, humaine. Essayer de m'échapper de mon confort et me confronter à ces milieux qui, pour nous, sont devenus hostiles.
0: Mais vous, c'est pas en expédition. Non, mais les grands aventuriers que vous avez cités, vous, vous partez seul.
1: Alors moi, j'aime bien partir seul, sans motoneige et un ski et pulka. C'est un petit traîneau qu'on tire avec un petit côté. On tire notre maison avec notre tente. Alors, j'adore. C'est un moyen qui est extraordinaire, un moyen de locomotion qui est extraordinaire. On est au même niveau que la bête. Ça, j'aime aussi. C'est ce que m'a inculqué mon père, à mon avis. C'est comme quand on rentre dans une forêt, on y rentre sur la pointe des pieds. Il faut pas être intrusif. Et on aura plein de cadeaux, quoi. C'est rempli de présence et elles vont se révéler si on fait attention à elles et si on n'arrive pas avec notre grosse machinerie. Et ça, j'aime beaucoup. J'aime beaucoup. Et c'est pareil, même au niveau, c'est à double sens, propre et figuré, le fait d'être à leur niveau. Dans notre approche, et puis aussi, on peut dire, photographiquement, j'adore être, souvent je me mets à plat ventre pour photographier mes loups ou mes lièvres. On n'est pas là à les écraser, on n'est pas en plongée, et je trouve que ça, c'est toujours pour essayer de les mettre en avant, les vénérer, parce que c'est certain que, je ne sais pas si c'est un amour, ça peut paraître un peu naïf de dire un amour inconditionnel pour les bêtes sauvages, mais il y a une fascination, et c'est ce qui me, je trouve que, comme on le disait un peu au début, quoi, cette arrogance de notre espèce sur toutes les autres, et puis par rapport à nos arts, et je trouve que dans les bêtes sauvages, mais pas que les bêtes, aussi dans le minéral, il n'y a rien qui est excessif, quoi. J'ai l'impression qu'il y a une perfection, il y a quelque chose qui est, et on est dans une beauté simple, tout simplement.
0: On le voit, Vincent Munier, à travers vos photographies, et notamment, il y a une photographie que j'ai trouvée absolument fascinante. C'est un loup blanc. Un loup blanc qui nous regarde, qui vous a regardé, et par votre photographie, il nous regarde. J'aimerais qu'on parle de cette rencontre avec les loups blancs, parce que vous avez été persévérant. Vous êtes parti combien de fois à la recherche de ces loups blancs sur l'île
1: d'Ellesmere,
0: au Canada,
1: au nord du Canada, l'île. Ben, tout s'est fait progressivement. C'est vrai que j'avais rêvé avec les images de Jim Brunenburg, un photographe américain du National Geographic, qui est allé là-bas. Alors plus avec, c'est sûr, il y avait des motoneiges, c'était une grosse équipe, mais n'empêche qu'il était l'un des premiers à l'avoir photographié, ces meutes de loups blancs, les fantômes de l'Arctique, les loups du bout du monde, comme j'aime les appeler, parce que c'est inimaginable d'imaginer des loups sur ces lambeaux de terre aussi haut. Et donc Jim m'a vraiment donné envie, 35 ans après, j'y suis retourné. Mais tout s'est fait par étapes. En effet, il y a eu des fois un mois d'expédition, rien, tout s'est fait...
0: Sept fois, je
1: prenais des informations avec les Inuits, je savais que là, il y avait une bonne population des bœufs musqués, donc je me suis dit, les bœufs musqués, c'est une proie principale, donc ça devrait aller, donc je suis allé sur l'île de Banks Island, au début. Je suis allé quelques fois, j'y ai amené même une fois mon père, on a fait un mois d'expédition dans des conditions sévères, il y a eu un vent incroyable, on a vu que des traces de loups. Et puis, ce fameux moment incroyable où j'ai eu quand même cette rencontre avec la meute de 9 loups qui sont venus me voir, qui ont vu ma tente, qui devait ressembler à un bœuf musqué isolé sur la banquise, et ils ont fondu sur moi. Et les 9, en l'espace de quelques minutes, ils étaient tous ensemble à tourner autour de moi comme j'étais une proie. Absolument, mais c'était leur première intention. Et après, ils ont bien vu que j'étais un homme, donc il y a eu des essais, des tentatives. Moi, j'étais très serein, j'avais laissé mon fusil dans la tente, j'en avais un pour effaroucher les ours, en l'occurrence, ours polaire, mais pas du tout. Donc j'étais très serein, quoi. J'étais presque, même pas serein en fait, j'étais euphorique, tellement j'attendais ce moment depuis.
0: J'avais filmé ce moment, on le voit dans un film, vous êtes là. Vous en dites.
1: Bah, j'en pleure, ouais, j'en pleure d'émotion.
0: Vous en pleurez d'émotion. Vous dites, ça fait des jours que je vous attends, vous leur parlez.
1: Vous
0: pleurez d'émotion.
1: Je pense que c'est l'un des moments les plus forts, si on peut reparler avec ce petit chevreuil que j'ai eu aussi à 12 ans. L'un des moments mais plus, ouais, là, on est carrément, après, on est hanté à tout jamais par cette vision.
0: Et là, vous avez pas eu peur, par exemple. La majorité des gens qui nous écoutent en ce moment se disent, mais être entouré par 9 loups qui nous prennent pour une proie, vous n'étiez pas habité par la peur.
1: Mais pas du tout, mais franchement pas. Et c'est vrai, quand on lit les récits des explorateurs polaires dont on parlait avant, Otto Sverdrup, qui était le premier Norvégien sur le Fram, le bateau de Nansen, à cartographier le Nil d'Ellesmer, il décrit exactement ce que j'ai vécu. Sauf qu'eux étaient armés, et ils ont décrit ça comme des charges. Donc, ils ont flingué tous les loups. Ils les ont tués.
0: Et vous les avez photographiés.
1: Et donc, moi, je me suis laissé faire. J'étais même pas un plat ventre. Et certains loups venaient me tirer le pantalon. Et je me remettais en position verticale pour leur montrer que j'étais un homme vaillant et il n'y avait pas de souci. Ils reprenaient une dizaine de mètres. Et
0: c'est ça qui a fait qu'ils ne vous ont pas attaqué. C'est que vous vous êtes relevé.
1: Ouais, peut-être que si j'étais blessé, probablement qu'ils auraient peut-être fait leur boulot de loup, de nettoyeur, hein, parce que c'est quand même important.
0: Mais si vous aviez même saigné, si vous aviez mordu.
1: Ou si j'étais resté, si j'étais en difficulté. Mais en l'occurrence, non. Et franchement, les loups n'attaquent pas l'homme. J'ai quand même beaucoup lu de choses là-dessus. J'en avais déjà observé des loups gris. Et c'est quand même extrêmement rare, même si là, ils étaient en capacité de le faire. Ils étaient bien plus forts que moi, évidemment.
0: Ils avaient faim, c'était l'hiver.
1: Exactement. Mais non. Alors, est-ce que... Non. Et puis, franchement, d'aventure, il y a pas mal d'expériences là-bas. Et même dans l'Arctique canadien, un peu plus au sud, il n'y a pas d'attaque.
0: Ce qui m'a fasciné, c'est ce loup solitaire que vous avez rencontré aussi. Et dont je parlais, là, cette fameuse photo où le loup nous regarde d'une manière intense, incroyable. Ouais. C'est un loup solitaire, là.
1: Alors, j'ai eu ce moment incroyable qui a duré une heure avec la meute des 9 loups. Et ensuite, j'ai dû marcher pendant 2 semaines, 3 semaines. Je n'ai rien vu, plus un loup. Et quelques jours avant que j'appelle mon avion, c'est un avion à Twin Otter, c'est des petits avions sur ski qui atterrissent sur la banquise. Et il y a eu ce moment incroyable où j'entends craquer la neige, je pensais que c'était un ours, donc je me lève de mon duvet, j'avais une petite lucarne à travers ma tente, et non, c'était pas l'ours, c'était un loup. Et donc ce loup solitaire est resté avec moi les 2 derniers jours, c'était fascinant.
0: Il m'a suivi,
1: il apparaissait, il disparaissait, comme disent les Inuits, c'est vraiment le fantôme de la toundra. Tu pouvais jamais décider de la rencontre, c'est lui qui décidait, c'était lui le maître, et il venait parfois jouer avec moi. Je tirais mon traîneau de temps en temps, pour déambuler et essayer de trouver des bêtes sauvages, et je sentais une résistance derrière moi. Je me retourne et je voyais le loup qui tirait sur la veste qui était accrochée sur mon traîneau. Ah non, c'était incroyable. Et j'avoue que moi, souvent, comme je disais au début, j'aime bien m'effacer, ne pas interagir avec les bêtes. Et là, en l'occurrence, c'était pas le cas. Là, il y a quelque chose, il y avait une curiosité, une envie d'en savoir plus, de jeu aussi. Et je pense que, je ne sais même pas, on peut qu'évoquer des hypothèses, mais est-ce qu'il était, c'était un loup solitaire un peu évincé de la meute, peut-être, c'était un mâle, en l'occurrence. Et c'était un moment incroyable, oui.
0: Sans Munier, vous avez dit cette phrase, j'aime bien m'effacer. J'ai l'impression que c'est un leitmotiv chez vous, je vous ai entendu souvent dire ça. M'effacer, m'effacer, disparaître. Pourquoi ? Pourquoi est-ce que c'est aussi important ?
1: Je sais qu'en s'effaçant, on va recevoir énormément. Je vais être rempli, je vais être plein de cadeaux, de toutes ces présences qui vont me nourrir, quoi. Puis il y a ça, en tout cas, je sais qu'en m'effaçant, je vais avoir des comportements plus très naturels de bêtes sauvages qui déambulent, et moi je me nourris de ça, tellement ils sont beaux. Et puis aussi, peut-être, probablement, c'est ce côté qui me blesse, le fait qu'on soit vraiment tellement trop présent, quoi, permanence. Donc, je me dis, moi non, quoi, j'essaye de m'effacer. J'ai vécu un peu avec les nomades, les nénettes et les events au Kamchatka, en Sibérie. J'ai beaucoup aimé leur manière de justement de s'intégrer à toute cette vie, à ce grand tout, quoi.
0: Qu'est-ce qu'ils vous ont enseigné ?
1: Eh ben, il y avait en tout cas jamais de. Alors bien sûr, ils ont des soucis, des problèmes, comme ça peut être des tempêtes, ça peut être l'ours, ça peut être le loup qui vient mettre manger des rennes. Mais il y a jamais de haine en fait envers un animal. Il y a jamais. Nous, j'ai l'impression qu'on est vraiment dans. Comment dire ? Je sais pas trouver les bons mots, mais on est pas en décalage en tout cas, mais on a pris une place qui n'est plus la nôtre en fait, je crois. On est beaucoup trop haut et il faut
0: trop dominant.
1: Il faut revenir à quelque chose de beaucoup plus horizontal, c'est certain. Et ça, ils m'ont appris ça, une certaine harmonie finalement, une certaine harmonie avec, malgré tout. Et c'est ça aussi que ça m'a appris en vivant dans ces conditions qui sont rudes. C'est pas simple tous les jours, donc être aussi chasseur, cueilleur, et d'avoir un respect. Ils m'ont fait tuer un renne avec mon propre couteau, dans le cœur, et après dans la tête, c'était des moments qui étaient durs. Boire le sang chaud après, me croquer dans le cœur, c'était des moments qui étaient tellement respectueux de la bête. Je t'enlève la vie pour continuer la mienne. Il y avait quelque chose de très fort.
0: Non, merci, il y a de la gratitude.
1: Ah ouais, c'est vraiment ça. Et donc, là, on est vraiment parti tellement loin de tout ça. Évidemment qu'il y a plein de choses extrêmement positive, le confort, le progrès qui peut être tellement fascinant, mais en même temps, waouh, un déracinement, quoi.

0: Vincent Hunier, j'aimerais bien sûr qu'on parle de la Panthère des Neiges, parce que si pas mal de personnes avaient repéré le photographe que vous êtes à travers des magazines, c'est quand même ce livre de Sylvain Tesson, ce film que vous avez co-réalisé avec Maria Miguet qui vous a fait connaître du grand public. Cette aventure de la Panthère des Neiges, vous l'avez menée d'abord seul, sans Sylvain Tesson. Vous êtes parti, encore une fois, plusieurs fois au Tibet pour chercher cette Panthère des Neiges. Comment est né ce projet ?
1: Alors, c'est toujours par passion, évidemment, et sans... On a une méthode qui est un peu particulière. Enfin, ma méthode est étrange, c'est que elle est pas professionnelle, quoi. Elle est plus, c'est un côté très amateur, mais dans l'amateur, il y a
0: amour. Une stratégie commerciale chez vous.
1: Non, rien du tout. Et en fait, tout s'est fait vraiment progressivement. Et en effet, comme les loups blancs, la panthère, après avoir lu George Schaller, un naturaliste américain qui a beaucoup travaillé là-bas, qui a fait tous des inventaires des espèces, il était l'un des premiers à avoir vu et photographié la panthère dans le Chitral au Pakistan. Et j'avais envie de sourire. C'était un prétexte en me disant, je vais découvrir cet endroit-là. Et le yak sauvage, à l'image du bœuf musqué, c'est quand même des espèces qui sont un véritable écho à l'époque du paléolithique. Et ça me plaît beaucoup. De savoir qu'ils ont traversé des dizaines de milliers d'années, ça me fascine. Donc le yak m'a donné envie d'y aller. Je connaissais la présence de la panthère et me disant, bah voilà, j'y arriverai pas parce que elle est invisible, mais je serai chez elle, quoi. Rien que ça me suffisait. Et j'ai enchaîné les voyages. Des fois seul, des fois avec des amis, les uns derrière les autres. Et petit à petit, j'ai commencé à découvrir, à en savoir plus. Et j'ai vu mes premières traces du félin. Et après, ma première panthère. Et à la fin, je me dis, mais génial, il faudrait... J'avais accumulé beaucoup de vidéos, de films et de sons. J'avais beaucoup enregistré également. Et je me suis dit, là, il y a moyen de faire quelque chose de fort, un beau film. Mais il faut peut-être qu'on soit un peu plus ambitieux, que ça reste pas juste moi qui me raconte et ma quête, mais qu'on ouvre un petit peu, qu'il y ait une autre dimension, et puis de partager au plus grand public cette aventure avec la Panthère des Neiges.
0: Et pourquoi choisir Sylvain Tesson ?
1: Alors Sylvain, pourquoi ? Parce que j'ai lu sur les chemins noirs. Alors autant j'aime son écriture, évidemment, et c'est quelqu'un qui a une écriture, comment dire, dans le minimalisme aussi, en fait, hein. Il est dans l'économie des mots, je trouve. Il est très, très incisif. C'est un peu de la marqueterie, mais, et j'aime beaucoup son ton, en tout cas. Mais ses aventures un peu en solitaire dans les forêts de Sibérie ou autres, j'avais pas été véritablement séduit. Sur les chemins noirs, là, beaucoup plus. J'ai trouvé qu'il avait, il avait fait un diagnostic un petit peu de notre France qui s'enlaidissait. Il y avait une dimension plus écologique qui était marquée. Et puis, cette volonté de ce bonhomme, il a une volonté de faire. Après son accident, j'ai été séduit. Je me suis dit, pourquoi pas? Il m'avait évoqué l'envie lors d'un festival de films d'aventure de me suivre. Et donc, je me suis dit, je vais lui proposer. Voilà.
0: Et vous lui avez fait découvrir la patience. Lui qui est pas forcément patient, qui aime bouger, c'est un voyageur. Il le dit d'ailleurs, la patience est à l'affût ce que l'impatience est au voyage. C'est bien les phrases de Tesson. Hein, ça. La patience est à l'affût ce que l'impatience est au voyage. Oui. Vous êtes un patient, mais un patient à un degré qui semble hallucinant, capable de rester pendant des heures, des jours, des semaines à l'affût. J'aimerais cerner ce secret chez vous de la patience. Qu'est-ce que vous vivez dans ces moments d'affût où vous ne bougez pas, où il se passe rien apparemment?
1: C'est tellement difficile à décrire tout ça, tellement j'ai la sensation que c'est quelque chose de naturel. C'est vrai que je l'ai commencé très tôt avec mon père à l'âge de 10-12 ans. Et après, c'est une pratique. Je sais que la patience va m'amener à des moments de grâce, à des moments qui vont m'emporter, où je vais être transporté vraiment. Donc c'est ça qui m'anime, et c'est vrai que je compte pas, je ne compte pas, et en plus pendant ces moments-là, il m'est impossible, comme je le dis souvent, j'aime bien me mettre là dans la peau de l'animal, d'être un peu, il m'est impossible de lire, d'écouter de la musique, où tous mes sens sont en éveil, on parlait de Louis, mais voilà, tout le temps en permanent, il y a un côté qui peut être un peu pénible des fois de me suivre sur le terrain. En l'occurrence, Sylvain a été très patient. Contrairement à l'image qu'il donne dans les médias, il a été très discret, il parlait très peu et il écrivait, très besogneux également, il écrivait sans cesse. Et non, mais en l'occurrence, pour moi, j'ai l'impression que c'est pas une souffrance en tout cas. C'est une souffrance quand il fait froid. On a eu j'ai eu des soucis des fois dans les grands froids, quand on est en immobile. Mais l'immobilité, s'effacer, pour moi, c'est pas un art de vivre, mais c'est presque mon quotidien, quoi.
0: Et c'est une forme de méditation que vous vivez là, pendant l'affût?
1: Je pense que c'en est une. En tout cas, quand je suis assez malheureux, quand y a un besoin, je ressens un besoin quand je refais pas d'affût pendant longtemps, ouais.
0: Ça vous apaise, l'affût?
1: Ça m'apaise, oui. Ça peut m'apaiser. Mais en même temps, je peux avoir des moments aussi d'action, d'approche, parce que comme je vous le disais, on mélange un peu aussi l'aventure. Il faut quand même parfois se balader avec crapahuté, avec un sac à dos. Donc, et puis pister, parce que j'aime bien trouver petit à petit, quoi, par moi-même. Il y a un côté trappeur, pisteur, qui nous fait passer par des phases très différentes. Il y a des phases contemplatives, des phases de méditation, des phases qui sont très difficiles aussi d'action. Et donc, c'est un peu un mélange de tout. Mais quand j'ai bien observé, bien étudié les allées venues des bêtes et que je sens que les conditions sont là, le vent est bon, la lumière est bonne à cet endroit-là et y a une chance, là je vais plus compter mes heures, ça c'est certain, ni mes jours. Je vais tout mettre en œuvre pour avoir cette rencontre et cette alchimie entre tout, quoi, la lumière, le paysage, les bêtes.
0: C'est intéressant, Vincent Meunier, parce que c'est tellement loin de notre société moderne et surtout du tout de suite de notre société moderne. Vous devez attendre des jours, des semaines pour avoir ce que vous voulez. Qu'est-ce que ça apporte, ça?
1: Moi, je pense que c'est oui, ça apporte. Enfin, pour moi, ça m'apporte beaucoup de bien, c'est certain. Après, j'ai la sensation quand même que les gens. Enfin, je sais pas. Je saurais pas trop quoi dire, mais ce qui m'anime quand même encore, des fois, j'ai plus trop envie de continuer à montrer mes images, à faire des films. J'ai plus trop la foi, évidemment, parce que il y a de quoi. Mais c'est les enfants.
0: C'est dommage.
1: C'est les enfants.
0: Ça serait dommage. On en a besoin de vos photos.
1: C'est le regard des gamins et des gamins qui vont se prêter à l'exercice. Et ça, encore hier, j'étais emmené le fils du voisin à l'affût au blaireau et de voir ses yeux. Et c'est aussi une pratique qu'il connaissait pas, de se poser, d'observer, et il a été récompensé. J'ai l'impression que ça revient un petit peu, donc tant mieux chez les gens. On a eu cette pause imposée, hein, avec le Covid, et je me suis dit, il va se passer des choses. C'est vrai que les gens, pour certains, ils découvraient qu'il y avait des oiseaux qui chantaient, que le printemps, voilà, ils voyaient les feuilles pousser, les fleurs arriver. Il y a eu cette pause obligatoire qui, je trouve, a fait du bien aux gens. Mais je crois qu'il y a eu beaucoup de personnes qui se sont posées des questions sur leur vie. Et c'est vrai que ça démontre à quel point on avance, comme vous dites, sans avec un peu des œillères, sans se nourrir de tout ce qui est autour de nous. L'affût aide à ça.
0: Vous avez déclaré un jour, Vincent Meunier, « Ma religion est dans la nature ». Est-ce que cette observation attentive, aimante de la nature, a éveillé en vous une dimension spirituelle, une transcendance?
1: Oui, ça, moi, je pense. Après, c'est très difficile à poser des mots là-dessus. Mais j'ai pu un peu aussi, je pense que le fait d'avoir passé du temps avec les Évènes, avec les nomades qui vivent là, où ils ont une dimension spirituelle qui est forte. Et quand t'es aussi en solitaire, hein, franchement, on se raccroche à plein de choses qui, quand on est dans notre monde, dans notre société, on délaisse totalement. Et c'est des choses qui, Il y a un apaisement intérieur, finalement. C'est pas que physique, hein. Donc c'est certain que... Est-ce que c'est ça, la foi? Mais je pense, en tout cas, il y a une dimension spirituelle, c'est certain. Et
0: un plus grand que nous?
1: Un plus grand, oui, complètement. Complètement. Ce cycle du grand tout, du grand dehors, et c'est la mort qui amène la vie. Et oui, on est poussière.
0: Vous savez... Vous êtes aussi un observateur de notre société. Le monde va mal aujourd'hui. Il y a beaucoup de problèmes écologiques. Vous qui êtes sensible à la nature, vous arrivez à garder une certaine espérance ou c'est difficile?
1: Non, ben moi j'aime pas me livrer, mais c'est difficile. Pour être honnête, non, c'est difficile. Encore plus parce que c'est vrai que j'avais ces parenthèses enchantées, des grandes aventures, et j'en ai fait beaucoup moins depuis le Tibet. Je culpabilise à prendre un avion, donc je ne peux plus m'échapper, même si mes veaux, je peux me contenter d'ici, évidemment. Mais finalement, non, il y a aussi un manque. Donc là, récemment, j'étais en train en Norvège et ça m'a fait un bien fou. Ces 5 dernières années ont été éprouvantes, le succès de la Panthère, les problèmes personnels et puis surtout cette éco-anxiété énorme. C'est dingue, le mal qu'on peut faire à nos forêts, à nos rivières, et puis on va vraiment pas dans le bon sens, on va pas assez vite dans le bon sens en tout cas. Et là, ce voyage en Norvège, j'ai eu un choc esthétique qui m'a apaisé, qui m'a fait un bien fou. C'est fou, c'est dingue. Hein. Et ça, c'est précieux. Donc ça me donne encore envie de continuer. Ouais, il y a un côté militant, c'est certain, mais à ma manière, avec cette poésie et c'est quelque chose de tout simple finalement.
0: Le slogan de RCF, c'est la joie se partage. Moi, j'aimerais terminer sur la joie. Qu'est-ce qui vous donne le plus de joie, Vincent Munier, dans la vie ?
1: Oh là là, mais c'est en permanence la joie. Ce matin, j'étais avec à l'affût avec des petits renardos qui jouaient là. Le vent était bon et tout. J'étais empli de joie. Donc, qu'est-ce qui me donne le plus de joie ? C'est quand je sens cette harmonie, en fait, entre tous les vivants. Franchement, c'est vraiment ça. Et quand on voit qu'on peut, il y a une manière de cohabiter qui fait que tout roule, quoi. Il y a une espèce de dans le bon sens, dans la raison et avec ces petites notes. Donc, je pense que c'est juste ça. C'est une harmonie une cohabitation, habiter ensemble, quoi.
0: Merci beaucoup. Vincent Munier, j'étais ravi de venir vous interviewer ici chez vous, dans les Vosges. Merci parce que je suis très ému. Vous êtes mon dernier invité de cette émission Visage que j'aurai animée pendant plus de 20 ans sur RCF et je suis heureux de la terminer avec vous.
1: Quel honneur, merci. Merci.
0: Vous incarnez beaucoup, beaucoup de belles valeurs que vous transmettez à travers vos images magnifiques que j'admire. Donc je renvoie bien sûr à votre dernier livre que vous avez publié, Munier, 35 ans de vie de photographe, aux expositions qui sont en ce moment, à l'heure où nous enregistrons, à Arc-et-Senan, à Lyon, au Musée des Confluences. J'encourage vraiment tous les auditeurs à découvrir votre travail et vos films également. Merci Vincent Munier.
1: Merci beaucoup. Merci à vous Thierry.
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1: Bonjour et bienvenue dans Génération Laudato Si. Je vous retrouve à nouveau à La Cordelle, l'ermitage franciscain au cœur de la Bourgogne. C'est ici que vit frère Patrice. Il est franciscain depuis 50 ans et il a rejoint le projet d'ermitage il y a 6 ans. Avec frère Patrice, on va parler de fleurs, d'oiseaux, de la beauté de la création et surtout de la louange. Car La Cordelle, c'est aussi une véritable école de contemplation, comme le souhaitait saint François d'Assise lorsqu'il a envoyé ses frères ici, à Vézelay, il y a plus de 800 ans. Peut-on apprendre à prier avec la création? Comment entrer dans cette louange si particulière? On va découvrir ça tout de suite avec frère Patrice. C'est parti.
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1: Bonjour Frère Patrice.
2: Bonjour.
1: Merci beaucoup de nous accueillir ici, chez vous, à La Cordelle. Pourquoi est-ce que vous avez choisi de vivre cette vie d'ermite ici ?
2: J'ai choisi, et en même temps c'était une réponse à un appel. Notre provincial, il y a une dizaine d'années, avait lancé un appel par mail en disant « Y a-t-il parmi vous l'un ou l'autre frère qui serait intéressé par La Cordelle ?» pour aller y vivre. Moi, j'ai répondu par l'affirmative et c'est comme ça que la demande a été confirmée, entendue et puis confirmée. Voilà, je suis venu ici à la fois pour répondre à un appel et puis pour un désir qui était en moi, les deux. C'était la conjonction des deux.
1: Alors là, on se trouve dans le jardin, en haut de l'ermitage de La Cordelle. On est face à cette chapelle magnifique du XIIe siècle. On est aussi au printemps avec les fleurs qui fleurissent partout autour de nous. C'est vraiment magnifique. C'est vous, hein, frère Patrice, qui prenez soin de ce jardin ?
2: En bonne partie, oui, je crois qu'on peut le dire, mais c'est vrai que j'ai appris à jardiner déjà il y a pas mal de temps. Ça a correspondu à peu près au moment où je suis rentré chez les franciscains. Et voilà, pour moi, le jardin ici, en particulier le jardin d'agrément avec les fleurs et les parterres, etc., ça fait partie de l'accueil. Ça fait partie de l'accueil et c'est comme un prolongement naturel de la chapelle. Quand on a vécu un temps de prière à la chapelle, en particulier dès qu'il commence à faire beau en été, on reste dehors le mercredi ou le dimanche, on partage un café avec les gens qui sont là. Et je dirais, c'est tout à fait, comment dire, ça va de soi qu'il faut en prendre soin. Et tout comme on honore le Seigneur dans la chapelle, on l'honore aussi dans sa création.
1: On sent que la création autour de nous est vraiment honorée. Toutes les plates-bandes sont taillées, les fleurs sont très belles. C'est vraiment splendide. Alors on va continuer de se promener ensemble, frère Patrice. De l'autre côté du mur, il y a un espace clos qui est dédié uniquement aux frères. Il y a également un potager, je crois, ici.
2: Oui, tout à fait. Il y a sur la terrasse, enfin au niveau inférieur, il y a un grand potager. C'est un peu le domaine du frère Éric, mais on y participe tous à notre manière, en particulier moi pour la récolte des petits fruits, par exemple. Et puis c'est vraiment important, non seulement, voilà, parce qu'il contribue quand même depuis surtout 2-3 ans, on a de belles récoltes, donc il contribue en bonne partie aussi à notre subsistance en matière de fruits et de légumes en particulier. On a eu de belles récoltes et c'est vraiment important et ça fait partie de la manière d'honorer le lieu, la création, que de travailler aussi ce potager.
1: On sent, frère Patrice, que vous aimez profondément vous occuper des fleurs. Est-ce que vous avez toujours été sensible à la nature ?
2: Ah oui, c'est une vieille histoire chez moi. Je suis sensible et j'ai appris à connaître un peu progressivement des choses de la nature. Ça a commencé chez moi par l'ornithologie quand j'étais encore presque enfant ou préadolescent. Je vivais dans un endroit à la campagne où il y avait pas mal d'oiseaux et ma mère avait à l'époque acquis ou reçu, je crois, des disques qui étaient à peu près les premiers de l'époque avec des enregistrements de chants d'oiseaux. Et donc je faisais, parce qu'on n'avait pas à l'époque des quantités de disques comme on a maintenant, on en avait peut-être, je sais pas moi, 10 ou 20, je sais pas. Et donc j'écoutais ça presque en boucle et j'ai appris à mémoriser et à écouter les chants d'oiseaux. Je faisais le lien avec ce que j'écoutais dans le jardin. Et c'est venu comme ça. Et ça a été, voilà, j'ai appris au fur et à mesure à compléter un peu ces connaissances. Et puis le jardinage est venu se greffer là-dessus à partir de ma vie franciscaine, en fait. J'ai commencé à plonger mes mains dans la terre du jardin quand je suis devenu franciscain. Et depuis, ça, voilà, je me suis intéressé à la manière de faire le jardin, créer un jardin, dessiner un jardin, travailler la terre, qu'est-ce qu'on plante, comment, etc.
1: Alors, frère Patrice, il y a pas mal d'espèces d'oiseaux dans la région. Qu'est-ce qu'on peut voir ici autour de l'ermitage de Vézelay ?
2: Il y en a effectivement beaucoup. Moi, j'ai été très impressionné et scotché, je pourrais dire, au moment du confinement. Je trouvais qu'il y avait un environnement naturel exceptionnel avec des quantités d'oiseaux comme j'en avais rarement vu. Et ça m'a stimulé à les noter au fur et à mesure, ce que j'entendais. Souvent, les oiseaux, on les entend avant de les voir. On les voit pas toujours, mais je les entends. Et donc, comme j'avais appris à les identifier, depuis lors, je les note. Et d'année en année, je complète ma liste. J'en suis à peu près à 80 espèces observées ou entendues dans un rayon de plus de quelques kilomètres autour de La Cordelle, disons, de 3-4 kilomètres autour de La Cordelle. Et voilà, je complète au fur et à mesure. L'an passé, la dernière en date, c'était le long de la Cure, à quelques kilomètres d'ici, il y a des rochers. Et je savais que dans ces falaises, il y avait un couple de faucons pèlerins qui nichaient, qui sont une espèce protégée. Et je les ai revus, je les ai découverts pour la première fois l'an passé. Et je les ai revus dimanche. C'était assez génial d'ailleurs. Et je scrutais le piton rocheux où il s'était posé l'an passé. Je ne voyais rien et à un moment donné, j'entends un boucan, vraiment des cris. C'était le mâle qui sortait, c'était probablement la période des amours, c'était assez saisissant. Et j'ai repéré à ce moment-là que la femelle était exactement en dessous de l'endroit que je scrutais et je ne l'avais pas vue. Donc, c'est un oiseau magnifique, très impressionnant, hein, le roi des chasseurs, le faucon pèlerin, depuis le Moyen-Âge et même avant.
1: Et ici, concrètement, frère Patrice, à l'ermitage de La Cordelle, comment est-ce que vous faites pour attirer ces oiseaux ?
2: Il faut vraiment entretenir au maximum la biodiversité. Et ça commence par bon, toutes les plantations, la manière de traiter, bien sûr, ou de ne pas traiter. On évite tous les produits chimiques. Pratiquement, il n'y a aucun produit chimique. La seule concession à laquelle on... Voilà, c'est quand même des produits anti-limaces, parce que sinon, elles mangent tout. On ne sait pas encore si on y arrivera autrement pour le moment. Sinon, il n'y a vraiment pas d'autres produits chimiques du tout qui entrent ici, dans le jardin. Première chose. Deuxième chose, c'est varier au maximum les plantations et repérer les plantations qui sont mellifères, qui attirent les abeilles, les papillons. De faire en sorte qu'on ne tonde pas tout l'herbe. Moi, je tonds simplement des passages et le reste, ben, ça laisse, je laisse pousser en pré-fleurie, de telle sorte qu'il y ait un maximum de papillons, d'insectes, d'abeilles qui puissent venir butiner. Et y compris pour les arbres, il y a des arbres qui sont plus ou moins mellifères, des fleurs et des plantes à fleurs aussi qui sont plus ou moins mellifères. Donc tout ça, c'est des choses qu'on apprend au fur et à mesure et qui contribuent. Il faut aussi veiller un peu à avoir des arbustes, des arbres de différents niveaux, différentes tailles. Plus on arrive à introduire de la biodiversité, plus on attire les oiseaux, évidemment.
1: Eh ben, c'est toute l'intelligence du vivant que vous cultivez ici, hein, on l'entend. Alors avec vous, frère Patrice, on va parler de la contemplation et de la louange. Après cette magnifique vue à flanc de colline, je vous propose de nous installer dans la salle à manger des frères. On vous suit. C'est parti.
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1: Frère Patrice, ici à la Cordelle, vous prenez particulièrement soin du jardin, on vient de l'entendre, mais aussi des fleurs et de toutes les créatures qui y vivent. On parle souvent de la création dans le monde chrétien. Qu'est-ce que ça veut dire la création pour vous ?
2: La création pour moi, elle renvoie à la fois aux créatures et aux créateurs. Et nous, humains, nous faisons partie de cette immense chaîne de la création. À notre place, nous avons à côté de nous les plantes, les animaux, Et puis, nous, comme croyants, nous croyons que tout cela est le fruit du geste ou de l'acte créateur qui est un acte d'amour. Le créateur a vraiment donné vie à la création, c'est un geste d'amour. Et voilà, donc pour moi, c'est vraiment important de pouvoir me référer au créateur. Et si c'est vrai que, comme le Christ l'a révélé, le créateur, il est notre père, ben alors nous sommes tous frères dans la création. Y compris non seulement de nos frères ou de nos sœurs humains, mais aussi des plantes et des animaux. Et c'est l'originalité de François, je pense, d'Assise, d'avoir vraiment, comment dire, expérimenté cette fraternité avec toutes les créatures.
1: Pour parler un peu en termes symboliques, est-ce que vous vous sentez vous-même jardinier de cette création ? Et qu'est-ce que ça veut dire pour vous d'être jardinier ?
2: Ben, je l'espère que je suis un peu jardinier de cette création, dans le sens où il s'agit pour moi vraiment de prendre soin de ce qui nous est confié, chacun à notre manière et à notre place. Hein, donc voilà, comment pouvons-nous contribuer à honorer cette création, à en prendre soin ? Alors ça va être, il y a mille et une manières d'en prendre soin, mais c'est vrai que le travail de la terre est un moyen privilégié de le sentir concrètement. Ça passe par les mains. Et pour moi, disons que le fait de travailler la terre et de jardiner me fait prendre conscience de nos racines communes. Nos racines humaines, le mot humain vient du mot humus. Nous sommes tous issus de la même terre, nous sommes tous issus du même humus et le fait de travailler la terre, de travailler au jardin, pour moi, me rappelle tout le temps ça. Et je crois que ma position privilégiée au jardin, c'est à genoux quand je peux vraiment mettre mes mains dans la terre et travailler les racines et faire des plantations, etc. Donc c'est quelque chose qui me rappelle, moi, ma propre condition d'humain tiré de l'humus, comme les plantes et les animaux à un moment donné dans l'évolution.
1: Vos frères nous ont dit que vous étiez à la fois passionné par les oiseaux et les fleurs, mais aussi par la peinture et le dessin. Pourquoi c'est indissociable pour vous ?
2: Je crois vraiment, et de plus en plus, que nature, art et culture sont très liés, très très liés. J'ai lu, il n'y a pas plus tard que hier, je crois, une citation qui est assez éloquente pour moi. « L'humain, c'est la nature qui prend conscience d'elle-même ». Nous avons vécu dans notre Occident avec cette idée depuis la Renaissance d'une séparation entre nous et la nature. La nature, c'est extérieur à nous. Et on a complètement gommé cette dimension où nous faisons partie intégrante de la nature. Et ce n'est pas quelque chose d'extérieur à moi. J'en fais intégralement partie. Et je pense aussi que la nature est, au départ, la source d'inspiration première, je dirais, de toutes les formes d'art. Et je pense qu'elle restera la dernière jusqu'à la fin des temps, parce que comment nous renouveler, comment et où allons-nous trouver notre inspiration, si ce n'est en apprenant à observer, écouter, recevoir de ce qui nous est donné, la nature au sens large, en nous mettant, nous, humains, dedans.
1: Frère Patrice, quand on parle de prendre soin de la création, on pense bien sûr à François d'Assise, mais on a parfois

0: est intéressant de découvrir que dans le sermon aux oiseaux, il y a toute une variété d'oiseaux. Et puis, il y a beaucoup d'autres récits d'oiseaux qu'on connaît beaucoup moins. Mais il est question à la fois de rouge-gorge, d'alouette, d'hirondelle, de faucon aussi. De faucon, c'est le récit d'ailleurs que je préfère. Et puis, il est question aussi d'autres animaux, la cigale, le levrault, des poissons, etc., qui sont souvent des récits qu'on connaît beaucoup moins. Et ce qui est original, c'est-à-dire avant François, déjà dans le haut Moyen-Âge, il y avait plusieurs saints qui avaient été associés à un animal, par exemple Saint-Hubert ou Saint-Gilles avec sa biche, Saint-Hubert avec son cerf, Saint-Roch avec son chien, qu'on voit beaucoup, les statues de Saint-Roch, même si c'est venu un peu après François. Mais ce qui est original, je crois, chez François, c'est qu'on est tout à fait dans un autre registre que celui du paradis terrestre. Il y a une forme de relation, de proximité, de connivence, de familiarité.
1: D'égalité même.
0: D'égalité avec les animaux qui le sentent et qui le lui rendent. Et c'est ce qui est, je crois, très original dans l'approche de François avec les animaux, jusqu'à la terre elle-même, qu'il va appeler sa sœur. La terre elle-même est une sœur. Donc, est-ce que tout ça a été inventé? C'est des questions qu'on peut se poser. D'où viennent tous ces récits? Est-ce que ce sont des fables? Est-ce que ça correspond à des histoires vraies? Personnellement, je me dis de plus en plus que c'est trop improbable. Ces histoires sont trop originales, drôles, curieuses, étonnantes, que pour avoir tout inventé, je me dis, il y a certainement un fond historique qui a probablement été un peu amplifié par la tradition. Mais à la base, c'est impossible d'avoir tout inventé. Il y avait certainement quelque chose qui a dû frapper les contemporains et les disciples de François qui ont observé cette capacité qu'il avait à rentrer en relation aussi avec les animaux.
1: Alors, Frère Patrice, on vient de parler ensemble de comment prendre soin de la création qui nous entoure. J'aimerais maintenant qu'on parle de la contemplation de cette création si belle que vous avez à l'Ermitage de la Cordelle. Contempler la création, s'émerveiller, qu'est-ce que ça veut dire finalement pour vous, frère, à cet ermitage?
0: Plus j'y réfléchis, plus je me dis que c'est très concret. La contemplation, c'est un mot qui peut être un peu impressionnant. On peut se dire, c'est réservé à une élite, c'est pour des moines ou des ermites. Voilà. Et je pense vraiment que contempler, ça commence par apprendre à voir et à écouter. Apprendre à voir et à écouter. Et je mettrais presque l'écoute avant la vue, parce que dans la Bible, le premier commandement, c'est écoute Israël. Écoute Israël. C'est-à-dire, tout commence par l'écoute. Et apprendre à voir, c'est la capacité d'être attentif. Et apprendre à voir, c'est aussi une école qui est particulièrement, pertinente et importante aujourd'hui, parce qu'il s'agit de ne pas vouloir tout voir. On est dans une société où on consomme tellement, y compris la culture, y compris les voyages, y compris, il faut avoir tout vu et se montrer en selfie devant un paysage, devant la place Saint-Marc à Venise ou que sais-je, ou devant Florence. Et c'est comme si ce qui importait, c'est montrer qu'on a vu. Mais apprendre à voir, c'est tout autre chose. Ça suppose une attitude d'écoute, d'humilité. On se met, voilà, en état de découvrir ce qui m'est donné, et ce que je ne prends pas le temps de voir.
1: Et est-ce qu'il vous arrive, vous, frère Patrice, de faire silence, par exemple, face à la nature de la Cordelle et de méditer, de contempler simplement une fleur, une tulipe, un oiseau que vous voyez passer et d'en faire votre prière?
0: Je l'espère un peu quand même, oui, je l'espère, parce que tout dans ce lieu dont on essaie de prendre soin, dans ce cadre privilégié qui est le nôtre, tout y invite, il me semble, et que nous en sommes responsables d'en faire quelque chose et de faire en sorte que, personnellement, ce qui m'émerveille, ben, ça puisse être partagé, que les autres puissent y avoir accès également. Et ça suppose aussi de pouvoir faire taire les bruits et les images qui sans cesse défilent en permanence dans notre mental. On est, voilà, quand on essaie de rentrer un peu en oraison, voire en contemplation, c'est le premier combat à mener. C'est toutes les images, les pensées, les préoccupations qui reviennent tout le temps. Et le silence extérieur qui nous est donné ici, c'est vrai que c'est un silence privilégié, parce qu'on est vraiment dans un cadre très silencieux. Il est là pour favoriser et pour stimuler le silence intérieur. Le premier silence qu'il faut, essayer d'acquérir, de cultiver, c'est le silence intérieur. Et pour cela, il faut effectivement des conditions extérieures favorables.
1: Alors justement, nous avons rencontré un couple qui essaie de vivre concrètement cette contemplation dans la région. C'est Pauline et Baptiste Chilsanson. Ils ont tout quitté à Paris pour s'installer tout près d'ici, près de la Cordelle.

0: Quelle spiritualité puise-t-il à l'ermitage de la Cordelle? Eh bien, écoutez, Pauline, c'est un reportage de Lourane Sarraoui.
1: À Paris, j'avais une notion du temps très mentale, je dirais. C'est-à-dire, je pouvais faire des choses tant que mon esprit tenait, en gros. Et là, on rentre dans un monde où le rythme est donné aussi par l'extérieur. Il y a quelque chose de l'ordre d'un espèce de don infini dans ces paysages, que ce soit des paysages très proches ou très lointains. D'ailleurs, par exemple, les bords de route avec les petits buissons, tous les oiseaux qui traversent quasiment sous notre nez, ou même les odeurs de fleurs en ce moment, ou les choses qui viennent très proches de la perception ou très loin, eh ben, y a quelque chose qui nous enveloppe, je trouve. C'est ça, je me sens portée. C'est comme si quelque chose me parlait et d'une manière très généreuse, très bonne. Il y a quelque chose qui me parle assez profondément. C'est comme un tissu qui se déroule un peu chaque jour et qui me parle de Dieu, quoi. Aujourd'hui, j'ai apporté avec moi ma viole de gambe pour accompagner quelques chants. Et pendant les vêpres, comme c'est souvent de la psalmodie, j'apporte un petit morceau ou un petit chant de Thésée pour pouvoir proposer un moment de méditation pendant la.

Je pense que j'ai longtemps cru que contemplation voulait dire pas d'action. Et du coup, j'étais un petit peu perdue parce que je pense que je suis d'une nature assez active. Et donc, je me rendais un peu malheureuse de pas arriver à trouver des temps sans action. Mais du coup, ça peut se produire alors qu'on est très actif. Et ça, c'est quelque chose que je pense que j'ai compris en venant ici. Même au cœur d'une liturgie où on est un petit peu sollicité, où c'est un peu le bazar, on est sollicité par plein de sensations, par plein de relations, par plein de choses, et bien cet état peut arriver. Ou bien en faisant une activité physique, en travaillant au jardin, en parlant à quelqu'un. C'est possible d'être en contemplation. Mais j'envie quand même beaucoup les grands contemplatifs comme Patrice, qui sont capables de rester complètement disposés et en silence devant quelque chose sans du tout agir.

0: Qu'est-ce qui vous touche finalement, frère Patrice, dans ce parcours de Pauline et de son mari Baptiste? Vous les connaissez bien, hein, je crois.
1: Depuis quelque temps, oui. J'aime beaucoup Pauline et Baptiste, à la fois parce qu'ils sont simples et vrais, et en même temps exigeants. C'est-à-dire, ils font partie de cette nouvelle génération de chrétiens qui sont formés, à qui on ne peut pas raconter des salades, et qui nous forcent à réfléchir, à trouver les mots pour dire notre foi et à partager avec eux. C'est pas nous qui savons et qui donnons notre savoir à d'autres. C'est vraiment une recherche commune, et je crois qu'ils sont vraiment pour moi représentatifs de cette génération. En plus du fait qu'ils sont artistes et qui sont voilà, qui contribuent beaucoup à la beauté de la liturgie ici et qui sont comment dire très sensibles à ce que le lieu peut offrir de beau quand la chapelle est fleurie. Tout ça, je sais qu'ils y sont sensibles. Personnellement, ça me stimule beaucoup aussi.
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0: Frère Patrice, vous êtes l'un des trois frères franciscains de la Cordelle, à Vézelay, où nous sommes aujourd'hui. Et vous nous l'avez dit, nous sommes appelés à prendre soin de la nature, des créatures qui nous entourent, à les contempler aussi et à louer le Seigneur pour toutes ces créatures, pour toute la création. Mais frère Patrice, on peut aussi entrer dans une autre forme de louange du Créateur, la louange avec ou par la création. Qu'est-ce que ça veut dire finalement louer avec la création et par la création? C'est important cette distinction de vocabulaire, je crois, pour les franciscains. Par exemple, dans le Cantique des créatures, saint François nous parle de louer le Seigneur par Frère Soleil. Éclairez-nous un peu.
1: C'est la nouvelle traduction qui a été adoptée, qui est très judicieuse, je pense, parce que j'y retrouve vraiment bien l'attitude profonde, je crois, de François, qui était de ne pas se mettre en surplomb. Quand nous louons pour les créatures, c'est déjà très très bien, je ne peux que encourager, et moi-même je le fais aussi, mais en même temps c'est peut-être une manière un peu de me mettre à leur place. Je suppose qu'eux n'ont pas le langage et que moi je l'ai, donc je loue pour elles ou pour eux. Ça suppose que elles n'ont aucun langage. Or, je crois que dans l'attitude de François, qui est de se mettre non pas en surplomb, non pas au-dessus, mais à côté d'elles, avec elles, c'est une manière de reconnaître que par leur couleur, leur plumage, leur chant, leur morphologie, que ce soit les oiseaux, que ce soit les autres animaux, elles rendent déjà louange au Créateur, de par ce qu'elles sont. Moi, je peux leur prêter des paroles, mais elles ont leur langage à elles. Et je crois que toutes les découvertes aujourd'hui en matière d'intelligence animale, on n'en est qu'au début, et c'est magnifique et c'est passionnant. Et c'est une manière de dire que déjà, il y a cette intelligence animale dont on connaît encore très peu de choses qui est là, et qui est aussi une louange au Créateur. Et moi, je me joins à elles, et je me mets à leur côté, et non pas au-dessus d'elles.
0: Peut-être pour continuer avec vous sur cette question de la louange, justement, ce Cantique des créatures a été écrit par François tout à la fin de sa vie, à un moment où il est malade, il est épuisé, il est mourant presque. Ce cantique aurait pu être un chant de lamentation, mais en fait, pas du tout, c'est un chant de louange. Est-ce que vous pouvez nous expliquer ?
1: C'est un chant de louange. Pour moi, c'est très fort de réaliser que François a composé ça tout à la fin de sa vie, à un moment où il était très éprouvé, physiquement et moralement, vraiment très, très éprouvé. Et d'intégrer et de méditer ce cantique, pour moi, c'est un appel aussi à me décentrer, personnellement. Un appel à me décentrer. Mes problèmes, mes peurs, mes souffrances, petites ou grandes, ce n'est pas la fin du monde. Ce n'est pas la fin du monde. Parce que la création tout entière, et moi dans cette création, nous sommes appelés à participer à la mort et à la résurrection du Christ à travers toute la création qui, elle aussi, comme le dit saint Paul avec des paroles incroyables, hein, au chapitre 8 de l'Épître aux Romains, la création tout entière gémit dans les douleurs de l'enfantement. Et elle attend avec impatience la révélation des fils et des filles de Dieu. Elle attend avec impatience sa libération. Dieu sait si ça résonne fortement aujourd'hui, ces paroles. Hein, je ne peux pas louer pour la création, avec la création, sans me décentrer et sans participer à ce mouvement d'abaissement avec le Christ qui a épousé notre condition jusqu'à souffrir et mourir sur la croix pour ressusciter. Et c'est toute la création qui est appelée à entrer dans ce mouvement. Et de ce point de vue-là, je crois que pour moi, rentrer dans ce cantique, c'est entrer dans la mesure du possible dans ce mouvement-là. C'est une manière aussi de relativiser mes problèmes, mes peurs, mes souffrances, en me disant, il participe à un mouvement beaucoup plus large qui est appelé à ressusciter.
0: Ce que vous dites, c'est que rentrer dans ce mouvement de louange avec et pour les créatures, par elles aussi, c'est en fait rentrer dans un grand mouvement de fraternité universelle, à l'image de ce que le pape François nous enseigne dans l'encyclique Laudato Si. Et finalement, c'est ce que vous vivez, vous, en tant que frère à l'Ermitage de la Cordelle. Est-ce que vous pouvez nous en parler un peu ?
1: Oui, le fait de vivre en fraternité, et Dieu sait si c'est exigeant quand on est trois, c'est, quelque part c'est plus difficile, plus exigeant je dirais, d'être trois ou quatre que d'être 10 ou 12, parce qu'à 10 ou 12 on peut toujours éviter un peu celui avec lequel on a un peu de problème. Voilà, dans les couloirs on peut se croiser sans trop, voilà, sans trop se fréquenter. À trois c'est pas possible, on est trop proches les uns des autres que pour pouvoir se fuir, on peut pas se fuir. Donc, et ce qui est propre à nos fraternités, comme dans la plupart des vies religieuses, on ne choisit pas les frères ou les sœurs avec lesquels on est appelé à vivre. Nous n'avons pas la même histoire, la même éducation, on vient pas du même milieu, ni même des mêmes régions, voire même des mêmes pays. Et c'est avec ceux-là qui me sont donnés aujourd'hui que j'ai à apprendre à vivre et à apprendre à vivre en frère. C'est un lieu de vérification pour moi essentiel qui concerne vraiment notre quotidien. Qu'en est-il de l'amour entre nous? Et c'est là-dessus que nous sommes jugés. Et ça ne trompe pas. Parce que je crois que les gens qui nous fréquentent, ils sentent bien ce qu'il en est de la qualité de nos relations. Et ça peut être à certains moments plus ou moins facile, à d'autres moments plus tendu, plus compliqué. Mais c'est le premier lieu de notre vie et donc de notre témoignage. Et ça suppose d'être, comment dire, d'apprendre la vérité dans nos relations, dans nos paroles, et d'apprendre aussi le pardon quand il le faut.
0: Alors, on arrive bientôt au terme de notre émission. Quel conseil, frère Patrice, vous pourriez donner à nos auditeurs et auditrices qui voudraient, en fait, découvrir cette forme de prière qu'est la louange avec et par la création? Et je m'adresse à l'ermite de la Cordelle, les fins connaisseurs des oiseaux que vous êtes.
1: Ouvrez vos yeux et ouvrez vos oreilles. Voilà. Laissez-vous étonner, surprendre. On a tellement de choses à découvrir. Voilà. La création vraiment nous invite à sortir de nous-mêmes. Elle m'invite, moi, à sortir de moi-même. Je ne peux qu'avoir envie de transmettre cela, de nous inviter à nous décentrer, à sortir de nous-mêmes, nous émerveiller de ce qui nous entoure et de creuser le lien que nous avons avec toutes les créatures, des plus minuscules et des plus humbles aux plus grandioses, je dirais du ver de terre aux étoiles, quoi. Hein. Donc, là, je crois vraiment que saint François était très original, parce qu'on l'associe aux oiseaux et aux loups éventuellement, hein, puisqu'on connaît François qui convertit le loup, mais on connaît très peu le respect profond qu'il avait pour les vers de terre. D'où ça lui venait? Ça lui venait du rappel de cette parole, parce qu'il connaissait les psaumes à peu près par cœur pour les entendre tout le temps à l'office. Ils avaient une mémoire auditive beaucoup plus poussée que nous. Ils n'étaient pas plongés dans leurs livres, ils écoutaient tout ça dans la liturgie. « Je suis un ver, non pas un homme », est-il dit dans le psaume 21, qui est le psaume qui a été appliqué au Christ dans sa passion. Donc, des chiens nombreux me cernent, des fauves nombreux me dévorent. « Je suis un ver, pas un homme », on a appliqué ça au Christ sur la croix, humilié, l'être le plus humilié de tous. Et pour François, rencontrer un ver de terre sur son chemin, c'était se souvenir de ces paroles du Christ qui est descendu jusque-là, jusqu'à se faire terrestre, jusqu'au ver de terre, qui creuse son chemin dans la terre. Que serait la terre sans ver de terre, quoi? Donc, nous laisser surprendre par ce que la nature, que nous appelons création, nous invite à découvrir en ce qui concerne les liens qui nous unissent vraiment à toute la création.
0: Et je rappelle que vous avez écrit un livre sur saint François, frère Patrice. Ce livre, c'est « L'homme qui parlait aux oiseaux », dans lequel vous explorez la relation entre saint François et les animaux, justement. Merci beaucoup, frère Patrice, de nous avoir accueillis chez vous, ici à la Cordelle, pour parler de la contemplation et de la louange. Un grand merci à Stéphanie Tesson et Lourane Sarraoui pour la préparation et la conception de cette émission. Et merci à Raphaël Ferreira pour les moyens techniques. Moi, je vous dis à la semaine prochaine.

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0: Et on poursuit avec les cours en commun tout de suite avec RCF et Rosa Notre-Dame, une conteuse d'histoire au service du langage, une finance épanouissante.
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2: Bonjour à tous. Saviez-vous qu'en France, près d'un jeune sur deux, de 8 à 19 ans, ne lit pas ? Portée majoritairement par la tendance des écrans, cette baisse de la lecture chez les plus jeunes peut avoir de graves conséquences. Perte de mémoire, troubles de la concentration, diminution de la communication, pouvant aller jusqu'à l'isolement social. Et si l'éveil à la lecture s'apprenait en famille, avec une conteuse qui enregistre la voix de papa, maman, tata, grand-père, papy, mémé et le reste des proches? C'est le pari fou que s'est donné notre invité il y a 9 ans pour donner vie à tous les livres tout en créant du lien à travers la lecture. À ce jour, plus d'une école sur 5 utilise Bookino, cet outil pédagogique flexible et innovant est validé par l'éducation nationale. Le co-créateur de Bookino est un homme inspirant et inventif pour une économie solidaire et responsable. Il est donc tout naturellement l'invité de l'écho en commun.
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2: Bonjour Vincent Gunther.
3: Bonjour Bérangère.
2: En 2017, vous voulez donner goût à la lecture aux enfants. Vous inventez Bookinou, une conteuse qui permet aux 2-7 ans de relire leurs livres grâce à l'histoire audio enregistrée par un proche. Comment vous vient l'idée de cette création ?
3: Je dirais qu'avant l'idée, il y a une envie en fait de se donner cette mission, de donner goût à la lecture, de mettre un livre entre les mains des enfants. Donc ça, c'est vraiment le postulat de départ sur un sujet qui nous concerne tous, qui concerne tous les enfants sans exception. Et c'est en ça qu'il est important parce qu'il est universel. Et après, l'idée en tant que telle, elle se construit au fil d'itérations, au fil des années. Elle vient en plus précisément de Guillaume, mon associé, qui a vraiment imaginé en fait une machine à lire les livres pour les enfants.
2: Est-ce que justement vous pouvez nous la présenter, cette machine, elle ressemble à quoi ? Nous parler également de l'application et puis de sa fonction.
3: Cette machine, c'est un bien grand mot parce qu'en fait elle tient dans les mains d'un enfant. Forcément, elle est ultra simple d'utilisation pour qu'un enfant dès 2 ans puisse s'en servir. Et elle a un fonctionnement un peu magique parce que dès qu'on passe le livre dessus, l'histoire audio démarre. Donc en fait, il faut s'imaginer pour les auditeurs qu'on a connu les manches disques, les livres CD, les livres cassettes, tout ça. Donc on s'inscrit dans cette continuité qui mêle l'audio au support du livre et du papier. Là, c'est un peu magique parce que ça fonctionne avec tous les livres. Et pourquoi ? Parce qu'en fait, on peut enregistrer soi-même les histoires de n'importe quel livre. Donc les histoires qu'on a dans la bibliothèque, chez soi, à la maison, ou dans la bibliothèque de la classe, dans la bibliothèque municipale, ainsi de suite. On peut enregistrer les livres pour qu'ils puissent être relus aux enfants en autonomie et qu'ils aient finalement énormément de temps de lecture tous les jours.
2: Si je comprends bien, j'achète Bookinou pour ma fille ou ma petite fille. J'ai envie de lui lire l'histoire du petit Pousset. Et je n'habite pas forcément à côté de chez elle. Elle reçoit le livre, ou en tout cas, elle reçoit l'outil Bookinou. Qu'est-ce qu'elle fait ?
3: Le lecteur Bookinou, en fait, est fourni avec des petites gommettes qui contiennent une puce. Et quand cette gommette est détectée sur l'appareil, ça déclenche l'histoire audio qui correspond. Donc celle que vous avez enregistrée, justement, celle du petit Pousset. Et comment il fait tout ça ? C'est que vous avez une application mobile en tant que parent qui vous permet d'attribuer à chacune des gommettes l'histoire que vous avez enregistrée.
2: Et en quoi ça donne envie aux enfants de lire un livre ? Parce que là, ils entendent finalement.
3: Il y a vraiment un sujet qui est l'entrée dans la lecture, la familiarisation aussi avec l'objet livre en tant que tel. L'enfant badge le livre, l'objet livre papier sur l'appareil, sur le lecteur et déclenche l'histoire. Il garde le livre entre les mains, il peut tourner les pages au fil de l'histoire, contempler les illustrations, etc. Il y a vraiment un sujet, en fait, de créer un rituel de lecture, permettre à l'enfant de lui donner l'autonomie et de construire son appétit de lecture, son habitude de lecture, son plaisir de la lecture chaque jour en réécoutant les histoires qui ont été enregistrées pour lui.
2: Sur votre site, j'ai pu lire que dès 5 ans, les enfants de milieux défavorisés peuvent entendre en une année jusqu'à 30 millions de mots de moins qu'un enfant de milieu favorisé. Et que cet écart considérable peut prédire des difficultés face à l'entrée dans la langue écrite. On imagine bien la lecture, l'écriture, la compréhension. Est-ce la raison qui vous a poussé à frapper à la porte des écoles, des crèches et également de toute institution qui permet justement la compréhension ?
3: Alors oui, effectivement, c'est-à-dire que quand on crée un objet, un produit, il n'est pas forcément pour des questions d'éloignement géographique, social, etc., accessible à tous. Le fait de travailler avec les écoles, c'est répondre à une mission qui est l'universalité dont on parlait tout à l'heure, l'égalité des chances, et de donner à chaque enfant les mêmes chances d'avoir accès à la lecture, d'avoir le même temps de lecture quotidien. Donc travailler avec les écoles et les bibliothèques, c'est une manière de répondre à cet enjeu. Et effectivement, il y a énormément d'études et de littérature sur le sujet qui montrent que plus on expose les enfants à l'écrit dans leurs jeunes années, et plus on les aide en fait à développer ce qu'on appelle les compétences langagières. Donc le vocabulaire en fait partie, vous en avez parlé. On parle également de compréhension orale, de compréhension des notions d'inférence, de mémorisation, tout ce qui développe en fait les bases du langage. Souvent, c'est les années maternelles, c'est à ce moment-là, même avant, qu'on construit tout ça. Et le langage est le socle pour ensuite apprendre à lire comme un grand en autonomie. Donc c'est à cet endroit-là où on intervient avec Bookinou pour donner le plaisir et aider à développer les bases nécessaires à l'entrée dans la lecture.
2: Éducation nationale valide votre outil. Qu'est-ce que cela implique concrètement ? Une aide financière, une visibilité, un accès ?
3: Oui, ces points-là que vous avez cités, donc concrètement, donc il y a des dispositifs qui existent au niveau de l'éducation nationale avec des commissions qui étudient des dossiers qui sont présentés, donc qui les valident et qui apportent une part de subvention, donc un peu de financement pour financer ce qu'on appelle la R&D, donc le développement des produits, des fonctionnalités, toute la partie on va dire technique, et ensuite un petit peu de visibilité, de reconnaissance forcément, puisque à partir du moment où on a cette forme de crédit et de soutien, c'est quand même rassurant pour les écoles, les enseignants, pour les collectivités qui voudraient équiper les écoles et ainsi de suite.
2: En 2022, Bookinou a été choisie comme la start-up française la plus innovante de l'année par Amazon. Qu'est-ce que cela vous a apporté ? Déjà, je vois que ça vous fait sourire.
3: Ouais, non, mais ça me fait sourire parce qu'effectivement, quand on entend ça, on peut se dire, ah, il y a un grand écart entre passer de l'éducation nationale à Amazon. Mmh. Donc ça l'est. Et en même temps, c'est assumé de notre côté parce que c'est un sujet qui est universel, la lecture. Donc,
2: Vous voulez dire que vous avez été critiqué là-dessus ?
3: Non, mais Amazon ne fait pas l'unanimité. C'est quand même un sujet qui peut être clivant pour certains libraires, etc., pour certains éditeurs. Voilà, c'est toutes les entreprises.
2: Vous, votre réponse, c'est dire la culture n'a pas de frontières ?
3: Je ne sais pas si j'ouvrirais forcément ce débat-là, mais en tout cas, tout ce qui peut permettre de faciliter l'accès à la lecture est quand même d'une certaine manière bon à prendre. C'est pas tout blanc, tout noir, ce sujet-là. Quand on crée une entreprise et qu'on a la possibilité d'avoir une reconnaissance et d'être accessible au plus grand nombre, forcément, c'est une chance et une opportunité.
2: Que vous avez su saisir, évidemment. Bookinou est le compagnon de lecture des enfants de 2 à 8 ans, accompagné par la voix de leurs proches. Ah, j'ai une petite parenthèse à faire sur la voix des proches. Si la voix des proches n'est pas très à l'aise avec l'audio, si par exemple la personne n'a pas une voix qu'elle apprécie particulièrement, qu'elle n'a pas le bon ton pour raconter des histoires, est-ce que vous avez pensé à un outil qui permet justement cette fluidité ?
3: Effectivement, tout le monde n'est pas forcément à l'aise avec ça. Mmh. C'est surtout une fonctionnalité qui permet de créer du lien, de créer des souvenirs aussi, une charge émotionnelle qui est quand même très forte. Une grande liberté aussi dans le choix des livres, c'est-à-dire que nous n'imposons pas une collection de livres arrêtée. Chaque personne peut enregistrer ses propres livres, y compris les enseignants, adaptés à la classe, au niveau, aux besoins. Pour répondre aussi à la question, donc depuis quelques mois, on édite une collection de livres qui ont été soigneusement sélectionnés. On a réuni un jury de 500 profs de maternelle, les maîtres et maîtresses, comme on les appelle, qui ont choisi parmi des centaines d'ouvrages les pépites. Et ces pépites, on les a rééditées, directement équipées de la petite gommette Bookinou, enregistrées en studio.
2: Je le disais, donc Bookinou est le compagnon de lecture des 2-8 ans, et puis on l'a compris, il y a eu un fort succès de cet outil. Mais que deviennent les boîtiers une fois que les enfants plus âgés sont passés à autre chose ?
3: C'est marrant parce qu'on y a pensé quand même très tôt, dès le lancement, mais on l'a mis dans une pièce. Et on a dit, il faudra s'en occuper un jour ou l'autre. Donc il se passe, les premières années, on est pris, etc. Et puis au bout de 3-4 ans, on a ouvert la porte de cette pièce et on s'est dit, oula, il va quand même falloir vraiment prendre le sujet à bras-le-corps. Parce que là, les enfants qui avaient 4 ans à l'époque, ils en ont 8 aujourd'hui, et ils n'ont plus forcément besoin, envie de Bookinou. Et donc, on a créé une chaîne de reconditionnement, on appelle ça plutôt du remanufacturing. C'est-à-dire qu'en fait, les produits sont récupérés, tous ceux qui sont en fin de vie, abîmés, SAV, problèmes de livraison, etc. On a tout récupéré à nos frais, ça coûte de l'argent, il faut le savoir. Surtout, ça coûte moins cher de détruire, de mettre à la poubelle, que de récupérer, donc de payer les frais logistiques nécessaires à rapatrier les produits et à les stocker. Une fois qu'on a fait ça, on a monté une chaîne près d'Orléans chez notre partenaire industriel qui s'appelle Altior. Donc on est parti de zéro et on a mis en place des process pour remettre à niveau les produits et les garantir 2 ans in fine quand ils sortent de...
2: Vous les remettez sur le marché après,
3: exactement,
2: d'accord.
3: Exactement. Ils sont un petit peu moins chers alors qu'ils ont exactement les mêmes fonctionnalités. C'était quelque chose qui nous tenait à cœur et qui fonctionne toujours aujourd'hui.
2: Et qui a été fait. Le rapport des états généraux de la lecture pour la jeunesse, lancé en 2025 par les ministres de la Culture et l'Éducation nationale, dresse un état des lieux inédit des pratiques de lecture des jeunes en France et propose des pistes d'action pour enrayer leur déclin, notamment face à la concurrence des écrans. Quel rôle stratégique votre entreprise peut jouer dans l'univers de la lecture selon vous ?
3: On a écrit en fait un programme qui a été soumis à l'éducation nationale et qui a fait l'objet d'un deuxième financement, ce qui est quand même assez rare d'ailleurs, en début 2026.
2: Programme Lecture pour tous.
3: Exactement. Lecture pour tous parce que c'est tous les enfants, tous les âges, tous les temps de l'enfance.
2: De la crèche à l'école, au périscolaire, à la bibliothèque.
3: Exactement. C'est de créer des habitudes de lecture, des usages aussi qui plaisent aux enfants et qui font qu'ils ont envie d'y revenir à la lecture et qu'un livre en appelle un autre, un suivant, etc. Et de vraiment travailler sur ce goût de la lecture, de pas travailler en silo avec des projets qui seraient cloisonnés, mais au contraire, travailler sur quelque chose qui soit transverse et qui puisse suivre l'enfant du matin au soir et, comme vous l'avez dit, à l'école, mais également à la bibliothèque ou même jusqu'à la maison, dans un cadre familial où les parents ont choisi et ont les moyens d'acheter concrètement un bouquinou, et tant mieux, mais aussi de toucher des
2: personnes
3: jeunes qui n'ont
2: pas
3: cette chance.
2: Défavorisées.
3: Ouais, c'est ça.
2: Et dans ce programme, il y a un volet central, le dispositif « Chaque soir, une histoire de l'école à la maison ». Ça, vous y tenez aussi. C'est-à-dire, on suit le fil, en fait.
3: Oui, exactement. L'école, en fait, est un lieu de passage. L'école, on a cette chance, elle est obligatoire. Donc, tous les enfants y passent. Si on est à cet endroit-là, normalement, on devrait réussir à tous les toucher. Elle doit garantir l'égalité des chances. C'est l'une des missions de l'école. Et donc, avec ce projet « Chaque soir, une histoire », en fait, les écoles et les communes équipent donc les classes d'une flotte de bouquinous. Et ces bouquinous sont prêtés aux familles qui les gardent à la maison et les rendent à la fin de l'année. Et les enfants, chaque semaine, empruntent des livres à l'école, qu'ils ramènent à la maison, pour avoir un temps de lecture à la maison, avec le bouquinou, et ils le ramènent le lendemain, la semaine suivante, et puis ils en empruntent un autre, et ainsi de suite. Puis il y a des rituels d'emprunt de livres, les livres reviennent et on discute de la lecture, on échange, qu'est-ce que tu en as compris, à quel moment t'as rigolé, qu'est-ce que t'as ressenti, etc. Donc c'est un déclencheur d'échange et de...
2: Et d'esprit critique, de communication, indéniablement. Exactement. Et à titre personnel, en parallèle à Bouquinou, vous investissez votre temps et votre argent chez Time for the Planet depuis presque 4 ans. Pourquoi ce choix ?
3: Ah, ce choix, déjà, bon, je suis pas sûr qu'il y ait un grand mérite à ça, parce que le grand mérite, c'est surtout à l'équipe qui porte ce projet Time for the Planet, parce qu'en fait, ils ont réussi à regrouper énormément de personnes. Donc moi, c'est vraiment à ma petite échelle. C'est une vision que, ensemble, avec une petite contribution, on peut accomplir de grandes choses.
2: C'est une entreprise à mission qui souhaite rassembler 1 milliard d'euros pour déployer 100 innovations luttant contre le réchauffement climatique. Oui. Il y a quand même encore cet enjeu-là derrière de donner du sens, prendre soin de la planète, de faire agir.
3: Et surtout, ça, c'est vraiment accessible à tous. C'est-à-dire que ça va vraiment contre l'idée que on peut rien faire. De toute façon, c'est comme ça, c'est une fatalité. Il fera de plus en plus chaud. Notre planète est cassée, etc. Et c'est trop tard. Donc tout ça, non. Non, évidemment que non. Évidemment qu'on peut faire des choses et évidemment que chacun peut agir à son échelle.
2: Je comprends que vous cherchez et trouvez aussi des solutions aussi bien pour l'apprentissage de la lecture que pour sauver la planète. Vous venez de l'évoquer à l'instant. Combien de personnes travaillent aujourd'hui pour Bouquinou à ce jour ?
3: Alors, l'entreprise en tant que telle compte une dizaine de personnes en interne et on a tout un réseau de partenaires auxquels on fait appel sur des compétences qui sont très spécifiques. On parlait tout à l'heure de l'enregistrement des récits audio, des livres audio avec les studios Anatole ou voilà, des personnes comme Altior, les industriels. Donc c'est un ensemble de partenaires clés avec lesquels on travaille et qui sont indispensables à ce projet.
2: Mais est-ce que vous intégrez des valeurs solidaires dans votre stratégie d'entreprise en interne ?
3: Ça n'a pas été formalisé au sens où c'est dans les statuts Bouquinou, mais on se rend compte dans notre parcours qu'il y a eu beaucoup de gens qui pouvaient avoir des parcours un petit peu cabossés ou qui ne cadraient pas forcément avec vraiment le cursus universitaire qu'on pouvait attendre sur tel ou tel poste. Et on aime bien ça, je crois, on l'a fait un peu malgré nous avec Guillaume. Et ça a souvent été beaucoup de gens qui sont en reconversion. On essaie de veiller quand même à avoir toujours de la mixité homme-femme et aussi sur les origines sociales, sur les cultures, à tous les niveaux. Et je pense qu'on l'a plutôt bien réussi de manière générale.
2: Donc votre générosité passe aussi et surtout par le recrutement en réalité. Quand je dis générosité, c'est votre ouverture d'esprit.
3: Oui, alors justement, ouverture d'esprit, ok, mais générosité, je pense que c'est aussi une chance d'avoir rencontré ces personnes. On leur a pas fait de cadeau. Elles sont venues parce qu'elles ont mérité leur place. C'était plutôt aussi, c'est toujours une chance réciproque en fait. Hein, c'est le jeu du recrutement. Hein. Il n'y a pas un gagnant, un perdant, quelqu'un qui offre ses services ou quoi que ce soit. Hein. Chacun y trouve son compte. Et à un moment, il y a une rencontre qui s'opère et on a eu la chance d'avoir de belles rencontres.
2: À l'aube de la 10e année déjà, 10 ans, vous réalisez là que Bouquinou va souffler ses 10 bougies très prochainement ?
3: Pas bien, on en parlait ce matin à la machine à café en se disant que les premières personnes qui avaient rejoint en stage aujourd'hui, elles avaient certainement des enfants elles-mêmes. Et donc ça m'a fait un coup de vieux.
2: Oui, mais utilisateur de Bouquinou probablement.
3: Probablement.
2: Est-ce que vous avez des projets, des envies, des ambitions pour votre structure ?
3: On en a plein à court terme, ou en tout cas c'est l'actualité du moment. On travaille énormément sur le déploiement de ce dispositif Chaque soir une histoire, donc auprès des écoles et des collectivités, des mairies qui ont cette responsabilité-là d'équiper les écoles. Donc c'est à elles qu'on s'adresse aujourd'hui pour leur dire c'est important de construire un patrimoine lecture et de donner les chances à tous les enfants, voilà, de réussir. On a une étude d'impact aussi qui est en cours, qui va être dévoilée dans les toutes prochaines semaines, qui a été réalisée pendant une demi-année scolaire auprès de 300 élèves de l'Académie de Lyon et de la Métropole de Lyon, pour étudier justement l'impact de Bouquinou sur le développement des compétences langagières, avec des signes vraiment positifs et significatifs sur le développement du niveau de vocabulaire et de compréhension.
2: Et qu'est-ce que ça représente pour vous, ça ?
3: Ça représente une grande fierté, beaucoup de sens. On se pose quand même la question de est-ce que ce qu'on fait, est-ce que c'est bien, est-ce que c'est utile, est-ce qu'on le fait bien. Et donc on va aussi chercher cette forme de reconnaissance pour soi-même, pour toute l'équipe, pour le projet en tant que tel. Et puis c'est vraiment, on recharge les batteries, on est reparti pour un tour, on est reparti pour 10 ans avec ça.
2: C'est ce qu'on vous souhaite en tout cas. Bon vent dans la poursuite du développement de votre conteuse utile et créatrice de liens. Comme quoi on peut concilier production, écologie, finance, mais aussi responsabilité sociale et humaine d'entreprise. Merci beaucoup Vincent Gunther. Je rappelle que vous êtes le cofondateur de la conteuse ludo-éducative Bouquinou. La liseuse est soutenue par l'Éducation nationale et recommandée par des milliers d'enseignants qui l'utilisent en maternelle et en primaire. À bientôt.
3: À bientôt, merci.
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2: Conjuguer entrepreneuriat et engagement social, c'est donc possible, et plein de nouveaux projets nous le montrent aujourd'hui, dans lequel l'investissement privé peut se mettre au service d'une grande cause. On en parle tout de suite dans l'écho en commun, grâce à notre mensuel Finances solidaires.
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2: Et pour ce dernier numéro de Finances solidaires de la saison, faisons de la place à présent à Marc-Antoine Noiret et son invité. Bonjour Marc-Antoine.
5: Bonjour Bérangère.
2: Je rappelle que vous dirigez Noiret Patrimoine, un cabinet de conseil en gestion de patrimoine spécialisé dans la finance solidaire. Avant d'accueillir votre invité, vous souhaitiez nous rappeler que depuis son élection, le pape Léon XIV multiplie les références à la doctrine sociale de l'Église. Il a d'ailleurs récemment annoncé son déplacement en France, l'occasion pour nous d'évoquer l'importance de mettre l'économie au service de l'homme. Marc-Antoine Noiret, vous vouliez justement revenir sur ce sujet aujourd'hui.
5: Oui Bérangère, parce que derrière cette expression qui est un peu technique de doctrine sociale de l'Église, se cachent des questions très concrètes. Je vous en partage une. Comment faire circuler les richesses pour qu'elles servent réellement le bien commun ? La doctrine sociale de l'Église repose sur quelques grands principes. La dignité de la personne humaine, la solidarité, la subsidiarité, ou encore la destination universelle des biens. Dit plus simplement, nous avons tous une responsabilité dans la manière dont nous utilisons nos ressources.
2: Alors c'est vrai que lorsque l'on regarde la situation actuelle, on constate que ce sujet est loin d'être théorique. Mais alors pourquoi est-ce si présent ?
5: Parce que de nombreux acteurs chrétiens traversent aujourd'hui des difficultés bien réelles. Des congrégations vieillissent, de nombreux diocèses sont dans une situation économique délicate, avec un patrimoine immobilier à entretenir et de moins en moins de ressources. Il y a également le financement de projets pastoraux pour répondre à des nouveaux besoins sociaux. Les besoins sont là, les projets aussi, mais le financement reste souvent le nerf de la guerre. Et c'est là que le paradoxe devient intéressant, parce qu'on a d'un côté des personnes qui cherchent du sens pour leur patrimoine, et de l'autre des projets qui cherchent des ressources pour accomplir leur mission. La vraie question est simple, comment créer la rencontre ?
2: Ah oui, vraie question, j'ai le sentiment Marc-Antoine que c'est précisément ce que propose d'ailleurs votre invité aujourd'hui.
5: Exactement, Édouard Vialfaud dirige Credo Lending, une plateforme de financement participatif qui est dédiée aux projets à inspiration chrétienne. Elle permet à des diocèses, des congrégations, des associations ou même des entreprises de financer leurs projets grâce à des prêts qui sont accordés directement par des particuliers ou des personnes morales. L'intérêt est simple, soutenir des œuvres concrètes tout en donnant du sens à son épargne. Au fond, Credo Lending crée un lien entre ceux qui ont des ressources et ceux qui portent des projets utiles.
2: C'est en quelque sorte une autre manière de vivre la solidarité.
5: Oui, et j'irai même encore plus loin, c'est une manière très concrète de vivre la doctrine sociale de l'Église. On parle souvent du manque de moyens de l'Église ou des associations. Il faudrait peut-être davantage parler du manque de passerelle entre ceux qui ont des ressources et ceux qui portent des projets. Après tout, l'argent n'est jamais qu'un outil. Toute la question est de savoir s'il dort ou s'il travaille, au service de quelque chose qui nous dépasse. Je termine avec cette phrase de Saint Jean-Paul II, « La solidarité n'est pas un sentiment vague de compassion, c'est la détermination ferme et persévérante de travailler pour le bien commun.
2: Le bien commun, il le connaît bien, votre invité. Bonjour Édouard Vielfaux.
6: Bonjour Bérangère.
2: Vous êtes le directeur de Credo Lending depuis 2020. Qu'est-ce qui vous a motivé à rejoindre cette entreprise éthique créée en 2014 ?
6: Eh bien écoutez, il y a trois raisons à cela. Première raison, c'est déjà un souhait personnel. Je voulais vraiment donner plus de sens à mon métier. Quotidien, j'étais conseiller en gestion de patrimoine indépendant et je voulais aller plus loin pour aller dans le sens de mes investisseurs, de mes clients qui souhaitaient du concret. Ensuite, c'est une rencontre. Éric Didiot, fondateur de Credo Funding en 2014, il me raconte la genèse de cette entreprise. Il me dit, écoute, en 2014, il y avait une plateforme de financement participatif pour les projets musulmans, une pour les projets juifs, mais il n'y avait pas de plateforme pour les projets chrétiens. Le voilà qui crée cette plateforme de solutions de financement. Et puis, un défi, nous sommes totalement alignés sur la stratégie, sur le développement, et donc il me confie les clés en 2020.
2: Et en préparant cette émission, je me suis rendue sur votre site, bien sûr. Avant cela, j'ai pianoté sur un moteur de recherche Credo Lending. Je vous ai trouvé sur Credo Funding. Vous pouvez nous dire pourquoi ?
6: Credo Funding est l'entité, et l'entreprise administrative qui porte l'ensemble de ce beau projet. Ensuite, vous avez une marque qui permet justement de regrouper toute l'offre d'investissement par le prêt et par le capital.
2: Et une fois sur le site, j'ai eu le sentiment que d'investir se faisait en quelques clics. J'imagine que vous allez confirmer, mais vous allez peut-être pouvoir aussi préciser.
6: C'est ça la magie de Credo Lending, c'est que l'investissement est à bout de clic, j'ai envie de dire, puisque un mail, un mot de passe, et vous avez créé votre compte, vous donnez quelques éléments personnels, et ensuite vous rentrez dans le parcours de souscription extrêmement simple, le montant investi, le moyen de paiement, la signature du contrat en ligne, et en quelques minutes, j'ai envie de dire même en moins de 10 minutes, eh bien vous êtes investisseur. L'investissement pour le bien commun est vraiment ouvert à tous.
2: Et à portée de main, on l'a bien entendu, à portée de clic aussi. Et ensuite, que se passe-t-il ?
6: Alors, quand vous êtes prêteur d'un projet, vous allez vivre le projet. D'abord, nous créons une rencontre. C'est-à-dire qu'une fois que l'opportunité d'investissement est clôturée, nous allons offrir l'opportunité à chaque prêteur de rencontrer le porteur de projet dans le cadre d'un événement. Ça crée la rencontre, ça crée le lien direct entre le financeur et le financé. C'est extrêmement vertueux. Et puis ensuite, à chaque remboursement, à chaque paiement des intérêts, donc c'est des échéances généralement qui sont tous les semestres, donc c'est régulièrement, eh bien vous allez percevoir évidemment votre dû, c'est-à-dire la part de remboursement qui est programmée, et puis en plus vous allez avoir un rapport très précis qui va vous permettre de bien comprendre quelle a été la fécondité de votre investissement, en quoi eh bien votre argent a servi d'une manière extrêmement précise.
2: Est-ce que vous pouvez nous donner quelques exemples concrets des projets ? Je pense par exemple aux trois premiers que l'on voit en arrivant sur votre site, Sol en ciel, l'Université catholique, de l'Ouest ou bien au clocher. Choisissez celles que vous voulez qui nous permettront vraiment de comprendre les projets que vous sélectionnez.
6: Ah bah, je ne peux pas me limiter, là je suis obligé de vous présenter les trois d'une manière très
2: plaisir,
6: rapide. Ils sont totalement complémentaires et inspirants. Nous vous proposons actuellement de devenir prêteur de l'association Sol en ciel qui accompagne admirablement les victimes de la prostitution dans leur reconstruction par un emploi. Donc, on vous propose d'être prêteur de Sol en ciel. Vous verrez, c'est un projet qui est très inspirant. Ensuite, on vous propose également de devenir prêteur de la célèbre Université catholique de l'Ouest, l'UCO, avec ses 10 campus, avec ses 13 000 étudiants. Et bien, dans le cadre de ses 150 ans, l'UCO rénove son bâtiment historique, l'incarnation du beau, son palais universitaire qui est situé à Angers. Et donc, on vous propose d'être co-financeur de ce magnifique projet qui est extrêmement également inspirant. Et puis, pour terminer, eh bien, nous vous proposons de devenir actionnaire. Donc cette fois, vous êtes partie prenante réellement d'une aventure, actionnaire de la société Au Clocher. Au Clocher, c'est l'application numérique que tous les chrétiens doivent avoir sur son téléphone. C'est le véritable réseau social chrétien de référence en devenir, une sorte de parvis d'église, puisque vous allez retrouver sur cette application toutes les actualités, tous les événements paroissiaux en temps réel. Donc fini les 3000 groupes WhatsApp, fini tous ces mails à n'en plus finir, tout est regroupé dans une application extrêmement bien faite. Et puis en plus, la cerise sur le gâteau, d'où le réseau social chrétien de référence, c'est que vous pouvez communiquer avec l'ensemble des paroissiens qui sont sur l'application. Ça permet évidemment de poursuivre les discussions du parvis de l'église le dimanche matin.
2: Trois projets complètement différents l'un de l'autre et complémentaires, vous l'avez dit. Mais comment vous les sélectionnez, ces projets, à partir de quels critères ?
6: Alors le premier critère chez nous, c'est la finalité du projet, son utilité pour la société à travers notre comité d'investissement et de crédit qui est composé aujourd'hui de 4 personnes. Et donc voilà, nous regardons d'abord si c'est un projet que nous souhaitons accompagner et ce qu'il apporte à la société. Ensuite, plus classique, nous allons regarder évidemment tous les tenants et aboutissants financiers et de gouvernance pour s'assurer de la pérennité du projet et de sa solidité et de son devenir.
2: Et comment se porte aujourd'hui Credo Lending ? Vous en êtes où, vous ?
6: En réalité, dès qu'un chrétien apprend notre existence, il est embarqué. En définitive, c'est quand même assez incroyable de se dire qu'en quelques clics, on peut devenir investisseur en direct. C'est-à-dire que nous sommes juste un tiers de confiance. Mais vous êtes bien le prêteur en direct de Solanciel, l'investisseur en direct, actionnaire d'Au Clocher, de l'UCO, etc. Et donc, ça permet évidemment d'établir un lien de confiance extrêmement étroit. Nous avons actuellement 2000 investisseurs. 90% de ces 2000 sont des personnes physiques, comme vous et moi, des familles. Et puis, vous avez 10% de personnes morales, des congrégations, des diocèses, des associations, des fondations, des fonds d'investissement qui aussi veulent donner du sens à leurs investissements. Nous finançons aujourd'hui 15 projets par an d'envergure, ce qu'on appelle des projets cathédrales, pour justement que chacun puisse donner régulièrement du sens à son épargne.
7: Et en chiffres, ça représente quoi aujourd'hui, Credo Lending ?
6: On a un peu plus d'un million d'euros de chiffre d'affaires. On est 16, on a un bureau à Paris et le siège social est à Lyon, dans le quartier de Vaise, en pleine croissance. Et on accueille évidemment tout le monde avec joie en tant qu'investisseur ou en tant que donateur, puisque aussi on a une partie évidemment collecte de dons sur la plateforme credofunding.fr.
7: Vous avez parlé à l'instant de donation. Est-ce que ça sous-entend que Credo Lending utilise son chiffre d'affaires ou son bénéfice surtout pour ensuite aider aussi d'autres projets et pourquoi pas les vôtres ?
6: Eh bien écoutez, tout à fait, puisque nous avons un fonds de dotation Credo Funding qui est là justement pour soutenir les différents projets de la communauté chrétienne, d'inspiration chrétienne, du bien commun à travers justement du don. Donc tout à fait, nous avons cette corde à notre arc qui est évidemment très importante dans cet écosystème.
7: J'entends un retour justement de bonnes choses, de bon sens. Marc-Antoine, je me retourne vers vous à présent. Édouard, le micro reste ouvert si vous le souhaitez et si vous souhaitez compléter l'information sur les enjeux financiers. Quels sont-ils d'ailleurs ces enjeux dans ce genre d'entreprise, Marc-Antoine ?
5: Alors l'enjeu, c'est plutôt la liquidité, la disponibilité de l'argent. Parce que nous, comment est-ce qu'on peut conseiller Credo Lending ? C'est quand on a des clients qui nous disent, bah voilà, je souhaite investir, mais pas uniquement en bourse ou dans l'immobilier. J'aimerais que mon argent ait un impact très concret, très local, dans des PME, dans des petits projets. Et là, c'est là où on va pouvoir flécher nos clients vers la plateforme Credo Lending. L'enjeu, c'est quand même la disponibilité de l'argent, parce que quand vous prêtez, par exemple, votre épargne à Solanciel, qui fait un formidable travail sur le terrain, cette épargne, elle est bloquée pendant toute la durée du prêt. Et donc, c'est pas disponible comme ça peut l'être sur un placement bancaire, sur un contrat d'assurance vie ou d'autres types de placements. Donc, il y a ce premier enjeu.
6: Pour préciser, elle est bloquée à moitié, puisque à chaque échéance de remboursement, c'est-à-dire tous les 6 mois, eh bien, l'investisseur dans Solanciel, par exemple, eh bien, va recevoir une partie de son remboursement dès le 3e semestre, chaque semestre jusqu'au 12e semestre. On n'attend pas les 6 ans, si vous voulez, pour recevoir son investissement.
7: Vous répondez finalement à la question en quoi financièrement ça peut être bénéfique pour eux, puisqu'à double sens, on le comprend, je vous redonne la main, Marc-Antoine. Pourquoi un investisseur, un particulier ou un mécène investirait chez Credo Lending, selon vous ?
5: Le premier objectif, c'est évidemment le sens, l'utilité. Ça, c'est indéniable. Ensuite, il faut rentrer dans le détail du projet. Et par exemple, un projet où on prête son argent, on va recevoir un taux d'intérêt avec un échéancier. Et donc, par exemple, pour des congrégations religieuses qui ont besoin de revenus complémentaires, ça peut exister, en fait, elles préfèrent prêter leur argent à des projets qui ont du sens et ces capitaux vont revenir avec un taux d'intérêt qui va être distribué. Si on est actionnaire, il peut y avoir une réduction d'impôt, par exemple, pour les particuliers et une évolution de la valeur de l'action. Donc, en fonction des objectifs de l'investisseur, on va orienter vers telle ou telle typologie de produit, même si le sens reste quand même l'objectif numéro un.
7: Comme quoi c'est possible aussi de rendre son argent utile pour le bien commun. 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Lending, vous l'écrivez L-E-N-D-I-N-G. Merci Édouard Vielfaux. Je rappelle que vous êtes le directeur de Credo Lending, une entreprise de financement au service de l'épanouissement de la personne humaine. Merci aussi à vous, Marc-Antoine Noiret du cabinet Noiret Patrimoine, qui peut vous accompagner pour mettre votre épargne au service de causes solidaires qui vous tiennent à cœur, comme celle-ci. 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Bel été à tous les deux et à bientôt sur RCF Notre-Dame.

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0: Bonjour, très heureuse de vous retrouver pour ce nouveau numéro de Tous Frères. Dans de nombreuses cultures et traditions, offrir un toit à celui qui en a besoin est un signe de générosité et de solidarité. Mais comment cette hospitalité se vit-elle dans nos territoires ultramarins? Quels défis faut-il relever pour en faire un métier? Notre émission est donc consacrée au verbe héberger. Et en cette année jubilaire, le pape François demande à l'Église de Rome d'héberger les plus pauvres. Nous serons appelés à être des signes tangibles d'espérance, dit-il. Direction La Réunion, dans un endroit exceptionnel à Mafate, un lieu magique où il est possible d'être hébergé. D'ailleurs, de nombreux touristes s'y rendent pour vivre une expérience loin des bruits de la ville. On rencontre ensuite en Martinique avec le frère Jérôme Thierry, un bénédictin. Il s'occupe de l'hôtellerie du monastère Notre-Dame du Mont des Oliviers. Pour lui, héberger, c'est mettre en pratique sa foi. La chronique cette semaine s'intéresse à la notion d'hébergement chez les hindous, les juifs et les musulmans. Héberger, comme dans l'histoire du prophète Élisée. Chaque fois qu'il passe à Sunam, une femme l'accueille en l'hébergeant. Une évidence et un devoir sacré pour elle. Luciano vous raconte cette histoire.
1: Héberger, comme dans l'histoire d'Élisée et de la Sunamite. C'est ce que j'ai décidé de vous raconter. Alors, tenez-vous prêts et embarquez avec moi dans ce récit tiré du deuxième livre des rois. Un jour, dans la ville de Sunam, une femme riche, la voici, elle vient à la rencontre du prophète Élisée qui est de passage et elle l'invite à sa table avec insistance. Élisée finit par accepter et il est très bien reçu. Tellement bien reçu que c'est décidé, désormais, à chaque fois qu'il passera à Sunam, il viendra manger ici. Et c'est bien ce qu'il va se passer. Au bout de quelques visites, la Sunamite dit à son mari « Écoute, je sais que celui qui s'arrête toujours chez nous est un saint homme de Dieu. Faisons-lui une petite chambre sur la terrasse. Nous y mettrons un lit, une table, un siège et une lampe. Et quand il viendra chez nous, il pourra s'y retirer. » Et c'est bien ce qu'il va se passer. Quelque temps plus tard, voici qu'Élisée et son serviteur frappent à la porte de la Sunamite. Lorsqu'il voit son hébergement, le prophète s'exclame « Tu t'es donné beaucoup de peine pour nous. Que peut-on faire pour toi ?» Mais elle répond « Je vis tranquille au milieu des miens. » Élisée consulte son serviteur pour avoir une idée et celui-ci répond « Hélas, elle n'a pas de fils et son mari est âgé. » Élisée déclare à la femme « À cette même époque, au temps fixé pour la naissance, tu tiendras un fils dans tes bras. » Mais elle dit « Non, mon Seigneur, homme de Dieu, ne dis pas de mensonge à ta servante. » Mais c'est bien ce qu'il va se passer. L'année d'après, au moment prédit par Élisée, la Sunamite enfante un fils. Ainsi, cette femme au grand cœur a voulu tout faire pour héberger le prophète Élisée dans les meilleures conditions. Son hospitalité, qui a été récompensée par la naissance de son fils, est si généreuse qu'on en parle encore aujourd'hui.
0: Et j'héberge, non, j'accueille plutôt Aurélie. Bonjour Aurélie.
2: Bonjour Muriel.
0: Direction l'île de la Réunion, plus précisément à Mafate, c'est ça. D'ailleurs, vous y êtes allée, dites-moi.
2: Bien sûr, j'y suis allée, bien sûr Muriel. Alors regardez Mafate. C'est l'un des cirques naturels de la Réunion. Alors un cirque, en géologie, c'est une sorte de bassin, une enceinte naturelle relativement plane, entourée de falaises abruptes qu'on commence à apercevoir ici dans le brouillard. Il y a trois cirques à la Réunion, Mafate, Sillaos et Salazie. Ils se sont formés suite aux effondrements du massif du Piton des Neiges. C'est le volcan qui a donné naissance à la Réunion.
0: D'accord, j'en connais mieux. Merci beaucoup. Et qu'est-ce qui rend l'hébergement à Mafate si particulier ?
2: Alors, il est plus qu'exceptionnel, en fait, l'hébergement à Mafate, car ce n'est accessible qu'à pied, à travers des sentiers comme celui-ci, après plusieurs heures de randonnée, 1000 mètres de dénivelé négatif en moyenne. Vous, vous remonteriez tout de suite une fois en bas ?
0: Non, non, voilà. Moi, je roule, je reste.
2: C'est ce que je me disais. Alors, évidemment, heureusement, l'hébergement est présent à Mafate et c'est d'ailleurs toute une culture. Reportage d'Anna Bellissance et Renaud Roux.
3: C'est l'un des endroits les plus isolés de France. Une dizaine de villages nommés Ilettes, en plein cœur du parc national de La Réunion. Ici, pas de voiture. Mafate est un petit paradis pour les voyageurs en quête de nature et de déconnexion.
4: Allez.
3: Noémie et Fabien viennent d'arriver à La Réunion dans le but de s'y installer. Ils ont réservé une nuit à La Nouvelle, le village le plus peuplé de Mafate, niché à 1400 mètres d'altitude. Pour leur première visite dans cet endroit exceptionnel, ils ont choisi la porte d'entrée la plus accessible, 2 heures de marche et plus de 500 mètres de dénivelé négatif.
5: On sera content de découvrir une fois qu'on arrivera chez l'habitant et découvrir notre hébergement également. C'est quand même ça qui va être très intéressant et de pouvoir discuter avec eux et de savoir leur fonctionnement dans leur vie de tous les jours.
3: Être logé chez l'habitant, c'est trouver refuge après l'épreuve des sentiers. Alors que les premières habitations sont en vue, Noémie glisse sur une pierre. La blessure nécessite des soins et l'Ilette de La Nouvelle est encore loin.
2: Regarde, ça se trouve, c'est notre petite maison.
4: Ils sont belles, bien isolées là-bas. De La Nouvelle.
2: On est arrivé, on est à 1430. Ouais. Et ben moi, j'irai à gauche, La Nouvelle Centre.
4: Je fais plus confiance sur ça que sur les chutes.
3: Après 3 heures de marche et avec la fatigue, Noémie chute à nouveau à quelques centaines de mètres de l'arrivée.
4: Non, parce que si elle était cassée, elle ne marcherait même pas.
6: Ah ben non.
3: Sa cheville est touchée et doit être soignée.
7: Noémie, enchantée.
8: C'est une dame qui est placée pour votre cheville.
5: Ah, merci, vous êtes formidable.
8: Attends, tu veux bien. Moi, j'ai une formation premier secours. Vraiment, s'il y a un souci très très grave, on a la possibilité d'avoir le PGHM accessible, peu importe dans la journée. En fonction du temps, je précise.
5: C'est les aléas, hein, la rando, mais bon, l'endroit est tellement magique qu'on va vite passer à autre chose.
3: Kendra, recrutée par Jonathan pour accueillir les voyageurs de passage au relais de Mafate, a fait le choix de vivre dans cet endroit coupé du monde. Jonathan, lui, a grandi ici, à La Nouvelle. Il a fréquenté l'école qui accueille aujourd'hui ses enfants et parcouru des milliers de fois les sentiers par lesquels Noémie et Fabien sont arrivés.
9: On se rencontre, on fait des amis, on parle de tout. Il y a des touristes qui parlent de leur région, etc. Les vacances qu'ils ont fait. Giteur à Mafate, oui, c'est incroyable. Et je ne quitterai pas Mafate pour aller ailleurs.
3: C'est ici qu'ils accueillent les randonneurs.
5: C'est splendide.
8: Merci.
5: Et super calme surtout.
8: Effectivement.
3: Avec une attention particulière dans la manière d'aménager l'espace, avec des matériaux traditionnels venus par hélicoptère.
5: Merci.
8: Les petites cabanes bien chaleureuses.
5: Ah, superbe. Oui. Une cabane c'est dans super. Une cabane.
4: Je peux me permettre de poser les affaires.
3: Le tout dans le respect de la réglementation des constructions au sein du parc national.
5: C'est superbe.
9: Tout doit être fait en bois. Donc en dur, donc c'est interdit. Ça fait penser à nos grands-mères, nos grands-pères. On est resté quand même sur la tradition aussi.
5: Je pense que vous êtes bien et que vous êtes heureux ici. En tout cas, vous avez l'air et ça, c'est vraiment cool.
4: Le fait d'être accueilli comme ça, ça donne qu'une envie, c'est de revenir.
9: Ben, c'est ça, ben, le but.
4: C'est le but
9: pour
4: hein
9: moi, oui.
4: Ben, merci.
9: Donc, venez.
4: Bonjour.
5: Bonjour.
9: Donc Nolan, c'est mon fils.
4: Bonjour.
9: On est apprenti cuisinier ici. Donc voilà. Et Kenny, c'est mon neveu. Donc,
5: la famille. Moi, ça m'intéresse parce que je suis de la restauration en plus. Alors, j'ai carrément envie de savoir ce que vous nous préparez.
4: Alors, si vous faites une nuit, ça sera comme toi.
9: On en créole à La Réunion. Quand on mange la pâte de poule, on va faire des jolis enfants.
5: Ah ouais.
4: Ah ben, je vais en manger une ce soir.
3: Le relais de Mafate, avec sa dizaine de salariés, est la plus importante structure d'hébergement dans le cirque. La capacité d'accueil permet de rassembler ici les voyageurs et les professionnels en mission. Noémie et Fabien partagent leur table avec une équipe d'élagueurs venus de la côte, hébergés dans l'Ilette pour quelques jours.
10: Vous savez c'est quoi la devise ?
4: C'est quoi ?
10: Récemment pas.
5: C'est bon, Gilles. C'est clair que je pense qu'on pouvait pas faire plus
10: bon Gilles
5: que
4: ça. Ah, ça c'est sûr.
3: L'occasion pour les voyageurs d'en apprendre davantage. Exactement. Sur les spécialités locales, culinaires, mais aussi botaniques.
4: Ouais, un pied de nabe, c'est un pied de bois.
3: Exactement. Après le repas, le retour se fait à la frontale dans le silence et l'obscurité totale.
4: On entend le petit bruit des oiseaux et tout à l'extérieur. Voilà, c'est un cadre idyllique. On sent que c'est hyper chaleureux. Les personnes sont contentes de nous accueillir. On voit qu'il y a du vécu derrière.
3: Le lendemain matin, le bruit des oiseaux est accompagné par celui des hélicoptères et la cheville de Noémie a gonflé. Un retour par le sentier paraît compromis. Jonathan et Kendra lui conseillent d'appeler les secours.
6: Le médecin régulateur du SAMU va vous répondre.
9: L'hélicoptère pour nous, déjà c'est notre réveil. Et dans le cas Noémie, donc voilà, l'hélicoptère du PGHM nous arrive, donc c'est l'ambulance.
3: Avant de partir, Noémie tient à accompagner les enfants à l'école.
11: C'est là ?
3: La petite Maëlys veut-elle aussi montrer un morceau de sa vie à cet inconnu rencontré la veille ?
11: On la récupérera tout à l'heure.
12: La poule et la coque.
11: Il y a une poule et un coq ?
12: Oui.
5: C'est super cool de vivre ce petit moment, d'avoir emmené Maëlys à l'école et puis... Et puis bah, de leur souhaiter une belle journée. Et puis surtout, à bientôt, parce que ça va s'arrêter pour nous, quoi.
8: Pour moi, héberger, c'est aussi secourir, accompagner. Ça fait plaisir de voir qu'on peut aider les gens jusqu'à la fin de leur séjour ici.
3: À l'arrivée de l'hélicoptère du peloton de gendarmerie de haute montagne, toute l'équipe vient souhaiter bon voyage à Noémie. Jonathan, quant à lui, se prépare à accueillir de nouveaux randonneurs. Les gîtes Mafateh, authentiques et éloignés des tracas de la ville, hébergent chaque année près de 100 000 candidats à la déconnexion.
0: Je ne sais pas ce que vous en pensez, mais Aurélie et moi, on a envie d'aller se déconnecter là-bas. Quoi qu'il en soit, direction maintenant la Polynésie à la rencontre de notre invité, le père Tareva Tahiti, vicaire de la paroisse Sainte-Thérèse de Tahu-Noa, à Papeete. Merci d'être avec nous. Alors, vous vous rendez de temps en temps sur les différents atolls de la Polynésie. Quelle est votre mission exactement ?
13: Bonjour Aurélie et Muriel et bonjour à toutes et à tous. Alors effectivement, je suis vicaire à la paroisse Sainte-Thérèse de Tahu-Noa et donc je me rends périodiquement dans les îles afin d'effectuer une mission et bien d'être auprès de des communautés des îles éloignées de Tahiti.
2: Et lorsque vous vous rendez sur ces atolls, vous aussi, vous êtes hébergé, j'imagine. Comment ça se passe, votre accueil ?
13: Alors, effectivement, donc, sur les atolls se pratique donc l'hospitalité, l'hébergement, l'accueil des prêtres, des voyageurs, des invités qui seront sur l'île. Alors, je suis bien sûr hébergé au presbytère, qui est la maison du prêtre en fonction. Mais donc, concrètement, eh bien, les paroissiens se mettent à pied d'œuvre pour pouvoir nous accueillir au presbytère.
0: Et pourquoi est-ce important pour vous d'accueillir aussi avec des colliers de fleurs ou des champs, même les visiteurs qui viennent à l'improviste ?
13: Alors, eh bien, ça fait partie, je pense, de la culture polynésienne dans son ensemble, que d'accueillir les voyageurs, de leur proposer pas seulement un hébergement, mais véritablement l'hospitalité. Donc, d'apprendre à les connaître, à vivre avec eux, donc à manger avec eux, à passer du temps avec eux.
2: Aujourd'hui, dans notre société contemporaine, on a du mal à accueillir l'autre. Quels conseils vous pouvez nous donner pour que cette rencontre soit plus une bénédiction qu'une charge, finalement ?
13: Effectivement, c'est vrai que eh bien, de nos jours, la question de l'accueil se perd un peu, hein. Même en Polynésie, parfois, voilà, donc la question de l'accueil commence à... Voilà. Donc c'est à la fois un travail communautaire et je pense que l'accueil, l'hébergement hébergé permet de faire grandir à la fois celui qui accueille tant que celui qui est accueilli. Donc j'aime bien d'utiliser ce jeu de mots, enfin la langue française qui dit que l'autre, bien l'autre est à la fois celui qui accueille et celui qui est accueilli. Tant qu'on grandit, alors on ne cesse de grandir avec des rencontres. Et qui sait que Dieu eh bien, se trouve dans ces rencontres.
0: Justement, ouvrir sa porte spontanément à un visiteur est un art de vivre, on l'a vu avec vous. Dans la Bible, y a-t-il des passages qui invitent le croyant à accueillir l'autre ?
13: Alors, eh bien, dans la Bible, de l'Ancien Testament jusqu'au Nouveau Testament, eh bien, elle est parcourue de passages bibliques, hein. Il y a bien sûr, on l'a vu, le deuxième livre des rois avec le prophète Élisée qui est accueilli par une femme distinguée. Il y a aussi le premier livre des rois avec le prophète Élie qui est accueilli par la veuve de Sarepta. Donc on pourrait continuer comme ça et donner beaucoup de citations bibliques. Le livre du Lévitique, c'est très important dans le judaïsme, qui justement, voilà, donne, qui exhorte le peuple d'Israël d'accueillir l'étranger chez lui.
2: D'ailleurs, Jésus, quand il envoie ses disciples en mission, il les invite à partir sans rien. Est-ce que vous pouvez nous expliquer ça au regard de l'hospitalité, justement ?
13: Alors, justement, lorsque Jésus envoie ses disciples, je crois que pour avoir un cœur disponible à la mission, il faut sans doute savoir se détacher de choses qui pourraient nous encombrer à faire justement une rencontre qui pourrait nous changer la vie. Donc, c'est non seulement laisser les biens matériels qui pourraient un peu entraver cette rencontre, mais aussi guider son cœur, avoir un cœur disponible pour pouvoir rencontrer et faire la connaissance de ceux qui nous accueillent avec ce qu'ils sont.
0: Par rapport à ce que vous dites, est-ce que ça veut dire aussi, par exemple, dans le Nouveau Testament, Jésus promet de venir faire sa demeure dans les cœurs. Est-ce que ça rejoint un peu ce que vous dites, finalement ?
13: Tout à fait. Et donc, pour que Jésus puisse faire sa demeure dans nos cœurs, il faut que nos cœurs soient disposés à l'accueillir. C'est-à-dire, au moins un cœur qui est vidé de tous les soucis, à la fois les tracas matériels, les choses de ce monde qui peuvent entraver justement Jésus de demeurer, d'habiter dans notre cœur.
0: Concrètement, dans notre vie aujourd'hui, comment baisser notre garde ? Parce qu'on a du mal à faire confiance à l'autre et donc à l'accueillir tel qu'il est.
13: Oui, effectivement. Il ne s'agit pas non plus d'ouvrir sa porte n'importe comment, mais il s'agit d'avoir un regard lucide aussi et d'accueillir l'autre tel qu'il est, avec ses qualités, avec ses défauts. Ça nous permet aussi nous-mêmes de nous connaître. Donc je pense que la bénédiction de Dieu vient dans cette rencontre-là. L'autre me révèle à moi-même.
0: Et justement, la Bible et le pape François nous invitent à accueillir l'autre, mais concrètement, aujourd'hui, ça peut aussi nous sortir de notre zone de confort. Vous nous dites quoi ? Qu'il faut tout simplement accueillir l'autre en souriant et nous faire un petit peu violence ?
13: Alors, bien sûr que oui, pour le pape François, ces paroles parfois peuvent choquer, bouleverser. Il ne s'agit pas non plus de se forcer à accueillir. Voilà. Il faut que ça soit à la fois un geste de gratuité.
0: Merci beaucoup pour cet éclairage. Père Tareva Tahiti, je rappelle que vous êtes vicaire de la paroisse Sainte-Thérèse de Taounoa à Papeete. Aurélie, maintenant je vous emmène chez moi en Martinique, plus précisément
2: D'accord.
0: À Chelcher. Allez, venez à la rencontre d'un homme pour qui héberger est une vocation.
2: Exactement Muriel, regardez cet homme, c'est le père Jérôme Thierry. Alors il est moine bénédictin au monastère de Notre-Dame du Mont des Oliviers et il s'occupe de l'hôtellerie, de la boutique notamment. C'est le premier visage en fait d'hospitalité du monastère que vous voyez juste ici. Wow. Car le monastère Notre-Dame du Mont des Oliviers dispose d'une structure d'accueil où les gens viennent séjourner. Il y a 10 chambres individuelles, les voyageurs hébergés prient et mangent avec les moines. Mais quel est le sens chrétien de l'hospitalité. Reportage de Nicolas Caclin et Laurent Vieuxfort.
14: Quand on reçoit l'appel de Dieu, il y a discernement à faire. Et au niveau du diocèse, il y a des prêtres qui sont employés à ce service, de pouvoir discerner l'appel de Dieu. Et à cette époque-là, c'était le père Zonzon que j'avais vu. Et c'est avec lui que j'ai discerné de venir au monastère. Parce que je cherchais quand même quelque chose de fraternel. Ce qui m'a le plus plu dans ma période d'hébergement, c'est, je vais dire, la prière. C'est temps de prière, de rencontre avec Dieu. Et aussi le premier contact avec l'hôtelier, celui qui héberge. Bon, c'était très agréable et très fraternel, je vais dire. Qui fait que ça a permis aussi que je puisse entrer dans la vie monastique.
15: Nous t'envoyons, notre Seigneur, toi qui nous donnes ton honneur, et nous pouvons aussi les pauvres, et nous rassembler tous autour de la gloire de ton royaume, par Jésus le Christ, notre Seigneur.
14: Depuis la fin du Covid, j'ai remplacé l'hôtelier précédent. Et qu'est-ce que j'aime dans le fait d'héberger, c'est son contact avec le pèlerin qui vient et aussi l'aider aussi dans sa quête. Les profils de ceux qui viennent, c'est un peu divers. Il y a ceux qui sont les habitués, qui aiment le cadre de vie, qui aiment le silence et qui viennent régulièrement. Il y a ceux qui ont une épreuve et qui voudraient faire le point. Et il y a ceux aussi qui veulent découvrir, qui voient le cadre de vie et qui ont entendu parler de la vie monastique et voudraient savoir et qui trouvent que c'est agréable. Et bien ceux qui peut-être cherchent, qui font une convalescence et cherchent un lieu vraiment retiré et propice, et silencieux surtout, pour venir se ressourcer, pas se ressourcer, mais se reposer.

0: Dans le fait des bergers, ce qui me plaît justement, c'est d'être, de rendre les gens heureux. De leur apporter un plus, quelque chose d'autre qu'ils n'avaient pas et qu'ils sont venus chercher en venant à notre rencontre. Et dans l'hébergement, on leur apporte ce plus pour que leur vie, leur quotidien soit un peu mieux.
1: C'est la top. Il y a des conseils d'une autre page.
0: Alors, qu'est-ce que je souhaite pour l'avenir? Je souhaite que le monastère continue à exister, que le monastère continue à héberger les gens et que nous ayons toujours plus de fidèles qui viennent nous rencontrer, qu'ils rencontrent toujours davantage Dieu. Et aussi, si on peut être connu un petit peu, un peu plus loin que la Martinique et les Antilles, ça aurait été, ce serait, je vais dire mon rêve, mais mon souhait.
2: Place à la chronique de la semaine. Avec vous, Aurélie, nous nous intéressons à la notion d'hébergement chez les hindous, les juifs et les musulmans. Nous commençons par les juifs.
3: Exactement. Alors, dans le judaïsme, il y a une grande tradition de l'hospitalité, déjà par Abraham, le patriarche du judaïsme, qui va héberger des inconnus. Vous connaissez cette histoire, Muriel, j'imagine. Je vous laisse, hop, la petite icône. Et voilà, regardez. Trois hommes passent à côté de la maison d'Abraham. Il les invite à s'asseoir et à se restaurer. Ces trois hommes sont en fait des anges qui viennent annoncer au patriarche la naissance prochaine de son fils. Ici, en les hébergeant quelques heures, Abraham reçoit à sa table des annonciateurs de bonnes nouvelles.
2: Ça, c'est pour le judaïsme. Qu'en est-il chez les musulmans?
3: Alors, chez les musulmans, dans le Coran, plusieurs passages appellent à la protection du demandeur d'asile. On peut notamment lire, regardez cette citation, Muriel, je vous laisse lire.
2: Ceux qui ont donné refuge et porté secours, ceux-là sont les vrais croyants, à eux le pardon et une récompense généreuse.
3: Voilà, pour les musulmans, héberger son prochain, c'est aussi un moyen de recevoir la grâce de Dieu. Et là aussi, les musulmans peuvent se référer à leur propre histoire.
2: Et qu'en est-il chez les hindous ?
3: Alors, chez les hindous, regardez cette belle icône, on va parler du livre des Upanishads qui regroupe les textes philosophiques de l'hindouisme. Ils expliquent les principes fondamentaux de la religion et on peut y lire un mantra qui dit que l'hôte est bien un messager envoyé par Dieu et plus encore, il est considéré comme semblable à Dieu. Donc, dans la tradition hindoue, l'hospitalité, c'est un devoir universel. Bien accueillir, héberger son hôte, lui offrir un beau lieu pour son repos, pour un bon repas, c'est considéré comme un sacrifice védique. Ça a une valeur rituelle, comme pour tous les autres sacrifices, ça va permettre au maître de maison, en l'occurrence, d'améliorer son karma.
2: Et est-ce qu'il y a des histoires concrètes d'hospitalité dans l'hindouisme ?
3: Oui, Muriel, regardez. Ici, vous reconnaissez peut-être Arjuna. C'est un grand archer dont on raconte les aventures dans le Mahabharata. Eh bien, il est né parce que sa mère, Kunti, était parvenue à satisfaire parfaitement son hôte, un grand sage qui s'est avéré être une des incarnations de Shiva, rien que ça. Grâce au mantra offert par le sage, elle a pu ensuite invoquer les divinités afin d'avoir ses fils, les cinq Pandavas. En résumé, dans de nombreuses religions, l'hospitalité est une valeur qui rapproche le croyant de l'histoire de son peuple. Héberger son prochain est un moyen d'obtenir la grâce divine et de se rapprocher de Dieu.
2: Merci Aurélie. Sur le site internet d'Outre-mer La Première, eh bien, un article revient sur le passage du cyclone Garance qui a dévasté l'île de La Réunion. Des centres d'hébergement d'urgence ont accueilli près d'un millier de personnes. Des solutions de relogement temporaires sont proposées aux sinistrés en attendant des solutions plus pérennes. Et puis sur le site internet du Jour du Seigneur, une homélie de l'évêque Gomez Cantero invite les fidèles à faire de notre monde une maison. Pour lui, l'accueil de l'autre est essentiel. Je cite, « Notre mission est de faire de ce monde une maison et nous ne pouvons pas échouer dans cette tâche. »
3: Et vous allez pouvoir retrouver toutes nos émissions et celles-ci sur notre site internet avec des contenus inédits. Et vous, quel sens donnez-vous à l'hospitalité? Répondez-nous sur les réseaux sociaux de Tous Frères. Moi, j'ai une relation spéciale à l'hospitalité.
2: C'est vrai.
3: Je vois que vous vous posez la question. Alors moi, c'est vrai que j'héberge beaucoup de monde tout le temps.
2: C'est vrai. Vous m'avez jamais hébergé, dis donc.
3: Ouais, bah vous m'avez rien demandé.
2: C'est vrai.
3: Ma mère, elle appelle ma maison la Case Bon Dieu. La case Bon Dieu, ça veut dire la maison de Dieu. Donc c'est vrai que dès qu'il y a quelqu'un qui a besoin d'un hébergement, bah, ils viennent chez moi et je dis toujours oui. Je dis toujours oui, même si c'est tout petit, surtout parce que je me sens utile. Et finalement, j'ai l'impression que de me sentir utile, ça me sert plus à moi qu'à ceux qui sont hébergés chez moi.
2: Ah d'accord. Bah, moi, en fait, je me souviens surtout de voyages solidaires où j'ai été hébergée chez les particuliers. Et c'est vrai que l'intérêt de vivre avec les locaux, c'est qu'on en apprend beaucoup sur eux. Et j'ai remarqué que surtout, ceux qui n'avaient pas grand-chose donnaient énormément et avec énormément de générosité et de cœur. Car finalement, héberger l'autre, ma chère Aurélie, est une façon d'échanger et de découvrir autrui. Ça peut être une belle leçon de vie et même marquer une vie. Regardez, je vous en parle encore, ça fait des années. Très belle semaine à vous et à bientôt.

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1: Eh oui, bonne soirée à tous sur nos ondes de Radio Arc-en-Ciel. Enquête de sens tout de suite avec RCF et Radio Notre-Dame. Comment remplacer l'addiction aux écrans par un lien affectif?
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3: Votre enfant semble sans arrêt dans sa bulle, devient de plus en plus irritable ou bien peine à entrer en lien avec les autres et même peut-être avec vous, ses parents. Alors peut-être est-il tout simplement devenu un enfant écran. Plus qu'un phénomène de société, il s'agit désormais d'alerter sur ce qui est devenu une catastrophe sanitaire. Alors justement, étant donné que ce temps d'écran s'allonge et de plus en plus tôt, bien évidemment, par enfant, comment remplacer l'addiction aux écrans par un lien affectif? Oui, bien entendu, on en arrive là. Eh bien, je reçois cette invitée experte en la matière qui est Sylvie Ozika. Bonjour Sylvie.
4: Bonjour.
3: Ravie de vous recevoir dans cette émission Enquête de
4: Merci.
3: Sens.
4: Merci.
3: Vous qui êtes, on peut le préciser, avec votre mari, vous êtes pédiatre, vous faites partie des membres fondateurs de ce collectif Surexposition écran, hein, c'est ça. Vous qui exercez par ailleurs en libéral à Rosny-sous-Bois, vous recevez également à l'hôpital Jean Verdier de Bondy, où vous avez d'ailleurs créé, pour que les auditeurs sachent bien qui vous êtes, en 2019, la première consultation dédiée à la surexposition aux écrans. Justement, j'ai envie de commencer par ça, Sylvie. Cette consultation ne devrait pas exister. C'est ça que vous vous êtes dit au départ, tellement ces enfants ne sont pas malades au fond.
4: Bien sûr.
3: C'est quand même fou ce qui se passe autour de cette malédiction des écrans.
4: C'est lié à son mauvais usage et à un défaut d'information des parents. Si les choses étaient faites dans le bon ordre, peut-être qu'on n'en serait pas là. Donc effectivement, cette consultation ne devrait pas exister puisque je vois des enfants qui sont exposés aux écrans et qui ont une atteinte de leur développement de façon importante. Il faut savoir que maintenant, cette consultation, depuis 2019, elle s'est aussi diffusée. Moi, c'est la première consultation hospitalière. Mais il y a plusieurs membres, notamment du collectif sur exposition aux écrans, pédopsychiatres, médecins, pédiatres, qui y travaillent et qui offrent une consultation à ce type de problème qui, effectivement, ne devrait pas exister.
3: Alors, vous commencez avec le petit Liam, c'est un peu le point zéro, le patient zéro, si je puis dire. Enfin, en tout cas, vous en parlez dans votre livre. Comment se présente le petit Liam, finalement? C'est un enfant qui est forcément dans sa bulle, donc celui qui est surconnecté, qui est déjà très, très, très, très, très envahi. En tout cas, dans son environnement, les écrans sont très présents, voire parfois omniprésents dans la maison, dans la poussette, que sais-je encore, partout dans les trains, les transports.
4: Tout à fait.
3: Comment se présente-t-il à vous, ce petit Liam et ses autres enfants écrans?
4: Déjà, tous ces enfants, c'est le premier, mais il y en a eu bien d'autres.
3: Bien évidemment.
4: Voilà. Je pense que ça concerne tout le monde, en fait. C'est là le souci. Et évidemment, quand on arrive dans des extrêmes, mais qui sont en fait très faciles à atteindre, malheureusement, de plus en plus. Parce qu'en fait, on vit dans un monde nouveau sur lequel nous n'avons pas eu, je parle en tant que parent également.
3: Vous avez 5 enfants.
4: Oui, j'ai 5 enfants. Maintenant, ils sont grands et je suis grand-mère. mais voilà, je pense que si très tôt, moi, je plaide plutôt pour dès la maternité, la grossesse et évidemment à la maternité et ensuite très tôt, l'information était donnée. Parce qu'il ne s'agit pas de revenir en arrière à aucun moment, je vais dire, les écrans sont achetés ou voilà. C'est comme ça, toute grande révolution, il faut connaître les avantages et les inconvénients. Et malheureusement, nous sommes totalement dans les inconvénients pour les enfants, en tous les cas, dans le cadre du développement des enfants, parce qu'on n'a pas eu l'information. Et je pense que ce n'est pas des mauvais parents, et ceux qui nous écoutent, qui se retrouvent avec un usage des écrans difficiles, vous n'êtes pas des mauvais parents du tout. Et moi, à aucun moment,
3: Merci,
4: je ne culpabilise de rien, parce que je trouve que c'est très difficile. Déjà, élever un enfant, c'est difficile dans le monde d'avant, qui était bien moins numérique. Mais là, maintenant, il y a deux mondes dans lesquels nous vivons, quelque part, et qui sont complètement ensemble, à la fois le monde réel dans lequel, si on peut dire ça comme ça, on doit donner des règles et des interdit, ainsi de suite. Et ce monde du numérique aussi, dont il faut bien connaître les risques. Et les risques liés à notre propre usage d'adulte, c'est d'abord cela. Avant de parler de ce petit Liam qui va se retrouver des heures devant les écrans, c'est nous les adultes, la première réflexion qu'on doit avoir, qu'est-ce qu'on fait? Il y a cet enfant dans la pièce, ce bébé vient d'arriver, qu'est-ce qu'on fait avec l'usage de notre smartphone? Qu'est-ce qu'on fait avec l'usage de la télévision qui est dans la pièce, avec notre portable, avec notre ordinateur, notre télétravail, enfin bref, voilà, nous adultes. Et puis après, on met l'enfant au cœur et non pas le smartphone au cœur.
3: de ces relations. Cœur de votre livre et de notre émission. Ces petits patients-là, dites-vous, je les connais avant même que leurs parents se soient levés à l'appel de leur nom, à leur façon de se tenir, à leur regard qui n'accroche rien, à ces mots qu'ils répètent surtout, j'ai fini par appeler « YouTubeish », la langue étrange, dites-vous, qui vient aux enfants, qui passent de trop nombreuses heures devant les écrans. Un mélange de bouts de comptines, de quelques mots, souvent en anglais, entendus sur YouTube et répétés en boucle, avec cette même intonation curieuse, artificielle, directement copiée sur les voix des dessins animés qu'ils regardent.
4: Oui.
3: Alors, nous, on n'en est pas encore là, à la maison, donc ça va, je ne m'inquiète pas. Non, ouais. Non, mais ça va vite, c'est ça que Xavier l'avait dit.
4: Ça va à toute vitesse. Mais parce qu'en fait, la première raison pour laquelle les parents donnent les écrans, et on peut bien les comprendre, c'est parce que ça calme l'enfant. C'est un effet absolument incroyable. Donc, vous avez un petit enfant, vous êtes éventuellement enceinte, vous êtes fatigué, enfin, des tas de raisons ou pas de raisons, et vous allez vous retrouver à donner votre écran parce qu'il va y avoir un petit trop et autres. Et l'enfant va se calmer instantanément, même dès l'âge de 9-10 mois. C'est assez impressionnant. Mais tout petit. En fait, l'enfant est attiré par ce qui attire son parent. Donc, déjà, on reprend la première question. Et vous, parents, qu'est-ce que vous faites? Parce que si vous avez un smartphone collé dans votre main, ce qui est quand même le cas de beaucoup, beaucoup de monde, n'est-ce pas?
3: Et
4: encore une fois, c'est pas une critique, c'est un constat. Donc l'enfant, il est attiré par quoi? Si vous aviez un hochet dans la main en permanence, peut-être qu'il prendrait votre hochet. Mais il est attiré par ce smartphone qui attire, vous, adultes, votre attention. Donc l'enfant va être attiré par ça. Et puis, oh, il va s'énerver, il va être un petit peu en difficulté. Maman va se rendre compte que, oh, il se rend compte que là, il ne bouge plus, qu'il est beaucoup plus calme. Et c'est comme ça que de ces 5 minutes, on arrive à des 6 heures. Par jour. Évidemment, c'est pas en un instant. Et à chaque fois, quand je dis ça, on dit, oh là là, mais ce sont des mauvais parents qui font des choses comme ça. Pas du tout. C'est notre société qui est mauvaise derrière tout
3: D'accord.
4: ça, et on en parlera.
3: Ouais.
4: C'est-à-dire qu'on n'a pas expliqué ce produit qui est addictif et qui est fait pour être addictif, et autant pour les bébés, les enfants, que les adultes. Un bébé,
3: oui,
4: il va regarder 5 minutes.
3: Mauvais, en fait, évidemment.
4: Bien sûr, il va regarder 5 minutes, puis 10 minutes, et puis on va se dire, bah tiens, il mange pas bien. Il a 18 mois, il est opposant. Qui n'a pas connu ça? Il veut pas manger ceci, cela. On lui met une petite comptine, et ça y est, il ouvre la bouche, et ça se passe très bien. On mange 4 fois par jour,
3: ça,
4: 5
3: fois
4: bien, par jour.
3: C'est pas bien,
4: bah non,
3: ça.
4: C'est pas bien. Parce que ce n'est pas manger, c'est se remplir. Et puis c'est surtout, vous additionnez des temps. Un quart d'heure pour manger, puis un autre quart d'heure pour se calmer, puis un quart d'heure parce qu'il s'ennuie, que je sais pas, où je fais la cuisine et j'ai besoin de l'occuper. Et puis derrière, il y a la petite musique aussi. Il va peut-être apprendre des choses après tout. Moi, j'ai entendu certains médias et autres qui vont dire, on apprend peut-être des choses après tout à mon enfant. Et puis peut-être que moi, je me sens pas suffisamment douée pour pouvoir apprendre beaucoup de choses à mon enfant. Donc peut-être que le numérique va le faire. Enfin voilà, il y a toutes ces idées qui viennent dans la tête des parents.
3: Ça, c'est vrai ça.
4: Ben oui, tout à fait. Et on se fait totalement piéger. Et là encore, je plaide pour le fait que si on avait une information précoce, honnête, sans conflit d'intérêt, j'ai oublié de le déclarer, je n'ai aucun conflit d'intérêt sauf celui d'aider les familles et les enfants. Je n'ai pas de conflit d'intérêt dans le numérique, c'est ça que je veux dire, qui est important, cette notion-là, on ne le dit pas suffisamment parce que ça change vraiment tout. On ne peut pas avoir le même discours de protection et les enjeux ne sont pas du tout les mêmes si on travaille dans le numérique ou si on est exclusivement auprès des enfants et des familles.
3: Oui, bien évidemment. Alors, je n'ai même pas précisé, je suis une très mauvaise élève, l'enfant écran, comment échapper à la pandémie numérique, hein, chez Grasset. Donc, c'est un ouvrage qui a été paru l'an dernier, qui est toujours à découvrir et que vous avez coécrit donc avec votre époux, Eric Rossica. C'est une pandémie numérique. Donc, c'est presque devenu d'une certaine façon une maladie que nous développons, mais qui nous rend. On n'est pas tous, malheureusement, deux enfants n'auront pas les mêmes impacts. Hein. Vous en recevez, vous en avez les témoignages au quotidien.
4: Tout à fait. Tout à fait. Dans une même famille, avec
3: ouais.
4: une même éducation, notamment par exemple, j'ai un garçon et une fille jumeaux-jumelles. Très clairement, souvent la fille est peu atteinte et le garçon l'est.
3: C'est étonnant.
4: Je reçois 80%, 90% de garçons. Après, je trouve
3: D'accord.
4: que de plus en plus, j'ai des filles, mais il y a une proportion.
3: Qu'est-ce qu'elles font de plus, les filles? Qu'est-ce qu'elles ont de plus, les filles, pour résister?
4: Elles sont probablement plus dans le care, dans le relationnel. Le cerveau social est peut-être un peu plus développé. Et ce qui fait qu'on va être moins enclin à se retrouver scotché et plus à aller vers d'autres choses.
3: Ça les
4: aide beaucoup, ça les sauve beaucoup. Mais enfin, dans une même éducation avec garçons et filles mélangeons, il y a quand même une relation à l'écran très différente. Clairement, il y a aussi une sensibilité individuelle. Probablement une sensibilité, je vais aller un peu plus loin, de l'addiction. j'ai dit un mot qui des fois
3: est dérangeant. Hein, mais pourtant c'est ça.
4: Mais voilà, moi je pense qu'on est tout à fait dans ce phénomène et certains.
3: On parle de sevrage.
4: Je parle de sevrage.
3: Vous parlez de sevrage.
4: Tout à fait, parce qu'il n'y a que cette méthode-là que j'ai trouvée pour aider au mieux les enfants et les familles. Mais dans une même famille, je pense que les auditeurs qui nous entendent ressentent bien que mon fils, effectivement, je vois bien quand je le mets devant un film ou un jeu vidéo, c'est compliqué d'arrêter. Je vois bien combien ça l'envahit, hein, c'est le cas de le dire. Et puis ma fille ou mon autre garçon, il ne le vit pas du tout de la même façon. Ouais. Donc ça, je pense qu'il faut être sensibilisé dans une famille avec plusieurs enfants. On voit bien la différence et du coup, évidemment, être plus précautionneux, plus informatif et faire plus attention avec des propositions. Je reviens juste sur le YouTube Leash dont on n'a pas beaucoup parlé là tout à l'heure. Le YouTube Leash, c'est ce que j'ai appelé la répétition de mots que l'enfant entend heure après heure. Et comme j'ai dit tout à l'heure, 5 minutes, 1 heure, 2 heures, 3 heures. Et on arrive à des 6 heures, 8 heures par jour.
3: Dans Dora l'exploratrice, dans...
4: Alors le Dora n'était pas si mal à l'époque.
3: Le vieux Dora.
4: Mais néanmoins, un humain fera toujours mieux, un adulte disponible fera toujours mieux que le numérique. Ça, c'est un message important. D'accord.
3: Ouais,
4: vraiment, quels que soient les contenus qui sont de qualité, ils n'existent malheureusement plus. Hein. C'était Sesame Street à l'époque dans les années 60-70. Maintenant, on n'a plus aucun produit avant 6 ans qui soit supérieur à ce que peut faire un adulte disponible, j'ajoute le mot disponible exprès, auprès d'un enfant pour lui apprendre des nouveaux mots. Et le YouTube Leash n'est pas un langage. Le YouTube Leash est une répétition de ce que l'on a écouté sur YouTube Kids notamment, parce que malheureusement, beaucoup de parents utilisent cette application. Et cette application fait croire qu'elle a des produits pédagogiques, éducatifs. Ils sont tous au ça.
3: Ouais,
4: parce qu'en fait, de la répétition n'est pas du langage.
3: Oui, c'est ça, en fait, vous dissociez. Parce qu'il y a une part d'affectif aussi. On arrive à notre affectivité là-dedans, ou pas, Sylvie Ozika. Est-ce que j'ai raison de dire ça ou pas? Parce que vous voyez, dans l'apprentissage du langage, me semble-t-il, hein, je ne suis pas psy, mais me semble-t-il, il y a un rapport avec la personne qui transmet.
4: Absolument.
3: Il y a un rapport affectif. Alors, je ne sais pas si c'est un peu trop de dire ça, mais est-ce qu'il y a un lien?
4: Il y a un lien,
3: absolument pas avec Dora l'exploratrice ou YouTube, c'est sûr.
4: Exactement. Un enfant ne peut apprendre à parler, ça c'est important, le langage ne peut s'installer que dans les yeux d'un adulte disponible. Nous regardons
3: c'est
4: en ce moment.
3: C'est pas vrai.
4: Eh bien si, parce que si vous ne regardez pas un bébé quand vous lui parlez, il ne comprend rien à rien. Mais vraiment, et le langage ne peut absolument pas s'installer. Donc ces mimiques qu'on fait des areux, coucou mon bébé, comment tu vas aujourd'hui, tout ça, c'est absolument indispensable. C'est comme ça que le cerveau du bébé va s'imprégner des intonations, des mots, de la langue maternelle. C'est pour ça qu'il faut que maman parle sa langue maternelle et n'essaie pas de... Voilà.
3: D'accord.
4: D'abord, il faut installer un langage avec la langue maternelle ou paternelle, la personne qui est au plus proche de l'enfant, pour que le langage se développe avec un adulte disponible. Donc on en vient à cette fameuse notion de technoférence qui est le fait que le parent est pris par son écran et ne regarde pas autour de lui, et notamment ne regarde pas son bébé. Et donc si vous regardez votre smartphone, mais vous n'avez pas

0: a des parents qui sont absents présents, ou présents absents, comme vous voulez. Et ce n'est pas de leur faute, c'est parce qu'on ne leur a pas expliqué de nouveau, de façon assez intuitive qu'on avait auparavant, mais il n'y avait pas ce fameux objet, comment un enfant va pouvoir apprendre à parler, comprendre le monde qui l'entoure.
1: Les enfants ne nous regardent plus, les bébés ne nous regardent, enfin les enfants en fait, ex-bébés donc, ne regardent plus leur maîtresse, leurs proches, leurs parents dans les yeux. Ça, vous le remarquez. Vous parlez du regard baissé, je crois, au début de votre livre.
0: Oui, absolument. C'est pour ça qu'on dit « lève les yeux », parce que, en fait, quand vous êtes en permanence sur une tablette, sur un smartphone, on le fait. Regardez, nous, en train de regarder notre écran, on a les yeux baissés.
1: Alors, dans l'émission, donc on essaye de se regarder, mais après...
0: On se regarde bien, même. Mais on est tous, quand on se regarde, en train de regarder un écran, si quelqu'un l'observe, on va voir que notre regard est figé. D'ailleurs, un bébé, il ne bouge plus du tout, il cligne plus des yeux, il est complètement saturé d'informations qui saturent justement son cerveau. Donc, il est complètement amimique. Et du coup, tout ce qui l'entoure ne le concerne pas. Donc, le monde qui l'entoure, il ne peut pas l'appréhender puisqu'il est complètement pris dans cet écran qui le fixe totalement.
1: Sylvie Chocron, votre consoeur, collègue, je ne sais pas, dit que les enfants sont hypnotisés. Il s'agit d'hypnose.
0: Absolument, saturés, hypnotisés, envahis totalement. Et ils ne peuvent pas traiter cette information parce que cette information, elle va beaucoup
1: trop vite.
0: Avant
1: quel âge, l'information ? Avant 6 ans, du coup ?
0: Bah oui, je dirais avant 5-6 ans. Après, c'est toujours pareil. Si vous êtes disponible, je répète encore cette disponibilité, je le répète, l'adulte est avec son enfant en train de regarder un dessin animé et fait des échanges en disant « t'as vu ce qu'il est en train de faire ? Oh là là, il a fait une bêtise, je ne sais quoi. » Eh bien là, les choses vont bien se passer. Et donc l'écran n'est pas diabolisé dans ce sens-là. Mais il faut savoir quand même ce qu'on donne. Et donc, on va le dire aussi tout de suite, parce que ça, c'est important. L'usage des écrans en visio avec la famille, ça peut et ça pose aucun problème. Nous ne sommes pas avec les algorithmes, parce qu'on n'a pas parlé de la captologie, mais quand même, les contenus qui sont donnés aux enfants, comme les contenus qui sont donnés aux adultes et aux ados, sont des contenus qui sont faits pour être addictifs. Ouais. Ils sont faits pour que vous ne lâchiez pas. Comment vous voulez que... Les dark patterns et tous ces systèmes qui sont faits pour que vous ne lâchiez pas. Donc l'enfant est complètement hypnotisé, capté, ne s'intéresse pas à ce qui l'entoure. C'est pour ça que souvent les parents disent, il a plein de jouets, il s'en occupe pas, il joue pas avec. Bah, bien sûr, parce que ce qui va gagner, c'est ce fameux écran et qui va l'hypnotiser.
1: Là, quand on en arrive là, ça veut dire que c'est trop tard. Est-ce que
0: c'est jamais trop tard?
1: Il y a un moment donné où c'est ce que j'allais vous demander, évidemment, avant de commencer l'émission.
0: C'est jamais trop tard.
1: Le sevrage est toujours difficile, on est bien d'accord.
0: Mais pas tant, c'est ça qui est surprenant. Moi, depuis 2019, je fais cette consultation et donc j'ai échangé évidemment beaucoup avec les familles. Les enfants sont de plus en plus petits puisque j'avais trop de monde. Donc maintenant, ils ont 2 ans, 3 ans. Hein. Avant, c'était moins de 6 ans et on est descendu. Ouais. Et les parents disent quasiment tous, c'est difficile ou c'était pas aussi difficile que je pensais. Donc il y a deux types de réponses. Et surtout, ça dure une semaine.
1: Une semaine ?
2: Une semaine ?
0: Oui. Une semaine, c'est très peu en fait, c'est très peu. Une semaine un peu difficile pour certains et pas si difficile pour d'autres. Encore une fois, j'ai des réponses et là je parle de vécu, vraiment, de familles qui racontent ce qu'elles ont fait à partir du moment où je leur ai expliqué comment un enfant apprenait à parler, quels étaient les impacts de la technoférence. Je répète, le fait que le parent soit sur son écran, on ne peut pas garder un bébé en télétravail, c'est impossible. On ne peut pas garder un enfant en étant complètement scotché sur son écran pour des bonnes ou mauvaises raisons. C'est pas possible. L'enfant va aller mal à un moment ou à un autre et va du coup pleurer et du coup l'enchaînement anormal va se faire. C'est qu'on va lui donner une tablette pour le calmer et du coup on va se retrouver soi-même de nouveau
1: dans la spirale,
0: de télétravail et dans la spirale. Donc en fait ce sevrage est tout à fait possible, ce que me disent très bien les parents, ce que j'ai compris au fur et à mesure de ces années, hein, parce que ça va faire plus de 6 ans maintenant que je m'occupe de cette situation-là. Ouais. Et c'est difficile, encore une fois, pour certains, dès le début. Si tout le monde s'y met, ça va. Donc moi, je convoque un peu le grand-père, la grand-mère, parce que les grands-parents, des fois, ils se trompent aussi. Hein, et ils pensent que le numérique va faire mieux qu'eux. Bien sûr que non. Et les frères et sœurs aussi, qui peuvent être aussi tout à fait proactifs pour aider le petit frère, la petite sœur qui est en difficulté. Et si tout le monde s'y met, le papa qui était peut-être trop absent aussi, voilà, est informé des enjeux, eh bien, en une semaine, on change vraiment la donne. C'est vraiment, vraiment, vraiment dommage qu'on en soit là et qu'on puisse pas faire les choses en amont. C'est-à-dire que maintenant, on fait beaucoup de travail et d'investissement dans la réparation, dans l'aide aux familles d'enfants qui ont des difficultés. On devrait vraiment investir dans une prévention bien plus claire, bien plus importante, mais il y a un mais toujours. L'enjeu financier est majeur.
1: Ça,
0: je vais pointer quelque chose qui est quand même important. On est dans la même problématique un peu qu'on a connue avec l'alcool, avec le tabac. Et dans le numérique, il ne faut pas être naïf. Moi, j'ai appris à ne plus être naïve. Eh bien, il y a des enjeux financiers absolument colossaux. Et on se dit qu'après tout, un petit enfant, bah, c'est un bon client.
1: Ouais.
0: Je suis un peu cynique, mais quelque part, il y a

0: du vrai dans tout ça.
1: Je peux vous demander quelques tips quand même pour les parents qui nous écoutent, qui n'auraient pas encore lu vos livres.
0: Mais oh, dommage.
1: On peut voir les lire absolument après l'émission, Sylvie Ozica. On commence par quoi, s'il fallait quelques tips là?
0: Donc effectivement, dans notre livre que je conseille, évidemment, il y a à la fois du constat, mais il y a aussi des solutions. Il y a même une ordonnance à la fin que je donne aux familles et où j'essaye de donner le plus de détails possible parce que j'essaye d'être pratique aussi de par mon activité professionnelle quotidienne. Les premières choses, c'est se poser la question de soi-même, encore une fois, en tant qu'adulte, qu'est-ce qu'on fait? Quel est le centre, mon bébé, le smartphone? Quelle est mon addiction par rapport aux réseaux sociaux, au télétravail aussi, encore une fois, ou aux jeux vidéo ou autres. Donc déjà, la première chose, c'est de se dire, mon écran, quel qu'il soit, je le pose, je le retourne. Quand je suis avec mon bébé, avec mon enfant, je suis entièrement disponible.
1: Ouais,
0: vraiment.
1: Première chose.
0: Voilà. Des choses aussi très simples qui sont, on sort beaucoup, on sort un petit livre. Les bébés adorent les livres et très tôt dans l'enfance, dès 6 mois, 7 mois, on peut tout à fait trouver des livres en carton, en plastique. Et puis après, voilà, quand on commence ça, c'est assez magique. Si on commence tardivement, eh bien, il y a toujours une possibilité, même tardivement, de réussir à ça. Et puis là, je vais dire un truc en tant que médecin. Alors là, c'est la canicule, c'est un peu compliqué. Mais sortir, ça ne pose aucun problème. C'est même très bon pour les enfants et les familles.
1: Et on sait à quel point on crée des enfants d'intérieur.
0: Et c'est ça, exactement. On crée des enfants d'intérieur, donc on va revenir en arrière et créer des enfants d'extérieur.
1: D'extérieur, comme nous.
0: Il faut sortir. C'est important parce que l'enfant va bouger dans son corps. Il a absolument besoin de ça. Il va être exposé à la lumière naturelle dont nous avons tous besoin pour notre morale. C'est important. Il va être dans l'interaction du monde qui l'entoure, à regarder les oiseaux, le bus, les pompiers, et donc apprendre des mots en relation avec des faits. Ouais. Et donc là, c'est du vrai langage. Et puis encore une fois, l'adulte a mis son portable dans sa poche. Donc il n'y aura pas de risque d'accident non plus, parce que ça aussi, c'est un autre point. Quand on va aller jouer dans les squares et tout, bah, si on est sur son portable, on regarde pas ce que fait son enfant. Son enfant qui donne des clins d'œil en regardant si mon parent me regarde, ben, il n'a qu'une envie, c'est de replonger dans votre regard.
1: C'est ce que vous dites beaucoup. Vous
0: avez, le regard, le regard.
1: Oh,
0: on lève les yeux.
1: C'est une souffrance énorme, en fait, le fait de cumuler. Si ça arrive une ou deux fois, ce n'est pas très grave, mais
0: bien sûr,
1: toujours être pris par autre chose, par un frère, une soeur.
0: Et les enfants aiment l'honnêteté. Excuse-moi, là, je réponds à un SMS, c'est super important. Ou là, j'ai un mail important, tu sais, maman, elle a du travail, elle a ça à faire. On se dit, j'ai 10 minutes, tu sais, je vais faire ça. Mais on est honnête avec son enfant. Je le fais. Et je le fais parce que c'est important. Mais là, ça y est, je m'arrête. Je ne vais pas me mettre à scroller sur les réseaux. Et c'est là où les parents...
1: Ça génère une souffrance énorme, Sylvie Ozica. Ça génère quoi, ça?
0: Eh bien, alors là aussi, je n'ai pas cité, mais il y a plein d'études aussi qui vont dans ce sens et qui montrent bien que quand on n'est pas en interaction avec son enfant, eh bien, dès les premières semaines, mois, on va avoir des troubles du langage, des troubles des interactions, comme j'ai dit tout à l'heure. Et puis, pour les plus grands, c'est aussi une grande tristesse. Je suis en train de jouer au foot. Papa, il vient me voir en train de jouer au foot. Il ne me regarde pas au moment où j'ai mis le but ou j'ai fait telle action parce que, hop, il est capté sur son portable. Ou on fait des visites au musée ou autre et l'adulte est capté. Eh bien, la visite n'aura pas du tout le même intérêt, les interactions ne vont pas du tout être les mêmes. Donc il y a vraiment des enjeux, encore une fois, au quotidien, qui sont très importants pour l'enfant. Donc la première chose, se poser la question. Et après, vous disiez, je réponds par rapport aux petits tips pour pas qu'on les oublie.
1: Il y a une ordonnance, pas spoiler votre fille, je sais.
0: Non, mais dans le quotidien, parce que là, l'ordonnance, c'est plus dans des situations où on va être vraiment en difficulté, mais néanmoins, il y a des points importants. C'est la notion des 4 pas que notre collectif sur exposition écran a créé. Ça vient de chez nous, on va dire, parce que c'est souvent repris. Et s'il y a une chose que vous devez vraiment essayer de mettre en place, c'est pas d'écran dans la chambre. Alors là, tout le monde doit froncer les sourcils en se disant « Oui, mais moi, j'ai mon téléphone dans ma chambre ou j'ai la télé dans la chambre. » Eh bien, un enfant doit être préservé des écrans dans l'endroit où il dort. C'est vraiment important. Et l'ado aussi.
1: Suite de l'ordonnance après la pub.
0: D'accord.
1: À tout de suite, Sylvie Ozica.
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1: Remplacer l'addiction aux écrans par un vrai lien, de vrais liens affectifs qui nourrissent et développent, aident vos enfants à se développer tout simplement normalement. On en est arrivé là, hein. Sylvie Ozica est avec nous, pédiatre qui a co-écrit avec son mari L'enfant écran, comment échapper à la pandémie numérique chez Grasset, avec tout plein d'explications, les retards évidemment hein, de notre pays, de notre société par rapport à tout ça, mais aussi des solutions. Heureusement, à la fin de votre livre, au cœur de votre livre et à la fin en particulier avec cette ordonnance à découvrir. Juste avant, c'est vrai que on parlait juste tout à l'heure là des impacts. Il y a aussi même dans la, vous disiez la motricité fine en particulier. Vous en parlez dès le début du livre, ça, les difficultés, les retards en dessin On oui. voit tout de suite des retards par rapport au, par exemple, hein, vous, ça m'a marqué, les tout petits qui en maternelle dessinent des bons hommes et qui, par rapport à un enfant qui est privé d'écran, eh bien, voilà, représente mal le par exemple, voilà, le bonhomme ne sourit pas ou bien n'a pas d'air.
0: C'est beaucoup moins riche, en fait.
1: Expressif, c'est pas riche.
0: Tout à fait. Et ça, c'est une question d'entraînement. Et ça, quand on réfléchit un peu, c'est assez logique. Si vous passez du temps à utiliser un crayon, une craie, un pinceau, ouais. et que vous utilisez votre petite main pour faire des tas de choses, mais ça peut être aussi emboîtement des cubes, ainsi de suite, eh bien, vous avez une certaine facilité motrice, de la motricité fine, qui va vous amener progressivement à faire des dessins de plus en plus perfectionnés, on va dire, ce qui prépare à l'écriture. Il ne faut pas l'oublier pour les maîtresses. Hein, elles le savent bien, évidemment. C'est le cœur de leur métier. Oui. Et la deuxième chose aussi qui est importante, c'est que quand on voit ces dessins qui sont très pauvres, c'est aussi parce que l'enfant n'a pas levé les yeux. On en revient à lever les yeux. Si on lève les yeux autour de soi et qu'on regarde que madame, elle est coiffée comme ça, que monsieur a tel habit, que madame a mis une jupe, eh ben on va redessiner toutes ces choses-là. Parce qu'on les a vues, on les a...
1: Pour de vrai.
0: Mais oui, sur le dessin, ça va être beaucoup plus riche qu'un enfant qui est en permanence, malheureusement, sur un écran qui ne lui apprend encore une fois rien,
1: en fait,
0: quasiment,
1: hein.
0: avant 5-6 ans. C'est pas quasiment, ça ne lui apprend rien. Et en termes de mains, on dit les mains molles, les mains papillons, parce que ce sont des enfants qui n'utilisent pas leurs mains.
1: Les mains molles, oui. C'est étonnant ce que vous dites.
0: Hein. Bah oui, parce qu'ils ne font rien. Mais quand vous êtes fixé sur un écran, 1 heure, 2 heures, 3 heures, 4 heures, 5 heures, 6 heures par jour, il faut aussi du temps pour dormir, pour faire d'autres choses, et bien tout le temps que vous auriez dû passer à utiliser vos petites mains, votre cerveau, à comprendre le monde en troisième dimension qui vous entoure, n'est pas fait. Donc, évidemment, vous cumulez, si c'est fait pendant 3 heures, une journée, sur un mois, on n'en parle pas, mais on ne parle pas de ça. On parle d'un quotidien qui se répète, parce que nous sommes devant un produit addictif. Je vais un peu choquer, mais je vais vous dire, on donne de la cocaïne aux enfants, et on se demande après pourquoi ils ne peuvent plus s'en passer. C'est très fort, ce mot, parce que je veux un peu... voilà, moi, j'en ai assez de voir des enfants cassés et des enfants dont les parents veulent faire au mieux et qui se sont fait piéger. Et il y a vraiment un défaut d'information, malheureusement, parce qu'on ne donne pas assez la parole aussi à des gens, je pense, comme moi, qui voient toutes Absolument. Ces familles et qui n'ont pas de conflit d'intérêts. J'en reviens là. Donc, on doit pouvoir utiliser ses mains de façon quotidienne pour pouvoir bien dessiner, préparer l'écriture. Et ça, ça demande à ne pas être capté par un écran.
1: Et aider papa et maman à ranger, à passer l'aspirateur.
0: Ça, chouette.
1: On y va, à go, go, go.
0: À go, go. On ne punit pas son enfant parce qu'on lui dit, viens m'aider à faire le ménage. Les enfants, avant l'adolescence, on va le dire clairement, ils sont prêts à faire des tas de choses avec nous. C'est tout bête, tout simple. Mais franchement, c'est vraiment important. Et quand vous étendez le linge, quand vous êtes en train de vider le lave-vaisselle, faire de la cuisine, moi j'entends souvent les parents, ils disent, ah ben je vais le mettre devant l'écran parce que justement c'est compliqué, j'ai peur qu'il se brûle, j'ai peur qu'il se fasse mal. Eh bien, ça va vous prendre 10 minutes de plus dans votre emploi du temps, c'est vrai. Ça va être un petit peu plus le bazar. Peut-être qu'un jour on va casser une assiette, mais après tout... L'enjeu, il est majeur. Donc un enfant aime ça, vraiment. Il aime faire le ménage avec maman, fille et garçon, d'ailleurs, je vais le dire.
1: Ouais,
0: faire de la cuisine, aller faire les courses, porter telle chose, ranger. Et figurez-vous que pendant tous ces moments-là, eh ben, il apprend à classer, à dénombrer le plus grand, le plus petit, derrière, dessous, devant, ainsi de suite. Moi, j'ai des tas d'enfants de 4 ans qui ne savent pas situer un objet en disant il est dessous, dedans, derrière, parce que toutes ces notions-là ne sont pas apprises. Les enfants, le matin, qui s'habillent devant la télé, ils n'apprennent rien. Ils ne savent pas mettre une fermeture, ils ne savent pas lacer leurs chaussures, ils ne savent pas mettre des boutons. Parce qu'encore une fois, c'est une histoire d'entraînement. Si vous êtes capté par l'écran et que maman finit par habiller l'enfant parce qu'il faut se dépêcher, qu'on est en retard... Et bien, tous ces petits moments, en fait, mis bout à bout, permettent à l'enfant de grandir, de s'éduquer. Et c'est cela qui nous manque. Parce que ces petits moments, ils sont bien plus importants que tout ce qu'on va faire ensuite à l'école. Il faut arriver avec ces données-là que malheureusement, beaucoup d'enfants n'ont pas. Et les maîtresses de petites sections le disent très bien, d'ailleurs.
1: Ouais,
0: elles constatent tout ça.
1: Elles le voient tout de suite, elles le disent pas.
0: Elles les appellent les enfants écrans.
1: Ah ouais.
0: D'où le titre de notre livre.
1: Ouais, tout à fait. Et alors, les repas. C'est vrai que j'aimerais bien qu'on en parle parce que... On a de plus en plus d'enfants, de parents solo, de papa,
0: oui.
1: de maman, voilà, soit en garde alternée, soit en garde totale. Et les repas, quand il y a en plus qu'un seul enfant, peut s'avérer quand même compliqué à gérer sans écran dans la durée, Sylvie Ozica. Est-ce que vous avez des tips à conseiller aux parents démunis?
0: Oui, oui. Alors, il y en a de multiples. Mais d'abord, il faut savoir que manger, c'est pas hop, je m'assois à table.
1: D'accord.
0: D'accord. Manger, c'est tout l'avant, le pendant et l'après. On l'oublie un peu trop.
1: Ouais.
0: Et justement, je viens de dire, si on fait les courses avec sa maman, son papa, si on commence à préparer à manger, on va mettre dans la bouche, on va goûter, on va dire, ah, c'est bon, c'est pas bon. Enfin bref, tous ces moments-là, c'est important pour aller ensuite s'installer pour manger. D'accord. Parce que sinon, c'est... Voilà. Et là... Face à face, c'est pas une bonne idée non plus. Donc,
1: d'accord,
0: idéalement, après un coup qu'on est à table, eh bien, c'est bien d'être tous ensemble. Chacun s'occupe un petit peu de son assiette. C'est bien mieux que d'être en face-face. Donc, il vaut mieux que les parents, si possible, ou même si maman est toute seule, voilà, qu'on mange ensemble et que maman commence, même s'il est un peu tôt, à manger avec son enfant. C'est important parce qu'en fait, qu'est-ce que font surtout les enfants dans tous les domaines? Et le repas, c'est pareil. Ils font ce que font le parent, pas ce que dit le parent. On est dans le mimétisme total.
1: Pour faire un sevrage à table, on commence par prendre tous les repas avec son enfant.
0: Le plus possible ensemble, en essayant aussi de préparer à l'avance, c'est-à-dire
1: d'accord,
0: de dire, bah écoute, on va faire à manger,
1: si
0: on va
1: m'aider,
0: aller, voilà, si tu m'aides, tout ça. Et ça sera beaucoup plus facile pour l'enfant d'appréhender. Après, il faut le laisser aussi toucher les choses, parce que des fois, les parents n'osent pas. Donc, tu as ton morceau de pain, tu as ta carotte, et puis à côté, pour un plus petit, on va donner à la cuillère. Mais il est important d'être un peu sale, hein, d'utiliser. Il faut pas non plus repeindre la cuisine. Bien d'accord, il faut trouver des limites comme toujours. Et c'est comme ça que les choses progressivement vont se faire. Et puis ce qui va aider aussi, c'est l'exemple des autres. Donc si on peut mettre son enfant en collectivité, en crèche, en halte-garderie, des moments
1: ça
0: pour les plus petits,
1: même,
0: ça a ses atouts.
1: Quand on est seul,
0: tout
1: quand
0: à fait,
1: seul à la maison,
0: c'est important et ça peut aider effectivement à déclencher un petit peu des choses. Puis il faut en parler avec son médecin aussi. Le pédiatre, il peut aussi tout à fait,
1: ça,
0: tout à fait aider.
1: Pas, c'est, on ne dit pas très souvent. On va automatiquement cocher la case psy avant parfois de demander tout simplement. Non, mais c'est vrai, c'est un réflexe qu'on n'a pas forcément.
0: Moi, je demande de façon systématique et les repas, comment ça se passe et comment il dort. Le sommeil et le repas, c'est absolument essentiel.
1: Hein.
0: Bah oui, c'est vraiment des points importants dans la vie. Et donc, tout à l'heure, on parlait des quatre pas et je parlais de l'endroit où il ne faut pas d'écran, donc un lieu. Mais dans les trois autres pas, il y a justement le moment du repas. Donc, idéalement, il n'y a pas d'écran pendant le repas. Parents, s'il vous plaît. Ranger votre téléphone ou ne pas ranger, retournez-le et retirez le maximum de notifications parce que ça ne faut pas oublier que les notifications essentielles. Hein, et on le met éventuellement de côté, il n'y a pas de tablette sur la table, il n'y a pas la fameuse télé allumée en arrière-plan où plein de parents me disent « Mais non, il ne la regarde pas, ne vous inquiétez pas, ce n'est pas grave. » Mais si, il la regarde, il va se retourner. Et puis surtout, qu'est-ce qui se passe? Vous, l'adulte, vous regardez l'écran.
1: Ouais.
0: Donc, vous regardez l'écran, vous ne regardez pas votre enfant. Donc, vous n'avez pas du tout la même attention. Et on ne va pas entraîner les mêmes conversations si on n'a pas l'attention qui va bien auprès de son enfant. On s'en est tous rendu compte. Si on éteint la télé, on éteint le téléphone, il ne va peut-être pas beaucoup parler la première fois, la deuxième fois, mais je peux vous dire que la troisième fois, il aura sûrement des choses à dire. Et
1: oui,
0: c'est important pour son développement.
1: C'est ça que j'allais vous dire, Sylvie Ozica, au départ, il faut que l'enfant parle. Enfin, comment faire pour initier une conversation avec un enfant de 4 ou 5 ans
0: Eh bien, justement, être disponible. Donc, justement, ce fameux écran.
1: Au début, c'est normal d'avoir rien à dire, puis après, ça va venir.
0: Et ça va venir, et puis d'autant plus qu'il n'y aura pas d'écran qui vont le perturber dans la conversation. Puis, deux autres points pour être complet sur ces quatre pas.
1: Et tant pis s'il pleure au début.
0: Et tant pis s'il pleure.
1: Voilà,
0: et tant pis s'il pleure, parce qu'il faut expliquer. L'enfant, il a besoin d'un climat sécure avec des limites. D'accord. L'enfant va mieux s'il a des limites très claires. Alors, il faut trouver la juste mesure, évidemment. Mais les enfants rois, hein, on va dire ce mot, sont malheureux, en fait, hein, contrairement à ce qu'on peut penser. Et ils ont vraiment besoin de savoir quelle est la ligne à droite, quelle est la ligne à gauche, en termes de respect pour les autres, en termes de son environnement, enfin, ainsi de suite. Donc, ça, c'est vraiment essentiel.
1: Ouais,
0: donc, tant pis s'il est un peu fâché. Tant pis s'il est fâché, par exemple, pour le matin, parce que j'allais dire un autre pas, c'est le matin. Pas d'écran le matin.
1: Pas d'écran le matin, vraiment pas.
0: Ouais, parce qu'on petit déjeune et qu'on se parle et que la journée, ben après, elle va défiler, on ne va pas se voir de la journée. Donc, si on pouvait s'habiller le matin tout seul, avec un petit peu d'aide de maman, s'il faut, plutôt que d'être scotché devant la télé et que maman m'habille, ou que je prenne mon biberon jusqu'à 5 ans, 6 ans, parce que, évidemment, regarder la télé et prendre un bol, c'est un peu difficile. Vous vous rappelez la motricité fine? Eh bien, le petit déjeuner, c'est hyper important aussi. Je prends mon bol, je tartine au bout d'un certain âge, ainsi de suite. Je ne peux pas le faire si je suis scotché à la télé ou à un écran.
1: D'accord.
0: Et puis la conversation ne sera pas la même. Et l'attention qui sera réservée à la maîtresse sera nulle ou très modérée.
1: Pourquoi ?
0: Parce que quand vous avez vu des dessins animés qui vont à toute vitesse dès le matin, quand la maîtresse vous arrivez dans la classe, eh ben la maîtresse, elle paraît bien fade et l'intérêt et l'attention n'est pas du tout la même. Donc il y a vraiment un mélange d'impact, encore une fois, d'attention, de motricité fine, de relations, d'interactions humaines. Et le troisième point qui est important, vraiment très important et pour tout le monde, évidemment, mais tout ce que je dis, c'est pour tout le monde, hein, les parents, ouais, incluez-vous dans tout ça. Hein.
1: Écoutons.
0: C'est le soir, avant de dormir, on sait que notre mélatonine, qui est l'hormone qui nous permet de nous endormir, elle est inhibée par la lumière bleue. Qui ne s'est pas endormi devant une télévision à 3 mètres, ça arrive à tout le monde. Mais s'endormir avec un smartphone ou une tablette, c'est bien plus difficile, parce que cette lumière bleue dit à notre cerveau, c'est toujours le jour. Et un ado à qui on va dire « arrête avec tes jeux vidéo ou ton téléphone, faut que tu dormes », il va mettre près d'une heure avant de s'endormir. Donc il faut bien penser qu'on arrête les écrans et cette stimulation de la lumière bleue au moins une heure avant l'heure théorique où on doit dormir. Et je vous rappelle que l'on dort insuffisamment et qu'on dort mal.
1: Et les enfants, n'en parlons même pas.
0: Eh ben, j'intègre évidemment les adultes, mais j'intègre les enfants. Les ados, ils ne savent pas qu'ils doivent dormir 9 à 10 heures. Ils en dorment 6 ou 7 parce qu'ils ont leur téléphone sous l'oreiller et qu'ils ne peuvent pas dormir avec ce produit. Et ils s'endorment également très tard.
1: Ce produit,
0: parce que c'est un produit addictif et qui est fait pour. C'est son principe économique, ouais. Il faut le rappeler. Donc, c'est 4 pas. Pas dans la chambre, pas le matin, pas pendant les repas. Et pas une heure au moins avant de dormir. C'est des pas, mais l'enfant se construit
1: pas
0: avec...
1: Pas une heure avant de dormir. Mais il ne reste pas beaucoup de temps, alors, du coup, pour le...
0: Idéalement, la semaine, il n'y a pas d'écran, en fait. En fait, plus c'est simple, plus c'est facile. Et dans une famille avec des enfants d'âge différents, alors évidemment, l'ado, on va rediscuter, mais voilà, pour des petits-enfants, des 8 ans, des 10 ans même, l'idéal, c'est de dire pas d'écran la semaine. Les écrans, c'est le week-end, mais que l'après-midi, ça va vous paraître un peu raide. Pourquoi pas le matin ? Parce que dès le matin, vous allez y penser tout le temps. En fait, un gamin qui vous allait dire « D'accord, le samedi, tu peux regarder les écrans. Qu'est-ce qui se passe ?» Moi, les familles me le disent. Hein, je vous raconte des choses qui sont du réel. Elles me disent « C'est bizarre, le samedi, il se lève à 6 heures. » « Ah ben oui, il a le droit de regarder les écrans. » Eh bien, c'est bizarre, le jour où on lui dit « T'as le droit de regarder les écrans, mais qu'à partir d'une certaine heure, il va se lever à 8h30. » Ça change tout, donc ça déjà. Et puis la problématique, comme je l'ai dit tout à l'heure, il y a dans une même famille, il y a des enfants qui vont réagir de façon différente. Quand vous sentez que votre gamin est un peu addict et que c'est dur de gérer les écrans, moi, je vous conseille de mettre les écrans que l'après-midi. Parce que si c'est dès le matin, il va en parler dès le matin jusqu'au soir.
1: D'accord.
0: Donc si on décide qu'on va au marché, vous vous rappelez, il faut faire les courses, il faut faire des choses ensemble. On a des choses à faire ensemble dans la vraie vie. Eh bien, OK, après la sieste du petit ou pendant la sieste du petit, tu pourras regarder ta série préférée. Ou voilà. Avec un temps limité, on est dans la permanence aussi. Il ne faut pas oublier ce mot-là.
1: Combien
0: 24 heures sur 24, 7 jours sur 7, vous avez des propositions. Moi, je vous dis qu'il n'y a pas de temps maximum parce que ça dépend comment c'est partagé. Idéalement, c'est zéro avant 3 ans. C'est zéro quasiment, il faut atteindre le zéro avant 6 ans parce qu'on a trop de choses à apprendre et qu'il faut bouger son corps et faire des choses. Et après, ça va complètement dépendre de ce qu'on va faire et de la qualité du contenu qu'on va proposer. Pourquoi pas regarder une série, 3-4 épisodes, regarder un bon film à partir du moment où le parent sait de quoi ça parle, sait ce qui se passe, que le jeu vidéo est adapté à l'âge de l'enfant avec des contenus adaptés. Voilà, que les contenus soient adaptés.
1: Le Disney, c'est pas avant quel âge alors ? Parce que le Disney, c'est long. Mais au moins, on dit que c'était bien le
0: mais
1: goût
0: un Disney.
1: Disney,
0: alors après, c'est toujours pareil. D'abord, les Disney, c'est des vieux dessins animés qui n'avaient pas les systèmes de captologie que nous avons actuellement.
1: Ça, c'est vrai.
0: Donc ça, c'est plus intéressant. Après, il faut discuter de l'histoire, des enjeux, de la philosophie un peu.
1: Il
0: faut accompagner pour qu'ils comprennent aussi, hein, parce que combien ont été tristes avec Bambi ou autre.
1: Enfin, voilà. J'en fais partie.
0: Voilà. Donc, à partir du moment où on met des mots, comme toujours, dans tout ça, ça change la donne. Mais ces dessins animés, ces contenus, sont beaucoup moins addictifs que ceux qu'on crée actuellement, qui sont faits, il faut le savoir encore une fois, nous sommes trop naïfs. On propose sur des plateformes, que je vais arrêter de citer, des dessins animés qui sont faits exprès pour que l'enfant lâche pas. C'est-à-dire qu'on a mis des séquences d'images et des sons, parce que les sons aussi sont importants, extrêmement rapides pour que l'enfant soit sidéré et ne lâche pas.
1: Alors on peut en citer un quand même, qui est quand même emblématique, c'est la Patte Patrouille.
0: Par exemple, voilà. Vous avez Macha et Mishka, par exemple, les enfants regardent beaucoup. Ces petites Macha font énormément de bêtises, Macha et Mishka. Et moi, je vois des enfants reproduire ce qu'ils regardent pendant des heures. Donc, ils reproduisent le langage, comme je disais tout à l'heure, le YouTube-lish, hein, où ils répètent des 1, 2, 3 alors que personne ne parle anglais.
1: Ou
0: des mots, des comptines qu'ils ont entendus pendant des milliers d'heures. Ou ils vont reproduire aussi, si on le sait un peu moins, ce qu'ils ont vu dans le terme de leur corps. Donc, on voit des enfants monter sur les tables, ainsi de suite, et les parents ne comprennent pas. Ils disent « Ah mais oui, mais en fait, quand j'ai regardé, si je fais attention, il fait la même chose que ce qu'il a regardé pendant des heures sur le dessin animé. » Ça aussi, les parents ne le voient pas toujours, et il faut évidemment se poser des questions sur cette attitude inadaptée.
1: Et puis, vous dites, à la fin, là, donc, dans votre ordonnance, vous proposez de poursuivre. Hein. Ça, on peut peut-être tous le faire avec nos enfants, quand l'écran apparaît dans le quotidien de l'enfant ou dans la semaine de notre enfant. Vous dites poursuivez un bilan, un suivi médical de votre enfant. Voilà, faire un point sur tout ce qui peut.
0: Là, on est dans une situation où l'enfant va mal. C'est-à-dire que l'enfant a des troubles, n'est pas du tout dans l'interaction, a des problèmes de langage. Et donc, il va falloir qu'il soit aussi pris en charge en parallèle, tout en étant aidé pour les parents pour mettre en place ce sevrage. Un petit tips aussi que je n'ai pas dit, que je trouve important, qui fait partie d'ailleurs de l'ordonnance, c'est j'ai appelé ça le sac à bidouille.
1: Oui, je voulais en parler tout à l'heure, le sac à bidouille.
0: Voilà. Parce qu'en fait, je vois les parents, et là aussi, regardez autour de vous, ça se voit beaucoup. Il n'y a plus de jeu. Il n'y a plus le petit sac avec j'ai trois Legos, j'ai une poupée, j'ai...
1: Bah nous, à la messe, on est sur RCF Notre-Dame. Et c'est vrai qu'à la messe, on voit beaucoup de parents qui ont des sacs à bidouille.
0: Et ben voilà, super.
1: À la messe, il n'y a pas d'écran, voyons.
0: Et ben oui, et ben très très bien. Et ça devrait être diffusé partout, dans les salles d'attente et autres, dans les transports.
1: Sacs à bidouille.
0: Voilà, et sinon ça peut être aussi très simple, pour ceux qui n'ont pas ces ressources ou qui n'y avaient pas pensé, un petit carnet et un crayon. Il y a des tas d'enfants qui vont faire des tas de choses avec dès l'âge de 2 ans, 2 ans et demi quand on attend. Donc on a ça dans son sac, ça ne pose vraiment pas de problème à avoir ça tout le temps avec soi.
1: Ouais. Et c'est vrai que alors, dans les quatre pas, donc l'ordonnance finale, vous parlez effectivement de privilégier des jouets. Là, on est en plein sevrage. Hein. On parle d'une période, par exemple, de sevrage pour nos pauvres parents qui nous écoutent, qui sont parfois très, très, très démunis, ils me le disent aussi. Des jeux encastrés, des Legos, des puzzles en bois, votre vaisselle en bois, de la vaisselle en bois.
0: Oui, en plastique. Idée. En fait, tout ce qu'on peut avoir, il ne faut pas... Les jeux complexes, chers, ne sont pas du tout importants. Ce qui est important, encore une fois, c'est que, je me répète, mais c'est vraiment essentiel. Vous pouvez donner tous les jouets de la Terre, même les plus chers, les plus beaux, si le parent n'est pas là. Parce qu'il est encore une fois capté par son écran, il n'y aura aucun intérêt. Par contre, prendre des cuillères en bois et trois trucs en carton, en plastique, votre enfant, il sera super content parce que justement, il va rentrer dans un imaginaire, il va inventer un avion avec sa cuillère en bois et autres. Et ça, c'est absolument génial pour le développement d'un enfant. Mais l'adulte est là, il est présent. L'enfant ne va pas se mettre en danger à courir partout justement pour dire à son parent « Hey, coucou, je suis là, occupe-toi de moi », parce que ça aussi, c'est fréquent. Pourquoi des fois des enfants pleurent ou des enfants sont très agités? Parce que le parent n'est pas vraiment là.
1: Oui.
0: Et donc, du coup, c'est comme ça aussi que cet objet maléfique va se retrouver dans la main de l'enfant.
1: Ce sont les nouveaux parents, quoi.
0: Oui, mais encore une fois, moi, je défends beaucoup les parents pour l'instant. Ouais. Je pense que le problème est notre société. Les politiques n'ont pas pris les bonnes décisions au bon moment. Les parents n'ont pas l'information. Ça vient, grâce à vous, notamment, on est en train d'informer, mais ce n'est pas encore suffisant. Vous voyez, par exemple, pour les petits, on a dit là, l'année dernière, les écrans sont interdits dans les crèches, les écrans sont interdits chez l'assistante maternelle. Avant, c'était écrit dans la loi déconseillé. Là, on a mis dans la loi interdit. Mais où il est le message pour dire que c'est aussi fortement déconseillé, voire interdit dans les maisons, le soir, le matin, la nuit, le week-end, les autres moments.
1: En jeu économique.
0: En jeu commercial.
1: Voilà. Les machines absurdes, William Scheller. On se retrouve juste après. À tout de suite.

0: Les machines absurdes empoisonnantes que sont les écrans. Merci François Dieudonné pour cette délicieuse touche musicale. Sylvie Ozica est avec nous aujourd'hui. Comment remplacer l'addiction aux écrans par le vrai lien, le lien humain avec nos enfants. Sylvie Ozica alerte sur les dangers de cette pandémie numérique. L'enfant écran, c'est ce livre qu'elle a coécrit avec son mari Eric Ozica. Ils sont tous les deux pédiatres. Ce livre qui est paru chez Grasset. Je rappelle que vous avez fondé ce collectif sur exposition écran, que vous avez eu vos patients, vos premiers patients finalement liés à ces addictions aux écrans en 2019 et que depuis c'est devenu depuis ce temps-là, malheureusement, une pandémie galopante. Mais vous disiez tout à l'heure, quand même, histoire de finir sur une note un peu positive, Sylvie Ozica, il y a quand même des progrès au niveau de la... Comment peut-on dire il y a une alerte, quoi, qui est donnée, qui commence à s'ébruiter un peu quand même.
1: Oui, grâce au collectif sur exposition écran, je dois dire.
0: Ah oui, c'est sûr.
1: Oui, il y a une prise de conscience, les médias y participent aussi, heureusement. Je trouve que le temps est long à l'échelle de l'enfant. Hein. Ça fait 10 ans, moi, que j'alerte. Donc
0: c'est
1: ça commence.
0: C'est fou quand même.
1: C'est absolument énorme. Mais oui, mais encore une fois, il y a des enjeux financiers majeurs qui ralentissent tout ça. Et puis, il y a aussi des contradicteurs, beaucoup, qui racontent que tout va bien, en fait, ce qui n'est pas du tout vrai, pour les petits comme pour les grands.
0: Oui, parce que quand on voit dans les maternelles, parfois, on entend dire. Quand il pleut, ils les mettent devant des écrans,
1: bien sûr, mais...
0: c'est comme ça. C'est quand même
1: non, c'est pas une bonne idée, sauf si c'est bien accompagné, encore une avec un discours de la maîtresse ou des éducateurs.
0: Un truc pédagogique, quoi.
1: Voilà, l'avant, pendant, après, parce qu'encore une fois, on va pas tout jeter. C'est pour ça que moi, il n'est pas question d'avoir un message négatif. C'est un constat, les choses vont mal, les parents ont besoin d'informations claires, honnêtes. Sans conflit d'intérêts, je le redis, hein, parce que beaucoup de parents me disent « Ah ben je croyais que c'était éducatif. Ah ben on m'a dit qu'on apprenait beaucoup de choses avec les écrans. » C'est totalement faux.
0: Ouais,
1: et c'est ce discours-là qui pose problème et qui parasite complètement le bon discours.
0: Ça fait 4 fois que vous le dites, donc je
1: Mais
0: pense
1: oui,
0: que...
1: je le redis. Et donc, il faut rester optimiste dans tout ça, parce qu'il y a des solutions.
0: Alors, je reviens un tout petit peu à notre sevrage, effectivement, pour bien finir sur des notes positives et surtout des notes optimistes. Comment faire, en fait? Et donc, il y a aussi, vous me disiez, il y a quelque chose qui peut être intéressant quand on ne sait pas comment sevrer l'enfant, qui est complètement accro, qui croit que ce dessin animé, ce rendez-vous avec sa série et autres, c'est étendu. En fait, devient un dû. Et ça, c'est très mauvais, me disiez-vous. C'est le début de la cocaïne, quoi. C'est le début de l'addiction.
1: Oui.
0: Et là, il faut ruser, si je puis dire. Il faut être un peu stratège, quoi. Il faut, par exemple, proposer, sortir les jouets sympas. Des jouets qui peuvent être intéressants pour l'âge de l'enfant. Ses poupées, ses Kepla ou que sais-je. Et jouer avec lui.
1: Et remettre une hiérarchie dans ce qui est bon et ce qui fait plaisir à l'enfant.
0: C'est-à-dire
1: C'est-à-dire, par exemple, typiquement, moi j'ai beaucoup de parents qui me disent il rentre de l'école et il veut son petit dessin animé. Je sens bien que ça lui fait super plaisir. Et donc, nous parents, qu'est-ce qu'on a envie de faire? On craque. Et donc, moi, je donne des petites règles assez simples. Ok, vous allez faire ça, même si je suis pas tout à fait pour les jours de semaine, encore une fois, les jours d'école. Vous allez dire à votre enfant, ok, mais on va se laisser 30 minutes entre ce moment où tu es rentré, tu as pris ton goûter sans écran, et le moment où tu vas regarder ta série ou que sais-je. Et donc, ces 30 minutes de battement où il va s'ennuyer, où il va dire, maman, qu'est-ce que je fais, ou autre, eh bien, on laisse courir l'imagination. Et on dit que c'est comme ça qu'on va faire maintenant, on se laisse les 30 minutes. Et ben moi, je vois beaucoup d'enfants qui se font avoir, si on peut dire, et c'est tant mieux, à utiliser leur capla, à utiliser les jouets qui étaient autour d'eux, qu'ils n'utilisaient pas tant que ça, et ils oublient le temps qui était dû aux écrans pour complètement se mettre à jouer. Parce qu'un enfant qui ne s'ennuie jamais, parce qu'il finit toujours par aller attraper la cuillère en bois pour le plus petit ou aller attraper un bouquin ou autre. Et évidemment, vous êtes un peu là en étant un peu disponible. Donc, idéalement, ne faites pas les jours de semaine, surtout quand votre enfant vous répète « Maman, c'est l'heure, je voudrais regarder mon dessin animé, tu m'avais promis ». Essayez de mettre la chose qui lui fait plaisir autre que le numérique. T'as vu, on a fait un Uno et c'était super, on a passé un super moment ensemble. T'as vu, on a fait un gâteau ensemble, c'était trop chouette. Regarde, on a étendu le linge, on a fait des trucs rigolos avec les pinces à linge et tout ça, c'était trop chouette. Essayez de repointer avec votre enfant ces moments importants qui sont en fait super, bien mieux que le numérique qu'il attend comme si c'était le truc le plus génial de la Terre. Là, on remet en place... En fait,
0: et peut-être
1: notions.
0: Lui demander ce qu'il a préféré aussi, pour bien l'impliquer, lui demander, lui faire prendre conscience à lui tout seul, au fond, de ce qu'il a. Ce qui lui a plu, ce qu'il
1: tout
0: a...
1: Tout à fait. Bon, il ne faut pas qu'il perde trop Uno, parce qu'après, il va préférer... Non, je rigole.
0: Mais... Jeu de noix.
1: ou autre jeu de cartes ou autre. Mais oui, voilà. Montrer que ce n'est pas le numérique qui est le graal dans
0: en fait, c'est
1: le plaisir que l'enfant peut avoir. Il y a plein d'autres plaisirs, mais encore faut-il... les remettre à leur bonne place.
0: Juste valeur, et, en
1: exactement.
0: Fait. Redonner de la valeur.
1: Exactement. À tous et toujours
0: jouets.
1: Pareil, avec un adulte qui
0: avec
1: n'est pas
0: adulte,
1: sur son hein. écran.
0: Ouais. Et petit à petit, l'enfant va
1: absolument
0: jouer tout seul, parler dans sa chambre.
1: Moi, je vais vous dire un petit secret. Je demande aux familles, chouette. Est-ce que vous lisez des histoires à votre enfant ? Quand les parents me répondent oui, je suis déjà très rassurée.
0: Ah.
1: C'est tout bête. Hein, et la plupart du temps, il y a des études dans ce sens qui montrent qu'il y a un lien. Effectivement, quand on lit des histoires, quel que soit l'âge, hein, des plus petits et même les plus grands qui savent lire, d'ailleurs, je précise, ouais. les 8 ans, 9 ans adorent qu'on leur lise aussi des histoires parce qu'il y a le ton, ainsi de suite. Ils aiment beaucoup ça, même s'ils savent déjà lire.
0: Et là, et alors, oui,
1: ça... Et ben, ça change tout. Parce que ça met la lecture, les histoires, l'imaginaire, la rêverie, tout ça, dans le centre de sa vie. Et donc, du coup, on a beaucoup moins envie d'aller vers les écrans. La famille elle-même a moins envie, globalement, et l'enfant également.
0: Et c'est pas grave si l'enfant, parfois, n'est pas très... semble un peu dispersé au moment de l'histoire. Un peu,
1: oui, ça peut arriver,
0: grave,
1: ça dépend.
0: Hein.
1: Non, c'est pas grave.
0: Un bon moment, c'est
1: il
0: pas
1: passe
0: grave.
1: Un bon moment, et puis après, il faut aussi trouver ses intérêts. Il préfère qu'on parle des chevaux plutôt que de ceci ou de cela. Enfin, voilà, ouais, évidemment, ouais. il faut rentrer un peu aussi dans son plaisir.
0: Mais c'est vraiment important, l'histoire.
1: Oui, c'est vraiment important. Et puis, si on ne sait pas très bien lire, eh bien, c'est pas grave. Hein. On parle en regardant des images, et dans les bibliothèques, il y a plein de livres. Il faut ouais. revenir aux livres. Ça aide beaucoup l'enfant à se poser, et le plus tôt possible, parce que c'est comme tout. C'est comme le bien manger, bien dormir. Plus on fait les choses assez tôt dans la vie, tout petit, et plus ça va bien se passer au fur et à mesure. Après, il y a des situations particulières, mais dans la majorité des cas, ça aide beaucoup.
0: Ça aide l'enfant à se poser, à observer, tout ça.
1: Bien sûr, et puis la richesse du vocabulaire va être très importante aussi. Et puis, moi, je fais souvent faire ça aux parents. Je dis, et puis, le lendemain, bah, vous lui demandez, tu me racontes, qu'est-ce qu'on avait dit ? Ça parlait de quoi ? Donc, expression orale, capacité de mémorisation, compréhension du texte. Voilà, ça fait un peu académique quand je le dis comme ça. Mais en fait, les parents bah, reposent 2-3 questions et ils se rendent compte que bah, leur enfant, tel mot, il n'avait pas du tout compris ou la notion évoquée n'avait pas été comprise. Et là, vous faites un chemin en or pour votre enfant pour arriver à la maternelle et à l'école. C'est vraiment ça qui va compter. Ça change la donne. Et encore une fois, ce n'est pas forcément de la lecture. Ça peut être de la description d'images, voilà, si on ne se sent pas à l'aise dans la lecture.
0: Et alors, enfin, pour les parents de tout petits enfants, j'ai l'impression que c'est presque le pire. C'est comment faire pour qu'ils, pour les encourager à tout arrêter. C'est peut-être là où. Est-ce que c'est pas ça le plus compliqué
1: Si, c'est le plus compliqué. C'est pour ça que moi, j'ai travaillé à une période avec Caroline Janvier, une députée, qui voulait. Parce qu'il faut de la loi, parce qu'il faut un moment légiféré sur ce sujet, c'est essentiel, ouais. Qui disait dès la maternité, avant même que votre bébé naisse, posez-vous la question de qu'est-ce que vous allez faire maintenant avec le numérique avant que votre bébé arrive.
0: Waouh.
1: Bah oui, parce carrément. Que notre monde a changé. Mais oui, bébé va être là, qu'est-ce que vous allez faire? Bah vous allez poser votre téléphone, vous allez là aussi hiérarchiser ce qui est contre.
0: Avant l'arrivée de l'enfant.
1: Bah oui, parce qu'il faut se poser des questions, on a changé de vie, on ne fait plus du tout
0: c'est
1: pareil.
0: Vrai.
1: Donc il faut remettre les choses à la juste place, papa et maman bien sûr.
0: Eh oui, ce sera trop facile.
1: Ouais.
0: Eh bien merci infiniment Sylvie.
1: Merci.
0: Votre livre, vraiment un petit livre qui se lit très rapidement mais qui est très riche et qui a... Il comporte énormément de petits conseils et autres tips pour s'en sortir justement ou se prémunir de l'enfant tout écran. L'enfant écran, comment échapper à la pandémie numérique chez Grasset. Je vous remercie infiniment d'être venu jusqu'ici, Sylvie Ozica.
1: Merci
0: beaucoup et bonne chance à tous les parents qui nous écoutent, comme je le dis souvent quand nous consacrons des émissions à l'éducation. Merci aussi à Guillaume Nougaret, qui est papa lui-même, hein, qui est gardé certainement aux écrans avec sa petite, pour la réalisation. Jessica Biannini pour la préparation. Très bonne journée à tous.
1: Merci.

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1: C'était à l'instant Quête de sens avec RCF et Radio Notre-Dame. Poursuivre avec Juliette Araman et partir un jour. À la suite du programme au carillon de 22h, nous retrouvons Mazam.

Bonsoir à tous. Mazam avec vous pour prière dans la nuit. Nous espérons que vous avez passé un agréable dimanche, que cette journée s'est bien déroulée pour vous et surtout, surtout que vous allez bien. Merci à tous de votre fidélité à Prière dans la nuit à Radio Arc-en-Ciel. Nous sommes ensemble jusqu'à 23h. Aujourd'hui, nous nous retrouverons dans quelques instants pour méditer avec le livre du prophète Isaïe, où on parlera de la pluie qui fait germer la terre. On retrouvera également toute l'équipe du magazine catholique du diocèse de La Réunion, le magazine Tramail, avec le petit manger pour le cœur. On fêtera aujourd'hui une très belle fête à tous les Oliviers. Et pour méditer en ce 15e dimanche de ce temps ordinaire, celui qui a des oreilles qu'il entende, nous dira Saint Matthieu dans l'évangile de ce jour. Dans l'évangile de Saint Matthieu, c'est Jésus qui nous parle, bien sûr. Il nous dira « Le semeur est sorti pour semer. Le Seigneur sème en nous la parole de son amour. Que nos cœurs soient comme le sol pierreux, qu'ils soient comme une terre remplie de ronces. » Que nos intelligences se réalisent ou non, sa parole est toujours au rendez-vous. Demandons au Seigneur qu'il lève tous les freins de sa parole et nous devenions semeurs de l'Évangile. Bien, nous vous proposons de nous retrouver avec l'équipe Jésus est mon guide pour la méditation de ce jour.

Bonjour à tous, c'est à nouveau un plaisir de vous retrouver avec l'équipe Jésus est mon guide pour le partage de la lecture, de la méditation et du psaume. Et aujourd'hui, nous ouvrirons le livre du prophète Isaïe. Nous serons au chapitre 55, les versets 1 à 11. Un seul verset où il nous sera dit « la pluie ». Fait germer la terre. La pluie qui tombe sur notre terre, eh bien, qui germe, qui fait germer les graines que nous avons semées, qui fait lever l'herbe, cette pluie, c'est la parole de Dieu. Dieu nous envoie sa parole pour germer dans notre terre qui est notre cœur. On aura aujourd'hui, dans ce dimanche, dans ce 15e dimanche de ce temps ordinaire, eh bien, on parlera du semeur qui est sorti pour semer. Est-ce que nous sommes vraiment de la bonne terre? Est-ce que nous sommes prêts à écouter la parole de Dieu et à la mettre en pratique? On le verra dans la méditation de ce jour. Mais chacun et chacune peut y réfléchir, puisque la liturgie aujourd'hui nous parle de terre, de semences. Le psalmiste nous dira que le Seigneur visite la terre et la breuve. Et puis Saint Paul, il nous parle de la création qui attend avec impatience la révélation des fils de Dieu. Et le semeur est sorti pour semer dans l'évangile de Saint Matthieu de ce dimanche. Un peu de terre, un peu de semence et surtout de porter du fruit. Oui, nous sommes invités à accueillir la parole, à la laisser pénétrer dans notre cœur, à la laisser nous transformer et à être témoins de l'amour de cette parole et aller la transmettre aussi, de ne pas la garder pour nous, d'aller la transmettre à nos frères et nos sœurs que nous rencontrons sur nos chemins. Merci à tous pour votre écoute, pour vos partages sur les réseaux sociaux, sur les ondes de Radio Arc-en-Ciel. Merci pour cela et merci à toute l'équipe de Jésus et mon guide qui nous partage et qui nous accompagne, qui nous partage les paroles de chaque jour qui nous sont proposées dans la liturgie de cette 15e, nous rentrons dans cette 15e semaine de ce temps ordinaire. Et puis, merci à tous. Avant de parcourir ce livre du prophète Isaïe, eh bien, nous vous proposons de démarrer en demandant à l'Esprit Saint, à l'Esprit Créateur, de venir nous aider à avoir de la bonne terre, de nous aider à rendre nos cœurs plus accessibles à la parole de Dieu, avec beaucoup d'humilité. Et c'est avec le groupe Punch que nous vous proposons de démarrer cette séquence Esprit Créateur. Bonne écoute à tous.

Après avoir demandé à l'Esprit Créateur de venir embraser nos cœurs, eh bien, partageons ensemble ce passage du livre du prophète Isaïe. Ainsi parle le Seigneur. La pluie et la neige qui descendent des cieux n'y retournent pas sans avoir abreuvé la terre, sans l'avoir fécondée et l'avoir fait germer, donnant la semence au semeur et le pain à celui qui doit manger. Ainsi ma parole qui sort de ma bouche ne me reviendra pas sans résultat, sans avoir fait ce qui me plaît, sans avoir accompli sa mission. Parole du Seigneur. Nous rendons grâce à Dieu.

Frères et sœurs, aujourd'hui nous parlons de pluie qui fait germer la terre, de semences que le Seigneur envoie dans notre cœur qui est la terre. Le Seigneur compare sa parole, là dans ce texte du prophète Isaïe,

fort pour aimer, pardonner ou annoncer. L'évangile ne produise rien. Souvent, on sème, on plante et il n'y a rien qui pousse. Pourtant, Dieu agit souvent dans le silence et avec patience. Sa parole travaille les cœurs, comme la pluie pénètre lentement la terre. Même si nous ne voyons pas immédiatement les fruits, Dieu poursuit son œuvre en chacun de nous. Souvent, nous n'avons pas vu cette semence germer, nous perdons patience et nous disons « peut-être j'ai pas la main verte ». Je laisse tomber. Mais lui, Dieu, ne laisse pas tomber. Il poursuit sans arrêt son œuvre. Et en chacun et chacune d'entre nous. Et il nous invite à accueillir cette parole qu'il sème dans nos cœurs. Mais avec un cœur ouvert, afin qu'elle transforme notre vie et fasse de nous des témoins de son amour. Frères et sœurs en Christ, la liturgie de ce 15e dimanche de ce temps ordinaire nous rappelle que Dieu sème généreusement sa parole, comme le semeur de l'Évangile. Il ne se lasse jamais de semer. Alors demandons la grâce d'être une bonne terre disponible à l'action de l'Esprit-Saint, afin que la parole porte en nous des fruits de foi, d'espérance, de charité et de paix. Amen.

Et nous vous proposons eh bien de chanter avec le psalmiste le psaume 64, psaume de ce jour. Tu visites la terre et tu l'abreuves, Seigneur. Tu bénis les semailles. C'est avec l'ensemble vocal Hilarium.

Après avoir chanté ce psaume de ce jour, le psaume 64, nous vous invitons ensemble à prier. Seigneur, ouvre mon cœur à ta parole, qu'elle pénètre ma vie, qu'elle fortifie ma foi et transforme mes pensées, mes paroles et mes actes. Fais de moi une bonne terre où ton amour pourra grandir et porter du fruit pour mes frères et sœurs. Amen. Et oui, frères et sœurs, soyons de la bonne terre, n'hésitons pas à demander au Seigneur de nous y aider pour que sa parole devienne vivante et efficace. Qu'elle ne soit pas étouffée, qu'elle germe. Prenons le temps et la patience de la laisser germer et de l'entretenir. Alors accueillons avec confiance et laissons la parole de Dieu nous transformer. Qu'elle pénètre notre cœur et qu'elle le transforme pour que nous puissions porter toujours le fruit que Dieu attend. Que le Seigneur fasse grandir en chacun et chacune d'entre nous cette confiance, pour que sa parole agisse toujours, même lorsque nous n'en voyons pas encore les fruits. Amen. Et nous nous séparons avec Laurent Giboski, créateur d'humanité. Salut, bye bye, à plus.

0: te louer avec louange vivante agapée, la communauté de l'Emmanuel. On retrouve Frédéric pour nous parler de Saint-Olivier. Bien, une très belle fête à tous ceux qui se prénomment ainsi. Allons découvrir l'histoire de Saint-Olivier que nous propose Frédéric dans le témoin de la foi de ce jour.
1: Saint-Marc, Saint-Pierre, son nom était Jean. Sainte-Marie, figure de la foi, témoin de l'Évangile. Elle se nommait Marie.
2: Saint-Matthieu,
1: il s'appelait Jacques.

En ce 12 juillet, nous fêtons Saint Olivier. Bonne fête donc à toutes les personnes qui se prénomment Olivier. Olivier Plunkett est né en Irlande en 1629. Il partit d'Irlande à 16 ans faire ses études à l'Irish College à Rome. Il est ordonné prêtre en 1654, à l'époque où les catholiques sont persécutés par les partisans de Cromwell. Il séjourne à Rome jusqu'en 1669. En 1670, il est nommé archevêque d'Armagh et primat d'Irlande. Allant dans les montagnes et les forêts à la recherche de son peuple, il confirme 10 000 fidèles en 3 mois. Mais dans le contexte de querelles anglo-irlandaises, il est calomnié et accusé d'avoir préparé un débarquement de soldats français. Transféré à Londres en 1678, il reste 3 ans en prison avant d'être condamné à être pendu, vidé et démembré. Avec courage et sérénité, il écoute la sentence et se refuse à prononcer de faux témoignages contre d'autres évêques. Avant de mourir en 1681, Olivier pardonne à ses bourreaux et leur dit « Je suis heureux d'aller auprès du Christ dont je vous ai tant parlé. » On dit que son corps repose à l'abbaye de Dornsay, le comté de Wills en Angleterre, et sa tête à Drogheda en Irlande. Je vous propose, avant de nous quitter, cette pensée spirituelle extraite de l'Évangile de ce jour. Rien qu'à cause de mon nom, vous serez haïs de tous, mais celui qui restera ferme jusqu'à la fin sera sauvé. Matthieu 10, verset 22.

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1: Le semeur est sorti pour semer. C'était Marie-Louise Valentin et Hubert Bourrel. Nous retrouvons toute l'équipe du magazine catholique du diocèse de La Réunion avec le magazine Tramail.
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3: Bonjour et merci de nous retrouver dans notre édition de Tramail. Tout d'abord, en ce début de vacances, nous voulons féliciter tous les bacheliers, tous ceux qui ont réussi à leurs examens, en leur souhaitant de beaux moments pendant ces semaines qui viennent pour se ressourcer, pour se reposer aussi, pour rencontrer de nouveaux amis. Et déjà, pour nous, un bon dimanche. Au sommet de notre édition, opération solidarité de soutien pour les sœurs salésiennes missionnaires de Marie Immaculée, les sœurs franciscaines missionnaires, pour la construction et la rénovation de leur centre de formation à Madagascar. Nous aurons sœur Marie-Clarisse. Ce dimanche, c'est aussi la fête des saints Zélie et Louis Martin, les parents de Sainte Thérèse de l'Enfant Jésus, Sainte Thérèse de Lisieux. Ce sera aussi à cette occasion la journée diocésaine des fiancés qui aura lieu à Notre-Dame de la Trinité. Nous reviendrons sur cette journée avec le diacre Jackie Thévanet de l'équipe organisatrice. Un petit manger pour demain, c'est aussi le titre d'un recueil de citations bibliques pour vous accompagner chaque jour. La version française est sortie il y a un mois. La version en créole est désormais aussi disponible et nous aurons aussi l'occasion de parler du 160e anniversaire de la Fondation Apprenti d'Auteuil. Bonjour à tous. Les amis des sœurs salésiennes missionnaires de Marie Immaculée, de Bagatelle et aussi de Temps Rouge proposent une opération de solidarité pour les aider à rénover, à construire leur centre de formation à Madagascar.
4: En effet, au mois de mai, on est parti et là, effectivement, c'était pour observer au niveau technique qu'est-ce qu'il y avait à faire. Il y a deux bâtiments. Il y en a un qui est effectivement très âgé. L'électricité date de plus de 50 ans. Et effectivement, c'est à refaire. Hein. Le deuxième bâtiment date de 2013, je crois. Mais par contre, dans les deux bâtiments, il n'y a pas d'eau chaude. Alors, l'idée, là, c'était de ramener de l'eau chaude dans les cuisines. Parce que dans chaque bâtiment, il y a une cuisine, une salle à manger. De ramener l'eau chaude dans les salles d'eau, dans les salles de bain. Pour la petite histoire, moi, quand je prenais ma douche là-bas avec un seau et un godet, ça m'a ramené 50 ans en arrière, quand j'étais enfant. Et je me suis dit, c'est vrai, on prend une grande leçon d'humilité. Mm-hmm. On relativise beaucoup quand on revient ici, on ne voit plus les choses de la même manière. Aujourd'hui, croyez-moi, quand j'ouvre mon robinet, eh ben, je referme vite fait quand j'en ai pas besoin, parce que j'ai pris conscience, je ne peux pas gaspiller une goutte d'eau. Quoi, voilà. Il a fallu partir à Madagascar pour peut-être prendre conscience de ça, mais bon. Alors, toujours est-il qu'au niveau des travaux, nous allons installer deux chauffe-eau solaire dans le premier bâtiment et deux chauffe-eau solaire dans l'autre bâtiment, donc quatre chauffe-eau solaire au total. Il y a des travaux donc de tuyauterie pour ramener tout ça. Il faudra aussi il y a du carrelage à refaire. Le carrelage date de très très très longtemps. Il y a un peu de ça à faire. Alors, au niveau de l'électricité, alors dans cette partie-là, on va refaire complètement l'électricité, mais sinon dans tout le bâtiment, dans tout le premier bâtiment, on va surtout séparer le circuit d'allumage, le circuit de lumière. Et de prise de courant. Au final, là, on a eu la chance de rencontrer une personne, un chef d'entreprise qui a l'habitude de travailler avec toutes les religieuses salésiennes missionnaires de Marie-Immaculée dans tout Madagascar. Ce monsieur est un monsieur de confiance, il a une entreprise. Alors, il nous a fait un devis, et donc on va passer par lui. Travaux de chauffe-eau pour à peu près 3000 euros dans une des maisons, à peu près 3000 euros dans l'autre, électricité carrelage un peu plus de 3000 euros, donc au total ça nous fait 10 000 euros.
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3: Sainte Zélie et Saint Louis Martin, deux figures, de belles figures, un couple proposé par l'Église comme modèle pour vivre le mariage, la vie de couple. C'est aujourd'hui leur fête et à cette occasion, une journée pour les fiancés, les futurs mariés, mais aussi les jeunes couples, est proposée à la Trinité. Des ateliers de réflexion, seront proposées à cette occasion. Une messe sera célébrée par Mgr Pascal en fin de journée, à partir de 15h. Découvrons cette journée avec le diacre Jackie Thévanet de l'équipe d'organisation.
5: Bon, l'accueil va commencer à 8h30 avec un café et puis un petit goûter, hein, pour que chacun se sente vraiment accueilli, hein, dans cette journée. Et puis, bien sûr, un temps de reçoissement. Il peut en avoir proposé avec un couple des équipes Notre-Dame. Proposer donc à ces jeunes fiancés une belle prière, l'oraison. Comment faire oraison? Voilà, donc on va prier, on va faire oraison. Et puis on ira en atelier thématique. Et on a proposé 8 ateliers. Le sacrement du mariage, l'accueil de la vie, la fidélité, foi et indissolubilité, la liberté, la parole de Dieu vécue, le rôle des parents, la prière. Voilà, plusieurs ateliers à chacun, donc de choisir l'atelier qui lui convient pour vraiment approfondir tel ou tel point. On va aussi présenter le couple Louis et Élie Martin pour essayer de comprendre mais comment un couple a pu être canonisé. Donc ça veut dire que c'est possible. Si c'était possible pour eux, peut-être que c'est possible aussi pour nous, couple. Et ils vont bien comprendre que, à travers les difficultés que Louis et Élie Martin ont connues dans leur vie, que ça a été un chemin rempli d'épines. Mais au bout, c'est la gloire de Dieu qui a rayonné. Et puis, l'après-midi, il y aura un temps d'adoration. Les couples pourront écrire des prières pour présenter à Dieu. Et on va terminer à 16h avec l'Eucharistie. Et notre évêque, Mgr Pascal Chanteng, viendra. Et à la fin de l'Eucharistie, il y aura une bénédiction spéciale pour ses fiancés, là, justement, pour leur donner vraiment cette force nécessaire pour avancer sur ce chemin.
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3: Une bonne nouvelle pour toi, une bonne nouvelle pour vous, c'est ce que propose le petit livret édité par les éditions Laval, Intimans époux demain, une parole biblique pour nous accompagner dans la vie de chaque jour. Le réalisateur de ce livret est avec nous, Jean-Yves Carré.
6: La question de départ, c'est de dire, est-ce que Jésus est né sur la terre en vacances? Tout le monde rit parce qu'il n'est pas venu en vacances.
7: Non, bien sûr.
6: Il a même risqué sa peau. Et il a tellement risqué sa peau qu'il est ressuscité, qu'il est vivant. Donc, dans ce petit livret-là, on fait par flash tout ce que Jésus a innové en venant sur la terre. Il nous a fait découvrir un autre visage de Dieu et il est exigeant sur un certain nombre de choses. Donc, ça, c'est sous forme de flash alimenté sur la base de 2000 citations bibliques liées au Nouveau Testament, à l'Ancien Testament. Et c'est intéressant, comme ça, vous avez des phrases qui sont là, que vous pouvez pas... Ça vous empêche d'aller courir dans la Bible et pas les trouver. Là, c'est donné. Il suffit de regarder, vous ouvrez, et vous avez
7: références.
6: Une vision de la foi chrétienne un peu plus globale qu'en petits morceaux quand on va à la messe.
7: Oui. Par exemple, là, je viens d'ouvrir à une page à tout hasard, « Que votre douceur soit connue de tous les hommes, le Seigneur est proche. » Donc, on a dans Philippiens, au chapitre 4, verset 5, et puis toutes des références qui nous sont données
6: oui, après,
7: par la suite, où on peut retrouver...
6: Voilà, ce qui est sous fond jaune, parce qu'il y a des couleurs pour faire trancher les choses. Donc après, ce sont des références qu'on peut consulter, qui sont sur la même thématique, mais avec des nuances différentes. Donc, ça ne peut être qu'enrichissant. Mm-hmm. Soit seul, soit en équipe. On dit, bah, tiens, on va aller prendre chacun un petit morceau. Chacun, il raconte ce qu'il a vu, il commente. Et c'est enrichi tout le monde.
7: Oui, ça peut être très, très enrichissant. Et puis, donc là, c'est la même version, mais en créole.
6: En créole.
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3: Et en bref, la Fondation Auteuil célèbre cette année son 160e anniversaire. La Fondation d'Auteuil, ou Apprenti d'Auteuil, ou encore les Orphelins d'Auteuil. 160 ans d'histoire de cette fondation. Et à l'origine, l'abbé Roussel et le père Daniel Brottier, toutes les équipes d'Auteuil à La Réunion et Mayotte ont célébré cet anniversaire, ainsi que son 50e anniversaire d'installation à La Réunion, le 3 juillet dernier, au campus Élie, au port. À cette occasion, André Altmeyer, directeur général adjoint, a fait le déplacement et il a rappelé « Tant qu'il y aura un seul enfant ou un seul jeune qui aura besoin de protection, apprenti d'Auteuil sera là. Notre force réside dans notre unité, entre nous et avec tous nos partenaires. Et le 14 juillet prochain, ce sera la fête de Saint-Camille de Lélis. À cette occasion, la paroisse Saint-François de Sales proposera une bénédiction particulière des infirmiers, des infirmières, des aides-soignants, des médecins, à toutes les messes du week-end, au Petit Tampon, centre-ville, et à l'église du centre, ce dimanche 12 juillet. Et pour marquer cette bénédiction, les personnes intéressées peuvent emmener leur blouse de soignant, leur trousse de secours et tout objet en lien avec leur travail. C'est la fin de notre édition. Mi souhaite à vous une belle journée. Et nous retrouvons nous tout de suite pour un petit manger pour le cœur.
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3: Comment il est ? Aujourd'hui, nous entendons un passage évangile. Mis à part, Rodin, commentaire, réflexion en plus. Passe les parmi par juste deux, trois passages dans l'évangile. Jésus lui-même il explique son parole, son enseignement, son bande parabole, son bande disciple. Alors nous et son bande disciple, nous va bien écouter son parabole, et puis là nous va écouter son commentaire à lui, son méditation à lui, son explication pour nous bien comprendre. Passage évangile là, il appelle ça parabole le semeur, parabole le planteur, parabole tout ça. Il veut faire grandir la vie, il veut faire développer la planète, il veut amener l'harmonie et il veut faire avancer à nous dans le chemin bon Dieu.
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10: Le jour-là, Jésus a sorti de la case et il a parti à 6 bois de mer. Un gros paquet de monde l'a venu côté lui, c'est tellement. Jésus l'a monté dans le canal, il l'a assise et tout le monde, la foule, était là, bois de mer. Et là, Jésus l'a dit un bon peu à faire en parabole. L'a dit à l'autre. Léa là. Le planter, il est sorti pour semer. Et comme l'été, il sème, la bonne graine, elle tombe dans le bon chemin. Les oiseaux, le ciel, l'avenir, la mange toute. D'autres, la tombe dans le caillasse, là où ça n'avait pas un bon peu la terre. Le grain, elle est tout de suite, il passe, il y a un peu ben, la terre en profondeur. Ce moment, dès que le soleil est monté, la brille toute. Manque la racine, ben, l'autre la sec. Donc, la tombe dans le carreau d'épines. Les épines la montée, la touffe à l'autre. Et puis, dans d'autres aussi, la tombe dans un bon terre. La donne le fruit, un pousson, l'autre 60, l'autre 60, l'autre 30 points. Alors, ça cligne les oreilles. Mais lui entend. Après ça, le bon disciple a venu côté Jésus, t'a dit. Mais à cause de cause que maintenant, parabole. Alors, Jésus l'a dit à Zot. Parce que à Zot, la donne à Zot, Zot les, de connaître le bon mystère, royaume, le ciel. Parce que maintenant, Zot n'a pas gagné ça, elle n'a pas donné à Zot ça. Parce que ça que Nana, il va gagner encore plus. Il y en aura plus qu'il en faut. Seulement, ben, ça que la pointe, là. Bâtir ensemble le Père Nana. Si mi cause ensemble en parabole, c'est parce que tu regardes sans regarder. Je t'écoute sans écouter, sans comprendre. Alors, pour Bana, il arrive ça que le prophète Isaïe avait dit. Ce n'aura beau écouter, je te comprendrai pas. Ce n'aura beau garder. Ça tu auras pas une choc. Parce que le cœur, le peuple là, l'a fait ni lourd. Ça te l'a fait, les oreilles en tol. Ça te la bouche, ça te dit. Tension, ça te dit, ouais. Tension, ça te oreilles en temps, tension, ça te qu'est comprend. Et tension, ça te change, ça te qu'est. Alors, à moi, moi, va guérir Azot. Seulement, Azot, bienheureux, Azot, Dieu passe, Azot, tu vois. Bienheureux, Azot, oreilles passe, Azot, tu entends. Alors, France, vérité, mi d'Azot. Bonne prophète, bonne domaine correcte, là, vous lui voyez, ça que vous la vie. Ben, elle n'a pas vie. Entendre ça que vous entends. ben là, pas entendre rien. Alors, Azot, écoute, qu'est-ce qu'il veut dire, ce parabole, le sommet. L'homme entend la parole, le ciel, sans comprendre, le malin, il vient. Les vols, ça que la sommet dans son cœur. Et comme ça, ben, ça que la gagne, la semence dans le bord de la chemin. Ça que la gagne, la semence dans le caillasse, c'est ça que les entend la parole. Les rouves sont au cœur de la joie. Seulement, dans son cœur, après la racine. Lié un cheval, un tour. Arrive un malheur sans quoi, un tourment à cause de la parole, ben, ah, tout de suite, la même lila à gloco. Ça que la gagne, la semence dans l'épine. C'est ça que lui entend la parole. Seulement, le bon tracas le monde, le pouvoir, bon, on dit ça, ça étouffe la parole, là, ça ne donne pas rien. Lui arrête sans donner un fruit. Et ça que la gagne la semence dans la bonté, c'est ça que lui entend la parole, lui comprend. Alors, si tu portes le fruit, il donne 100, l'autre 60, l'autre 30 points.

Le sommaire, c'était Noël Colombier. Merci à toute l'équipe du magazine catholique du diocèse de La Réunion, le magazine Tramaille. On poursuit avec la communauté de l'Emmanuel. Heureux, bien heureux.

Et nous nous séparons avec Brigitte et Jean-Paul Artouf, Marie, en vous souhaitant une excellente nuit sous le regard de Dieu. Et nous nous donnons rendez-vous bien sûr dès demain.

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2: Bonne soirée à l'écoute de Radio Arc-en-Ciel. C'est le début du programme de la nuit. 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
3: Chers amis auditeurs de Radio Arc-en-Ciel, merci de nous accueillir chez vous pour notre émission de fin d'année scolaire, notre émission Palabre. Une émission un peu particulière parce que, originellement, mon projet était de donner quelques conseils de lecture de vacances. Mais en consultant les programmes pour l'épreuve anticipée de français de l'année prochaine, je me suis aperçue que concernant la partie le roman et le récit, quelques nouveautés apparaissaient. En l'occurrence, le chevalier de la charrette de Chrétien de Courtois, avec comme parcours de lecture le roman et l'invention de l'amour. Ensuite, Pobouille de Zola, avec comme parcours de lecture dévoiler les rouages de la société. Et enfin, Pluie et vent sur Tel-Humé Miracle de la Guadeloupéenne Simone Schwarzbart, avec comme parcours Tisser les mémoires, habiter le monde. Alors, je me suis saisie de ce programme et j'ai décidé de présenter le roman certainement inconnu de la plupart des lycéens, Pluie et vent sur Tel-Humé Miracle de Simone Schwarzbart. Et après avoir présenté ce roman, je présenterai quelques romans qui peuvent faire partie du parcours de lecture.

Alors, commençons par « Pluie et vent sur Télumé, miracle » de Simone Schwarzbard. C'est un ouvrage qui fait partie de mon panthéon personnel. C'est aussi un ouvrage qui fait son entrée, je l'ai dit, au programme du bac de français. Simone Schwarzbard est d'origine guadeloupéenne. Elle a fait ses études à Pointe-à-Pitre, puis à Paris et à Dakar. Elle écrit, avec son mari André Schwarzbard, le roman « Un plat de porc aux bananes vertes » en 1959. Puis elle prend son autonomie littéraire et écrit seule en 1973 « Pluie et vent sur Télumé miracle » qui obtient le prix des lectrices de Elle. Et enfin, elle écrit « Tigeant l'horizon » en 1979. « N'en point maman, n'en point papa, ça qui mourit a fait un yo. » Cette phrase en créole signifie « Il n'y a ni père ni mère, ceux qui meurent, c'est leur affaire. » Cette phrase fut, rapporte-t-on souvent, le « cri des esclaves » de Saint-Domingue, lors de la charge finale contre les troupes napoléoniennes. Cette formule guerrière et lapidaire résume le lancinement orphelin qui fut celui des esclaves. Et les traces manifestes, ou voilées peut-être, criantes ou sourdes de ce passé malheureux, marquent inévitablement l'écriture romanesque en faisant peser sur elle la charge toujours très lourde d'une histoire qui, pour de nombreux écrivains caraïbéens, reste encore une histoire à écrire. Pluie et vent sur Télumé miracle, second roman, je l'ai dit, de Simone Schwarzbard, porte au jour le monde antillais, le manque, tout en énonçant clairement l'imprévisibilité de le combler tout à fait. Cette irrémédiable absence s'exprime à travers ce que l'on peut appeler des transparences textuelles, c'est-à-dire des éléments qui semblent induire une certaine adéquation avec un référent social antillais. Profondément inscrite dans la poétique du texte de l'autrice, l'impossibilité et le manque qui sont celles du nom et l'absence qui est celle du patronyme, l'une et l'autre portées par cette parole fluide et limpide qu'est « Pluie et vent sur Télumé miracle », tout cela c'est en quelque sorte, paradoxalement, la densité secrète du texte. Pluie et vent sur Télumé miracle, c'est non seulement l'histoire d'une vaillante petite négresse à deux cœurs, comme le dit le texte lui-même, qu'est Télumé. Télumé, donc la narratrice, mais c'est aussi celle d'une lignée de femmes, une dynastie qui, de l'aïeul Minerve, née pendant l'esclavage, à Toussine, la reine sans nom, puis à Victoire, la mère de Télumé, et finalement Télumé elle-même. Donc toute cette lignée ne comptant ni sur le bonheur, ni sur le malheur pour exister. Toutes ces femmes sont des êtres d'exception, de haute négresse, comme dit le texte, ainsi que le prouve leur étonnante capacité de résistance. Résistance aux malheurs, très nombreux, qui les frappent. L'histoire de cette lignée de femmes s'inscrit dans celle beaucoup plus large et semblablement confrontée au malheur d'une communauté dans laquelle nombreuses sont les femmes qui élèvent seules leurs enfants ou vivent en concubinage précaire et qui pour cela considèrent parfois le mariage non seulement comme une sécurité mais encore comme une dignité à laquelle elles aspirent. Ce sont ces mêmes femmes qui viennent murmurer contre la case de Toussine, je cite, « Mariée aujourd'hui, divorcée demain, mais madame quand même ». Fin de citation.

description de jeunes filles juste au sortir de l'enfance dont les ventres ballonnent et qui narguent les ventres plats en chantant, je cite encore, « On est sans papa, on est sans maman et l'on crie bravo, femme qui n'a pas deux hommes n'a pas de valeur », fin de citation. Cette dérision n'est peut-être qu'une façon de faire apparaître l'absence ou la fuite du père de l'enfant à naître comme un libre choix, une décision consciente de ses futures jeunes mères. Ce rejet exprime aussi le refus de la famille monogame. La narratrice, dont Télumé, se rappelle, je cite, « J'avais pris l'habitude d'appeler ma grand-mère du nom que les hommes lui avaient donné, reine sans nom, mais de son vrai nom de jeune fille, elle s'appelait Lougandore », fin de citation. On apprend aussi que Zango, le père de Toussine, n'est pas son père biologique, puisque celui-ci était, je cite, « un nègre de la Dominique qui s'éclipsa à l'annonce même de sa paternité », fin de citation. Dans Pluie et Vent, la grande figure maternelle est celle de la grand-mère, puisque c'est à Toussine que la petite fille sera confiée. Toussine a reçu le beau titre de reine sans nom, titre décerné par ceux qui l'ont vu traverser malheurs et incertitudes avec la même grâce et la même vaillance qui étaient les siennes du temps de sa splendeur. Un autre personnage du roman, Olympe, la commère, puisqu'il en faut une dans chaque communauté, donc cette commère dont le bavardage révèle la vie de tous les habitants du hameau, où Télumé a élu domicile, donc Olympe manifeste l'extrême importance de la parole, son ultime vanité.

Nous passons maintenant à un autre roman qui peut se situer exactement dans la continuité du parcours de lecture et qui peut être présenté comme l'ouvrage personnel que l'élève choisit. Alors, je vais vous présenter Toni Morrison, Le Chant de Salomon. Encore un livre qui fait partie de vraiment de mon panthéon. Le Chant de Salomon est le roman qui porta véritablement Toni Morrison sur le devant de la scène littéraire américaine, puis internationale, puisque vous le savez, elle a reçu le prix Nobel de littérature. Retraçant l'histoire d'une famille américaine d'origine africaine, depuis la guerre de sécession jusqu'au début de la deuxième moitié du XXe siècle, c'est un roman totalement investi lui aussi de la puissance du nom, du pouvoir de sa fausse présence ou de sa terrible absence, si on préfère, ainsi que l'exprime l'épigraphe du roman, je cite, « Il se peut que les pères connaissent la renommée, ainsi les enfants connaîtront-ils leur nom ?» Fin de citation. Dans ce roman polyphonique, il s'agit moins de relations, de l'affrontement de deux communautés, la blanche majoritaire et la noire minoritaire, que de l'histoire d'un affrontement multiple qui, à l'intérieur même de la communauté noire, permet de montrer l'hétérogénéité des conflits et les divergences que le rouleau compresseur du racisme ne permet pas le plus souvent de percevoir. Ce roman met en scène, comme tout grand roman, la complexité essentielle d'une présence au monde, de rapport singulier à l'histoire, de rapport aussi au temps, mais aussi au paysage et à soi-même. Ce roman affirme ainsi l'absolue nécessité de ce récit. Le Chant de Salomon est le roman d'un apprentissage, d'une découverte, notamment celle d'une mémoire collective, mais aussi de l'inscription difficile des individus dans une communauté faussement homogène ou un

qu'il arrive fréquemment aux populations minoritaires, l'exemplarité et la non-distinction furent la règle. Ce qui arrivait à l'un arrivait à tous. Le crime d'un seul était la faute de tous, de même que la gloire d'un seul illuminait encore la communauté tout entière. Il suffit de rappeler avec quel extraordinaire enthousiasme est accueilli tout franchissement de la barrière de couleur, toute victoire sur la discrimination raciale, quel que soit le domaine concerné. Le premier président noir en étant évidemment l'image la plus éclatante. Roman familial, le chant de Salomon est l'histoire d'une généalogie, tout d'abord improbable, comme l'est toute généalogie dans nombre de romans des Amériques, tels ceux de William Faulkner ou d'Édouard Glissant. Roman de la mémoire, roman de la quête difficile et parfois dangereuse de passé, occulté et douloureux, cette œuvre est aussi une quête du nom, non seulement du vrai nom, mais encore du sens caché du nom et du surmoi dont l'essentielle question va rythmer le déroulement narratif de manière à la fois musicale et obsédante, comme une figure évidente de la dépossession, mais comme celle également d'une éclatante reconquête. Maître de l'ordre, là où il y a du désordre, c'est ainsi que Toni Morrison, elle-même, résume son projet esthétique et éthique. Cette mise en ordre, cette volonté d'énoncer l'indicible, est aussi le désir de créer d'autres modalités romanesques capables non seulement d'éclairer une partie de l'histoire des Africains américains, mais aussi et de créer un langage capable d'exprimer dans l'écrit romanesque les nombreuses voix dans leurs multiples tons et modalités. Modalités d'une culture originale et dynamique. Puisant dans la riche mythologie afro-américaine, Toni Morrison exprime également la part poétique et épique d'une culture longtemps et essentiellement orale et dans laquelle donc le jeu sur la parole, l'ajout oratoire et l'éloquence sont primordiaux. L'inscription de cette oralité dans la création romanesque est une source de grande difficulté pour le traducteur français et il est dommage que la recherche esthétique de Toni Morrison sur les modes de l'oralité africaine, américaine, ne puisse être perçue des lecteurs français et soit gommée dans sa traduction. Si la question du langage est au cœur même du chant de Salomon, celle de la dénomination des personnes et des lieux lui est évidemment étroitement liée comme elle est liée à celle de la légitimité et à celle de la faute et de la transgression. Le nom a pour charge d'exprimer la réalité de la ségrégation qui, aux États-Unis, proclamait l'interdiction de certains lieux et le contrôle des déplacements en raison de la couleur des individus, notamment dans l'espace urbain. Le père du héros s'interroge au début du roman sur le vrai nom à jamais inconnu de son ancêtre africain, je cite, « un nom qui n'était ni une plaisanterie, ni un sobriquet, ni un nom de marque ». Fin de citation. Le changement de nom est souvent nécessairement lié au désir d'intégration sociale, de même que le renoncement à la langue maternelle et l'emploi exclusif de l'anglo-américain est une autre condition nécessaire pour les migrants, hein, l'esclave étant selon Glissant un migrant nu dont le dénuement est total. De même, c'est le prénom Pilate, prénom masculin, du nom de tueur du Christ que le père choisira pour sa fille.
La charge symbolique du nom de Pilate est amplifiée par le fait qu'elle est dépourvue de nombril comme un signe monstrueux, comme une menace. Pilate, par son savoir et par sa force, rassemble en elle tout le poids d'un passé douloureux, mais également la possibilité d'un avenir autre qui ne soit pas fait seulement d'injustice et d'inhumanité.

pour continuer ce parcours de lecture autour de Pluie et vent sur tes lumières miracles, j'ai choisi un roman mauricien, Ananda Devi, Le rire des déesses. Ethnologue, traductrice, Ananda Devi est une autrice mauricienne d'une grande fécondité littéraire et qui a déjà été honorée de nombreux prix. Le rire des déesses paraît chez Grasset en 2021. Vraiment, c'est un roman d'une belle eau. Un roman qui va dénicher la lumière dans le tragique du monde. C'est un roman qui nous plonge dans les bas-fonds de l'Inde et qui explore de manière à la fois anthropologique et sociologique des problématiques très actuelles. Une société où les femmes sont assignées à se serrer les coudes dans une forme de sororité. C'est un roman qui relate le drame des transsexuels et des prostituées, mais aussi l'hypocrisie religieuse. Les déesses, hein, le titre du livre est « Le rire des déesses », les déesses sont des femmes à la fois miséreuses et majestueuses, nées, raturées dans leur humanité, et pourtant si dignes, si courageuses. On peut les assimiler aussi à Kali et aux divinités. D'ailleurs, le Swami Shivnes veut faire de la fourmi, hein, Shinti, la fille de Kali. Le rire des déesses, le mot rire, c'est une tendre injonction. Je cite le texte, « Ris, Shinti, parce que nos rires n'ont plus rien de vrai. Ris encore, encore et encore. » Fin de citation. Et quand Shivnas formule son désir de parler à Shinti, Nina, interloquée, lui répond, je cite, « Vous voulez lui parler ? Pourquoi faire ? Elle n'est rien. » Quelle violence ! C'est Nina, la mère de Shinti, qui affirme « Elle n'est rien ». Voilà une mère qui dénie toute existence à sa fille. Elle lui dénie toute identité, puisqu'elle ne lui donne même pas un prénom. Et évidemment, nous ne pouvons pas nous empêcher de penser à la reine sans nom, un personnage donc de Pluie et vent sur tes lumières miracles, de Simone Schwarzbard. Hein, reine sans nom, hein, personnage majeur dans l'ouvrage. Nous savons que la confiscation du nom, ou même son travestissement dans des surnoms, dans des sobriquets, hein, etc., c'est la manifestation de l'insignifiance des personnages. Ne pas nommer sa fille est pour Nina un désir inavoué de guérir de son passé, de raturer l'inavouable. Dans la case du commandeur, Glissant nomme un de ses personnages Liberté en précisant, je le cite, « Nous avions remarqué que Liberté n'était pas un nom, mais un souvenir. » Fin de citation. Eh bien, dans Le rire des déesses, Veïna, la maman de Shinti, avouera elle-même, je cite, « Quand Shinti est née, elle s'est dit qu'elle pouvait l'oublier, la remiser derrière la cloison comme une chose inutile et sans importance. Il lui arrivait même parfois d'oublier son existence. » Fin de citation. Et oui, quant au personnage masculin du roman Le rire des déesses d'Ananda Devi, Shivnath, il est totalement dans la posture et dans l'imposture. Il est sombre, cupide, blasphémateur. Je cite, « Divine semence dans des corps asservis, rien ne lui a été refusé. » Fin de citation. L'action se déroule au nord de l'Inde, dans une ville pauvre de l'Uttar Pradesh. Elle se focalise sur la ruelle, sorte de microcosme où vivent les prostituées, notamment Gouri, Kavita, Bloli, ainsi que Neina et sa fille Shinti, âgée de 10 ans. Une originalité, c'est la
présence des Ihas, hein, ces femmes que la société craint et rejette parce qu'elles sont nées dans un corps d'homme. La narratrice Sadhana en est une, elle qui veille sur Shinti qui est en manque d'amour maternel. Bénarès symbolise une ville de la fin de toutes les fins, une ville qui sent la mort. Je cite « la beauté inhumaine de la ville hein, ». C'est ce que nous dit le texte dans un somptueux oxymore. Le temps est diffracté, ce qui nous permet de voir grandir Shinti et d'assister à sa métamorphose. Tout le texte d'Ananda Devi, le rire des déesses, est servi par une écriture somptueuse avec des descriptions absolument fabuleuses qui marient les contraires où le grotesque peut côtoyer le sublime. Tous les sens sont convoqués et l'hypotypose est bien travaillée. L'écriture se fait picturale par moment. Comme dans cette phrase que je trouve absolument belle, cette phrase liminaire donc qui introduit le roman et que je vous cite. L'homme écarte le rideau et contemple le petit corps endormi, nu dans la chaleur épaissie par les fumées de l'encens, nu dans la nuit crépitant de braise, nu dans ce temple où les dieux ne dorment jamais, mais ne se préoccupent guère des agissements des hommes. Fin de citation. Des phrases ciselées au scalpel viennent nous saisir. Je cite encore. Une paroi la séparait de la mer. Une paroi ? Non, une interdiction. Fin de citation. Ailleurs, on trouve des formules qui sont de véritables trouvailles. Le chemin de l'inespoir. Tout le tragique s'exubère dans des formules elliptiques, je cite encore, « désormais, la fente lui sert d'école. Elle ne pleure plus d'être seule. Elle regarde, écoute et apprend. » Fin de citation. Le rire des déesses d'Ananda Devi est un roman sublime qui donne à voir une véritable tragédie humaine dans une écriture qui offre de vraies pépites, de véritables trouvailles.

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2: Le programme de la nuit sur Radio Arc-en-Ciel, il est minuit, nous retrouvons maintenant Jean-Claude avec Navé un fois. Je vous propose deux petites histoires en créole.
3: Oh yeah.

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L'histoire de Roy. Le loup teive mange de pain. L'histoire en Lituanie. Une fois, dans le pays Lituanie, en l'air là-bas, côté la mer Baltique, rentre la Pologne avec la Russie, un loup était un peu paresse. Il était même pas chassé. Résultat, il n'y avait point rien pour manger. Un jour, la faim était trop fort, son ventre était gargouille. Alors le loup la sort dans le bois. Il y avait un paysan, t'es assise sur le bord d'un champ de blé, t'après casse la croûte. Le loup l'a mis assise côté de lui. Bon appétit, a dit le loup. Merci bien, le paysan l'a répondu. Le loup, t'es, il commence à saliver. L'été lèche son babine. Qu'au ça ou l'après-manger? Le loup l'a demandé. Ben, m'y mange un bout de pain. Le paysan la répond. N'allez bien bon, l'a dit le loup. À nous, le loup, jamais n'y mange pas bons affaires comme ça. Le bougre la coupe une tranche de pain. Hein, goûte ça, ou va dire moi s'il est bon. Le loup la retrousse son babine et les la plante son deux rangées de crocs dans le tartine de pain. Les bons, l'a dit le loup, les vraiment bons. Mais dis-moi une affaire, à zot les hommes, zot y mangent ça souvent? Ah, ça oui, l'a dit le paysan. À nous, de pain, tous les jours on y mange, jusqu'à 3 fois par jour. Grand matin, 11 heures, avec le soir. Le loup la guette un coup en l'air, comme s'il était après réfléchir. Hein, vous connaissez une affaire, l'a dit le loup. Moi aussi, moi n'aurais de goût, mange de pain 3 fois par jour. Pas de problème, a dit le paysan, ou n'a qu'à semer. Sème que ça, le loup a demandé. Sème de blé. Ah, camarade, l'a dit le loup, ah, monte à moi comment il sème. Ben, elle est facile, l'a dit le paysan. D'abord, il faut labourer la terre. Ah bon? Et après là, le pain, il pousse? Le loup l'a demandé. Eh là, doucement, bonhomme, l'a dit le paysan. Ça, il fait pas comme ça. Mais comment il fait alors? Ben, quand on l'a fini de labourer, il faut passer la herse. La herse? Que ça, il est ça? Le loup l'a demandé. La herse, elle est comme une espèce grand râteau où passe à l'île pour tirer les herbes et gobe la terre. Ah bon? Et après là, le pain, il pousse? Non, va, le paysan la répond. Après là, il faut semer. Que ça ou veut, il pousse, si ou sème pas. Et que ça ou sème? Le loup l'a demandé. Ou sème grain de blé. Ah bon, l'a dit le loup. Alors là, même le pain, il pousse. Non, non, l'a dit le paysan. Le pain, il pousse pas, lui. C'est le blé, il pousse. Ou sème en automne, par là, mois de septembre-octobre. Le blé, il passe l'hiver sous la terre et il germe quand le printemps y arrive, par là, mois d'avril. Donc, n'y mange le pain au printemps, l'a dit le loup. Où l'est encore loin, l'a dit le paysan. Le blé, il prend le temps pour mûrir. Il faut aller encore 3 mois, par là, mois d'août. Alors, on coupe le blé comme il coupe canne, ou mettre le blé en gerbe et avec le gerbe, ou fait une meule, rond comme la roue charrette. Oui, mais qu'il est le pain, le loup l'a demandé. Là même, tout le bistrat qui commence pour de bon. Quand le bon de meule la fine séquée dans le gros soleil, ou amène dans la grange, ou met à terre, ou bataler sans un espèce grand bâton, y appelle un fléau. Après là, ou vanne, comme quand on trie de riz. Oui, mais qu'il est le pain, le loup l'a demandé. Ah, t'en as où, quand on l'a fait une vannée, ou amène notre blé dans le moulin. Le pain, le loup t'y tient plus en place. Ah, t'en as où, camarade, là, pour qu'on finit, ou amène notre blé avec le meunier. C'est lui va moudre notre blé pour faire la farine. Et quand on aura la farine, on va gagner faire autre pain. Miam, miam, l'a dit le loup. Ah, t'en as où, là, pour qu'on finit.
Pour faire de pain, il faut préparer la pâte, ou pétrir même, ou mettre le vin pour faire gonfler, et ou laisse reposer. Quand la pâte la fine levée, là, ou fait cuire votre pain. Le loup t'est gagne plus, il a demandé. Et alors, que ça n'a encore pour faire? N'a plus rien pour faire, camarade, l'a dit le paysan. Quand votre pain l'est cuit, ou mange aller. Le loup n'a pas dit rien. Il a guette le paysan, il a largué un gros soupir, il a dit « Dommage, vraiment dommage. » À cause, le paysan l'a demandé, que ça l'a pas bon. « Jamais mes gars n'ont pas fait tout ça là, » l'a dit le loup. « L'est trop long, l'est trop compliqué, il prend trop le temps, il amuse trop. » Ou n'aurait point un affaire plus facile et gagne manger tout de suite la même? Un turc, le paysan la répond, zéro calebasse la fumée grand bois. Moi, la point rien gagne manger tout de suite la même. À nous, les hommes, nous n'a point rien sans travailler. Bon Dieu l'a dit comme ça, ou va gagner de pain avec la sueur de coco. Asteur camarade, si vous ne voulez pas de pain, débrouillez-vous. Retourne au don de bois, allez redoute manger. Le loup n'a pu dire rien. Il est parti dans le bois pour de bon, il est parti redonner affaire pour manger. Oh yeah.

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Toutes. Les histoires en Normandie. Sur la terre, n'a de monde léonette. Zoti rôde pas qu'à part sa clapa zot. Zoti travaille. Et zoti contente sa zot nana. Mais n'a d'autre monde, c'est capareur. Zoti appelle l'usurier. Zoti prête l'argent de monde. Et quand le monde n'y gagne pas remboursé, zoti saisit. Zoti saisit le bien, la case, le meuble, la récolte, les animaux. Le lusurier le plus terrible dans le pays, la Normandie, t'es un vieux gramoun t'y appelle campagnol. Campagnol, t'es fin fait passe la misère, toute qualité de moun. Bonne fermier riche, t'es fin arrive t'y colon. Bonne t'y colon, t'es fin arrive mendiant. Gramoun campagnol, t'es riche. L'y t'aime rien qu'un affaire, l'argent. L'y t'élève la nuit pour compte son écu, son louis d'or, son pistole. L'y t'est pareil, tonton Picsou. Un matin, Gramoun campagnol l'a levé. Il n'y avait point rien pour faire. Avec la crise, de moins t'y en prête plus l'argent. L'y t'est ennuyé. Enfin, il a compris. Dans la vie, l'argent y suffit pas. Il faut campagnol à un monde pour vivre côté de lui. Gramoun campagnol la commence rôde une femme. L'été rôde pas la jeunesse, l'été rôde pas la beauté, l'été rôde pas l'intelligence. L'été rôde une femme riche et que t'y manges pas un bon peu. T'es pas trop difficile pour trouver une femme riche. Mais pour trouver une femme qui mange pas un bon peu, ça l'a pas un gouillard à terre. Le vilain lusurier la cause comme un camarade, et il appelle Lucien. Camarade, il a dit, où gagnerait pas trouver une femme pour moi? Une femme riche? Une femme y mange pas un bon peu? Pas de problème, l'a dit Lucien. Marode une femme pour vous. Sa gramoun campagnol t'y connaît pas, c'est que son camarade Lucien n'avait un frère, avec deux cousins. Gramoun campagnol l'avait plume les trois jusqu'à ce dernier quatre sous. Alors, Lucien la calcule à l'espèce vengeance. Campagnol, l'a dit Lucien, dans la ville Coulonce, m'y connaît une jeune fille. Son papa y entasse l'argent dans un grand bas noir, cachette dans le matelas. Est-ce qu'elle y mange un bon peu? Campagnol l'a demandé. Non, va, Lucien la répond, elle y mange presque rien. À cause ça même, son papa l'a ni riche. Ben, ça l'est bon même pour moi, l'a dit Gramoun campagnol. Demain matin, Missard Coulonce pour voir son papa. Gramoun campagnol la demande la jeune fille en mariage. Le papa l'a dit d'accord. Et le mariage l'a fait comme ça. La jeune fille l'amène à une gaillardotte pour son mari. Tout le paquet de pièces en or, son papa l'avait ramassé depuis longtemps. Mais le papa était malin. Il n'y avait pas donné tout. Il n'avait un autre cachette dans l'écurie. Le jour de mariage, la jeune fille n'a pas mangé rien. Elle t'a dit, « Mon gosier l'est serré. M'y gagne pas en val rien. Ça à cause l'émotion. » Quand elle a fait le bal, Gramoun campagnol l'a pas dansé. Malgré son soulier n'avait 10 ans, il ne veut pas user la semelle. La mariée la danse sans Lucien, camarade son mari. En fin de compte, campagnol t'est un bougereux. Son trésor l'avait grossi, sa femme t'y mange pas un bon peu, et son soulier t'est comme neuf. Pendant une semaine, pour être heureux, Gramoun campagnol t'est heureux. Mais n'a une affaire, il t'y connaît pas. Sa femme t'y mange pas un bon peu, devant lui. Mais elle t'y rattrape en missouk. Un soir, Gramoun campagnol l'a compris son malheur. Il avait laissé une marmite sur la table, t'es pas n'importe quoi ça. T'es un plat de tripe. Tripe à la mode de Caen, ça y appelle. Ça l'est bon, midi pas autre. Et pas une petite marmite, je t'y peux croire. T'es un belle marmite. T'es un plat pour 15 personnes. Lendemain matin, quand il a repassé, le marmite est vide. Vide, propre. T'y reste même pas la sauce. Gramoun campagnol t'est furieux. Il accuse le cuisinier, le serviteur, la femme de chambre.
jamais il imagine sa femme. Mais la femme n'était pas comme son mari. Elle était honnête. Elle l'a présenté devant son mari et elle l'a dit « Accuse pas personne. C'est moi la mange plat de tripes. Moi la finie le peu avec le très peu. Moi la mange toute. » Le vilain l'usurier ne comprend pas. « Ou la mange toute? Toute pour de bon? Oui, toute. Midiao, toute, toute. » Graoun Campagnol était en fureur. Il était tremble avec la colère. Il était répète seulement « Toute, toute. » La femme l'a gagné la tremblade. Son mari t'a pris ni fou. Elle a parti crier le voisin au secours. Quand Bonna l'a vu comment Graoun Campagnol était enragé, son figure était rouge. Zola calcule était sa gagne à l'attaque. Alors, Zola partira de le notaire. Le notaire l'a déboulé en catastrophe. Le Graoun était comme un fou. Son figure était finalement violée. Il était bave. Il était pointe son doigt sur sa femme et il était crié « Toute, toute ». Que ça lui veut dire? Le notaire l'a demandé. Toute, toute quoi? On dirait lui veut donner ou toute, toute sa clinana. La richesse y intéresse pas moins, a dit la femme. M'en aurait voulu lui vivre encore un petit peu de temps. Mais il est vrai que lui l'a toujours dit. Le jour mi mort, tout mon bien sera pour. Pauvre bête. Lui souffre, mais il y pense à moi. « Ben oui, ça même, l'a dit le notaire. L'y monte à où le doigt et l'y crie « Tout, tout !» L'y veut d'un à où « Tout !» Allons, fais vitement le testament. À force crier, Graoun Campagnol t'est gain pu causer. Le notaire l'a demandé. « Toute peau de femme, ça même où veut ?»« Tout, tout !» l'a dit Graoun Campagnol. Le notaire l'a fait le testament. Comme quoi, Graoun Campagnol t'y donne sa femme tout son bien. Toute sa fortune, toute sa richesse. Mon témoin l'a signé. Le vilain, l'usurier Campagnol, les mort le jour la même. La veuve était riche. Un an après là, elle l'a marié sans Lucien.

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1: C'est beau quand même d'envoyer un télégramme comme ça, il faut avoir du culot. C'est vrai, non, c'est extraordinaire qu'une femme belle vous envoie un télégramme comme ça, c'est merveilleux. Moi, jamais j'aurais fait un truc comme ça. C'est formidable, de la part d'une femme, c'est formidable. Quel courage. Bon, si je tiens cette moyenne, j'arrive à Paris vers 6h, 6h30. 6h, 6h30, elle va être couchée, bien sûr. Qu'est-ce que j'ai fait? Je vais dans un bistrot, je l'appelle d'un bistrot. Je vais chez elle. Une femme qui vous écrit sur un télégramme, je vous aime. Pour aller chez elle. Ah oui, je vais chez elle, pourquoi?

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2: Bonjour à tous, bienvenue dans le Béaba du christianisme sur RCF Notre-Dame. Cette semaine, eh bien, nous allons aborder un sacrement peut-être un peu moins connu du grand public, mais essentiel dans la vie de l'Église, le sacrement de l'ordination. Alors que signifie être ordonné? En quoi consiste ce sacrement? Est-ce une vocation réservée à quelques-uns, une mission au service de tous? Et en tout cas, qu'est-ce que cet engagement change dans la vie de celui qui le reçoit et dans celle de la communauté chrétienne? Eh bien, on en parle cette semaine avec Frédéric Poulet. Vous êtes docteur en théologie, professeur au Collège des Bernardins. Frédéric Poulet, bonjour.
3: Bonjour Pauline.
2: Alors, où se situe l'ordination parmi les sacrements? Déjà, qu'est-ce que ça signifie?
3: Alors, le sacrement de l'ordination, c'est le sacrement qui peut être donné tout d'abord qu'à des personnes qui sont pleinement initiées, c'est-à-dire baptisées, confirmées, eucharistiées. Après, pour une question aussi dans l'Église, ce sacrement ne peut être donné dans l'Église latine qu'à des hommes, pour le presbytérat, qu'à des hommes célibataires. Le diaconat peut être donné, l'ordination diaconale peut être conférée soit à des hommes mariés, soit à des hommes célibataires, étant entendu qu'on reste dans l'état dans lequel on a été ordonné. Et enfin, on aurait dû commencer par eux, parce que c'est eux qui ont la plénitude du sacrement de l'ordination. Les évêques ne peuvent être que des hommes, prêtres et diacres, puisqu'ils ont la plénitude de l'ordination.
2: Ça veut dire quoi, être ordonné?
3: Alors, être ordonné, ça veut dire recevoir, d'abord être appelé. Appelé par l'Église à exercer, au nom du Christ, une certaine fonction, mais qui n'est pas qu'une fonction, c'est pas simplement quelque chose d'utile, c'est tout l'être qui est consacré à ça. L'ordination, c'est être au service de l'Église et représenter dans l'Église les figures du Christ de manière sacramentelle. Le Christ serviteur, c'est le diacre. Le Christ qui se livre en son corps et en son sang. Le Christ qui est signe, qui est le témoin de la miséricorde du Père, c'est le prêtre. Et puis l'évêque qui est celui qui va représenter le Christ qui prend soin du troupeau. Et les prêtres participent à cette charge de l'évêque. C'est le geste majeur de l'ordination, c'est l'imposition des mains. On ordonne par l'imposition des mains. Donc si vous allez par exemple aux ordinations des prêtres à Notre-Dame, vous verrez que tous les prêtres imposent les mains aux jeunes confrères qui sont en train d'être ordonnés. C'est le geste majeur de l'ordination. On met à part, et c'est vraiment ce geste qui date des origines de l'Église, on met à part et on appelle l'Esprit-Saint sur la personne qui est mise à part pour qu'elle puisse, au sein de l'Église, assurer la place du Christ serviteur, du Christ tête et du Christ qui prend soin de son troupeau.
2: Alors, Frédéric Poulet, vous êtes docteur en théologie, professeur au Collège des Bernardins. Vous nous éclairez cette semaine sur RCF Notre-Dame, sur le sacrement de l'ordination. Vous avez commencé à parler des rituels, alors on va continuer. Il y a l'imposition des mains. Quels sont les rituels, justement, de ce sacrement de l'ordination?
3: Alors, si on parle de l'ordination des diacres, il y a uniquement l'imposition des mains par l'évêque. Si on parle de l'ordination des prêtres, il va y avoir l'imposition des mains par l'évêque, puis par l'ensemble des prêtres qui sont là, ce qu'on appelle le presbytérium, c'est-à-dire le corps tout entier des prêtres, parce que devenir prêtre, c'est aussi entrer dans le corps qu'est le presbytérium. Et si on devient évêque, il y aura l'imposition des mains par trois autres évêques. Pourquoi? Pour signifier la communion avec l'Église universelle. Voilà. Et donc, ce sont des impositions des mains qui sont différentes selon les degrés de l'ordination. Il y a l'imposition des mains, quand il y a l'engagement pour ceux qui vont être prêtres, hein, qui sont ordonnés diacres, l'engagement au célibat, qui fait partie aussi du rituel. Et puis, la remise, évidemment, de l'écriture pour les diacres. Et également, pour les prêtres, comme pour les évêques, une onction. Une onction avec le Saint-Crème. Alors, le Saint-Crème, c'est une huile que l'évêque bénit. C'est une très belle consacre. C'est même pas bénir, c'est consacre le Jeudi Saint. Et c'est une très, très belle consécration, puisque le Saint-Crème, c'est de l'huile, tout simplement, et de l'essence de lavande. Et l'évêque va dire, évidemment, la prière de consécration, mais surtout va souffler par trois fois sur l'huile. En fait, c'est porteuse de l'Esprit-Saint. Et le Saint-Crème est utilisé pour les sacrements constitutifs de l'Église.
2: Donc les sacrements à caractère?
3: À caractère, voilà, exactement. C'est-à-dire ceux qui sont constitutifs de l'Église, qui nous font devenir chrétiens, le baptême, on n'est jamais rebaptisé, qui nous font advenir à l'identité, je dirais, majeure au sein de la communauté, la confirmation, même chose, on n'est jamais reconfirmé, et puis qui donnent une fonction spécifique, un rôle spécifique qui vont marquer la personne d'une manière spécifique et on va dire qui imprime dans l'âme une marque indélébile pour le service de la communauté, pour être au sein de la communauté ministre, c'est-à-dire serviteur du Christ tête.
2: Donc ça veut dire que si un prêtre quitte son ministère, il reste prêtre.
3: Il reste marqué par le Saint-Crème, il reste marqué, il a toujours reçu le sacrement à caractère. Il ne peut pas perdre ce don total. Dieu s'est donné, j'irais d'une manière très forte. Vous savez, l'huile, ça pénètre. Les sacrements sont très, très bien faits. L'eau, ça lave, mais l'huile, ça pénètre. Et une fois qu'on est ancré dans le Christ, qu'on a reçu cette huile, elle nous a pénétré, hein, que ce soit par le front le jour de notre baptême, par les mains, le jour de l'ordination, et puis à nouveau pour l'évêque, hein, il va le recevoir aussi au jour de son ordination épiscopale. Donc il y a vraiment quelque chose qui marque la personne.
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2: Et cette semaine sur RCF Notre-Dame, je reçois Frédéric Poulet, docteur en théologie, professeur au Collège des Bernardins. On parle du sacrement, de l'ordination. En quoi l'ordination, Frédéric Poulet, c'est un engagement pour toute la vie?
3: Alors, c'est un engagement pour toute la vie dans la mesure où Dieu se donne et où il y a une marque indélébile, voilà, un don total qui est fait par Dieu sur la personne. Il y a un engagement de fait au service de l'Église et c'est un don total, à la fois réciproque. Dieu se donne à la personne et l'Église reconnaît celui qui est ordonné comme un don de Dieu pour l'Église. Voilà. Et d'ailleurs, l'Église est interrogée le jour de l'ordination. On va dire, savez-vous s'ils ont les aptitudes requises? Et on va dire, le peuple de Dieu a été consulté. Voilà. Et
2: Quelles sont les aptitudes requises?
3: Alors, les aptitudes requises, c'est la capacité à mener une communauté, c'est l'honnêteté, tout simplement, c'est la capacité à vivre le célibat, c'est la capacité à entrer en relation dans une paroisse avec des gens très, très divers, c'est la capacité à préparer des homélies, à gérer une communauté, etc. C'est très divers. Hein. C'est pour ça que la préparation est assez longue. Hein. Moi, j'enseigne au séminaire. C'est vrai qu'ils ont 6-7 ans d'études et je crois que ce n'est pas de trop pour vérifier tous ces lieux de capacité. Alors évidemment, on n'attend pas des hommes parfaits. On attend surtout des hommes qui aiment le peuple de Dieu et qui se mettent au service du peuple de Dieu.
2: Donc cela implique le célibat, vous l'avez dit, être disponible, être au service, comment on définirait les engagements?
3: Les engagements, c'est être au service, être disponible, évidemment, être donné. Hein, au peuple de Dieu, mais aussi savoir avoir quelque part, avoir une vie de prière aussi. Parce que si on est tout le temps dans le faire et jamais dans la contemplation, il y a vraiment cette dimension très importante de la vie de prière, c'est-à-dire de tenir, d'assurer aussi, hein, ça fait partie aussi de l'ordination, d'assurer au cours, au cœur de l'Église, ce qu'on appelle la liturgie des heures, c'est-à-dire la prière, la sanctification du temps. C'est-à-dire que les prêtres sont tenus de dire la liturgie des heures, c'est-à-dire de prier et de sanctifier le temps. Voilà. Donc il y a vraiment quelque chose de montrer... Pourquoi on fait ça ? Parce que ça montre la présence du Christ au cœur de la communauté. On assure la prière du Christ qui se tourne vers son Père et qui rend grâce à Dieu. Donc on entre dans la louange du Christ tournée vers le Père. Et c'est pour ça que le prêtre est appelé à vivre cette sanctification du temps.
2: Pourquoi est-ce que l'Église a besoin de ministres ordonnés ?
3: Pour représenter justement le Christ tête, hein, et dans les sacrements tels qu'on les vit aujourd'hui, hein, ce sont les ministres ordonnés qui sont, je dirais, in persona Christi, voire même in persona Christi capitis lors de la célébration de l'Eucharistie, qui représentent au sein même du corps ecclésial le Christ tête et qui assurent sa présence du bon pasteur, du bon berger, auprès des fidèles.
2: Comment, Frédéric Poulet, vivre concrètement sa mission au quotidien quand on fait le choix de devenir prêtre ?
3: Alors, je pense qu'il faudrait leur demander. Moi, je ne fais que les former. Hein. Et encore, je les forme au niveau de la théologie, ce qui ne veut pas dire qu'on ne fait pas attention à la dimension humaine, hein, de leur formation. Je pense que c'est souvent, on entend les séminaristes souvent le dire, hein, c'est le témoignage de tel ou tel prêtre qui les a appelés, hein, et puis aussi une rencontre très personnelle du Christ.
2: C'est une vocation.
3: C'est une vocation. Et d'ailleurs, je dis souvent, on ne se la donne pas, on est appelé par l'Église. Et d'ailleurs, dans le rituel de l'ordination, à un moment donné, il y a l'appel. Et on répond, me voici. Si l'Église n'appelle pas, il n'y aura pas d'ordination. Donc c'est vraiment l'Église qui appelle et la personne répond librement. Et c'est, je crois, c'est l'Église qui a besoin, qui appelle ces personnes-là. Et d'ailleurs, les séminaristes, quelquefois, viennent nous voir en disant « ça y est, j'ai été appelé ». Voilà. C'est-à-dire qu'ils ont tout à fait conscience que même s'ils portent le désir de devenir prêtre, il faut qu'il y ait validation par l'Église qui reconnaît en eux quelqu'un qui, de fait, est appelé par l'Église et par Dieu à exercer ce ministère à vie et à être présence du Christ, marqué de manière indélébile par le sacrement à caractère et à être ministre du Christ.
2: Frédéric Poulet, merci beaucoup d'être venu nous éclairer sur le sacrement de l'ordination. Vous êtes docteur en théologie, professeur au Collège des Bernardins. Vous pouvez évidemment retrouver cette émission sur le site du RCF Notre-Dame et sur toutes les plateformes. Merci.
3: Au revoir. Merci.

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0: Bonjour à vous tous qui nous écoutez sur les ondes de Radio Arc-en-Ciel. Alors là, notre émission La vie en question aujourd'hui s'interroge sur un terme médical qu'on entend tous les jours autour de nous, l'arthrose, qui concerne beaucoup de personnes et en particulier des personnes âgées. Mais qu'en est-il exactement? Le docteur Anne Ribera, rhumatologue, est là pour nous aider à mieux comprendre les causes et l'évolution de cette maladie. Aussi, je n'ai pas dit bonjour Charles.
1: Bonjour Marie-Lou.
0: Bonjour docteur Ribera.
2: Bonjour Marie.
1: Bonjour docteur.
0: Alors oui, peut-être que le terme maladie n'est pas très bien. Ce n'est pas une maladie.
2: Tout à fait une maladie. En fait, l'arthrose, c'est défini par une altération du cartilage articulaire. Mais ça intéresse aussi les structures qui sont voisines, qui vont être altérées, ouais. Notamment la membrane synoviale, l'os sous-jacent au cartilage, les ligaments et même la musculature proche de l'articulation.
0: Mais ce n'est pas inévitable. Ce n'est pas forcément quand on prend de l'âge que tout ça s'altère.
2: On va voir apparaître de l'arthrose à l'imagerie chez à peu près tout le monde. Mais ce n'est pas pour autant que c'est une maladie. On peut très bien avoir des formes, et c'est même la plupart des cas, des formes tout à fait non symptomatiques.
1: Silencieuses, quoi.
2: C'est un peu comme les rides qui ne sont pas une maladie de peau.
0: D'accord.
1: Donc, c'est plutôt une maladie entre guillemets de l'âge, en fait, un peu.
2: On définit plusieurs sortes d'arthrose maintenant. Ah. C'est-à-dire qu'il va y avoir l'arthrose qui fait suite à un traumatisme direct de l'articulation. D'accord. Par exemple, un sportif qui va se rompre un ligament croisé va développer une mauvaise stabilité de l'articulation et va développer une altération du cartilage. D'accord. Ce sont des arthroses qui sont assez rapidement évolutives et pour lesquelles actuellement on s'oriente vers des traitements préventifs autant qu'on peut.
0: C'est-à-dire que c'est l'articulation qui a été trop sollicitée, c'est ça ?
2: C'est l'articulation, là c'est manifeste, qui va travailler dans un système de contraintes pour lequel elle n'est pas faite.
0: Oui.
1: Le ski, par exemple, ski de compétition.
2: Voilà, tous les sports en contrainte vont favoriser l'arthrose. Mais on a vu antérieurement des secrétaires qui tapaient sur des machines à écrire qui étaient dures, qui développaient une arthrose des doigts.
1: Ça n'a aucun caractère infectieux.
2: Aucun caractère infectieux.
0: Alors, donc, c'est de l'usure.
2: Ah, c'est ça. On pourrait dire un peu de l'usure du cartilage. Mais je disais, on différencie différentes sortes d'arthrose. On a aussi l'arthrose qui est liée à des troubles du métabolisme.
0: C'est-à-dire métabolisme, c'est-à-dire
2: l'équilibre des substances qui sont dans le sang, dans le corps. Par exemple, le diabète va favoriser le développement de l'arthrose. D'accord. Et actuellement, on est devant une épidémie, on appelle ça épidémie, entre guillemets, d'arthrose liée à, entre guillemets, l'épidémie des surpoids et des obésités.
1: Ah, voilà.
0: Oui, alors, quand on pense justement qu'à La Réunion, malheureusement, le diabète et l'obésité, pas qu'à La Réunion. Hein, ouais, c'est...
2: Voilà. Et cette arthrose, elle est liée évidemment à la tension qui est imposée et à la pression qui est imposée aux articulations, mais elle est liée aussi de façon plus générale à une mauvaise régulation du cartilage et de l'os associé à l'articulation.
1: Je pensais à un jeu de mots. Est-ce que c'est lié à l'hypertension?
2: Non, pas du tout.
1: Donc le diabète, oui.
2: Voilà, dans le cadre des maladies métaboliques.
0: Et alors, est-ce qu'il y a un
2: troisième...
0: Oui, vas-y, pardon.
2: Troisième arthrose, en fait, celle dont tu parlais initialement, c'est celle qui est liée au vieillissement. Le cartilage n'a pas de capacité
0: de se régénérer.
2: De cicatrisation.
0: Ah, et puis, il se régénère tout seul, quand même.
2: Pas vraiment.
0: Ah.
2: On part avec son stock de cartilage vers l'âge de 15-20 ans. Et après, on fait pour toute la vie, comme pour l'ostéoporose.
0: Ah, et alors moi, quand je vois ces jeunes-là qui défilent dans les pentes avec leur moto, avec leur truc, là, ils montent, ils grimpent. Ils oui. Mais ils se mettent un peu en danger, alors.
2: Je dirais que le danger immédiat, c'est plus le danger d'un traumatisme.
0: Oui, on comprend ça très bien. Hein. On met souvent quand même en exergue beaucoup nos articulations.
1: La ménopause joue un rôle, les hormones en général.
2: On n'a pas mis en évidence, peut-être dans le cadre, par le biais du syndrome métabolique, par le biais d'une certaine sédentarité, d'un surpoids qui s'installe.
1: À une époque, on a beaucoup parlé des insaponifiables avocats soja. En dentaire, on les utilisait au niveau des muqueuses buccales avec des bons effets. Est-ce qu'au niveau de l'arthrose...
2: Les dérivés de soja et avocat ont une petite activité, notamment sur la douleur.
0: Ah, bien.
2: Par contre, c'est extrêmement difficile de mettre en évidence un effet cicatrisant.
1: Bien sûr.
2: Mais disons qu'on peut les donner. On s'est aperçu que c'est un petit peu mieux si on prend des dérivés d'avocat que si on prend rien du tout. Mais il y a beaucoup de biais dans les études. C'est une action sur la douleur. Après, il faut pérenniser le traitement plusieurs mois.
1: Ouais. Oui, c'est long. C'est long.
0: Puis c'est pas manger des avocats, c'est avoir des médicaments qui contiennent.
2: Ah ben, manger de l'avocat, c'est très bien.
0: Oui, mais on n'en a pas toute l'année. Hein. Alors, ce n'est pas une maladie grave, on n'en meurt pas.
2: Non.
0: Mais elle est plus ou moins invalidante.
2: Et on peut noter que 10% de la population actuellement... est considéré comme souffrant de l'arthrose.
1: C'est énorme.
2: Donc c'est un poids important social et médical.
0: Plus les hommes que les femmes ou l'inverse?
2: Non, je n'ai pas spécifié. Les hommes
1: j'ai cru voir quand même pour la femme un petit peu plus, surtout dans la deuxième période de la vie. Là où il y a un jeu d'hormones. Enfin, c'est ce que j'ai lu récemment.
0: D'ailleurs, ça va venir après la ménopause aussi.
2: Voilà, c'est lié plus à la sédentarité, au poids.
1: Sur quoi repose le diagnostic?
2: Et les femmes vivent plus longtemps.
1: Ouais, c'est vrai. Sur quoi repose le diagnostic d'arthrose?
2: Bonne question. je dirais que très forte suspicion clinique.
1: Voilà, d'accord.
0: C'est-à-dire que l'articulation est un peu plus gonflée
2: en crise?
0: Oui, en crise.
2: En crise. Quand elle est gonflée, c'est la membrane synoviale qui fait une crise inflammatoire et qui fabrique trop de liquide articulaire. Ah. Mais on peut être aussi en phase sèche. Et souvent, ces arthroses-là, quand elles sont dites douloureuses, c'est lié au fait qu'il y a un œdème osseux sous-jacent à la zone de cartilage qui est moins performante.
1: Parce que l'os en prend un coup, là.
2: L'os, le cartilage... a une fonction élastique et d'amortissement. Avec l'âge, il devient moins élastique. Donc l'os en dessous trinque un peu.
0: Est-ce qu'on peut localement soigner alors? S'il y a tout ça, là, quand même. Je sais que c'est important de parler du traitement. Par exemple, on va dire un genou est tout gonflé, etc., est rempli.
2: Il y a des traitements locaux efficaces en fonction de la cause de la douleur. Si on peut revenir au diagnostic. Donc, il y a une forte suspicion clinique en fonction aussi du morphotype.
0: Oui.
2: La radiographie. Confirme le diagnostic. Une radiographie simple est largement suffisante. On n'a pas besoin de courir après des imageries plus sophistiquées comme scanner, IRM. L'échographie a une place s'il y a un épanchement ou une atteinte d'un ligament. Dans l'imagerie, la radiographie suffit à... suivre l'évolution de l'arthrose et
0: dire.
2: À définir s'il y a aggravation ou pas.
1: Il n'y a pas l'examen biologique, là.
2: Non, il n'y a pas actuellement. Il y a des choses à l'étude, mais actuellement, il n'y a pas de marqueur de l'arthrose.
1: Donc, c'est la clinique, l'observation et le malade qui dit ce qui lui arrive.
0: Et qui a mal.
1: Ça suffit.
2: Ça suffit. Voilà.
0: Est-ce que ce sont des douleurs qui ont lieu à des moments particuliers de la journée ou est-ce que c'est après trop d'efforts?
2: Alors,
0: ça peut venir n'importe quand.
2: C'est variable.
0: Ça peut venir n'importe quand.
2: Si on a une poussée inflammatoire de la membrane synoviale qui est liée au relargage de petites molécules du cartilage à l'intérieur de l'articulation, on va déclencher une poussée inflammatoire. Comme toute inflammation, si elle est importante, on aura mal la nuit et surtout le matin.
1: C'est très particulier.
2: Si on est devant une altération de l'os sous-jacent à la zone de cartilage abîmée, la douleur, elle va être plutôt mécanique. C'est-à-dire qu'on aura mal
0: quand on bouge,
2: quand on marche longtemps.
0: Et alors, il faut continuer à marcher quand même ou pas?
2: Absolument.
0: Ça va rentrer dans les traitements.
2: Mais pas quand on est en pleine crise.
0: Ah, c'est vrai. Ah oui, si mais parce que souvent, maintenant, on dit, oh là là, continue à marcher, parce que tout à l'heure, tu vas finir dans ton fauteuil. Et là. Alors, quand on est en pleine crise, il vaut mieux rester tranquille.
2: Rester tranquille, limiter un peu les déplacements ou prendre un bâton pour être un petit peu en décharge, pour ce qui est...
0: Mais ça peut durer plusieurs jours, une crise comme ça.
2: Une crise articulaire liée à la synovite, ça peut durer 10 jours, 20 jours. Hein.
0: Ouais.
2: L'œdème osseux, on le considère en fait comme une mini-fissure osseuse, et c'est autour de 3-4 mois. Et on voit très souvent des gens qui se plaignent d'une arthrose tenace. En fait, c'est simplement lié à la persistance d'un œdème osseux. Il faut le temps de la cicatrisation de l'os.
0: Oui, mais alors rester sans bouger, c'est pas évident. En disant que je ne sais pas faire de gros efforts.
2: J'ai pas dit sans bouger. Pas de balade dans ma fatte.
0: Non, pas de balade dans ma fatte, je suis d'accord. Voilà.
1: Quelles sont les articulations les plus touchées?
2: Alors, il y a différentes arthroses. Les gens, on pourrait dire que toutes les articulations sont touchées. Si on fait une radiographie, on voit de l'arthrose au niveau du cou à partir de l'âge de 20 ans. Ce n'est pas pour autant qu'on est malade. Oui. La colonne vertébrale, on trouve toujours de l'arthrose. Ça n'a aucune valeur de diagnostic de maladie.
0: Mais les gens ont mal au dos quand même.
2: Aucun rapport. On ne peut pas retenir l'imagerie de l'arthrose comme étant responsable des douleurs. Rachidienne.
0: Ça, c'est nouveau à entendre.
2: Les mains sont sujettes à des manifestations d'arthrose, notamment au niveau de l'accrochage du pouce sur le carpe. L'arthrose des mains a une composante génétique.
0: Voilà, ouais, c'est vrai.
2: Et donc chez la femme.
1: Donc familiale.
2: Familiale et s'exprime surtout chez les femmes, là, après la ménopause.
0: C'est vrai que ça, on a remarqué dans les familles, souvent il y avait la grand-mère qui avait un peu les mains un peu en éventail, là, un peu toute recroquevillée. Ben oui, c'est vrai.
1: Un pianiste, par exemple, peut être susceptible.
2: C'est un gros problème pour lui.
0: Ah là,
2: il va payer un tribut à l'arthrose avec l'âge.
0: C'est parce qu'il a trop fait marcher ses mains.
2: Oui.
0: Oui.
1: C'est de l'usure, en fait.
2: C'est de l'usure, c'est de la surtension sur les articulations. Alors, pour finir la description, les hanches sont souvent altérées par l'arthrose, mais c'est pas rare qu'on trouve des facteurs favorisants. Par exemple, une forme de la tête du fémur dans son accrochage sur le bassin qui est particulière.
0: Et là, c'est un peu génétique souvent aussi, non? Il y a des régions de métropole.
2: On va retenir un lien génétique s'il y a une arthrose des doigts associée. Par contre, on a tous en tête les histoires de familles bretonnes.
0: Absolument, de villages bretons où il n'y avait que des gens qui boitaient.
2: Entre guillemets familiales. Mais on ne peut pas parler d'arthrose génétique. C'est plutôt la conformation du bassin et de la tête du fémur qui, elle, a une anomalie familiale.
0: C'est pour ça que dans certaines régions de France, on fait des photos aux enfants qui viennent de naître.
2: Absolument. On fait déjà une manœuvre à la naissance de l'enfant on écarte les hanches sur le bassin pour voir si cette mobilité est normale ou s'il y a, on ressent un accrochage. Et en fonction, on fera porter à l'enfant un paquet de couches pour bien ouvrir les jambes.
0: Et c'est systématique hein, en Bretagne maintenant.
2: Mais sur la France entière.
0: Sur la France entière.
2: À chaque naissance, il y a l'examen de l'enfant où on vérifie la normalité des hanches.
0: Et du coup, il y a moins de gens qui en souffrent.
2: Bah, maintenant, c'est que ça doit être caduque. Parce que si on a une impression d'anomalie ou c'est un risque familial, on fera une échographie de l'enfant et ça sera pris en charge très précocement.
0: Et est-ce qu'il y a des professions, par exemple dans le bâtiment, dans tous ces gens qui portent des poids lourds?
2: Alors,
0: tout
2: on n'a pas
0: là.
2: Parlé dans la suite des articulations. Les genoux, évidemment, sont...

0: Bon, parce que c'est vrai, quand on voit tous ces gens sur les chantiers et tout, on se dit, mais qu'est-ce que ça
1: va donner? C'est sûr que les contraintes physiques peuvent favoriser le développement de l'arthrose. On appelle ça la pénibilité. Et ça doit être pris en charge, pris en compte dans l'âge de la retraite.
2: Ça commence à le faire, on commence un peu.
1: Oui, ça, on commence à être sensibilisé à ce côté-là.
0: Alors aussi, je suis allée sur Internet, comme tout le monde, pour regarder. Et il y a marqué, en gros, le pire ennemi, c'est la prise de poids. Pour tout le monde, aussi bien homme que femme, là.
1: Alors, tout à fait. D'une part, comme je le disais tout à l'heure, par le phénomène même du surpoids et de l'obésité, qui, on le sait, favorise la construction d'un état inflammatoire chronique pour tout le corps, qui va être nocif sur les articulations, comme il est nocif sur les gros vaisseaux. Et puis, il y a un effet direct du poids sur l'articulation.
0: Un effet physique.
1: Un effet physique. On sait que les pressions exercées par le corps sur l'articulation sont très importantes. Lorsqu'on est en position debout, la pression sur le poids est multipliée par 4 au niveau de la hanche.
0: C'est-à-dire ?
1: C'est-à-dire que vous pesez 80 kg et vous allez avoir 320 kg de pression sur la hanche.
0: Multiplié par 4 ? Voilà, ça a pu être étudié, ça.
1: 100 kilos, 400 kilos.
0: Eh oui.
1: Et le squelette n'est pas fait pour porter ça. Au niveau du genou, les pressions sont multipliées par 6.
0: Alors, si je pèse 80 kilos,
1: quand on 480. Marche, au passage de chaque poids en appui monopodal.
0: 480 kilos.
1: Et au niveau du gros orteil, dont on ne parle pas souvent, mais on entend souvent parler d'hallux valgus, en fait, c'est le prix à payer des surcharges sur le gros orteil, c'est 8 fois le poids du corps.
2: C'est fou, ça.
1: Pour arriver à tenir en équilibre à chaque pas.
2: C'est vrai qu'il faut arriver beaucoup.
0: Et sur le moment, on ne le sent pas.
1: Absolument pas.
2: Il n'y a pas de système d'alerte.
1: On a quand même une usure des chaussures.
2: Ouais. Mais contrairement à d'autres poids, il n'y a pas de système d'alerte. Là. On n'a pas de douleur lorsqu'on prend un poids très fort.
1: Non,
2: on a pas mal.
1: C'est-à-dire qu'il y a un niveau de tolérance... Ouais. En plus, avec le poids, en général, on bouge moins. On sort d'un cadre sportif. Donc, le niveau d'alerte est un petit peu repoussé.
2: Voilà.
1: Donc, la perte de poids...
0: elle est effective, elle est presque effective tout de suite, alors. Parce que si on perd 20 kilos, il y a moins de poids sur les genoux, sur les hanches, etc.
1: C'est un petit peu plus complexe. On n'a pas un effet immédiat.
0: Non.
1: Mais ça va être bénéfique par la diminution de l'ambiance inflammatoire et par les contraintes immédiates sur l'articulation. Parce que si on marche un petit peu plus, on adapte un petit peu le déroulement du pas, la zone de pression ne va plus être tout à fait la même et on va soulager la zone qui est fragile.
0: Alors, bien souvent, quand les gens vont voir un médecin, on nous dit il faut continuer à marcher. Est-ce que c'est vrai, il faut marcher, comme vous venez de le dire, quand même, pas au moment de la grosse crise, quand on a vraiment très mal. Mais autrement, dans la vie de tous les jours, il faut marcher. Tous les jours.
1: Parce qu'en fait, on est devant une articulation dont le but est de bouger. Si on ne bouge pas, on a une atrophie des muscles et des ligaments. Une perte de l'éducation neurologique, la commande motrice et la commande sensitive, et une perte de l'adaptation à la marche progressive avec des mauvaises contraintes qui vont commencer à se construire sur les articulations.
0: Et est-ce que c'est bon de prendre une canne à ce moment-là, quand même ?
1: Alors,
0: ça soulage un peu ?
1: La canne, c'est intéressant, parce que quand vous marchez avec une canne,
0: on appuie moins.
1: Qui doit être tenu du côté opposé à la douleur, très important, c'est comme une balance en équilibre. La charge sur l'articulation n'est plus de 4 fois le poids, mais de 1 fois le poids.
2: Grosse différence.
0: Ah, oui.
2: D'ailleurs, il y a la marche nordique où on marche avec 2 bâtons et où ce sont les bras qui prennent une partie de l'effort. Et c'est assez curieux parce qu'on n'y pense pas. Quand on marche nordique, on appuie.
1: En fait, on...

0: Balance. Donc, voilà. Le poids.
1: Voilà. Et les hanches sont soulagées. Oui.
0: Et on allège la portance. Exactement. Sur les hanches. Ouais.
1: Et on le sent très bien, hein, ces muscles-là, oui, oui.
2: Et autrement, qu'est-ce qu'on peut faire si on a un genou tout gonflé et autres? Est-ce qu'il y a des médicaments qui vont être efficaces?
0: Alors, il y a des traitements locaux qui peuvent être efficaces. Le fait de ponctionner l'articulation
2: pour enlever ce liquide qui est en trop.
0: Oui, c'est un geste très simple et pas douloureux du tout, qui peut se faire simplement au cabinet du médecin généraliste ou du spécialiste, va soulager. Et en général, on en profite pour injecter par la même
2: seringue,
0: par la même aiguille, un anesthésique et un produit anti-inflammatoire, souvent un dérivé de cortisone, n'est pas dangereux.
1: Et l'acide hyaluronique, dans ces cas-là, est efficace?
2: Ah, ça, c'est la nouveauté, tout le monde en parle.
0: L'acide hyaluronique, ce n'est pas vraiment une nouveauté. Ça existe depuis 60 ans. Oui. Ça a eu des phases on et des phases off. Actuellement, il existe plusieurs sortes d'acide hyaluronique proposées sur le marché. L'efficacité prouvée est sur la douleur. Il n'y a pas d'efficacité prouvée sur la reconstruction du cartilage.
2: C'est quand même une belle chose si on a moins mal. Voilà, on va dire ça comme ça.
0: Voilà. Alors, par contre, l'appréciation de la disparition de la douleur est toujours difficile, puisque le fait de ponctionner, injecter, rien que ce geste-là va soulager, et l'évolution de l'arthrose se fait par poussée. Mm-hmm. Donc, certaines personnes vont refaire des poussées, et d'autres ne feront qu'une seule poussée par an. Donc actuellement, on est dans un cadre où on sait qu'un geste local soulage, mais on n'a pas de proposition qui permette de reconstruire le cartilage. Au niveau de la recherche, on a essayé d'injecter ce qu'on appelle des cellules mésenchymateuses, c'est-à-dire les cellules qui sont à l'initiation du développement de l'articulation chez l'embryon, mais on n'a pas eu d'amélioration prouvée.
2: Ah bon, d'accord.
0: On avait beaucoup d'espoir là-dedans, mais on n'a pas
2: c'est
0: eu
2: quoi,
0: de...
2: C'est des cellules souches?
0: Oui, des cellules souches, mais sans schématose.
1: Qu'est-ce que vous pensez des médecines dites douces? Un peu de chaleur, un peu de froid,
0: un peu de
1: massage.
0: Moi, je dis... Bon, c'est un petit peu sévère. Qu'elles apportent un peu de confort.
2: Tant mieux.
0: Et qui font que les gens s'occupent d'eux-mêmes. Ouais. Mais elles grandissent d'autant plus qu'on n'a rien à proposer en face quant à la régénérescence du cartilage.
2: Il n'y a rien. C'est ça qui est dommage. Hein.
0: À l'heure actuelle, je pense que dans 10 ans, on ne dira plus la même chose.
2: Donc, il ne faut pas vieillir, il faut attendre 10 ans. Et autrement, tout ce qu'on entend, le chaud, le froid, les noyaux de cerise,
1: les électrothérapies.
0: Alors, toutes ces thérapeutiques, elles ont un intérêt. Je dirais, par exemple, le froid, vous avez une crise inflammatoire.
1: Ouais, et ça calme.
0: On va avoir une action efficace sur l'inflammation. Mais le temps de l'application de la glace.
2: Ah,
0: voilà.
2: Et oui.
0: Actuellement, il y a un soulagement. On utilise l'effet placebo, 30% d'effet placebo.
2: Et ça marche.
0: Et c'est déjà pas mal.
1: C'est énorme.
0: C'est déjà pas mal. C'est l'art de la prescription.
2: Oui, absolument. Moi, j'ai entendu ça, là, les noyaux de cerise. Ah ben, dans le fond, ça vaut le coup d'essayer parce que c'est un moment où vous allez penser à vous. Vous allez mettre ce paquet de cerises au micro-ondes et puis vous vous asseyez, vous ne bougez plus, il y a le repos. C'est un bon moment, alors, à ce moment-là. Et voilà, ça agit au moment où on le met.
0: L'art d'utiliser l'effet placebo. Je me permets de rappeler que si un médicament n'a pas fait la preuve d'être supérieur à l'effet placebo, il n'est pas considéré comme médicament et il ne sera pas pris en charge pour la sécurité sociale.
1: Oui, ils ont fait le ménage. Là,
0: l'acide hyaluronique a été confronté à cette problématique récemment.
2: Alors, l'arthrose, c'est pas une maladie, on n'en guérit pas, on n'en meurt pas, Mais il faut pas trop attendre, peut-être. Quand on commence à avoir vraiment mal à un genou, mais est-ce qu'on se dit, oh, c'est le début, c'est comme tout le monde? Et oui, il vaut mieux consulter quand même, assez rapidement.
0: C'est comme pour toute douleur et perte d'autonomie, il faut mieux faire rapidement la part des choses pour savoir quel chemin on va prendre pour gagner sur le confort de vie et puis ne pas négliger l'opportunité d'une chirurgie positive.
2: Ah oui, parce qu'il y a les fameuses prothèses.
0: C'est ça.
2: On n'en a pas parlé, mais c'est vrai que ça semble presque la fin de ces crises alors. C'est vrai. Merci, docteur Rivera. Vous êtes venu nous renseigner. Et je pense qu'il y a beaucoup de personnes qui nous ont écoutés parce que, ben, on sait que l'arthrose, elle est partout. Et puis, ça,
1: voilà. 10 millions de Français.
2: Combien ? 10 millions de Français.
1: Ouais. Un peu plus, là, voilà.
0: 10% de la population.
1: Ouais.
2: Merci. Merci d'être venu parmi nous. Et puis, voilà, ben, on espère qu'on aura réussi. Ah, certaines craintes, à les rabaisser un petit peu.
0: Et surtout, ne pas dire quand même qu'il n'y a rien à faire.
2: Très bien.
0: Ne pas s'installer dans une perte d'autonomie sous prétexte qu'on est dans une crise d'arthrose.
2: Voilà, il vaut mieux lâcher le père.
0: Je disais un peu de façon ironique, que le mot d'arthrose, ça fait partie des mots français qui ont du succès.
2: Oui.
0: Et je me suis toujours demandé pourquoi. Et en fait, je pense que c'est parce que ça ressemble à atroce.
1: Ah, atroce. Ah oui, pourquoi pas. Oui, oui.
2: Merci beaucoup. Merci de tous vos conseils. Au revoir.

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0: Merci d'écouter Radio Arc-en-Ciel. Il est 3h du matin, vous êtes à l'écoute du programme de la nuit. Nous poursuivons avec le magazine des radios chrétiennes en France, Planisphère, présenté par Hugo Billard et Pierre Verluise. Chaque semaine, historiens, géographes et géopoliticiens, journalistes et acteurs des relations internationales prennent le temps d'expliquer les soubresauts du monde.
1: Comment éclairer de façon cartographique l'actualité internationale ? Comment mettre en perspective l'actualité d'une région aussi complexe et conflictuelle que le Moyen-Orient ? Pour le savoir, Planisphère a le privilège de recevoir le rédacteur en chef de deux revues qui traitent ces questions, Carto et Moyen-Orient, j'ai nommé Guillaume Fourmont.
2: Planisphère, Pierre Verluise.
1: Bonjour Guillaume Fourmont.
3: Bonjour.
1: À l'heure des réseaux sociaux et de l'infobésité gratuite, pourquoi lire des revues comme Carto et Moyen-Orient qui sont publiées par Arayon et disponibles en kiosque ? Pourquoi faire cet effort ?
3: La réponse est dans la question, si j'ose dire. Vous avez souligné avec justesse l'importance démesurée des réseaux sociaux. Et aujourd'hui, il est temps de prendre le temps, si j'ose dire, de s'asseoir, de réfléchir, de lire pour comprendre. Et les cartes, pour ça, sont un outil extrêmement pédagogique, simple, malgré les apparences, et utile, quel que soit votre métier, que vous soyez un élève au collège, ou un diplomate, ou un chef d'entreprise. La presse papier, depuis plusieurs années, je dirais bien 20 ans, s'est tirée, au fil du temps, plusieurs balles dans le pied. D'abord, elle a expliqué au lecteur qu'elle pouvait être gratuite, avec ces petits quotidiens qu'on pouvait recevoir à la sortie du métro et qui nous présentaient une information courte, gratuite, voire bâclée. Donc, le lecteur pouvait penser que l'information était pouvait être de mauvaise qualité et c'était pas très grave. On a vu que ce modèle économique ne menait nulle part. Ensuite, on a expliqué au lecteur qu'il pouvait lui-même être informateur, qu'il pouvait lui-même être journaliste avec l'arrivée d'Internet, des réseaux sociaux, des téléphones portables. Mais on mélange tout. On mélange tout parce qu'un journaliste ou un analyste, puisque Carto et Moyen-Orient n'est pas rédigé par des journalistes, ce travail-là n'est pas un simple observateur dans une rue qui va filmer une scène et l'envoyer sur les réseaux sociaux. Ça n'est pas ça, s'informer. Les réseaux sociaux sont un moyen, sont un vecteur de communication, parfois utilisé à des fins politiques, économiques, etc. Mais ils ne permettent pas de prendre le recul nécessaire à la bonne compréhension d'un conflit, d'une situation, d'une élection, d'une crise.
1: De spatialiser avec les cartes, de mettre en évidence des dynamiques, le temps long, le temps court.
3: Exactement. Et c'est ça que permettent des magazines comme Carto et Moyen-Orient. Alors les deux revues sont très différentes. Ce sont des formats différents, elles abordent les choses différemment, tant sur le fond que sur la forme, mais elles répondent globalement au même objectif, c'est-à-dire d'apporter de la pédagogie là où on pense de prime abord qu'il n'y en a pas. Essayer de rendre abordable quelque chose, un thème, un pays, une thématique qui de prime abord est présentée comme complexe. Dans un monde aujourd'hui où, pour continuer sur les réseaux sociaux, on manque aussi d'analyse, que ce soit les chaînes de télé 24/24 ou certaines radios ou certains sites internet, on fait toujours appel à des commentateurs. On entend beaucoup de commentaires, mais pas d'analyse. Il faut expliquer les choses, que ce soit un événement proche, l'élection présidentielle française, ou un événement qui paraît non seulement lointain et en plus compliqué, la guerre entre le Pakistan et l'Afghanistan. Par exemple.
1: D'où l'intérêt des cartes.
3: Encore une fois, d'où l'intérêt des cartes.
1: Parce que ce n'est pas à côté de chez nous. Notre connaissance du terrain n'est pas aussi complète qu'elle devrait l'être. Et tout l'intérêt aussi de donner la parole à des experts. Alors, Guillaume Fourmont, approfondissons un peu la présentation de ces deux revues, Carto puis Moyen-Orient. Commençons par Carto, qui est une revue disponible en kiosque. Vous en êtes le rédacteur en chef. Quelle est l'histoire de cette revue, Carto, et comment est-ce que le concept est né ?
3: Alors, Le concept est né en 2011. Moi, j'y travaille depuis 2012. Et un an avant mon arrivée, le groupe à rayons, dirigé par Alexis Botsman, existait déjà. Monsieur Botsman, consultant international, avait créé un magazine qui s'appelle Diplomatie, concentré sur les grands enjeux géopolitiques mondiaux. Diplomatie existe encore, en kiosque, en maison de la presse, en librairie. Et Alexis, aidé à l'époque par Franck Tétart, un géopoliticien assez reconnu aujourd'hui, ont eu l'idée de rendre ces enjeux internationaux un peu plus, disons, sympathiques. Et quoi de mieux que les cartes pour rendre compte des aléas géopolitiques du monde. Et donc ils ont créé le numéro 1 à cette époque, avec, à la différence de diplomatie, avec en tête une diversité de sujets. C'est-à-dire que Carto est constitué de sections d'actualité abordant des sujets économiques, politiques, culturels, géopolitiques, de santé, mais aussi environnementaux. Et c'est ça l'important de cette revue, c'est-à-dire d'aborder vraiment tout ce qui peut concerner notre vie aujourd'hui dans cette mondialisation. Ensuite, on a également des pages histoire ou des pages satellites. Tout ça, c'est un magazine qui s'est enrichi, hein, au fil du temps, notamment grâce à des partenariats avec de grandes institutions. Je pense par exemple à la Bibliothèque nationale de France qui nous offre à Carto et donc à ses lecteurs les trésors cartographiques que la Bibliothèque nationale de France préserve dans ses tiroirs.
1: Qui sont de magnifiques images qu'on pourrait presque transformer en poster, mais on pourrait dire autant des cartes. Alors, expliquez-nous comment se structure un numéro. Il y a un dossier, et puis il y a des articles thématiques qui renvoient à une zone bien particulière, et finalement, il y a un dialogue entre une carte et un commentaire de cette carte. Comment est-ce que ça s'est pensé? Comment est-ce que ça fonctionne?
3: Alors, sur la forme, effectivement, Carto s'organise en différentes sections. Les pages actualités, organisées par continent, Europe, Asie, Afrique, Moyen-Orient, Amérique. Comme je l'ai dit tout à l'heure, les pages environnement, les pages histoire. Et nous avons en plus quelques sections, disons, moins académiques. Les pages brèves qui nous permettent de lire des petites informations sympathiques sur la géographie du monde, la page satellite qui, grâce à un partenariat avec le Centre national d'études spatiales basé à Toulouse, aborde une question géopolitique vue depuis l'espace. Nous avons aussi l'œil du cartographe. Un cartographe nous présente des cartes originales ou alors s'interroge de comment travailler avec l'intelligence artificielle, par exemple. Et évidemment des pages de recension de livres, de films, etc. Ça, c'est sur la forme. Sur le fond, alors sur le fond, c'est un magazine qui se prépare assez en amont, puisqu'il est publié tous les 2 mois. Nous venons par exemple de publier le numéro 95, paru en mai-juin 2026. Et ce numéro, pour continuer sur l'exemple du mois de mai, il doit être terminé vers le 20-24 avril, envoyé à l'imprimeur. Là, tout est terminé. Les fichiers sont envoyés à l'imprimeur. Il est prêt à partir. Mais avant ça, c'est bien un mois et demi de production pour définir les sujets, faire des recherches pour la cartographie, la recherche de données, savoir comment les représenter, c'est primordial. Carto a 2 cartographes, Laura Marguerite et Clément Meillet. Et ensuite, nous comptons aussi sur Mélanie Billard, secrétaire de rédaction et maquettiste, pour construire, au sens propre comme au sens figuré, ce magazine.
1: Est-ce que vous pourriez nous donner un exemple récent de combinaison de pages, de thèmes et de dialogue finalement entre la carte et le commentaire qui en est fait?
3: Oui, j'y allais. Alors, je n'aime pas trop ce mot commentaire, parce qu'en fait, la carte qui est au centre du magazine et donc de l'article, doit être lu indépendamment du texte et vice-versa. Le texte est une analyse. Reprenons l'exemple que j'ai cité en introduction, Pakistan, Afghanistan. Le texte va s'intéresser aux racines des différends frontaliers, culturels, politiques entre ces 2 pays. Il va évidemment parler de la frontière, de cette fameuse ligne du rang. les choses que le lecteur pourra voir sur la carte. Mais à aucun moment, ce texte, cette analyse du conflit afghano-pakistanais n'est un commentaire de la carte. Et la carte, encore moins, est un commentaire du texte. Les deux documents coexistent en étant complémentaires, évidemment, mais l'un n'est pas le commentaire de l'autre. Et ça, c'est vraiment une marque de fabrique importante dans Carto. La carte domine, elle informe, elle montre à un instant T, évidemment, des dynamiques, et elle doit pouvoir être lue seule, comme ça, sur un bout de table ou où vous voulez, au café, pour comprendre les dynamiques en jeu actuellement entre l'Afghanistan et le Pakistan.
1: Est-ce
3: évidemment,
1: que vous avez
3: le
1: une
3: texte...
1: idée des lecteurs, de comment ils se constituent? Est-ce que ce sont pour beaucoup des étudiants, des enseignants, des passionnés de géographie?
3: Alors, le lectorat a quelque peu évolué. On a peu d'informations quand même hein, sur ça, mais globalement, à l'origine, on pensait que la revue allait essentiellement intéresser des étudiants ou des gens s'informant sur les relations internationales. Sans faire de publicité, je citerai le Courrier international ou The Economist, des revues qui vraiment intéressent un lectorat, soit passionné, soit travaillant sur les relations internationales. Et avec le temps, on s'est aperçu que Carto était très suivi dans les collèges et les lycées. Alors c'est vrai que ça répond aussi à une demande de la part des professeurs d'histoire-géographie. Dans les lycées, il y a la spécialité géopolitique maintenant. Et donc la carte s'est invitée dans les salles de classe. Il y eut un temps où les bacheliers devaient même faire un plan ou une carte pour le bac. Donc le Carto s'est imposé comme un outil pédagogique formidable et pour les élèves de collège-lycée et évidemment pour leurs enseignants. Ainsi, Carto est dans, parmi nos abonnés, on a beaucoup de CDI, de bibliothèques municipales, de lycées. Et étrangement, on s'est aperçu que Carto était moins utilisé par les étudiants de niveau master, par exemple. Les étudiants de début de cycle, oui, mais au niveau master, ça y est, ils sont sans doute passés à une vitesse supérieure et s'intéressent à d'autres sources.
2: Pour RCF Notre-Dame, Pierre Verluise.
1: Et bien maintenant, passons à l'autre revue dont vous êtes rédacteur en chef, Moyen-Orient, également publiée par Arion, également disponible en kiosque. Quelle est l'histoire de la revue Moyen-Orient et quel est aujourd'hui son concept?
3: Alors, Moyen-Orient répond avant tout à une volonté du groupe Arion d'informer sur les sociétés du monde arabo-islamique, allant du Maroc à l'ouest jusqu'à l'Afghanistan à l'est, en passant par l'Algérie, l'Égypte, l'Arabie saoudite, la Turquie et les territoires palestiniens. Monsieur Botman avait à l'époque, on est encore en 2010-2011, il avait déjà travaillé pour une publication sur les enjeux de cette région, mais il s'était aperçu qu'il n'y avait vraiment rien de spécifique. Il y avait des publications un peu trop académiques, un peu trop universitaires. On pense par exemple à Maghreb Mashrek. Et étonnamment, dans le paysage éditorial français, malgré le fort lien qu'il a existé, qu'il existe encore entre la France et le Maghreb et le Mashrek, il n'y avait pas vraiment de magazine spécialisé. Et Moyen-Orient, à la différence de Carto, voulait absolument réunir ce monde de l'universitaire, de la connaissance précise d'une société, puisque pour bon nombre de Français, malheureusement, le Moyen-Orient est souvent synonyme à tort de conflit et de guerre, et il fallait montrer autre chose. Il fallait savoir parler de la génération Z au Maroc, pourquoi des femmes meurent dans les hôpitaux à Agadir, pourquoi les talibans est un mouvement qui a du succès, et je mets des guillemets, en Afghanistan. Pourquoi la Libye est un pays ingouvernable? Quels sont les mouvements de musique en Égypte? Y a-t-il des associations LGBT plus au Liban? Il s'agissait vraiment d'informer sur des sociétés qu'on connaît finalement pas très bien. Et donc, à la différence de Carto, Moyen-Orient se constitue d'articles écrits essentiellement par des chercheurs universitaires, soit ils ont été sur le terrain et ils ont aujourd'hui des postes dans des universités françaises, soit ils sont encore en poste, occupant des fonctions sur le terrain. Et cela, qu'ils soient politologues, géographes ou archéologues.
1: Donc vous partez de l'idée que l'expertise a du sens, qu'il faut la partager. Ça me fait penser à ce numéro 70 de Moyen-Orient qui est sorti juste avant l'été, où Olivier Roy, qui fait régulièrement une rubrique, apporte un éclairage assez fascinant à l'utilisation ou pas de la connaissance au sujet, évidemment, de la question de l'intervention d'Israël et des États-Unis en Iran, mais il parle d'une autre crise. Il écrit à propos de la manière dont les États-Unis utilisent ou pas la connaissance, expliquant en chapeau « Les États-Unis ont-ils tiré la leçon de l'intervention militaire en Irak en 2003 ?» expliquant qu'à l'époque, il avait un point d'entrée via le ministère français des Affaires étrangères et le CAPS avec des experts américains, et il écrit « Or, cette expertise n'a pas juste été ignorée, elle a été délibérément repoussée comme étant un obstacle à la décision politique. » C'est assez étonnant. Et aujourd'hui, on est en 2026, dans une certaine mesure, on pourrait se demander si ce qui était vrai n'est pas toujours vrai. Donc vous prenez le contre-pied de tout ça, vous dites « Il y a des experts, il faut leur donner la parole et éclairer le débat. »
3: Ah oui. Alors, pour rebondir sur Olivier Roy, il compare l'administration Bush en 2003 et l'administration Trump en 2026. Et il ne fait que constater une dégradation incroyable des liens entre Washington et le monde académique. En 2003, Bush était certes entouré de quelques intellectuels, même néoconservateurs,

0: là, on cite un exemple politique, mais même dans chez les archéologues, ils disent, mais il aurait suffi de nous consulter ou de lire un bouquin sur l'histoire de l'ancienne Mésopotamie et jamais, au grand jamais, les Américains n'auraient piétiné avec leurs chars tout ce patrimoine du nord de l'Irak en 2003. Bref.
1: Alors,
0: Donc
1: venons-en
0: effectivement,
1: justement.
0: Moyen-Orient défend cette expertise.
1: Voilà.
0: Moyen-Orient, il y a même Carto. Moyen-Orient est un magazine qui défend cette expertise et elle s'aligne, pour citer d'autres revues, avec des magazines qui sont peut-être moins disponibles pour tout le monde, mais qui ont la chance d'être présents, qui ont le mérite d'être présents en format papier. Je pense par exemple à Mondes Arabes ou plus généraliste Hérodote, publié par nos amis de l'Institut français de géopolitique. On est vraiment dans la réflexion, l'analyse pour bien comprendre les tenants et les aboutissants d'une problématique. Là, on parle de l'Irak, dont on n'entend quasiment jamais parler en France, mais il faut savoir de quoi on parle. Lorsqu'on parle de l'axe de la résistance iranienne, qu'est-ce que ça veut dire? Lorsqu'on parle des Houthis au Yémen, quelle réalité concrète cela renvoie à quoi exactement? Non seulement pour, évidemment, les enjeux régionaux, mais pour les Yéménites eux-mêmes. Lorsqu'on parle de l'organisation de l'État islamique qui a gouverné une espèce de proto-État entre la Syrie et l'Irak jusqu'en 2017-2019, ça veut dire quoi? Être membre d'une organisation terroriste et aujourd'hui, qu'est-ce qu'il advient de ses anciens membres? Condamnés à mort en Irak, réduits à être des réfugiés apatrides dans des camps en Syrie et en Irak en attendant peut-être un retour dans leur pays d'origine. C'est ça que Moyen-Orient veut expliquer.
1: Alors, pour donner un exemple avec le numéro 70 de Moyen-Orient dont on parlait, avril-juin 2026, Irak, une nouvelle donne au Moyen-Orient, je me permets de citer quelques têtes d'articles, j'allais dire de chapitres, mais c'est plutôt des articles. Il est question de cartographie, l'Irak dans l'œil du cyclone, repères démographiques, les espoirs économiques, vivre dans une Bagdad plus belle, Najdaf, la force tranquille du chiisme irakien et. Un titre qui m'a laissé pensif, Survivalisme yézidi dans le Sinjar. Vous pouvez nous en dire un peu plus à propos de ce titre qui est difficile à comprendre quand on n'est pas expert encore de ce sujet.
0: Alors moi, je pensais que vous alliez parler de la sorcellerie, mais c'est un
1: Eh
0: autre
1: bien,
0: titre.
1: parlons de la sorcellerie, parce qu'il y a aussi un article sur la
0: Mais
1: sorcellerie.
0: dans les deux cas, c'est très intéressant, puisque si les auditeurs se souviennent bien, lorsque l'État islamique terrorise, dans tous les sens du terme, la population irakienne, les premières victimes sont les personnes que l'organisation ne considère impies ou des mauvais musulmans. Et c'est le cas des yézidis. Alors, je ne vais pas revenir sur le yézidisme, qui est une branche sectaire très particulière et présente quasi exclusivement en Irak. Mais les Yézidis ont été victimes d'un génocide, pour employer un terme fort, dans la région du Sinjar, qui est dans le nord de l'Irak. Et donc les Yézidis ont, dès cette époque-là, essayé d'organiser des voies de transit pour s'alimenter ou alors pour fuir vers la Turquie ou la Syrie voisine et depuis la paix, entre guillemets, retrouvée, il s'agit de reconstruire les villages, il s'agit de reconstruire les comités collectifs entre yézidis, de reconstituer la communauté religieuse, et cela tout en enterrant les morts, puisque encore aujourd'hui, hein, les survivants de l'organisation de l'État islamique cherchent leurs proches et continuent à les enterrer. Donc les yézidis, qui sont, reconnaissons-le encore, soumis à beaucoup de discrimination de la part des Irakiens, s'organisent comme s'ils étaient des survivalistes, d'où le titre de cet article. Pour rebondir sur celui de la sorcellerie, alors, lorsque je prépare un numéro de Moyen-Orient, j'ai un thème, un pays, une thématique transversale, je laisse en toute humilité parler mon imagination. Et donc, évidemment, je vais évoquer des enjeux géopolitiques globaux. Mais Moyen-Orient n'a pas la prétention de publier 4 ou 5 fois le même article. Défaut que font beaucoup de magazines hebdomadaires ou mensuels.

0: Moyen-Orient ne peut pas se permettre ce luxe. Et donc, Moyen-Orient peut aller regarder à la loupe des tout petits détails, que ce soit l'Arabie Saoudite, par exemple, au lieu de traiter des femmes en Arabie Saoudite et de raconter des généralités, on va s'intéresser à, mais tiens, au fait, les Saoudiennes, est-ce qu'elles sont joueuses de basket? Ou est-ce qu'elles sont écrivaines? Ou est-ce qu'elles ont des entreprises? On s'aperçoit que oui. Donc, il y a des dynamiques intéressantes où on peut creuser, où on peut regarder. Et donc, un sommaire du Moyen-Orient s'intéresse vraiment à des choses très précises. Et c'est le cas de la sorcellerie. Et
1: Eh
0: là,
1: bien.
0: l'idée, c'était de se dire, voilà, finalement, les anciens membres de l'organisation de l'État islamique, ils avaient des femmes, ils avaient des enfants, qu'est-ce qu'ils sont devenus? Et on s'aperçoit, et c'est grâce au travail de Mélisande Génat, on s'aperçoit que pour se désenvoûter, entre guillemets, du lavage de cerveau qu'a constitué le djihadisme, eh ben, ils en passent partout, y compris des séances de sorcellerie, entre guillemets, dans certaines villes d'Irak, notamment à Mossoul.
1: Eh bien, merci beaucoup pour cette présentation de Moyen-Orient. Je rappelle que l'émission a été consacrée à deux revues, publiées par le groupe Arayon, Carto et Moyen-Orient. Pour en savoir plus sur les publications de ce groupe, vous pouvez aussi consulter arayon24.news. Merci, Guillaume Fourmont. Un grand merci également à notre réalisateur, Cédric Cobat. Planisphère recevait Guillaume Fourmont, rédacteur en chef de Carto et Moyen-Orient, deux revues disponibles en kiosque. Chères auditrices, chers auditeurs, merci de votre fidélité. Pensez à partager le podcast, c'est fait pour. À la semaine prochaine pour une nouvelle émission de Planisphère.

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Vous étiez à l'écoute du magazine Planisphère, émission de géopolitique présentée par Hugo Billard et Pierre Verluise. Poursuivons en musique jusqu'à 4 heures, où je vous proposerai un rendez-vous spirituel avec le magazine La Bible nous parle, présenté par Madeleine Vatel.

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Je vous propose maintenant un rendez-vous spirituel, présenté par Madeleine Vatel, La Bible nous parle. 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Des questions sur l'humanité, auxquelles nous sommes confrontés tout au long de notre vie et dont la Bible peut nous donner des éléments de réponse.

0: Quel est le prix de la liberté et en quoi le don de la Torah est-il venu établir une responsabilité? En quoi il a participé à fonder la liberté des hommes? Eh bien, c'est l'une des interrogations que vous soulevez, Stéphane Ancel. Bonjour.
1: Bonjour.
0: Vous êtes historien des religions, auteur récemment du livre « La Bible, manuel de subversion » publié aux éditions du Cerf. Et vous vous attardez justement sur Moïse et sur le don de la Torah et sur aussi la nécessité du récit, des grandes épopées. Pourquoi c'est si important justement d'avoir ce narratif dans une société, encore aujourd'hui ?
1: Le terme est plus que jamais à la mode, et puis comme il est à la mode, il est totalement galvaudé, le narratif, le récit national. Mais n'empêche, depuis les premières cités sumériennes, il y a des récits nationaux qui expliquent pourquoi il y a un roi, qui expliquent comment il a reçu lui-même la loi de la divinité principale, la divinité tutélaire de la cité, qu'il est gardien, ce roi-là, de l'intégrité de cette loi auprès de sa population, qu'il va essayer de rendre heureuse. On a ça dans les cités grecques, bien évidemment à travers la Bible, et ça court sur toute l'histoire universelle. À partir du moment où nous nous assemblons, eh bien, nous créons